0: D'accord. Alors, vous n'en êtes pas à votre premier ouvrage. Vous avez déjà produit un roman en 2018 qui s'appelait « La deuxième maison, la première brûle et nous regardons ailleurs ». Et en 2021, vous avez commis un essai qui s'intitule « Le salaire de la terre, une double monnaie au service de la transition écologique ». Donc, vous vous êtes plutôt spécialisé dans un certain domaine, l'évolution climatique, le dérèglement climatique, et surtout le constat global que on a beau alerter à droite, à gauche, en haut et en bas, il n'y a rien qui ne se passe.
1: Oui, effectivement. Alors, la genèse de ma démarche et de mon envie d'écrire, c'est suite à des conversations avec des amis du GIEC, donc le groupement interdisciplinaire de l'étude des climats, qui étaient un peu désespérés. Donc là, ça remonte aux années de 2010-2015. Ils étaient désespérés, ils sont toujours assez désespérés de ce qui se passe et du peu d'impact que leurs nombreux rapports ont sur la marche du monde, les politiques et les gens en général. Et de ce constat est née l'idée que peut-être une fiction qui montrerait justement toutes les conséquences de ce qu'on est en train de vivre en termes climatiques pourrait toucher plus profondément les gens et avoir plus d'impact. Donc c'est le point de départ de ma démarche d'écriture. Ouais. Avec effectivement le premier roman, en 2018, Notre maison brûle et nous regardons ailleurs, la deuxième maison. Qui est finalement la suite, paradoxalement, du deuxième roman, celui dont vous avez parlé au début, Le journal d'un enfant du siècle. D'accord. Puisque la deuxième maison se passe directement dans les années 2080, et c'est l'arrière-petite-fille du personnage principal du journal d'un enfant du siècle qui est le personnage de mon premier roman.
0: Alors, avant d'attaquer plus précisément donc ce roman, je voudrais préciser aux éditeurs votre formation et la carrière que vous avez faite. Donc, vous êtes ingénieur de l'École centrale de Paris et vous avez fait une carrière dans l'aéronautique en Europe et aux États-Unis. Et c'est ça. Actuellement, vous avez bifurqué dans une autre direction, laquelle ?
1: Oui, alors comme pas mal de gens, l'épisode Covid en 2020 a profondément changé mon existence. Et là, j'ai décidé de quitter l'industrie. Alors non pas que je m'y sentais mal ou que je l'ai mal vécu, hein, c'était une période passionnante, surtout l'industrie aéronautique. Mais j'ai eu envie de changer de vie, de me rapprocher de mes valeurs, de la nature et du travail manuel aussi, parce que j'aime bien le travail manuel. Je suis un peu un manuel refoulé, si on peut dire. Et donc, j'ai ouvert une menuiserie apicole dans les Pyrénées-Orientales. Pas très loin de Toulouse, mais loin de la ville. Et je me suis lancé dans la menuiserie tout en continuant l'écriture.
0: Et alors, donc, j'ai cru comprendre qu'au-delà de la menuiserie, vous fabriquiez des ruchiers.
1: C'est ça. En fait, mon activité de menuiserie est principalement axée sur l'apiculture, donc la fabrication de ruches. Et des ruches plutôt originales, d'ailleurs.
0: D'accord. Alors, je vous propose que nous revenions donc au roman. Alors, on comprend la situation, la position de ce roman par rapport à ce que vous aviez déjà écrit. Le déclic est parti de quelle manière ? Surtout sur la forme de ce carnet de Delalande.
1: Alors, c'est un peu une longue histoire, donc ça rejoint le concept de saga familiale, hein, dont on a parlé. En fait, le journal intime qui est le corps du roman est celui de l'arrière-grand-père de l'héroïne de mon premier roman. Et donc c'est un homme qui est né en 1988, qui est un jeune de maintenant, hein, on dirait, qui devient grand reporter et qui commence à écrire son journal en 2002, donc il a 14 ans. Et il écrira son journal jusqu'à la fin de son existence en 2078, quand il aura 90 ans. Et le déclic, c'est de dire que le premier roman nous avait projeté directement en 2080, et j'avais envie de raconter finalement, de faire le lien avec aujourd'hui, de raconter ce qui s'était passé entre maintenant et 2080, de façon assez logique, assez linéaire, et de façon à ce qu'on voit comment une évolution douce, tranquille, peut conduire à des états qu'on n'imagine même pas aujourd'hui.
0: Alors, c'est un véritable exercice prospectif de la pensée qui propose l'histoire du XXIe siècle. Est-ce que c'est quelque chose qui vous tenait à cœur pour exposer un certain nombre de problématiques dans leur globalité? Parce que quelque part, quand on écrit un ouvrage de ce type-là, je suppose que vous aviez une volonté de témoigner sur les grands enjeux.
1: Oui, absolument. Hein. On peut le voir comme un message d'alerte, finalement. J'ai essayé de rester assez pédagogue, de manipuler des concepts assez simples et de faire le lien entre les signaux faibles qu'on a commencé à percevoir à la fin du XXe siècle, début du XXIe, et puis les signaux de moins en moins faibles qui commencent à nous impacter, qui concernent le climat, l'énergie, nos modes de vie, nos ressources, l'eau douce aussi.
0: Voilà. Et quel est selon vous le risque majeur, le plus important?
1: Alors, moi, mon sentiment, c'est que le driver de ce qui va conditionner l'avenir de notre humanité, ça reste quand même cette histoire de climat, parce que nous vivons dans une atmosphère qui a été stable pendant des milliers d'années, hein, depuis la dernière glaciation, et là qui commence à dériver de façon rapide, de façon anthropique, hein, c'est généré par l'homme. Et donc on peut arriver rapidement à une catastrophe, un mode divergent, disons, de tout ce qui peut se passer dans l'atmosphère. Alors, dans le livre, je parle souvent de la minceur de notre atmosphère. L'atmosphère fait à peu près 5000 mètres, hein, du moins la partie vivable fait 5000 mètres, ce qui représente à peine un millième du diamètre de la planète. Donc, c'est comme si c'était une feuille de papier posée sur une orange. Et c'est très fragile. Et là, on est en train de jouer avec, en modifiant sa composition chimique.
0: Alors, il y a notamment par rapport aux nombreux rapports produits par le GIEC depuis de nombreuses années, on a l'impression qu'il y a toujours le même discours, qui est un discours très stable, qui montre et qui démontre les mêmes choses, et qu'on a montré et démontré la crédibilité ou l'acceptation des constats qui sont faits ne sont pas pris en compte. Vous mettez ça sur... comment vous l'expliquez?
1: C'est un constat, l'expliquer c'est compliqué. Bon, on peut l'expliquer d'une façon un peu... simple, en disant que l'horizon de nos hommes politiques, hein, qui sont leurs prochaines élections, qui sont de l'ordre de 5 ou 10 ans, est pas du tout l'horizon du changement climatique qui, lui, s'organise ou se prépare sur plusieurs décennies. Donc, ils sont assez facilement dans le déni. Et puis, annoncer une catastrophe n'est jamais très porteur, hein, au niveau électoral. Donc, tous les politiques et les hommes de pouvoir ou les femmes de pouvoir ont plutôt intérêt à minimiser le problème qu'à l'aggraver avec le risque de ne pas être élu la prochaine fois. C'est ce qui était arrivé un peu à Jimmy Carter dans les années 70. Il avait mis en garde, hein, les Américains en disant attention, la surconsommation, les énergies fossiles, etc. Il va falloir en sortir parce que c'est très dangereux. Bon, alors les lobbies ont eu vite fait de faire en sorte que ce soit Ronald Reagan qui soit élu à sa place et que Jimmy Carter ne soit pas réélu.
0: Alors, il y a peut-être d'autres aspects qui font que l'acceptation n'est pas si évidente. Vous faites allusion à la remise en cause du mode de vie occidental et une de ses déclinaisons, une remise en cause des transports motorisés de masse. Est-ce que ces deux points-là sont justement des points qui seraient susceptibles d'effrayer la population et qui donc ne sont pas pris en compte ?
1: Oui, évidemment, hein, on est dans une société qui repose beaucoup sur les transports, que ce soit au quotidien ou pour nos loisirs, pour nos échanges commerciaux. Et ce mode de vie est un des vecteurs de dérèglement climatique. Donc, y renoncer, c'est très compliqué. Et on imagine bien que c'est pas très porteur d'annoncer aux gens, comme le fait par exemple Jean-Marc Jancovici, hein, que un long voyage intercontinental tous les 5 ans, ce serait suffisant largement, et qu'il faudrait essayer de ne pas faire plus, et qu'il faut essayer de minimiser les trajets courts, donc les trajets travail-domicile. qui peut signifier une refonte complète de l'urbanisme, par exemple.
0: Alors, effectivement, en vous écoutant, effectivement, on peut prendre la mesure des choses qu'il faudrait faire, des choses qui paraissent un petit peu logiques, mais on ne le fait pas. Et donc, je précise aux auditeurs que dans le livre, vous décrivez ce qui arrive parce que on n'a pas fait les choses et que quelque part, c'est un petit peu glaçant, mais on y reviendra dans le détail. Je voudrais savoir ce que vous répondez aux personnes qui disent, mais attention, les cycles de température depuis que la Terre existe, depuis le début de l'humanité, ont été des grands cycles. Il y a eu des périodes de chaud, il y a des périodes de froid. Et il faut pas comparer, il faut comparer ce qui est comparable et que peut-être on n'est pas dans un cycle qui va être un cycle si déterminant.
1: Oui, il y a toujours eu des cycles, effectivement, mais quand on regarde un peu les courbes, hein, ce sont des cycles très lents. Bon, la dernière glaciation remonte à 20 000 ans. Le climat est resté stable depuis à peu près 10 000 ans. Et là, il recommence à se dérégler, mais à un rythme qui n'est pas du tout celui des cycles naturels. Et je crois que l'effet anthropique, hein, donc l'effet de l'action de l'homme, est maintenant complètement admis. Et c'est clair qu'on n'est pas du tout dans les mêmes constantes de temps.
0: D'accord. Alors, je voudrais que pour nos auditeurs, je demande toujours cet exercice, parce que c'est intéressant, que vous puissiez décrire rapidement la couverture de votre ouvrage, la couverture du journal d'un enfant du siècle.
1: Bon, la couverture, elle est très simple, hein. C'est un dessin que j'ai fait moi-même d'ailleurs et qui représente un journal intime avec quelques écritures. Alors quand on regarde de près, on voit que la page qui est ouverte sur la couverture est celle du 14 janvier 2074. Donc on est un peu à la fin de la vie de l'auteur, hein, puisqu'il décédera en 2078. Et les quelques mots qu'on arrive à lire, c'est « Surprise, surprise, il neige ce matin ». La dernière chute de neige remonte à 2044, ma chère petite fille avait 4 ans.
0: Voilà.
1: Donc, on voit, ça situe un peu le problème très, très globalement. Hein. Et la région où le personnage habite, c'est en Allemagne, dans la vallée du Rhin, donc en Europe.
0: Vous avez donc donné un titre qui est « Journal d'un enfant du siècle ». En le lisant, vous me direz si vous êtes d'accord, j'ai eu des impressions de un peu de Jules Verne, un petit peu de Indiana Jones, dans la nature, dans la personnalité du reporter.
1: Oui, c'est flatteur, merci. Effectivement, le reporter, alors c'est pas une autobiographie, bien sûr, mais le reporter, j'ai essayé de lui donner des caractères un peu rebelles, un peu en dehors de son temps, un peu observateur. D'ailleurs, il a des déboires politiques, hein, on le voit au cours du roman, il est obligé de quitter son pays, parce qu'il a un regard finalement assez accusateur sur son époque, assez rebelle.
0: Et on va le voir dans le détail, effectivement, c'est quelqu'un qui est rebelle, et c'est quelqu'un aussi qui a un fort souci de transmettre aux générations futures, peut-être parce que il mesure les dégâts qui ont été causés ou qui n'ont pas été empêchés par les générations qui ont précédé.
1: Oui, ça c'est un peu une préoccupation que j'ai, entre guillemets, c'est-à-dire que tous nos problèmes climatiques, nos problèmes de ressources qui peuvent déboucher sur des problèmes d'alimentation, hein, de choses très vitales finalement, risque d'entraîner une perte des connaissances. Parce que quand vous avez besoin de trouver votre nourriture pour le lendemain ou de vivre au jour le jour, ben vous n'allez pas à l'université. Donc vous ne recevez pas la transmission des sciences qui sont de plus en plus complexes de la part de vos aînés. Donc on peut être confronté dans l'avenir à une perte de savoir, même sur des choses qui nous paraissent très naturelles aujourd'hui. Hein. Fabriquer un téléphone portable, c'est pas si simple que ça. Ça nécessite des quelques générations d'ingénieurs, plusieurs dizaines d'années de découvertes, de recherches. Et si, pour des raisons conjoncturelles, on arrête ce genre d'activité, on peut très bien se retrouver dans une société détechnologisée.
0: Xavier Bardet, je vous propose maintenant de rentrer dans un monde merveilleux, l'espace d'un instant.

0: paroles d'auteur. Philippe Gilbert.
1: Un message d'espérance profondément humaniste derrière son apparente simplicité. Au milieu des conflits et des violences du monde, il existe encore une beauté fondamentale dans la vie quotidienne. Réapprendre à voir la beauté du monde, un appel à la fraternité. What a wonderful world de Louis Armstrong. Xavier...
2: J'aime bien cette chanson, effectivement, elle nous rappelle combien le monde qui nous entoure est merveilleux et quelle chance nous avons d'être sur cette planète unique, alors qu'il n'y a aucune planète B à l'horizon.
1: Donc un message fort qui inciterait à non seulement à profiter des choses, mais surtout à les faire durer.
2: Absolument.
1: Je rappelle que nous sommes en compagnie de Xavier Bardet pour son roman « Journal d'un enfant du siècle » paru en 2025 aux éditions Le Lys Bleu. Alors Xavier Bardet, je voudrais attirer l'attention des auditeurs sur la construction de votre roman, sa structure. Parce que j'ai trouvé que c'était un modèle du genre, un petit bijou. Et là, j'ai compris sans hésitation qu'effectivement, vous aviez des bases scientifiques très fortes, parce que vous avez construit. Alors c'est pas une critique, hein, c'est un peu le roman de l'ingénieur, c'est-à-dire le roman qui est structuré, dans lequel on est pratiquement certain qu'il n'y aura pas d'incohérence. Et donc c'est quelque chose qui a dû vous prendre beaucoup de temps. Et vous dites, notamment dans la préface, que ce que vous avez utilisé, c'est la méthodologie de l'extrapolation de la trajectoire. Alors comment vous êtes débrouillé pour effectivement retenir un certain nombre de phénomènes et les extrapoler et les choisir surtout comme étant ceux qui, le plus plausiblement, devaient être retenus?
2: Alors, vaste question, plusieurs questions dans cette question. Alors, effectivement, ce que j'ai retenu pour essayer de prévoir ce futur en extrapolant de par le passé, à partir du passé, alors il y a plusieurs fils rouges. Il y a celui de la concentration en CO2, donc du climat, hein, grosso modo, du dérèglement climatique. Il y a un petit peu également celui de la démographie, hein, parce que le problème terrestre... le problème de l'humanité, qui est parfois un peu tabou, hein, c'est aussi la démographie, parce que notre consommation, donc notre pillage des ressources, entre guillemets, est le facteur de à la fois notre mode de vie, mais aussi notre démographie. Donc on peut jouer sur le mode de vie, bien sûr, on peut aussi jouer sur la démographie. Donc à partir de tout ça, j'ai essayé d'extrapoler les données du début du 21e siècle. Donc en termes de CO2, moi, quand je suis né, donc dans les années 60, on était à peu près à 300 ppm, hein, comme on dit, parties par million de CO2 dans l'atmosphère. Aujourd'hui, on est rendu à 425 à peu près, bon, ce qui fait une augmentation significative, hein. On parlait tout à l'heure du cycle naturel, c'est largement au-delà de ce qui s'est passé, dans les aires géologiques de façon naturelle. Et puis, on extrapole. Et moi, j'ai prévu un pic de CO2, parce qu'un jour, ça devra s'arrêter, ou alors l'humanité aura disparu, dans les années 2070 à 575, je crois, dans le roman, ppm, bon, ce qui conduit à des niveaux de température et de dérèglement climatique assez forts. Voilà, donc j'essaye de montrer comment l'humanité va gérer ce problème et comment elle peut éventuellement trouver des solutions, puisqu'à la fin... le modèle de société proposé par le personnage principal, qui est passé de journaliste à politicien, ce modèle semble viable et va peut-être sauver l'humanité.
1: Alors, dans l'analyse sur laquelle vous vous reposez, vous partez du principe en disant qu'il y a, par rapport à la planète, par rapport à l'humanité, un piège mortel. Et que ce piège mortel a trois têtes et tricéphales. Il y a le capitalisme, les idéologies en général et les énergies fossiles. C'est donc ce cocktail-là qui est un cocktail menaçant pour l'humanité?
2: Oui, c'est ma vision des choses, hein. Alors si on commence par les énergies fossiles, on est tombé, à mon avis, dans le piège complet de ces énergies, hein, qui sont à la fois hyper concentrées, qui nous ont permis, hein, d'inventer des machines fabuleuses, mais qui ont un impact sur notre atmosphère. Ensuite, on a parlé. L'autre sujet, c'est les idéologies, effectivement. On voit que les idéologies nous enferment dans des postures et des positions qui conduisent au conflit. Hein. Il y en a de multiples exemples. Et puis le troisième volet que vous évoquiez, donc notre mode de vie, le capitalisme, c'est cette tendance qu'a l'homme et que n'ont pas les animaux à vouloir accumuler des ressources, accumuler des biens, au-delà de ce qui est nécessaire. Et ça, c'est une caractéristique qui est très humaine comparée aux animaux.
1: Et donc, c'est en regardant de près ce cocktail mortel que il y a une belle phrase qui est indiqué dans la préface pour essayer de qualifier votre ouvrage, qui dit qu'il s'agit de l'histoire éclairante d'un avenir sombre. Donc il y a quand même, au vu des éléments que vous retenez, au vu des projections que vous faites, il y a quand même une forte inquiétude.
2: Il y a une inquiétude, mais il y a aussi une confiance en l'homme, dans sa résilience et dans sa prise de conscience. Espérons qu'elle arrivera avant qu'il soit trop tard. Et vous parliez de la préface. Oui, j'ai eu la chance d'être préfacé par un de mes camarades d'école qui s'appelle Laurent Castagnède, qui est un expert en émissions de CO2, en transport de masse.
1: Alors, je voudrais que nous mettions un petit peu le zoom sur les fameux axes de projection que vous avez retenus pour que vous puissiez nous donner quelques exemples. Alors, en matière de climat et d'environnement, vous, dans votre roman, apparaissent les notions de ceinture de feu, de Mont Blanc sans neige, de canal de Panama hors service. Ce sont des éléments que vous avez choisis comme étant les plus plausibles et peut-être les plus représentatifs.
2: Oui, j'essaie de choisir des événements plausibles, certainement, et qui marquent un peu les esprits. Or, vous parliez tout à l'heure du canal de Panama. Le canal de Panama, il est alimenté par un lac d'altitude, relative altitude, un peu comme le canal du Midi, il est alimenté par une source terrestre. Il ne rejoint pas la mer comme ça tout seul. Et donc, si cette source d'eau douce se tarit, il n'y a plus de canal, tout simplement. Je parle aussi, par exemple, de la première course à la voile qui relierait Hambourg au pôle Nord, aller-retour. Donc une régate qui passerait par le pôle Nord. Donc ce qui veut dire qu'il n'y a plus de glace au pôle Nord. Et là, ça nous projette en juillet 2049 dans mon livre. Je parle aussi de, par exemple, l'évacuation de la Floride à cause de la montée des océans.
1: Et alors, vous évoquez effectivement un des grands problèmes majeurs qui vont se poser dans le siècle à venir, c'est le problème de l'eau.
2: Oui, l'eau est vraiment... l'eau, c'est source de vie. On peut vivre sans pétrole, on peut vivre sans électricité, à la limite, mais on ne peut pas vivre sans eau. Donc, effectivement, l'eau risque d'être une des causes, si ce n'est la cause, des prochains grands conflits mondiaux. On le voit déjà, l'eau est souvent sous-tend souvent pas mal de conflits.
1: Alors vous analysez aussi des perspectives en matière de géopolitique. Quel est l'événement majeur que vous envisagez?
2: Alors je crois qu'il y en a deux ou trois dans le roman. Le premier, c'est le conflit au Proche-Orient. Bon, quand j'ai écrit le roman, le conflit avait déjà commencé. Et là, je l'ai un petit peu extrapolé de manière assez brutale, donc dans la mesure où, effectivement, ça va se terminer, ça peut se terminer par un conflit atomique entre l'Iran et Israël. Et est-ce que les États-Unis vont intervenir? Est-ce qu'ils ne sont pas lassés de ce conflit interminable? Je pose la question.
1: Et alors, dans les exemples que vous donnez, effectivement, celui d'un grand basculement qui aurait lieu en 2028, via une guerre nucléaire entre l'Iran et l'Irak. Vous donnez un exemple qui n'est pas trop éloigné et dont un certain nombre de prémices sont déjà un petit peu en cours de développement. Et c'est ça finalement qui donne de l'intérêt à votre roman, parce qu'on se dit, mais finalement, et s'il avait raison?
2: Alors, soyons clairs, j'espère me tromper. Il n'y a pas d'ambiguïté à ce niveau-là. Par contre, quand j'ai écrit le roman, quand j'ai commencé l'écriture, donc vers 2021-22, on était encore loin de 2028. Ça se précipite un peu. Est-ce que ça va se produire là ou pas? Je ne sais pas. Par contre, l'idée, c'est de dire que, pourquoi l'Iran ne développerait pas une bombe en cachette, en secret, sous la mer Caspienne, comme je le dis dans le roman, et s'autoriserait une attaque surprise sur Israël, qui répliquerait évidemment immédiatement, autodétruisant les deux nations. Hein. Voilà, ce qui serait le début d'une nouvelle ère, finalement.
1: Alors, dans le domaine démographique, vous pointez du doigt, exemple à l'appui, les conséquences du changement climatique sur les migrations, en décrivant ce que vous appelez les migrations climatiques massives. Alors, au niveau de l'Europe, qu'est-ce qui se passe ?
2: Alors, effectivement, les changements climatiques vont peut-être pousser beaucoup plus de populations à se déplacer par force, hein, non pas par choix. On en a déjà pas mal d'exemples, mais ça risque de s'accélérer. Et au niveau de l'Europe, dans le roman, j'évoque la possibilité que certaines villes du sud de l'Europe, bon, je cite Naples par exemple, mais ça peut être aussi Séville, se barricadent, donc se font entourer de murailles, de murs de très hauts pour empêcher les vagues de migration climatique venant du sud.
1: Ce qui vous amène à conclure que la question migratoire devient un fait structurel pour le siècle à venir.
2: Absolument.
1: Alors, vous abordez d'autres sujets, et en particulier le sujet des sciences, de la santé, de la technologie. Et ce que vous décrivez, c'est une perte de compétences suite à des désorganisations, la fin des satellites, ce que vous appelez la détechnologisation. Vous pensez que rien n'est acquis et que tout ce qui a pu être engrangé en matière de connaissances est quelque chose finalement d'éphémère ?
2: Que rien ne soit acquis, ça me semble une évidence. Si vous avez deux générations qui ne retournent pas à l'université, par exemple, d'affilée, même une génération, vous perdez énormément. En 40 ans, vous pouvez perdre énormément de savoir, de savoir-faire aussi, parce que le savoir est une chose, le savoir livresque est une chose, mais le savoir-faire, donc la technologie, en est une autre. Et la mise au point des technologies prend souvent tellement de temps et repose parfois sur des chances, hein, des événements aléatoires, qu'ils peuvent ne pas se reproduire. Et on peut très bien oublier la façon dont on a réalisé certaines prouesses techniques d'aujourd'hui.
1: Alors, de même, au niveau économique et au niveau industriel, vous parlez de l'aéronautique en connaissance de cause, puisque vous avez travaillé dans ce secteur, en la qualifiant de bulle industrielle et en qualifiant peut-être d'erreur ou d'impasse tous les projets qui avaient été fondés, notamment sur le mirage de l'hydrogène et des éco-carburants.
2: Oui, alors c'est un vaste sujet, hein, on pourrait en parler pendant des heures. Mais effectivement, comme Jean-Marc Jancovici, moi je pense que l'aviation de masse telle qu'on la connaît aujourd'hui, avec laquelle on peut aller au bout de la planète pour des sommes finalement assez minimes, hein, cette aviation de masse repose essentiellement sur le fait qu'on a du pétrole et du kérosène. Sans cette source d'énergie qui est hyper concentrée, qui peut être aussi d'ailleurs d'origine agricole, hein, les avions ne volent pas, ou du moins ne voleraient pas en masse comme ils volent aujourd'hui. Alors, l'hydrogène aussi, moi je le vois un peu comme un mirage. Alors effectivement, un avion peut très bien voler avec l'hydrogène. Par contre, l'hydrogène ne se trouve pas dans la nature, donc il faut le fabriquer. Alors que le pétrole se trouve dans la nature.
1: Et donc, et dans la prolongation de cette analyse, vous essayez de prédire, entre guillemets, la fin du tourisme de masse, puisqu'effectivement, il n'y aura plus de moyens de transporter les personnes. Alors, tout concourt dans les axes de projection que vous avez choisis à démontrer qu'on est dans un monde fini, mais on n'arrête pas de consommer les ressources et de les épuiser.
2: Oui, ça aura fatalement une fin. Je veux dire, le pétrole aura fatalement une fin. On pourrait essayer de le remplacer par des hydrocarbures d'origine agricole, mais ce sera en concurrence avec l'alimentation. Donc effectivement, il y a des tas de ressources qui ne sont pas durables, comme on dit. Et même celles qui sont durables, on les consomme de façon trop rapide, ce qui fait qu'elles n'ont pas le temps de se renouveler. C'est le fameux concept du jour du dépassement.
1: Alors, je vous propose, Xavier, d'écouter maintenant une chanson du côté de San Francisco.

0: paroles d'auteur. Philippe Gilbert.
1: San Francisco de Maxime Le Forestier. Xavier, c'est un hymne à une certaine idée de la liberté, de la fraternité. La Maison Bleue, c'est une maison qu'il faut protéger, la mémoire d'un moment fragile qu'il faut conserver.
2: Oui, c'est un peu tout ça. Moi, j'aime bien cette chanson de Maxime Le Forestier parce que même si San Francisco s'effondre, on peut imaginer que certains continueront à rester heureux dans une forme de sobriété, mue par des désirs plus artistiques que des désirs de possession.
1: Alors, je rappelle à nos auditeurs que nous sommes en compagnie de Xavier Bardet pour son roman « Journal d'un enfant du siècle », paru en 2025 aux éditions Le Lys Bleu. Alors, nous avons vu, Xavier, les possibles conséquences des actions ou des non-actions d'aujourd'hui par rapport au dérèglement climatique. Maintenant, je vous propose que vous nous fassiez part des solutions d'adaptation que vous évoquez dans votre livre. Parce que dans votre livre, vous décrivez un monde qui est un monde différent, un monde qui a été secoué par des événements météo très durs, des sécheresses ravageuses, des luttes de groupes de terroristes, etc. Donc un monde qui a particulièrement évolué. Mais vous décrivez aussi un certain nombre de moyens qui ont été trouvés pour que les populations puissent s'adapter. Est-ce que vous pourriez nous donner des exemples ?
2: Oui, alors tous ces moyens, finalement, on peut les regrouper sous le terme un peu générique qu'avait employé Pierre Rabhi, qui est la sobriété heureuse. J'ai le sentiment que tous nos soucis, alors, ils viennent de deux choses, en fait. Sans doute des idéologies, qu'elles soient religieuses ou politiques, qui enferment les individus dans une certaine conception du monde et qui les ferment par rapport à autrui, aux autres. Et puis, ça vient également de notre besoin de posséder, du capitalisme, on peut le résumer comme ça, auquel il va falloir peut-être renoncer et réfléchir profondément.
1: Alors cette notion de frugalité a quelque chose à voir avec une autre notion qu'on pourrait appeler, que vous qualifiez, vous, de neutralité vis-à-vis de la nature. Et pour l'expliciter, vous dites qu'il y a trois intervalles à prendre en compte dans la manière dont on exploite les ressources de la planète. C'est l'année terrestre, la durée de vie d'une génération et la durée de vie d'un arbre. Vous pourriez nous expliquer ?
2: Ouais, alors je vais essayer de résumer tout ça. Bon, le cycle fondamental de la planète, c'est l'année, c'est-à-dire les saisons, le renouvellement des végétaux, les récoltes, etc. Donc l'année est un cycle absolument fondamental. Et on parlait tout à l'heure du jour du dépassement. On sait très bien qu'aujourd'hui, toutes ces ressources qui sont finalement annuelles, renouvelables sur l'année, on les a consommées au milieu de l'année, au mois de juillet. Au niveau global, on les a même consommés au mois d'avril, si on prend des gens qui ont un niveau de vie comme ceux des Français. Donc on voit bien qu'on vit à crédit. Donc il va falloir réadapter nos consommations et nos modes de vie pour revenir dans ce cycle annuel pour tout ce qui concerne les denrées durables, enfin les denrées qui se renouvellent sur l'année. Donc ça concerne bien sûr l'agriculture et également l'eau douce, puisque l'eau douce souvent suit un cycle qui est relativement annuel. Si on regarde les saisons. Donc ça, c'est l'unité de temps fondamentale de la planète, c'est l'année. Et puis, on parlait de la durée de vie d'un arbre, donc c'est quasiment celle d'un homme, finalement. Et ce que je veux dire par là, c'est qu'une déforestation, un arbre ne repousse pas en une année. Donc lui, son cycle de vie, si on veut qu'il se renouvelle, c'est plutôt la durée de vie d'un homme, ou 75 ans, ou... Donc ça aussi, c'est un cycle qu'il va falloir commencer à respecter, parce que l'arbre est quand même une chose fondamentale sur cette planète, dans la mesure où ça peut être un matériau de construction, où ça nous nourrit par les fruits, par tout un tas de choses, et où ça renouvelle notre atmosphère, puisque finalement c'est le seul le seul être qui est capable de purifier notre atmosphère de façon, je dirais, naturelle d'abord, et puis de façon massive.
1: Alors vous parlez, et on en a parlé tout à l'heure, effectivement, des grands problèmes migratoires qui vont se poser. Et vous évoquez dans le livre une action concrète que vous nommez acte de délégation sur les flux migratoires. Vous pourriez nous expliquer en quoi consiste cet acte, cette loi sur les flux migratoires ?
2: Ouais, alors là, j'ai essayé de faire un peu de politique politicienne. Donc j'imagine que certains pays puissent déléguer le contrôle de leurs frontières à des sociétés privées. Bon, on est un peu dans le Wagner, hein, finalement, hein, dans les milices privées. Et on peut imaginer que certaines villes soient privatisées et servent de rempart. Alors, je parlais de Naples tout à l'heure, par exemple, mais on peut parler de Séville aussi, toutes les villes du sud de l'Europe, soient privatisées et servent de rempart aux flux migratoires. C'est-à-dire que les gens qui habiteraient là auraient une certaine liberté, hein, seraient autonomes, privatisés, entre guillemets, mais aurait pour obligation de stopper les flux migratoires.
1: Et donc vous décrivez quelque part quelque chose qui peut nous paraître une mesure extrême, mais qui sera peut-être finalement obligatoire et imposée par les événements au cours du siècle.
2: Oui, suivant l'orientation que la société désire prendre, on peut arriver à ces extrêmes, bien sûr. Oui.
1: Alors, un autre exemple des solutions d'adaptation, dans votre livre... vous mettez en avant un modèle de société que vous qualifiez le modèle de société désirable low-tech, mais pas no-tech.
2: Ouais, ce que je veux dire par là, c'est qu'il n'est pas question de renoncer à tout ce que l'humanité a pu inventer, découvrir depuis des siècles, hein, ce qui est fabuleux. Hein. La science de la matière, par exemple, nos connaissances, que ce soit en aérodynamique ou quoi que ce soit, c'est un savoir-faire, c'est un patrimoine, il faut absolument le conserver. Par contre, on peut dans son usage, et c'est bien là la question, on peut dans son usage le réserver à ce qui est vraiment vital ou utile. On parlait tout à l'heure de l'aviation, c'est certain qu'il n'y a qu'un hélicoptère qui peut aller vous sauver en montagne si vous êtes en difficulté. Par contre, prendre un hélicoptère pour aller simplement survoler les gratte-ciel de Manhattan ou le Colorado, là on peut peut-être s'en passer. C'est un peu le message que j'essaye de faire passer. Il n'est pas question de revenir à l'âge de pierre, mais faisons un usage durable de toutes ces technologies.
1: Voilà. Et alors donc, on en revient à la conclusion déjà partiellement évoquée, c'est-à-dire qu'effectivement, on voit de plus en plus de manière précise ce qu'il faudrait faire, et on voit aussi ce que nous ne faisons pas. Parce que quand, par exemple, vous parlez de l'utilisation des hélicoptères, effectivement, ça veut dire qu'il faut voir établir une priorité dans les usages. Et cette priorité dans les usages, à part la force des choses, pour l'instant, il y a beaucoup de points d'interrogation.
2: Oui, l'expérience montre qu'on ne réagit que sous la contrainte. Hein. La loi, parfois, mais surtout la contrainte physique. Donc tant qu'effectivement il y aura du pétrole, il y aura des gens qui auront envie d'exploiter, il y aura des gens qui auront envie d'en profiter. Arrêter la consommation de pétrole aujourd'hui est extrêmement compliqué dans la mesure où il n'y a pas de contraintes physiques.
1: Alors, est-ce que ça signifie que, sans hésiter, on est obligé de constater que dire, tant qu'il y aura du pétrole, on ne va pas s'orienter vers des solutions d'adaptation dignes de ce nom ?
2: On peut le craindre, je n'ai pas de boule de cristal vraiment, mais on peut le craindre. Alors, il y a le pétrole, mais il y a aussi le charbon. Les réserves de charbon sont immenses. Donc on peut imaginer une société qui continue à fonctionner au charbon pendant un ou deux siècles. Est-ce qui peut nous conduire à la catastrophe ?
1: Donc globalement, donc votre ouvrage peut semer un petit peu l'inquiétude, mais on voit que tout est construit, tout est plausible. Le principal message que vous voulez adresser aux auditeurs et aux lecteurs à travers ce livre, quel est-il ?
2: C'est un message d'alerte, hein, disant attention, on joue avec le feu, on a une planète magnifique, la planète B elle est totalement hors de portée, à condition qu'elle existe. Donc attention, c'est essentiellement un message d'alerte, et dire, il y a peut-être moyen de vivre autrement.
1: Alors, je voudrais vous poser une dernière question, Xavier. Est-ce que vous avez un autre livre prévu dans un avenir prochain?
2: Pas à court terme. Je commence à réfléchir sur d'autres sujets. La fiction me plaît beaucoup, donc je risque de m'orienter, de continuer sur les rails de la fiction. Mais je n'ai pas encore de projet très précis.
1: De la fiction engagée ou d'une fiction déconnectée de toutes les problématiques que vous avez déjà abordées dans vos précédents ouvrages?
2: J'aimerais essayer une fiction non engagée. Mais c'est difficile parce que le naturel revient au galop.
1: Et oui. Bien, donc je rappelle pour les auditeurs ce roman de Xavier Bardet, Le journal d'un enfant du siècle, édition Le Lys Bleu. Un roman de la lucidité, pourrait-on dire, de la lucidité inquiète, entre conscience du désastre et nécessité d'espérer pour continuer à agir, ou peut-être tout simplement pour commencer à agir, n'est-ce pas?
2: Oui, c'est l'idée. Hein. L'idée est de dire il n'est sans doute pas trop tard. Restons confiants, mais sortons de la trajectoire.
1: Bien, Xavier, merci beaucoup d'avoir accepté l'invitation de Parole d'auteur.
2: Avec grand plaisir, merci de m'avoir invité.
1: Et je rappelle à nos auditeurs que cette émission pourra être écoutée à nouveau sur toutes les grandes plateformes du moment, et ainsi que sur le site de Radio Présence.

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1: Maman voulait faire chauffer à l'auberge du lait sucré pour les enfants. Mais de rudes paysans rougeaux, en blouse bleu-noir, parlant comme des maîtres, pleins d'inattention brutale pour ceux qui désiraient entrer, occupaient et encombraient le seuil. Pierre Rounet les poussa avec une inattention égale à la leur. Tout se passa le mieux du monde. Dans l'auberge, sombre et fraîche, régnait une légère odeur aromatique qu'Augustin trouva fort agréable et que son père dit être d'absinthe et d'anisette. Il y avait des ronds de vin sur les toiles cirées jaunes. Le nombre des mouches était considérable. Maman essuya les bols soigneusement. Par les fenêtres encombrées de géraniums, on vit la malle voyager à dos d'homme. Elle s'approcha d'une vieille voiture naïve, à trois banquettes en cuir crevassé, portant la cicatrice d'anciens capitonnages, plein de sacs pliés où reposaient des pains frais. C'était la belle voiture de tonton. Il fallut rabattre une banquette pour installer la malle et les multiples paniers de maman. Entre les brancards, le cheval de tonton baissait la tête, beaucoup plus bas que ne faisaient les chevaux de la diligence. Il était aussi bien moins intimidant. Il semblait doux, plein de familiarité. Ce devait être un plaisir pour lui que de véhiculer de petits-enfants. On avait envie de lui parler. De temps en temps, il faisait quelques efforts avec sa queue, avec son pied, pour chasser les mouches. Mais sans aucune impatience. Simplement parce que, dans le monde des chevaux, c'est un geste traditionnel dont il n'y a aucune bonne raison de se dispenser. Cette bête a l'air bien tranquille, dit papa pour faire plaisir à Pierre Rounet.
2: C'est Négro, le pauvre diable. Il est vieux, dit Pierre Rounet.
1: Augustin comprit, à sa stupeur, qu'il existait une sorte de vieillesse intérieure, déconcertante, sans cheveux blancs ni rides, rien qui rappela la vieillesse des hommes. Elle se marquait par une douceur plus grande, une résistance amoindrie, une tête basse et des poils longs. Pendant que s'élargissait sa notion de l'âge, le monde extérieur aussi continuait de s'ouvrir. De grêles frappements d'enclumes, une odeur de cornes brûlées décelait un maréchal ferrant, par ailleurs indiscernable. Des oies passaient à la file indienne, portant cou raide et tête sifflante. Des enfants sales entouraient la voiture. Leur groupe s'ouvrit quand Négro s'ébranla. Tout reprenait l'aspect du voyage, celui d'un frais loisir passionné. Tandis qu'on avait dû contourner les villages, on traversait maintenant de part en part un hameau sans secret. Tout y était plein de gaieté humaine, déployée exprès devant la voiture de tonton, posée en éventaire sur chacune des rives du chemin. Le maréchal Ferrand avait la bonté de s'arranger pour ferrer un cheval, juste comme on découvrait enfin son invisible atelier. Et l'on éprouvait la satisfaction intellectuelle de constater que l'odeur de corne brûlée, spécialité de la Borie des Saules, venait bien de là. Un boulanger projetait des odeurs d'une bonté simplette, qui ne se haussait pas jusqu'au gâteau. Au beau milieu d'une petite place, jouxte la fontaine. Des chariots de foin attelés de vaches attendaient, les aiguillons contre les joues. Peut-être venaient-ils de fermes inconnues, dépendant de la Borie des Saules, faisant partie de son plat pays, donnant une haute idée de son importance et de son prestige. Tout sentait l'eau claire, les brocs de fer blanc, l'arôme du foin et d'autres odeurs pareillement divines. Des maisons basses, noirâtres et heureuses, riaient au coin de boueuses ruelles. Au bout de l'une de ces ruelles, on vit un brusque porche creux, qu'on dépassa sans lui laisser dire la confidence qu'il savait. « À l'église !» s'écria papa. « On aurait pu s'y arrêter. » Un vif regret traversa tant de joie. D'habitude, Augustin aimait, comme la participation à une vie supérieure,

D'ailleurs, les très simples explications de son père. Il se sentait trouver tout seul de belles choses nouvelles. Mais cette fois, il y avait plus. Ses explications sur l'Église, tout en la laissant parente de ses garruelles sales, de ses hardis enfants en guenilles, de ce désordre des bords de route, de cette corne brûlée, de tout ce qui caractérisait la belle humeur de la Borie des Saules, première manière, aurait eu une portée plus haute. Peut-être eussent-elles montré, comme au fond de ces boîtes qu'on appelle reliquaires, la chose mystérieuse et mélancolique associée à son nom charmant. Du moins pouvait-on, sans témérité, l'espérer. « Uo !» fit Pierre Rounet, coupant court à ce désir d'arrêt avant qu'il se transformât en demande précise. Exclamation bien exceptionnelle, Pierre Rounet et le vieux cheval n'avaient besoin d'aucune parole pour dialoguer, à cause de l'amitié profonde qui les unissait. La voiture continua son voyage dans la Borie des Saules. La dernière maison, à gauche, était la belle maison du notaire. Construite à l'écart, elle représentait ce que sont d'ailleurs les quartiers occidentaux des villes, les banlieues de luxe. Assise sur un noble perron, dans son jardin aux fleurs mêlées de buis et de groseilliers, séparée des autres par un respectueux espace, elle entr'ouvrait sa grille avec cette familiarité qui va si bien aux grandeurs, et l'on franchissait le caniveau sur une planche pourrissante, couleur de terre. « Qu'est-ce qu'un mestreval, papa ?» demande Augustin, traversé d'un souvenir. C'est sans doute un homme qui est à la fois maître et valet, mestre et val, quelqu'un comme le premier domestique, du moins je le crois. Et cette notion, nuancée par la prudence, par le sentiment d'une définition difficile, vient enrichir le bonheur d'Augustin. Chaque chose, cependant, commençait de changer dans l'air du gai hameau. La joie qui ruisselait de son cœur s'affaiblissait vers la périphérie, se refroidissait sur les lisières, s'y laissait pénétrer par certains indices avant-coureurs de la profonde campagne. Égrené sur le bord de la route, comme des souvenirs que la petite ville distribuait aux partants, il faisait pressentir qu'elle allait prendre fin. Un tournant, une placette au côté confus, une maison d'aspect austère, pourvue d'une porte au judas grillagé entre d'étroites fenêtres conventuelles, un ponçon final sur un trou d'eau et d'ortie, et la route perdait la couleur de boue noire qu'elle avait revêtue pour la traversée de la Borie des Saules. Elle reprenait le bleu froid des terres volcaniques et le coup de vent des espaces libres. À droite et à gauche, quelques jardins de carottes et de choux tentaient bien de prolonger encore un instant la Borie des Saules. Mais ils réfléchissaient, renonçaient, bornaient leurs désirs. Le dernier de ces jardins, contenant entre ses palissades un carré de linge blanc contre les moineaux, l'agitait en signe d'adieu. Débarrassée des murailles et clôtures, tous ses buts déblayés, la route dirigeait ses courbes vers les grands pans bleus que l'horizon envoyait à la rencontre du ciel. Elle commençait vers les hautes terres, une montée continue qui durerait 12 kilomètres. Le bon négro savait toutes ces choses. Depuis le ponçon d'où partait la côte, il avait fait choix d'un pas de fatigue qu'il conserverait jusqu'à l'arrivée, ce qui permettait beaucoup plus de loisirs à sa queue. Pierre Rounet les savait aussi. De temps en temps, il disait « Huuu !» sans rien ajouter d'autre. Ni mots, ni gestes, ni secousses de reine, ni, bien entendu, contact de fouet, comme si l'émission de cette douce voyelle n'avait eu d'autre but que de jeter dans l'air une note de flûte. Négro donnait alors sur le collier une légère traction supplémentaire pour faire franchir à la voiture quelque chose comme une ride inattendue, oublié par le cantonnier, transversalement sur la route. Une fois surmontée la ride imaginaire, il revenait au pas antérieur, pleinement conscient d'avoir accompli ce que souhaitait de lui le caprice humain. Il avait raison, car Pierre Rounet, enroulant la reine autour de la mécanique, sautait sur la route sans même arrêter la somnolente voiture et marchait auprès du vieux cheval d'un lent pas fraternel. C'était pour soulager Négro. Mais Pierre Rounet disait qu'il voulait seulement se dérouiller les jambes. Il avait la pudeur de sa bonté.
On traversait le coup de chaleur de 3 heures du soir. Sous le grand parapluie tenu par maman, la petite Christine chantonnait d'une voix de bébé ses deux notes comme un oiselet nocturne.

La route, bleuâtre, montait vers quelque chose qu'on sentait venir. Augustin était trop petit pour savoir. On atteignait la fin de la plaine alluviale, subrepticement logée dans le vaste écartement des schistes. Ils étaient là, tout proches. Il faudrait bien s'engager entre les graves pentes souveraines. La route s'y préparait. Tâtonner autour de la décision à prendre, s'armait de courage, traînait un peu au libre soleil. À droite, rien ne se voyait derrière le haut talus surplombant. Mais à gauche, sans qu'Augustin sût bien pourquoi ni vers où, les prairies s'abaissaient plus que de raison, plus que d'honnêtes prairies qu'aucun souci n'eût agité. En réalité, elles dégringolaient vers des forêts roides, dressées à 60 degrés contre le ciel. On apercevait que leur partie supérieure, coupée par le plan des prairies, sans rien discerner des trous où se perdait leur descente. Entre la route et les forêts, de gaies ondulations, veloutées, savoureuses, plantées comme des parcs, semblaient y conduire d'une continuité étalée qui ne cachait rien. Mais une invisible faille cassait net ce déroulement des prés. L'autre lèvre, la plus éloignée, juxtaposée sans prévenir, dans un total mépris des transitions, un vert dilué et lointain, à la franche couleur immédiate, propice aux gambades. Et tout d'un coup, papa dit « Ah, voilà les gorges !» Ou peut-être, il dit « C'est la grande forêt !» Augustin ne se rappelle plus les termes précis qui annoncent et déclenchent à la fois la venue d'un nouveau monde. Tel un instrument pénétrant, épieux ou bêche, dont seul le manche blanc émergeait de la terre, la route est entrée tout entière de biais et d'un seul coup dans l'opacité des bois. Les pâturages s'arrêtent comme au pied d'un rempart. Papa explique ce qu'il appelle la topographie du paysage et Augustin comprend fort bien. Les bois recouvrent les deux versants d'une longue et profonde vallée. Ils se réunissent comme les deux feuillets d'un livre qu'on ouvre, dans l'angle aigu des plans de schiste, par-dessus un talweg d'eau grondante et de roches fracassées, au fond d'inexplorables creux boisés, à l'on ne sait combien de mètres au-dessous des emplacements visibles. Telle est du moins la manière dont il se dépeignera plus tard à lui-même ce cher paysage de son enfance. Mais pour le moment, ce n'est pas tout à fait ainsi que la nouvelle acquisition se présente à travers les mots de son père et les émotions de son cœur. Bien sûr, tout est changé à cause des arbres qui sont venus dans cette grande vallée pareil à un livre immense. Tout le monde peut le voir. Mais si vous croyez qu'il est facile de découvrir quel est le changement profond, fondamental, celui qui fait qu'on se sent vraiment dans la grande forêt. Augustin remarque tout de suite cette curieuse couleur de jour qui s'est mise à brunir, à ressembler presque au bord de la nuit. Tandis que dans les pays ordinaires, les pays de plaine qu'il connaît, l'air du crépuscule devient tout à fait sombre au bout d'une demi-heure. On peut ici plonger indéfiniment dans ce soir vert et fauve. Mais vous sentez bien que ce n'est pas l'essentiel. C'est un accessoire très important, mais ce n'est pas l'essentiel. Des deux côtés de la route, entre les premiers troncs d'arbres, ces sous-bois immédiats, rieurs et mordorés, ont l'air de cligner de l'œil et de dire « Oui, mais derrière nous, derrière les enfoncements qui suivent notre première obscurité rousse, et plus loin derrière ceux-là, et derrière les autres encore ?» Augustin répète « Les gorges, la grande forêt des gorges. » Pour faire chaque fois prendre à son esprit un plus grand élan vers la confidence suprême. Certes, l'insuccès d'efforts semblables pour labourer des saules est décourageant et d'un mauvais exemple. Mais le secret de la grande forêt, plus gonflé du dedans, est plus près de s'ouvrir. Cependant, des beautés très simples respiraient autour de la route. Augustin eût déjà pu s'en apercevoir si, au lieu de se préparer pour une image unique et merveilleuse, il se fût ouvert aux immédiats bonheurs. Par exemple,
On sentit une fraîcheur toute spéciale, qui ne se contentait pas de baigner vos joues et votre front, ou de remonter le long de vos bras, tel le froid de l'eau froide ou celui de l'hiver. C'était une fraîcheur que des odeurs traversaient. Elle vous portait à respirer des champignons, des résines et des fraises, et vous les présentait ensemble comme pour un goûter magnifique ou bien un grand dessert. Parfois, au milieu des terreaux et des sèves, sur la surface bien fondue de leur parfum, on percevait l'odeur granuleuse, artisane et humble de la sciure de bois. Elle vous faisait penser à des sabotiers, des charbonniers, des scieurs de long, tous les métiers forestiers qui sont dans les leçons des choses. De longs chariots à bœufs, porteurs de troncs colossaux, allaient déboucher par l'un de ces profonds chemins pleins de roches, d'eau noire et de branches mortes. Cependant, la route tournait pour mieux vous faire apercevoir tous les passages des bois. Justement, on vit dans un tournant, pareil à une fontaine ou à une maison, une grosse chose qui fit bien des manières pour ressembler enfin à ce qu'elle était. Une chapelle. Au-dessus d'une porte en fer toujours ouverte, l'inscription portait « La Font Sainte ». À l'intérieur, dans l'air bleu terne et salpêtré, la voûte gardait des restes d'étoiles jaunies, en une concavité outre-mer où manquaient des morceaux. Les mêmes étoiles décoraient la robe bleue de la Sainte Vierge. Tout sentait la moisissure et la vieillesse. Il y avait des vases à fleurs artificielles, et aussi des plaques de marbre à lettres d'or, dont Augustin savait qu'elle s'appelait Ex Voto. Sur le cintre, au-dessus de l'autel, étaient inscrits des mots latins. Son père les traduisit avec cette pleine et immédiate assurance qui plongeait Augustin dans la certitude et dans la paix. Une seule fenêtre mi-ronde, profonde de toute l'épaisseur des murs bleus, laissait entrer le jour des bois malgré un treillis de plomb et tout le fouillis de ronces qui assiégeait le mur extérieur. « Comme c'est pittoresque !» dit tout haut son père, tandis que l'enfant commentait pour lui-même « Pittoresque, c'est les chapelles qu'on voit dans les grandes forêts. » Cette chapelle-là était extraordinairement solitaire.

0: Elle semblait une solitude enclose en une autre solitude. Un morceau de silence épaissi et plus foncé, ménagé dans la grande taciturnité des bois. Séparée des hommes par des lieux de sauvagerie et de déserts forestiers, elle intimidait comme une grande personne trop grave, perdue en d'impénétrables recueillements. Maman interrompit d'une voix impérative et basse, destructive du rêve. Nous allons commencer notre chapelet, mes petits-enfants. Averti par des expériences antérieures, Augustin faillit s'écrier « J'étais sûre que maman allait dire ça !» Mais l'irrespectueuse remarque ne put éclore, étouffée avant de naître dans cet air de frais tombeau. Maman, à genoux devant la balustrade du minuscule hôtel, récita « Je crois en Dieu », puis annonça qu'aujourd'hui, étant jeudi, on méditerait les mystères joyeux. Une fois de plus, Augustin s'étonna que maman fût si bien informée sur la correspondance des mystères et des jours. Le chapelet se lia au reste du voyage. Sorti de la chapelle, vint se mélanger sous les arbres à l'écho sec et court des pas de négro. Parfois, un grand morceau de route droite succédait au lacet. La forêt se calmait, montrait des clairières nettoyées de roches, désencombrées de ronciers, pareilles à de beaux salons en branchages, d'un vert mousseux et fauve, avec des points en or. On croyait presque à la fin des bois et le soleil semblant faire une farce, ainsi qu'au cours d'un jeu, écartait les troncs comme on dit « coucou ». Ses rayons teignaient la voiture d'un ton cuivré, coloré trop tôt, chargé de nuances trop riches, trempé en des teintes qu'au-dessus des plaines il ne prend que le soir. La fillette clignait des yeux et détournait la tête. Au tournant suivant, lorsque cessait la visite solaire, voici qu'à travers les percées des arbres, comme une grande récompense, ou bien un secret longtemps pressenti, on apercevait enfin l'autre versant des gorges, par-dessus 100 mètres de grondement, de creux d'eau et de tout l'enchevêtrement des bois. Explorateurs de pentes inconnues, les regards découvraient, dans l'opacité des sapinières, de hautes et rectilignes tiges passées au rose, sans qu'on pût savoir si le soleil reportait sur l'autre versant ses teintes de couchant précoce, ou si cette toilette somptueuse, mise pour elle seule, était un caractère de l'espèce, un trait de famille ou la couleur héréditaire de leur splendide écorce. Cette chose qu'avait vainement cherché Augustin, au commencement des bois, la confidence principale que vous faisait la forêt, elle se composait toute seule, maintenant qu'on ne la cherchait plus. Le tenace crissement des roues sur les arcoses de granit, le martèlement des sabots de négro, les coups de brise sans amplitude secouant dans l'air l'odeur des conifères, la solennelle grandeur des gorges, se subordonnaient ces détails et les comprenaient dans son énormité. Les uns, inutilisables, trop humbles pour s'y fondre, laissaient tomber par terre leur pittoresque perdue. D'autres trouvaient grâce, s'y associaient, et il y en avait un privilégié qu'elle pénétrait pleinement la sourde récitation continue du chapelet maternel. Des « je vous salue », tous semblables, ne cessaient de grossir et de choir comme des gouttes d'eau monotone. On entendait « troisième mystère, la naissance de notre Seigneur Jésus-Christ. Fruit de mystère, l'esprit de pauvreté. » Madame Méridier récitait, l'air concentré, les yeux baissés sur ses aiguilles. À peine prononcés, au lieu de s'évaporer à travers les voûtes d'arbres, ces mots étaient recueillis par une haute puissance solitaire. Il n'y avait personne, cependant. Il n'y avait que l'amplitude silencieuse et disproportionnée des bois, mêlée à des sons de prière et de sommeil. Tout en vous intimidant, elle faisait entrer en vous une douce confiance dont on s'apercevait seulement qu'elle était là sans qu'on l'eût sentie venir. Et elle allait chercher au fond de vous, pour le caresser et l'assouvir, quelque chose qui était peut-être bien votre âme, tant c'était profond. Elle vous calmait, vous baignait par en dedans, vous donnait l'envie de ne plus parler, vous inspirait de vous recueillir, comme disent les grandes personnes, et aussi de vous confier à des bras immenses, qui vous aurait pris et soulevé de terre pour vous emporter en vous berçant. Quand le chapelet était dit, la cinquième dizaine bien et dûment suivie de tous les accessoires latins et français, les siècles, pour la dernière fois suscités, il arrivait que la petite fille dormît. Maman demandait alors à voix basse qu'on lui passât le panier des châles supplémentaires, caché sous le siège avant. Papa déployait sur le champ toute la bonne volonté inadaptée qu'il exerçait d'habitude dans l'ordre matériel. Il interrompait la multiple lassitude de son demi-sourire. Il dirigeait sur sa femme et son petit enfant le visage le plus tendre et le plus désarmé. Il appuyait d'une main au dossier son long corps courbé et tâtonnait avec l'autre pour dégager le panier au tissu. Il faisait voyager le panier dans les airs à des hauteurs gauchement inutiles, d'où il fut certainement tombé sans l'opportune intervention de Pierrounet. Mais elle, la jeune maman, avec une attention d'autant plus tendue qu'elle s'obligeait à des mouvements plus lents, multipliait les plis des couvertures sur les petits membres abandonnés. Après un interminable voyage à travers l'obscurité des gorges, on débouchait enfin dans la partie marginale des planèzes, sur de hautes et riches pâtures où sifflotait le vent du soir. Pierrounet faisait reposer Négro. Monsieur Méridier, se préparant à descendre, accumulait à cette fin les précautions convenables, comme pour une entreprise de la plus délicate technicité. Il arc-boutait ses bras sur la voiture. Il explorait le marchepied avec l'une de ses longues jambes timides. Il sondait de l'autre la couche d'air entre la route et ses pieds. Une fois à terre, et toutes ces opérations ayant pleinement prouvé leur utilité, il développait au moyen de ses tibias des gestes qu'Augustin a cru longtemps caractéristiques de toutes les grandes personnes qui quittent les voitures. Et non, de son papa seulement. Il pliait, redressait, repliait chaque jambe l'une après l'autre, comme des béquilles articulées dont on s'assure qu'elles jouent bien, qu'elles sont bien graissées là où il faut. Cependant, c'était le vrai soir. C'était un soir dans la montagne, et on avait froid. On trouva une fois, lors d'un des plus anciens voyages de vacances, cette sortie des bois tout engluée de solitude, prise dans une brume d'hiver qui goûtait sur les touffes d'herbe. Mais cette plaisanterie fut unique. À tous les autres voyages, on revit les beaux soirs classiques, une immense lumière violente et douce où dominait le rose froid. Elle se haussait jusqu'au zénith depuis les hirsutes premiers buissons. Elle s'étalait en largeur sur 150 degrés de ciel. De grandes barres horizontales, couleur cuivre et braise éteinte, s'immobilisaient sur le tableau du soir, sans autre mouvement que leur transformation interne, dédaigneusement acceptante, tout au sentiment de finir. Le papa d'Augustin regardait en une intensité absorbée qui ralentissait son pas et le faisait buter contre les pierres. Mais rien de semblable pour le petit garçon. 12 heures de route, d'excitation et de jeu, l'appel incessant des paysages différents, chacun exaltant à sa manière, avait épuisé l'enfant. Il ne sentait plus rien que la fin du voyage, une lassitude heureuse, le désir d'abandonner sa tête sur quelque épaule, la gratitude des jours comblés. Un froid pur traversait son petit veston. Des mots chuchotèrent dans les antichambres de l'inconscience. « Ne dors pas, mon Tintin, tu aurais froid, mon petit. » Ses épaules et sa poitrine sentirent, à travers le sommeil, des couvertures descendues seules, sans secousse ni poids, comme du duvet.
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0: Bonsoir. Nous allons prier ensemble en nous tournant vers Marie avec confiance. Nous méditons aujourd'hui dans ce chapelet les mystères joyeux à toutes vos intentions.
1: Amen. Au nom du Père et du Fils et du Saint-Esprit. Amen. Amen.
2: Je crois en Dieu, le Père Tout-Puissant, Créateur du ciel et de la terre, et en Jésus-Christ, son Fils unique, notre Seigneur, qui a été conçu du Saint-Esprit, est né de la Vierge Marie, a souffert sous Ponce Pilate, a été crucifié, est mort et a été enseveli, est descendu aux enfers, le troisième jour est ressuscité des morts, est monté aux cieux, est assis à la droite de Dieu le Père Tout-Puissant, d'où il viendra juger les vivants et les morts.
3: Je crois en l'Esprit Saint, à la Sainte Église catholique, à la communion des saints, à la rémission des péchés, à la résurrection de la chair, à la vie éternelle. Amen.
4: Notre Père qui es aux cieux, que ton nom soit sanctifié, que ton règne vienne, que ta volonté soit faite sur la terre comme au ciel.
3: Donne-nous aujourd'hui notre pain de ce jour. Pardonne-nous nos offenses, comme nous pardonnons aussi à ceux qui nous ont offensés. Et ne nous laisse pas entrer en tentation, mais délivre-nous du mal.
5: Je vous

0: Amen. Gloire au Père, au Fils et au Saint-Esprit,
1: maintenant et toujours, dans les siècles des siècles. Amen.
2: Premier mystère, l'Annonciation. L'ange lui dit, « Sois sans crainte, Marie, car tu as trouvé grâce auprès de Dieu. »
3: Avec Marie, laissons-nous toucher par l'amour du Père et adhérons à sa volonté. Fruit de ce mystère, l'humilité.
4: Notre Père qui es aux cieux, que ton nom soit sanctifié, que ton règne vienne, que ta volonté soit faite sur la terre comme au ciel. Donne-nous aujourd'hui notre pain de ce jour, pardonne-nous nos offenses, comme nous pardonnons aussi à ceux qui nous ont offensés, et ne nous laisse pas entrer en tentation, mais délivre-nous du mal. Amen.

0: Deuxième mystère, la visitation. Marie entra chez Zacharie et salua Élisabeth. Elle fut remplie de l'Esprit-Saint.
1: Avec Marie, découvrons l'amour fraternel. Fruit du mystère, l'amour du prochain.
2: Notre Père, qui es aux cieux, que ton nom soit sanctifié, que ton règne vienne, que ta volonté soit faite, sur la terre comme au ciel. Donne-nous aujourd'hui notre pain de ce jour. Pardonne-nous nos offenses, comme nous pardonnons aussi à ceux qui nous ont offensés. Et ne nous laisse pas entrer en tentation, mais délivre-nous du mal. Amen.
0: Je vous salue, Marie, pleine de grâce. Le Seigneur est avec vous. Vous êtes bénie entre toutes les femmes, et Jésus, le fruit de vos entrailles, est béni.

0: Je vous salue, Marie, pleine de grâce. Le Seigneur est avec vous. Vous êtes bénie entre toutes les femmes, et Jésus, le fruit de vos entrailles, est béni.
1: Sainte Marie, Mère de Dieu, priez pour nous pauvres pécheurs, maintenant et à l'heure de notre mort. Amen.
2: Je vous salue, Marie, pleine de grâce. Le Seigneur est avec vous. Vous êtes bénie entre toutes les femmes, et Jésus, le fruit de vos entrailles, est béni.
1: Sainte Marie, Mère de Dieu, priez pour nous pauvres pécheurs, maintenant et à l'heure de notre mort. Amen.
3: Je vous salue, Marie, pleine de grâce. Le Seigneur est avec vous. Vous êtes bénie entre toutes les femmes, et Jésus, le fruit de vos entrailles, est béni.
1: Sainte Marie, Mère de Dieu, priez pour nous pauvres pécheurs, maintenant et à l'heure de notre mort. Amen.
0: Je vous salue, Marie, pleine de grâce. Le Seigneur est avec vous. Vous êtes bénie entre toutes les femmes, et Jésus, le fruit de vos entrailles, est béni.
1: Sainte Marie, Mère de Dieu, priez pour nous pauvres pécheurs, maintenant et à l'heure de notre mort. Amen.
4: Je vous salue, Marie, pleine de grâce. Le Seigneur est avec vous. Vous êtes bénie entre toutes les femmes, et Jésus, le fruit de vos entrailles,

0: Je vous salue, Marie, pleine de grâce. Le Seigneur est avec vous. Vous êtes bénie entre toutes les femmes, et Jésus, le fruit de vos entrailles, est béni.
1: Sainte Marie, Mère de Dieu, priez pour nous, pauvres pécheurs, maintenant et à l'heure de notre mort. Amen.
2: Je vous salue, Marie, pleine de grâce. Le Seigneur est avec vous. Vous êtes bénie entre toutes les femmes, et Jésus, le fruit de vos entrailles, est béni.
1: Sainte Marie, Mère de Dieu, priez pour nous pauvres pécheurs, maintenant et à l'heure de notre mort. Amen.
3: Je vous salue, Marie, pleine de grâce. Le Seigneur est avec vous. Vous êtes bénie entre toutes les femmes, et Jésus, le fruit de vos entrailles, est béni.
1: Sainte Marie, Mère de Dieu,

0: Troisième mystère joyeux, la nativité. Je vous annonce une grande joie. Aujourd'hui, vous est né un sauveur.
1: Avec Marie et les bergers, demandons la pauvreté du cœur et l'esprit d'adoration. Fruit de ce mystère, l'esprit de pauvreté.
2: Notre Père qui es aux cieux, que ton nom soit sanctifié, que ton règne vienne, que ta volonté soit faite sur la terre comme au ciel. Donne-nous aujourd'hui notre pain de ce jour. Pardonne-nous nos offenses, comme nous pardonnons aussi à ceux qui nous ont offensés. Et ne nous laisse pas entrer en tentation, mais délivre-nous du mal. Amen.

0: Quatrième mystère joyeux, la présentation de Jésus au temple. Ils l'emmenèrent à Jérusalem pour le présenter au Seigneur.
1: À la suite de Jésus, laissons-nous présenter à Dieu par Marie, notre mère. Fruit de ce mystère, l'obéissance et la pureté.
2: Notre Père, qui es aux cieux, que ton nom soit sanctifié, que ton règne vienne, que ta volonté soit faite, sur la terre comme au ciel. Donne-nous aujourd'hui notre pain de ce jour. Pardonne-nous nos offenses, comme nous pardonnons aussi à ceux qui nous ont offensés. Et ne nous laisse pas entrer en tentation, mais délivre-nous du mal. Amen.
0: Je vous salue, Marie, pleine de grâce. Le Seigneur est avec vous. Vous êtes bénie entre toutes les femmes, et Jésus, le fruit de vos entrailles, est béni.

0: Je vous salue, Marie, pleine de grâce. Le Seigneur est avec vous. Vous êtes bénie entre toutes les femmes, et Jésus, le fruit de vos entrailles, est béni.
1: Sainte Marie, Mère de Dieu, priez pour nous pauvres pécheurs, maintenant et à l'heure de notre mort. Amen.
2: Je vous salue, Marie, pleine de grâce. Le Seigneur est avec vous. Vous êtes bénie entre toutes les femmes, et Jésus, le fruit de vos entrailles, est béni.
1: Sainte Marie, Mère de Dieu, priez pour nous pauvres pécheurs, maintenant et à l'heure de notre mort. Amen.
3: Je vous salue, Marie, pleine de grâce. Le Seigneur est avec vous. Vous êtes bénie entre toutes les femmes, et Jésus, le fruit de vos entrailles, est béni.
1: Sainte Marie, Mère de Dieu, priez pour nous pauvres pécheurs, maintenant et à l'heure de notre mort. Amen.
0: Je vous salue, Marie, pleine de grâce. Le Seigneur est avec vous. Vous êtes bénie entre toutes les femmes, et Jésus, le fruit de vos entrailles, est béni.
1: Sainte Marie, Mère de Dieu, priez pour nous pauvres pécheurs, maintenant et à l'heure de notre mort. Amen.
4: Je vous salue, Marie, pleine de grâce. Le Seigneur est avec vous. Vous êtes bénie entre toutes les femmes, et Jésus, le fruit de vos entrailles,

0: Noël.
1: Je vous salue, Marie, pleine de grâce. Le Seigneur est avec vous. Vous êtes bénie entre toutes les femmes, et Jésus, le fruit de vos entrailles, est béni.
0: Sainte Marie, Mère de Dieu, priez pour nous, pauvres pécheurs, maintenant et à l'heure de notre mort. Amen.
2: Je vous salue, Marie, pleine de grâce. Le Seigneur est avec vous. Vous êtes bénie entre toutes les femmes, et Jésus, le fruit de vos entrailles, est béni.
0: Sainte Marie, Mère de Dieu, priez pour nous pauvres pécheurs, maintenant et à l'heure de notre mort. Amen.
3: Je vous salue, Marie, pleine de grâce. Le Seigneur est avec vous. Vous êtes bénie entre toutes les femmes, et Jésus, le fruit de vos entrailles, est béni.
0: Sainte Marie, Mère de Dieu, priez pour nous pauvres pécheurs, maintenant et à l'heure de notre mort. Amen.
4: Gloire au Père, au Fils et au Saint-Esprit, comme il était au commencement, maintenant et toujours.

0: Cinquième mystère joyeux, Jésus au temple à 12 ans. Ils le trouvèrent dans le temple. Il leur dit, « Je dois être dans la maison de mon Père. »
1: Demandons la fidélité aux exigences de l'appel de Dieu sur nous. Fruit de ce mystère, la recherche de Dieu en toutes choses.
2: Notre Père qui es aux cieux, que ton nom soit sanctifié, que ton règne vienne, que ta volonté soit faite sur la terre comme au ciel. Donne-nous aujourd'hui notre pain de ce jour. Pardonne-nous nos offenses, comme nous pardonnons aussi à ceux qui nous ont offensés. Et ne nous laisse pas entrer en tentation, mais délivre-nous du mal. Amen.

0: Jésus, le fruit de vos entrailles, est béni.
1: Sainte Marie, Mère de Dieu, priez pour nous pauvres pécheurs, maintenant et à l'heure de notre mort. Amen.

0: Gloire au Père, et au Fils, et au Saint-Esprit, comme il était au commencement, maintenant et toujours, dans les siècles des siècles. Amen.
1: Au nom du Père, et du Fils, et du Saint-Esprit. Amen.

commencement, l'homme s'est perçu comme étant de la race de Dieu. Ainsi s'exprimait saint Paul dans son discours devant l'Areopage à Athènes. Il faisait référence aux poètes de l'Antiquité grecque qui évoquaient cette noblesse de l'humanité. Lui-même, avec toute la tradition juive, fidèle à la parole de Dieu, reconnaissait que l'homme a été créé à l'image et ressemblance de Dieu. L'homme est cet être non seulement corporel, mais aussi doué d'une âme spirituelle, capable de penser, de vouloir, d'aimer et d'entrer en communion avec Dieu. Cette noblesse humaine, l'homme la tient de sa nature, mais cette nature a vocation à être surnaturalisée précisément, car la plénitude de la vie pour un homme, c'est d'être rendu participant de la vie même de Dieu. Cette vocation sublime, l'homme ne peut l'accomplir qu'en s'ouvrant au don de la grâce de Dieu que lui a obtenu Jésus-Christ sur la croix. C'est l'Esprit-Saint qui sanctifie l'homme, qui l'élève par les vertus théologales de foi, d'espérance et de charité, et qui le rend ainsi participant de la nature divine. Voici donc quel est le projet de Dieu concernant l'homme. Le rendre saint et immaculé devant sa face dans l'amour, comme saint Paul nous le disait dans le début de sa lettre aux Éphésiens. L'homme a donc bien vocation à être augmenté, non par une tentative orgueilleuse d'escalader le ciel et de se prendre pour Dieu, mais par l'accueil humble de la grâce, cette grâce qui le rend capable d'aimer comme Dieu aime. Seulement cette vision de l'homme, cette anthropologie chrétienne, est aujourd'hui mise au défi par les progrès technologiques et par l'intelligence artificielle. Une autre augmentation est désormais proposée à l'homme, augmentation qui ne serait pas le fruit de la grâce, mais le résultat d'une technologie, augmentation qui ne viserait pas la sainteté et l'amour divin, mais la performance et l'efficacité. On nous présente en effet aujourd'hui un nouvel idéal, celui d'un homme augmenté par la technologie, transhumain, une sorte de surhomme qui viendrait faire honte à notre humanité faillible. Seulement, cette humanité perfectionnée serait paradoxalement une humanité robotisée, technicisée, machinisée. On nous la présente comme une surhumanité, alors qu'elle est plutôt une infra-humanité. Nous sommes donc là devant deux anthropologies radicalement différentes, deux visions de l'homme qui ne peuvent se rejoindre. Soit l'homme est vraiment image de Dieu, créé selon la sagesse de Dieu, et appelé à la communion, à l'amour et à la sainteté à travers sa fragilité même. Soit, du fait de ses limites, l'homme doit être réparé, amélioré, augmenté par la technique, pour en faire un surhomme, non dans une visée de sainteté, mais dans une visée de performance, selon une vision athée et matérialiste du monde. L'humanité est ainsi à la croisée des chemins, entre le saint, devenu temple du Dieu trinitaire, et le cyborg, sorte d'hybride homme-machine. Mais vous comprenez bien que ces deux anthropologies, si radicalement différentes, vont avoir un impact énorme sur la société, selon que l'une ou l'autre sera choisie. De ces deux anthropologies naîtront deux visions du monde radicalement différentes. Le 4 mars 2026, la Commission théologique internationale a sorti un document intitulé « Quo vadis humanitas », c'est-à-dire « Où vas-tu, humanité ?». Et ce document nous invite précisément à réfléchir à l'anthropologie chrétienne face aux nouveaux défis du transhumanisme et même du post-humanisme. Cette question « Où vas-tu, humanité ?» semble de plus en plus urgente. Est-ce que l'autonomie, est-ce que la performance technologique promise par l'IA ne risque pas de nous faire perdre ce qui fait notre humanité la plus profonde, à savoir la relation à l'autre, la communion, l'empathie, l'amour vrai? Est-ce que le fait de déléguer notre intelligence à la machine ne risque pas de nous faire perdre petit à petit notre propre capacité à penser, à réfléchir, sans parler de notre liberté? Car on ne délègue pas impunément ses facultés à un tiers sans renoncer quelque part à sa liberté et sa responsabilité, et donc à ce qui fait la grandeur de notre humanité.
Laisserons-nous la machine et les algorithmes

0: rythme, décider pour nous, décider de ce qui est bon pour nous. Saint Paul, dans sa lettre aux Galates, nous avertissait. C'est pour que nous restions libres que le Christ nous a libérés. Donc tenez bon et ne vous remettez pas sous le joug de l'esclavage. La technologie, en effet, nous promet l'émancipation. Mais ce peut être là un des plus grands mirages de notre temps. Si elle est mal orientée, si elle est fondée sur une vision faussée de l'homme. Le risque, c'est bien une mise sous tutelle, un nouvel esclavage subtil et presque indolore, car séduisant, mais de ce fait infiniment plus redoutable que des chaînes. Humanité, où vas-tu ? Humanité, où est vraiment ta dignité ? Selon que l'homme se perçoit comme fils de Dieu ou comme transhumain, il s'inscrit soit dans la tradition de l'humanisme chrétien, en espérance de la civilisation de l'amour, soit dans un paradigme technocratique idolâtré, ouvrant sur une culture du pouvoir et de la performance, comme si la science pouvait redéfinir la nature humaine. Je me réjouis beaucoup de ce que le pape Léon XIV vient de sortir une encyclique, Magnifica Humanitas, magnifique humanité, qui porte sur la protection de la personne humaine à l'heure de l'intelligence artificielle. Cette encyclique est vraiment la bienvenue pour nous donner des critères de discernement face à la nouveauté radicale de l'IA, cette technologie qui progresse à une vitesse époustouflante. Le pape évoque lui aussi deux modèles de société antagonistes et nous rappelle l'importance de mesurer ce qui nous est proposé à l'aune de la dignité humaine. Le pape Léon XIV commence ainsi son encyclique. La magnifique humanité créée par Dieu se trouve aujourd'hui face à un choix décisif. Ériger une nouvelle tour de Babel ou bâtir la cité où Dieu et l'humanité habitent ensemble. L'alternative est donc posée et elle trouve son expression biblique dans deux passages de l'Ancien Testament. La construction de la tour de Babel dans la Genèse au chapitre 11 et la reconstruction des murs de Jérusalem dans le livre de Néhémie. Le pape voit dans l'épisode de la tour de Babel l'expression du risque que pourrait faire courir à l'humanité toutes les nouvelles technologies, et notamment l'intelligence artificielle. Les êtres humains, dit-il, décident de construire une ville et une tour dont le sommet pénètre les cieux. Ils veulent ainsi s'assurer stabilité et pouvoir, et surtout se faire un nom, craignant d'être dispersés sur la terre. L'entreprise semble colossale. Une seule langue, une seule technologie, une seule direction. Cependant, le projet cache un piège profond. C'est une œuvre conçue sans référence à Dieu, soutenue par une uniformité qui élimine la diversité et au lieu de la communion, choisit l'homogénéisation. Lorsque la cité est construite sur l'orgueil et la prétention à se suffire à elle-même, la communication se dégrade, les langues se confondent et les êtres humains ne se comprennent plus. Le résultat n'est pas l'unité, mais la dispersion. Babel révèle ainsi la limite de toute construction qui, aussi grandiose soit-elle, naît de l'absolutisation de l'humain et de sa prétention à l'autosuffisance. Sacrifie la dignité des personnes à l'efficacité et aspire à atteindre le ciel sans la bénédiction de Dieu. Cette description faite par le pape pointe du doigt les dangers anciens et actuels d'une humanité qui veut escalader le ciel et orgueilleusement tout ramener à l'uniformité dans un seul langage aujourd'hui algorithmique. Ce désir de ne plus dépendre de Dieu, mais de devenir soi-même une sorte de surhomme qui se suffit à soi-même, dans une recherche d'efficacité et d'exaltation de la volonté de puissance, ne peut que faire émerger une société inhumaine. Et le risque est bien réel aujourd'hui. En revanche, une autre voie est possible. Et le pape envoie l'expression dans un épisode rapporté dans le livre de Néhémie, donc. Il y est question d'un moment de grande vulnérabilité dans l'histoire de l'antique Israël. Après l'exil babylonien, une partie du peuple est revenue à Jérusalem. Mais la ville est encore en ruine. Les murs se sont effondrés et les portes ont été brûlées. Or, Néhémie est un juif au service du roi perse Artaxerxès, et il apprend l'état désastreux de la ville sainte. Avant d'agir, commente le pape Léon XIV, il jeûne, prie, intercède pour le peuple. Puis il demande au roi la permission de retourner à Jérusalem, et une fois sur place, il examine en silence les lieux détruits. Il n'impose pas de solution venue d'en haut. Il convoque les familles, confie à chacune un tronçon de mur à reconstruire, écoute les craintes, coordonne les efforts, fait face aux oppositions. Le récit montre comment la ville renaît, non pas grâce à l'initiative d'une seule personne, mais grâce à la responsabilité partagée de tout le peuple, prêtres, artisans, chefs de famille, femmes et jeunes. C'est une œuvre qui a Dieu au centre et qui rétablit les liens avant même de poser les pierres. L'ancienne Jérusalem retrouve ainsi un langage commun, non pas celui de l'uniformité, comme c'était le cas pour Babel, mais celui de la communion. L'harmonie naît lorsque chacun assume son rôle et que tout le peuple reconnaît sa force comme venant du Seigneur. Le pape Léon XIV fait remarquer que nous sommes devant ces deux options aujourd'hui, en ce qui concerne notre rapport aux technologies et à la révolution numérique en cours. En effet, la technologie peut soigner, relier, éduquer, protéger la maison commune, mais elle peut aussi diviser, rejeter, engendrer de nouvelles injustices. En fait, la technologie est comme un talent donné à l'homme qu'il doit faire fructifier. L'homme n'a pas à l'idolâtrer comme la fin de toute chose, comme la solution à tous les problèmes humains. Il ne doit pas non plus la voir a priori comme un mal. Cependant, le pape rappelle aussi que cette technologie n'est pas neutre, comme on pourrait le penser parfois. En effet, elle prend le visage de ceux qui la conçoivent, la finance, la régule et l'utilise. Et donc, le choix ne se situe pas entre un oui ou un non à la technologie, mais entre bâtir Babel ou reconstruire Jérusalem, entre un pouvoir qui prétend dominer le ciel et un peuple qui, en présence de Dieu, se met à travailler de manière unie pour relever les murs de la cohabitation fraternelle. Et c'est bien là que notre responsabilité est engagée. Le pape nous invite à un choix éthique. Il nous exhorte ainsi. Évitons donc le syndrome de Babel, l'idolâtrie du profit qui sacrifie les plus faibles, l'uniformité qui gomme les différences, la prétention d'un langage unique, y compris numérique, capable de tout traduire, même le mystère de la personne, en données et en performance. C'est là le risque de la déshumanisation. Construire l'avenir en excluant Dieu et en réduisant l'autre à un moyen. C'est là une tentation ancienne et toujours nouvelle qui prend aujourd'hui aussi un visage technique. Face à la possibilité d'un monde devenant inhumain, totalitaire, par le souci d'homogénéisation, d'un monde où les hommes ne sont plus que des réservoirs de données numériques et donc ne sont plus perçus que comme des moyens en vue d'intérêts financiers ou même perçus comme de trop, eh bien le pape Léon XIV invite à un choix de vie. Choisissons plutôt, dit-il, la voie de Néhémie, mettant en évidence la valeur du travail partagé, du dialogue, de la justice, de la solidarité, de l'action orientée vers Dieu, pour rendre sûre la cité de Dieu pour les exilés de retour. Et si nous voulons reconstruire Jérusalem, la cité de paix, et non pas bâtir Babel, la ville orgueilleuse, eh bien deux exigences se font jour. Tout d'abord, chercher à édifier dans le bien. Construire une ville fondée sur le bien commun exige avant tout de bâtir sur le roc de la relation avec Dieu. Et oui, il s'agit de reconnaître que Dieu nous a créés pour lui et qu'il nous appelle à la communion avec lui, non pas malgré notre humanité, mais au cœur même de notre humanité avec ses fragilités et ses limites. Or, c'est bien cela qui gêne les transhumanistes d'aujourd'hui. Pour eux, les limites et les fragilités de l'être humain ne sont pas un lieu de grâce où Dieu vient rencontrer l'homme et où les hommes s'accueillent eux-mêmes dans l'amour, la compassion et la miséricorde. Non, pour les transhumanistes, les limites de l'être humain ne sont qu'une erreur à corriger par la technologie en vue d'une plus grande efficacité. C'est bien là le rêve chimérique d'une affirmation de soi sans limite, qui nie ce qui fait la beauté de l'humanité, à savoir l'attention mutuelle et la véritable solidarité, qui ne sait plus voir que le vrai progrès ne se mesure qu'à la lumière de la dignité de chacun et du bien des peuples. À travers Néhémie, le pape nous invite donc à construire un monde où chacun peut s'épanouir dans une responsabilité partagée. À chacun sa partie du mur, fait remarquer Léon XIV. Scientifiques et chercheurs, entrepreneurs et travailleurs, éducateurs et législateurs, société civile, mouvements populaires et communautés de foi. Telle est la logique de la subsidiarité qui valorise la coopération entre les générations, entre les peuples, entre les disciplines et les cultures, comme voie royale pour favoriser la stabilité, la prospérité et la paix. La deuxième exigence pour édifier et reconstruire Jérusalem, c'est de rester humain et de promouvoir l'humain. Cela semble évident, mais de nos jours, cela devient un défi. À l'ère de l'intelligence artificielle, où la dignité humaine risque d'être éclipsée par de nouvelles formes de déshumanisation, le pape rappelle le devoir urgent de rester profondément humain, en préservant avec amour cette magnifique humanité qui nous a été donnée et manifestée dans sa plénitude dans le Christ, et qu'aucune machine ne pourra jamais remplacer dans sa splendeur. Il est donc urgent de remettre Dieu à l'horizon de notre action et l'être humain au centre de nos choix, dit le pape. C'est là la seule manière de réconcilier l'amour et la vérité, la justice et la paix. Il s'agit d'être des bâtisseurs de communion et non des architectes de Babel, des serviteurs du royaume à venir et non des maîtres de donjons voués à s'effondrer, comme le dit encore le pape Léon XIV, qui lance un appel vibrant. « Avec l'âme d'un pasteur et d'un père, dit-il, je demande à tous d'arrêter le chantier d'une énième Babel et d'unir nos forces pour édifier le bien, afin que l'humanité ne perde jamais sa beauté et que le monde puisse reconnaître une fois encore au cœur de l'être humain le lieu où Dieu désire habiter. » Ce cri du cœur de Léon XIV révèle bien son souci, et c'est un souci qui concerne l'humanité elle-même. Dans les transformations que nous sommes en train de vivre du fait de ces nouvelles technologies, l'enjeu est certes la question du travail, puisque beaucoup vont se retrouver au chômage, remplacés par l'IA ou les robots. C'est aussi la question de la vérité et de la liberté, puisque la propagande, la manipulation des foules et la surveillance généralisée en sont facilitées. Mais plus fondamentalement encore, c'est la question de l'humanité qui est en jeu. Il s'agit de préserver l'humanité de l'homme et ce qui fait sa grandeur. C'est sans doute la première fois dans l'histoire de l'humanité qu'une technologie nouvelle menace à ce point l'humanité de l'homme. Et c'est pourquoi le pape rappelle avec vigueur ce qui fait la beauté de l'humanité précisément. D'où le titre de l'encyclique, Magnifique Humanité. Magnifique Humanité à préserver, à protéger, à promouvoir. Quelle tragédie en effet si l'homme par ses propres œuvres se mettait lui-même en danger. L'anticipation d'un tel danger, la romancière Marie Shelley l'avait évoqué littérairement dans son fameux roman de science-fiction « Frankenstein ou le Prométhée moderne ». Elle mettait en scène un certain Victor Frankenstein, homme passionné par les sciences, non dépourvu d'hubris et obsédé par l'idée de vaincre la mort. Étudiant à l'université, il se plonge dans des recherches sur la vie et la mort et finit par découvrir les secrets de la création de la vie en assemblant des parties de cadavres. Après des années de travail acharné, il donne vie à une créature hideuse et difforme qu'il abandonne immédiatement par horreur. Mais le monstre, lui, doté d'une intelligence et d'une sensibilité exceptionnelles, s'enfuit et erre dans la nature. Repoussé par les humains, il demande alors à Victor de lui créer une compagne Celui-ci commence cette œuvre, puis détruit la créature féminine en cours de création, craignant qu'elle ne donne naissance à une race de monstres. Le monstre se venge alors en tuant des proches de Victor, dont sa femme. Voici ce qui se passe quand on veut défier les lois de la nature en se prenant pour Dieu. La chute n'est jamais loin. Ce récit intemporel questionne les perspectives transhumanistes actuelles. Il y a en effet des thèmes communs entre le récit de Mary Shelley et les partisans du transhumanisme, ainsi celui de la création artificielle de la vie. Victor Frankenstein incarne l'hubris, la démesure, en défiant les lois de la nature pour créer la vie. Son acte est motivé par l'orgueil scientifique et la volonté de surpasser la mort. Finalement, le roman met en garde contre les dangers de l'innovation sans éthique. Or, les transhumanistes, comme le docteur Laurent Alexandre en France par exemple, eux, ils prônent l'amélioration de l'humain via les technologies par l'IA, la génétique, les nanotechnologies, les interfaces cerveau-machine. Ils sont comme des Prométhées modernes. Ils veulent jouer à Dieu en repoussant les limites biologiques, en accédant à une sorte d'omniscience et en recherchant le Graal de l'immortalité. Cette démarche transhumaniste, le bioéthicien Francis Fukuyama, représentant du bioconservatisme et donc opposant au transhumanisme, l'a comparé à une forme de Frankensteinisme, où l'homme créerait une nouvelle espèce, les post-humains, autrement dit les nouveaux monstres, si on fait le parallèle avec le roman de Mary Shelley. Un autre thème commun au roman de Mary Shelley et à la perspective transhumaniste est celui d'une partition entre les vivants. Victor Frankenstein crée un monstre qui ne peut pas vivre la communion avec les êtres humains. Laurent Alexandre, lui, défend l'idée que l'IA et les biotechnologies pourraient créer une nouvelle humanité, mais sans se soucier de la question des inégalités. Dans un tel scénario, en effet, le risque d'une fracture sociale est bien présent. Les « augmentés », entre guillemets, pourraient devenir soit des monstres hybrides déshumanisés, car de fait on ne sait pas de quoi vont accoucher toutes ces technologies nouvelles qui sont encore expérimentales, soit une sorte d'élite gouvernant les laissés pour compte. Le parallèle qu'on peut aussi faire entre ces deux entreprises est celui des conséquences éthiques de la science. Victor se prend pour Dieu, crée un monstre, puis abandonne sa créature, qui devient un meurtrier par vengeance. Il porte donc la responsabilité des conséquences de ses actes et de ce qu'il a créé. Le roman pose donc la question de l'éthique de la création. Qui est responsable des conséquences de la science et d'une science mal utilisée? La sagesse ne peut pas entrer dans un esprit méchant, et science sans conscience n'est que ruine de l'âme, disait Rabelais. Cette maxime n'a rien perdu de son actualité. Les transhumanistes, quant à eux, insistent sur les bénéfices des nouvelles technologies, la guérison des maladies, l'immortalité, mais ils minimisent souvent les risques, la perte d'humanité, les inégalités et aussi l'eugénisme, c'est-à-dire le tri et la sélection des êtres humains selon des critères de performance. Le débat éthique devrait se poser face à de telles innovations. Faut-il réguler ces technologies? Qui décide des limites? Nous ne pouvons pas laisser au seul créateur ou à ceux qui financent de tels projets la liberté sans limite de tout faire sans garde-fou, sans réflexion profonde sur l'anthropologie sous-jacente qui guide de tels projets. Puisque c'est l'humanité qui est en jeu, c'est bien l'humanité qui doit décider de ce qu'elle veut devenir. Car de fait, tous seront impactés par ces nouvelles technologies, puisqu'elles susciteront des changements importants et potentiellement irrévocables concernant le travail, la société, les relations, la liberté, la préservation de la maison commune et beaucoup d'autres domaines. Le pape Léon XIV demande à ce que l'IA, les nouvelles technologies, soient évaluées éthiquement à l'aune de la dignité humaine, à l'aune de la préservation de l'humain. Le point crucial, dit-il, n'est pas l'usage de la technique en tant que telle, mais la vision qui la sous-tend. Si l'être humain est traité comme un matériau à perfectionner ou à surpasser, il devient alors plus facile d'accepter que certains soient considérés comme moins utiles, moins désirables, moins dignes. Au nom du progrès, on peut en venir à imaginer des sacrifices nécessaires et à faire payer aux plus fragiles le prix d'une prétendue optimisation de l'espèce. Voyez la lucidité du propos. Il y a donc bien deux sortes de progrès. Un progrès au service de la personne et des peuples, ou un progrès qui les soumet à des logiques de pouvoir. En fin de compte, nous dit le pape, la question décisive est celle-ci. L'IA rend-elle la vie humaine sur la Terre plus humaine, à tout point de vue? La rend-elle plus digne de l'homme? Et cette question se pose concernant toutes les nouvelles technologies. Si la réponse est oui, eh bien, saisissons l'opportunité qui nous est offerte d'une reconstruction patiente et partagée sur le modèle de la Renaissance de Jérusalem racontée dans le livre de Néhémie. Si au contraire, la puissance grandit tandis que le cœur s'assèche et que les liens se rompent, alors nous sommes face à une nouvelle forme de Babel, une construction grandiose, mais inhumaine. Nous retrouvons là l'inspiration de saint Augustin, chère à notre pape, selon laquelle l'histoire humaine est comme le théâtre d'une lutte entre deux amours qui ont construit deux façons d'habiter le monde et de vivre ensemble, autrement dit deux cités. Deux amours ont fait deux cités. L'amour de soi jusqu'au mépris de Dieu a fait la cité terrestre. L'amour de Dieu jusqu'au mépris de soi a fait la cité céleste. Eh bien, espérons et prions pour que l'humanité tout entière, inspirée par le Saint-Esprit, choisisse non pas la voie de la construction d'une nouvelle Babel, mais celle de la cité sainte, la Jérusalem de paix, où la dignité humaine est préservée et où peut se déployer la civilisation de l'amour.
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Bonjour, chers amis. Alors, nous avons vu l'importance de la communication dans le couple, dans la famille, comment justement le cœur même d'une famille, c'est d'être des personnes réunies ensemble avec un intérêt commun, mais qui est gouverné par l'amour, par la relation, par le désir de communiquer. Et communiquer, nous l'avons déjà dit, c'est le but, c'est la communion, c'est de se trouver en communion, de trouver du bonheur à communier. Et pour cela, nous avons besoin de nous parler, nous avons besoin de langage. Et ça, c'est le propre de l'humanité, puisque seul l'homme a une langue qui lui permet de parler. Alors que la langue ne sert pas qu'à ça, et pour, dans le domaine animal, la langue, ça sert à crier, à émettre des bruits, mais qui sont des indices, qui sont c'est pas du langage. Voilà, il n'y a que l'homme qui a du langage et qui peut exprimer surtout ses idées, ses émotions. Donc le langage est très très riche. On sait bien qu'une langue possède des milliers et des milliers de mots. C'est dire que nous avons à notre secours, nous avons énormément de moyens pour communiquer. Ce qui est sûr, c'est qu'on voit dès dans les premiers chapitres de la Genèse que l'homme a été créé pour être en relation avec un autre. Il ne pourrait pas être seul. Il n'est pas bon que l'homme soit seul. Voilà pourquoi au départ, ils sont au moins deux, parce que c'est le minimum du plusieurs. Et ils vont ensuite devenir, bien sûr, une famille et toute une humanité. Donc on voit que dès le départ, l'homme ne peut être heureux que parce qu'il est en relation à l'autre. Et pour cela, il va recevoir la parole. La première parole d'Adam, c'est de dire à Ève, « Waouh, qu'est-ce que tu es belle ! Tu me ressembles et en même temps, tu es tellement différente. » Cette différence qu'il peut y avoir entre celui qui parle et celui qui écoute, cette rencontre qui se fait par une communication pour que chacun finalement grandisse en humanité. Ce qui grandit l'homme, c'est de se garder en relation avec les autres, parce que nous avons des choses à nous communiquer, nous avons des très belles choses à nous dire. Dire et donc entendre. Et on sait aussi que les paroles, depuis le péché originel, ça peut devenir aussi de véritables poisons qui font du mal à l'autre, ça peut être des injures, ça peut être de l'ironie, ça peut être un certain nombre de défauts de la parole qui ne sont pas là pour faire du bien, plutôt la parole qui est là pour maudire et non pas pour bénir. En tout cas, dans une famille, dans un couple, communiquer, c'est d'abord aussi à vouloir à tout prix s'entendre, être d'accord. Bon, et alors ça, c'est peut-être une illusion parce qu'on ne sera jamais d'accord sur tout. Mais en tout cas, communiquer aussi, c'est pour éviter des affrontements, des conflits, c'est pour mieux se connaître. Il peut y avoir des discussions qui apportent des informations, des faits objectifs. Quelqu'un qui connaît bien un sujet, il va le transmettre aux autres et ça va faire du bien. On peut communiquer évidemment sur des matières extrêmement variées et différentes. On communique sur ses projets, sur ses idées, on communique sur ses sentiments. Alors on fait pas ça évidemment dans la sphère professionnelle ou la sphère peut-être même amicale, alors qu'on va le faire très certainement dans la sphère familiale, les sentiments et les émotions. Alors on reparlera aussi de ça, les émotions qui sont faites en réalité pour être dites. C'est tout cela qui fait un dialogue en profondeur, et qui est là encore une fois pour construire de la communion, construire dans un couple de l'intimité. Vous avez un couple, on ne se parle pas au long des journées, ça devient très très pesant. Il y a du mal-être qui s'installe parce qu'on n'est pas fait pour ça. On est fait pour communiquer. Je le dis à des gens qui sont de tempérament un peu taiseux ou des gens qui ont du mal à parler. Il faut aboutir parce qu'il faut aussi la confiance, il faut tout un tas de conditions que nous allons aussi réfléchir, des conditions pour que le dialogue produise un bon effet. Et bien sûr que ce dialogue, c'est toujours fait pour unir les cœurs, mais en les rapprochant, et on se rapproche, vous savez, beaucoup par la parole. Il n'y a pas que le rapprochement des corps qui se vit dans le couple, puisqu'on le voit dans la famille, il n'y a pas ce rapprochement des corps dans la famille, sauf par des marques de tendresse, évidemment, qui intéressent aussi le corps. On s'embrasse, etc. Pourtant, c'est surtout parce qu'on se parle dans une famille et qu'on se parle bien.
On se parle avec de la bienveillance. Il y a de l'humanisation à développer. Le pape Léon parle souvent de cela. Comment cette dignité de l'homme, elle grandit quand on est capable de communiquer. Et au passage, l'intelligence artificielle, quand on la met au service du dialogue entre les hommes, alors elle fait grandir le dialogue. On communique à tout âge. On communique, c'est extraordinaire, entre justement des gens très différents. Et dans la famille, on va retrouver la communication entre les grands-parents et les petits-enfants. Il y a un décalage impressionnant de génération, quelquefois. Et pourtant, cette communication va faire du bien et aux grands-parents et aux petits-enfants. Voilà. Alors maintenant, nous allons voir plus précisément, comment ça marche, la communication, comment ça fonctionne, voilà. Quel est ce processus qu'il faut regarder derrière pour essayer, nous, bien sûr, de communiquer de mieux en mieux. Alors nous allons maintenant parler de ce qu'est la communication en tant qu'elle est un double mouvement. C'est-à-dire qu'il y a une parole et en face, il y a une écoute. C'est toute la question qui se passe entre deux sujets qui sont uniques. Alors c'est le dialogue, c'est le dialogue par définition, c'est une communication entre deux personnes. Alors on imagine bien sûr un mari et sa femme, on imagine aussi un père et son enfant, ou une mère et son fils, etc. Deux sujets uniques qui vont communiquer, mais avec tout ce que nous sommes. Il n'y aura pas que du son. Nous sommes un corps, un esprit, et tout cela parce que tout cela a été façonné par notre histoire, par notre état. Nous sommes en situation en ce moment d'être soit triste, soit joyeux, etc. Et ça va influencer notre communication. On a une éducation, évidemment, on a une éducation, c'est pour ça qu'on ne parle pas n'importe comment, on emploie des phrases, non pas toutes faites, mais qui sont le reflet d'une certaine éducation. On a une formation intellectuelle aussi, qui fait qu'on va être beaucoup plus à parler de choses intellectuelles ou pas. On a de l'inné, on a des événements aussi qu'on a vécu, on a des blessures, on a des traumatismes, tout cela, ça fait deux êtres uniques, qui n'ont pas la même histoire et qui vont communiquer. Et donc, il y a des étapes dans ce dialogue. Et à chaque étape, nous allons le voir, il y a des risques de distorsion. Il y a des risques que ça ne produit pas l'effet attendu. Regardez, par exemple, comment d'un même événement qui peut se passer, des interlocuteurs autour, des spectateurs, vont en faire une relation différente. C'est-à-dire que sur des faits objectifs, il y a des façons d'en faire une relation différente. Si un accident, vous demandez à quatre témoins, vous aurez quatre versions différentes de l'accident. C'est comme ça qu'il y a quatre évangélistes, parce que ces quatre évangélistes ont rapporté des choses différentes. Et en même temps, il y a évidemment du commun. Il y a des événements, parce que à l'origine, il y a une vérité. Mais la vérité, elle est comme déformée, elle est interprétée. Alors c'est ça qui se passe dans le statut de la vérité. Parce que finalement, communiquer, c'est quand même essayer aussi d'être le plus près possible de la vérité. On peut se raconter des blagues, on peut faire des choses comme ça, là on n'est pas soucieux de la vérité, ça a un autre sens. Mais quand on communique pour mieux se comprendre, pour savoir ce qui se passe, pour s'informer, etc., nous avons besoin d'être du côté de la vérité le plus possible. Alors, la vérité, on dit des choses qui sont vraies, on dit des choses qui sont fausses. C'est vrai que c'est un peu tout l'un ou tout l'autre. Et ce qui est vrai ou ce qui est faux, on peut le dire ou ne pas le dire. Quand quelque chose est vrai et qu'on le dit, encore faut-il qu'il y ait de la sincérité, ce qui n'est pas pareil que la vérité, mais quand on dit quelque chose de vrai, alors on évoque une vérité. Et si c'est à propos d'un mal, ça sera de la médisance, parce que la médisance, c'est dire quelque chose qui est vrai, mais qui est mauvais. C'est pour ça qu'il ne faut pas médire. Quand quelque chose est faux et qu'on le dit, alors on est dans le mensonge ou la calomnie s'il s'agit de parler de mauvaises choses alentour. Alors que quand quelque chose est vrai et on ne le dit pas, alors c'est de l'ordre du secret ou de même de la confidence quand on ne veut pas le dire à beaucoup de gens. Enfin, il y a une quatrième catégorie dans l'axe de la vérité, c'est que quand quelque chose est faux
et qu'on ne le dit pas, on ne parle pas, on reste dans une certaine duplicité, c'est là que prend naissance le préjugé ou le parti pris. Ça se fait à l'intérieur de moi, je crois que c'est faux et je ne l'exprime pas et ça construit un préjugé en moi. Donc vous voyez, quand on approche l'autre, de fait, on est confronté à ces différentes cases de la situation, que quelque chose qui est vrai ou pas, et qui est dit ou qui ne l'est pas, ça me met dans la situation du mensonge ou du secret ou du préjugé. Vous voyez que donc on n'est pas toujours, effectivement, c'est pas mathématique, on ne parle pas toujours pour dire des choses qui sont parfaitement vraies. Alors dans ce schéma, nous allons voir après la pause, qu'on va refaire un peu le schéma entre celui qui parle et celui qui écoute.

0: Alors, nous disions que pourquoi la communication se passe pas toujours très bien, parce qu'il faut regarder un petit peu, décortiquer ce processus d'une communication. Il y a donc quelqu'un qui parle, qu'on appelle le locuteur, et un autre qui va recevoir, qui va écouter. Alors celui qui parle, d'abord, ça se passe d'une façon mentale, ça se passe dans l'acte de concevoir. Je conçois d'abord quelque chose, et ensuite je le dis avec, bien sûr, la grammaire, avec la langue, avec ce que je sais. La façon dont je m'exprime, c'est dire. Et donc c'est parce que je l'ai dit que ensuite ça peut être émis, parce que là ça devient physique. Donc c'est plus mental, c'est physique, et c'est parler. Parler, c'est évidemment parce que c'est audible. Alors ça a été conçu d'abord, ensuite c'est dit, plus mentalement, et ensuite c'est émis, c'est exprimé dans un parler. Ça peut être aussi en écrivant, soit on parle, soit on écrit. Mais c'est un dire, c'est quelque chose qui doit être dit, qui va s'exprimer en parlant ou en écrivant. Donc déjà, vous voyez, il peut y avoir une différence entre ce que j'ai conçu, ce que j'ai envie de dire, et ce que je vais écrire ou ce que je vais parler, qui ne sera pas exactement ce que j'avais envie de dire, ou qui est peut-être aussi très loin de ce que j'avais conçu au départ. Donc vous voyez, il y a déjà en moi-même quelque chose qui peut faire une variation entre le départ, ce que je conçois, et ce qui va effectivement être émis. Ensuite, quand on passe de l'autre côté, eh bien, il y a d'abord quelque chose de physique parce que l'autre, il m'a entendu ou il m'a lu. Si c'est écrit, il va le lire. Il faut donc qu'il y ait un support, c'est sur une tablette ou sur un bout de papier. Et puis, si j'ai parlé, il faut qu'il m'entende. Alors là, tout simplement, quelquefois, physiquement, ça ne marche pas très bien. C'est quand on parle dans une maison d'une pièce à l'autre. J'ai parlé, mais l'autre, en fait, il a pratiquement pas entendu. En tout cas, il peut mal entendre parce que physiquement, je parle pas assez fort, je parle trop vite, je suis embrouillé, etc. Et si j'ai écrit, je peux écrire très mal et l'autre n'arrive pas à me lire, etc. Donc là, vous voyez, il y a déjà un premier brouillage très physique entre celui qui parle et celui qui reçoit, c'est-à-dire qui entend. Et il faut qu'il ait les oreilles, évidemment, bien dégagées, etc. Donc ça, on est dans la biologie, on est dans le physique. Mais ensuite, chez l'autre, celui qui reçoit, eh bien, il a entendu ou il a lu, et maintenant ça rentre en lui-même, c'est-à-dire que ça passe de l'oreille au cerveau. Et là, il écoute. Il y a des choses très particulières dans notre cerveau qui permettent d'associer à des sons, d'associer des mots. Et ces mots, ça s'appelle écouter. Et quand j'ai bien écouté, parce que peut-être que j'écoute pas tout à fait ce que j'ai entendu. Vous savez, quand on dit à quelqu'un, est-ce que tu m'as bien écouté ? Parce que je vois bien que tu as entendu, mais est-ce que tu m'as bien écouté ? Ce qui est quelque chose de supérieur. Et ensuite, une fois que j'ai écouté, je suis peut-être à peu près sûr que ce que j'ai entendu, je l'ai bien écouté. Est-ce que je le comprends ? Alors là, on remonte au niveau intuitif, au niveau du cerveau cortical. Comprendre comme en face, il y avait celui qui devait concevoir pour me transmettre quelque chose, pour que je le comprenne. Mais il a fallu qu'il le dise. Ça, c'est le travail du cerveau, d'exprimer ensuite en parlant et en disant ou en écrivant. Et ensuite, en face, ben, on remonte parce que d'avoir entendu ou d'avoir lu, il faut écouter ce qui est la correspondance de l'autre qui a dit quelque chose. Il a dit quelque chose et je l'ai écouté. Et ensuite, quand il a conçu au départ, moi, de l'autre côté, il faut que je comprenne. Donc, vous voyez qu'il y a toute une chaîne de verbes qui s'enchaînent les uns après les autres, et à chaque fois, il y a des possibilités de brouillage, des possibilités de déformation. Et c'est pour ça que ce qui a été conçu chez l'un, puis ensuite dit et puis parlé, ensuite en face ça a été entendu, écouté et puis finalement compris, Oh là là là là, comme on est loin entre ce qui a été conçu d'un côté et ce qui est compris de l'autre. Et ça veut dire qu'il faut non pas se méfier de la parole, parce que ça c'est une attitude tout à fait négative, mais comprendre que nous ne sommes pas toujours dans une parfaite transparence, que les choses ne sont pas claires comme de l'eau de roche, et que de fait, nous interprétons, nous faisons tout un tas d'exercices inconscients sur ce mécanisme qui fait que nous ne pouvons pas dire que nous nous comprenons parfaitement et que tout ce qui a été dit est parfaitement reçu. Il y a de la distance, il y a du brouillage. Ça veut dire que la qualité de la parole, la qualité du dialogue plutôt, la qualité du dialogue va tenir à beaucoup de choses. Et quand on veut avoir un véritable dialogue, que ce soit dans un couple ou en famille, et parce que c'est important de bien se comprendre, alors il faut énoncer correctement, il faut concevoir. Ce qui se conçoit correctement va pouvoir se dire correctement. Et on va parler aussi avec physiquement de bonnes conditions, parler suffisamment lentement, se mettre vraiment les uns à côté des autres, l'un en face de l'autre. Parce que nous allons le voir, dans le dialogue, il n'y a pas que du son, il y a aussi du geste, il y a des attitudes, il y a tout ça, qui va enrichir le dialogue, qui va apporter des éléments complémentaires pour renforcer ou adoucir voilà ce qui est dit. Les idées ne sont pas simplement pures, elles sont colorées par de l'humanité. Et c'est tout ça qui fait que notre conversation, notre dialogue, eh bien, il faut veiller à une certaine qualité pour que le brouillage ou les interprétations se fassent le moins possible et que de fait, on ait une certaine clarté dans le dialogue. L'émission, la façon de parler dépend bien sûr que aussi dans un couple en général ou dans une famille, ça dépend que du temps que nous prenons. C'est parce que nous prenons du temps pour nous parler que nous ne faisons pas trop vite, que nous essayons de mettre de la profondeur dans ce que nous disons. C'est aussi parce que c'est troublé par des soucis, par des émotions. Vous voyez, comme par exemple quand on est dans la colère, la colère colore énormément le dialogue, parce que en particulier on va être très loin de ce qu'on a conçu, de ce que l'on dit vraiment. Quelquefois dans la colère on dit des choses dont on ne se rend même pas compte de ce que ça veut dire. Donc la colère ou d'autres émotions comme la peur, la tristesse aussi peuvent colorer tellement ce que je dis, parce que c'est pas toujours ce que j'ai conçu. Donc les émotions vont jouer un rôle important. Ce qui encombre mon esprit, si je suis trop soucieux, je vais pouvoir dire même quelquefois des phrases incompréhensibles. Il y a tout ça qui va aussi, parce que je suis trop centré sur moi-même, je ne suis pas assez donné à exprimer, à faire sortir de moi. Inversement, pour celui qui écoute, s'il est trop prisonnier aussi de certaines émotions, par exemple, quelqu'un qui est dans la peur, il est un peu comme tétanisé, il a fermé quelquefois ses oreilles, vous savez, il est fermé même physiquement et aussi psychologiquement. Voilà, tout ça qui montre que entre celui qui parle et celui qui écoute, il y a décidément beaucoup, beaucoup de choses qui perturbent la conversation. Il y a aussi nos caractères, il y a des gens qui sont bavards, donc ils parlent très facilement, d'autres qui sont plutôt taiseux. Il y a des gens qui ont une pensée très synthétique, donc ils vont concevoir avec des choses qui sont bien tracées. D'autres qui sont au contraire prolixes, qui vont rajouter beaucoup de détails. Il y a des gens qui parlent lentement et il y a des gens qui parlent au contraire très rapidement. Voilà toutes ces circonstances, il y a aussi le verbal, comme on dit, le langage verbal, mais il y a aussi le langage non-verbal. Je l'ai déjà dit, c'est le ton avec lequel nous parlons qui ajoute aussi beaucoup de choses. Alors voilà donc toutes les conditions qui font un dialogue. Et là, je voudrais conclure en disant que tout simplement, il faut soigner notre façon de nous parler, se mettre dans de meilleures conditions et particulièrement dans la vie de couple, prendre du temps, prendre des moments de qualité pour que le dialogue soit quelque chose le plus possible de performant, non pas dans le technique, mais performant parce que nous sommes faits pour nous communiquer, pour communier les uns aux autres. Nous sommes avides d'entendre, nous sommes avides de nous écouter.
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Christ selon saint Luc. Chaque année, les parents de Jésus se rendaient à Jérusalem pour la fête de la Pâque. Quand il eut 12 ans, ils montèrent en pèlerinage suivant la coutume. À la fin de la fête, comme ils s'en retournaient, le jeune Jésus resta à Jérusalem.

Vois comme ton père et moi nous avons souffert en te cherchant. Il leur dit, comment se fait-il que vous m'ayez cherché? Ne savez-vous pas qu'il me faut être chez mon père? Mais ils ne comprirent pas ce qu'il leur disait. Il descendit avec eux pour se rendre à Nazareth, et il leur était soumis. Sa mère gardait dans son cœur tous ces événements. Cet épisode nous est bien connu. Joseph et Marie vont ramener leur enfant à Jérusalem pour la fête de la Pâque. Pour les Juifs, cette fête rappelle l'époque où le peuple a été libéré de l'esclavage en Égypte. C'est véritablement une fête familiale. Et en revenant de ce séjour, les parents de Jésus ne trouvent plus leur enfant. Ils le cherchent partout, remontant dans tout le convoi des pèlerins. Peut-être que nous pouvons déjà comprendre que la Pâque est justement le moment privilégié où l'on cherche le Christ. Et l'on peut ainsi comprendre la question que le ressuscité pose à Marie-Madeleine. Qui cherches-tu? Et nous? De qui sommes-nous en recherche? Alors, arrivons-nous à comprendre que la seule source de notre bonheur, c'est une personne, le Christ. Les parents le cherchent aussi et le retrouvent à Jérusalem, 3 jours après. Le temps prévu pour la résurrection du Sauveur. Les pèlerins d'Emmaüs ne l'ont pas bien compris. Paul, lui, l'a bien expliqué à ses frères de Corinthe. Joseph et Marie trouvent encore l'enfant. Il est dans le temple, en train de dialoguer avec les docteurs de la loi. Ces derniers sont tout étonnés de son intelligence, et pour cause. Quant à ses parents, ils lui expliquent leur souffrance de l'avoir tant cherché. Et nous, qui cherchons-nous une fois de plus? Et éprouvons-nous le même vide que Joseph et Marie, devenus un moment des parents orphelins? Mais Jésus est bien l'incarnation de Dieu. Et même s'il était chez son père, dans le temple, il rejoint la soumission de tout enfant à l'égard des parents. Cet épisode n'a rien d'anecdotique, car à travers la quête de ce couple, c'est aussi notre propre quête de la vérité. Nous, non plus, nous ne possédons pas le Christ. Et nous aussi, nous devons apprendre en permanence à le chercher et le trouver. À la fois dans le temple, puisqu'il est l'incarnation de la parole de Dieu et de sa promesse, mais aussi parmi les hommes, les plus pauvres notamment. Profitons de cette fin de semaine pour mieux comprendre notre vraie place. Nous ne sommes propriétaires de rien et devons à chaque instant répondre à la question de Jésus. Pourvu, pour vous, qui suis-je? Nous pourrons y ajouter une nouvelle question. Pour vous, où suis-je? Bonne fin de semaine et demain, lorsque nous irons à la messe, soyons aussi surpris que Marie et Joseph au temple de Jérusalem.

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1: Nous présentons un article de la revue Prier sur la famille de Châteauvieux et propos d'Armel Favre. 13 ans après leur mariage, Renna et Romain de Châteauvieux vivent aujourd'hui au Chili, ancrés dans la prière, la simplicité et le don.

ils ont fondé Misericordia, une association en 2013 qui promet une présence fraternelle et durable dans les quartiers pauvres, cherchant à transformer les réalités locales par de petites choses avec un grand amour, et à susciter l'engagement des volontaires, souvent jeunes, couples ou familles. Nous les avons rencontrés pour raconter cette vocation partagée, née d'un même élan missionnaire et d'un désir ardent de se donner à Dieu à travers les pauvres. Priez. Vous avez grandi dans des contextes très différents. Réna, pouvez-vous nous parler de votre enfance? Réna. Je suis la deuxième de 5 enfants d'une famille brésilienne. Mes parents se sont séparés quand j'étais petite, car mon père buvait et frappait ma mère. J'ai donc grandi avec cette dernière, qui s'occupait seule de nous. Nous vivions dans un quartier très pauvre de Salvador de Bahia, dans les favelas. Les maisons étaient faites de bois et des matériaux de récupération. Nous n'avions pas toujours de quoi manger. La violence, le trafic de drogue et la prostitution étaient omniprésents. Mon enfance a été profondément marquée par tout cela. Je n'ai aucune éducation religieuse, même si ma mère était catholique d'origine. Je ne connaissais rien de la foi. En grandissant, j'ai commencé à me poser des questions sur le sens de la vie, sur la souffrance et l'injustice. Je pensais que j'étais malheureuse parce que j'étais pauvre et que mon but devait être d'avoir une bonne profession pour gagner beaucoup d'argent. Avec le temps, un vide intérieur profond s'est installé en moi jusqu'à 17 ans, quand je suis tombée sur un passage de la Bible que j'avais commencé à lire sans savoir pourquoi, sur la passion de Jésus. Racontez-nous, Réna. En découvrant la passion, j'ai eu l'impression de rencontrer quelqu'un que je ne connaissais pas. Quelqu'un qui avait vécu cette souffrance pour montrer quelque chose au monde et surtout pour me montrer qu'il m'aimait vraiment. J'ai fait l'expérience d'un amour fou de Dieu pour moi. La réponse qui a jailli de mon cœur a été « Moi aussi, je veux l'aimer comme il m'aime et je veux faire de ma vie un don d'amour pour correspondre à cet amour. » À partir de là, un chemin de conversion s'est ouvert avec les sacrements. Plus le temps passait, plus le désir de tout donner s'affermissait. C'est alors que j'ai découvert dans ma paroisse une communauté de jeunes missionnaires vivant ensemble et partageant une vie de prière, de pauvreté et de service aux plus démunis. J'ai quitté ma maison pour y vivre. C'était pour moi une véritable école de l'existence, une occasion de découvrir la beauté de la pauvreté. Ce que je percevais autrefois comme un lieu de souffrance est devenu une richesse, car ne rien posséder nous pousse à voir comme seul trésor Jésus-Christ. Le temps a passé et un jour, Réna, vous avez rencontré Romain. Comment cet épisode a-t-il été vécu dans votre vie de foi, Réna? Lorsque Romain est arrivé dans la mission, il était jeune. Avec le temps, nous sommes devenus très amis, très proches. Nous nous découvrions des points communs, des désirs profonds, et cette amitié s'est renforcée. Il y avait quelque chose d'éternel dans cette amitié, quelque chose qui nous liait profondément. Dans cette communauté, je m'étais posé la question de ma vocation. Je me voyais missionnaire pour toute ma vie. C'était le lieu où je me sentais pleinement heureuse et épanouie. Mais j'avais aussi le désir de me marier. Dans ce cas, il fallait que mon mari ait le même appel et que le Seigneur nous guide dans cette voie. Romain, quel est votre parcours de foi? Romain. Je viens d'une famille très solide, à l'opposé de celle de Réna. J'ai grandi avec tout ce qu'un jeune catholique pouvait recevoir. Une bonne école, le scoutisme, une paroisse vivante. Pendant mes études d'architecture, je me suis un peu éloignée de la foi.
un échange universitaire m'a conduit au Brésil. J'arrivais de France, où j'ai rendu visite à un prêtre, ami de ma famille. Ce fut une seconde conversion pour moi. Dans la communauté missionnaire où vivait Rena, j'ai découvert une radicalité, une dignité de vie qui m'ont bouleversée. La joie de ce jeune issu des favelas, souvent plus avancé que moi dans la foi, a éveillé en moi un vrai désir de conversion. Comment se construit une vie de mission radicale à deux? Comment passe-t-on d'un appel personnel à une vocation commune? Rena. Dès le départ, notre désir de mariage incluait la mission. Nous voulions être un couple et une famille donnée au service de l'Église et des pauvres. Le jour de notre mariage dans cette favela, nous avons demandé trois grâces. Être une famille de prière, vivre dans la simplicité avec le nécessaire et rester missionnaire toute notre vie jusqu'au ciel. Romains. Sur ces fondations, nous avons été envoyés 2 ans en mission avec Fidesco dans un quartier très pauvre d'Atlanta aux États-Unis où vivaient de nombreux migrants sans papier. Nous habitions une caravane au milieu d'eux pour être une présence de l'Église. C'est là que notre vie missionnaire de couple a véritablement commencé. Rena, j'étais enceinte de notre premier enfant. Nos 2 aînés sont nés pendant cette mission. Au bout de 2 ans, la communauté avait grandi au point de devenir une paroisse, aujourd'hui officiellement instituée. Romain, ces années ont été décisives. Nous sentions que le Seigneur nous poussait plus loin. C'est ainsi qu'est née la mission Tepeyac. Nous avons récupéré un bus scolaire américain que nous avions transformé en maison missionnaire. Pendant 3 ans, nous avons traversé 7 pays, des États-Unis au Brésil, pour annoncer l'Évangile et servir les plus démunis. Rena, ce service partagé nous a profondément unis et a façonné notre couple dans la foi et le don. Romain, après ces 3 ans, la conférence épiscopale du Chili nous a invités à nous installer dans ce pays. Nous sommes arrivés dans un quartier très pauvre de Santiago en 2013, 1 mois avant l'élection du pape François. Nous avions déjà dans le cœur ce mot « miséricorde », là où se rejoignent l'annonce de l'Évangile et le service des pauvres. Quand le pape François a déclaré « La miséricorde change le monde », elle le rend plus juste et moins froid. Nous avons reçu cette parole comme une confirmation. C'est ainsi qu'est née Misericordia, une œuvre d'Église au service des pauvres et de l'annonce de l'Évangile. 13 ans plus tard, l'aventure continue. Et comment vivez-vous la mission en famille? C'est assez original de vivre missionnaire en couple, en famille, avec 6 enfants. Romain, pour nous, il était essentiel de poser clairement les priorités de notre vocation. Comme tout baptisé, notre première priorité, c'est le Seigneur, qu'il soit vraiment le premier servi. Ensuite vient notre vocation de couple, le lieu de notre sanctification mutuelle, puis notre rôle de parent, enfin la mission qui découle naturellement de ces 3 premiers piliers. Lorsqu'ils sont vécus pleinement, ils portent du fruit dans le don de soi. Mais concrètement, Romain, avec Rena, nous veillons à ce que la vocation missionnaire soit vécue par toute la famille. Chaque décision, chaque difficulté, chaque joie se partage autour de la table. Les enfants savent qu'ils participent à un projet suscité par le Seigneur. Ils apprennent peu à peu qu'ils ne sont pas là pour eux seuls, mais pour Dieu et pour les autres. Chacun, librement, découvre sa propre route vers la sainteté. C'était paru dans la presse un article de la revue Prier sur Missionnaire toute la vie par la famille de Châteauvieux.

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1: Une émission proposée par Jean-Louis Salasque. Bonjour Jean-Louis.
0: Bonjour Catherine, bienvenue aux auditeurs.
1: Aujourd'hui, quel est notre sujet ?
0: Je voudrais lire et commenter un article d'un auteur malaisien.
1: Oh, voilà qui est inattendu. Et quel rapport avec René Girard ?
0: Tout simplement, M. Pang fait appel à la théorie mimétique, à la théorie de René Girard, pour analyser les rapports géopolitiques entre la Chine et l'Occident. John Pang est un chercheur, membre honoraire de l'Académie Perak à Ipoh, dans le nord du pays, et ancien conseiller du gouvernement de Malaisie. En avril 2023, il publie un article dans Beijing Review, la revue de Pékin. Il y présente l'anthropologie de René Girard et souligne particulièrement le thème de la rivalité mimétique, pour faire immédiatement l'éloge de la Chine et de son approche des relations internationales, laquelle, selon John Pang, est dénuée de tout esprit de rivalité mimétique, précisément, et de fustiger l'Occident en lui attribuant la responsabilité globale de l'agressivité qui se manifeste dans la marche du monde. Il est évidemment sympathique à un girardien fervent de constater que la théorie mimétique est sollicitée jusqu'aux antipodes. Mais il est fâcheux qu'elle le soit en plein contresens. John Pang affirme que les autorités chinoises sont exemptes de rivalité mimétique à l'égard de l'Occident. Il semble oublier un léger détail. La Chine affiche comme objectif explicite de faire triompher son modèle de société. Or, celui-ci est directement issu de la doctrine communiste, dont les meilleurs experts nous rappellent qu'il s'agit d'une conception occidentale. Faire mieux que l'autre à la place de l'autre, c'est la définition même de la rivalité mimétique. Voilà qui s'appelle ne pas voir l'éléphant au milieu du salon.

0: erreur d'analyse ou incompréhension de la théorie mimétique. Dans la deuxième partie de son article, John Pang aggrave son cas en attribuant à l'Occident l'origine de tout mal, c'est-à-dire, en girardien dans le texte, en faisant un bouc émissaire. Dans une interview au principal quotidien chinois, Global Times, il avait tenu un mois plus tôt des propos encore plus sévères. Il se berce donc de la même illusion que le régime chinois, celle de sa propre innocence. Nous, nous échappons au piège du mimétisme, et nos boucs émissaires sont bien les véritables coupables. Emmanuel Dubois de Prisque, décédé prématurément, spécialiste de la Chine, en même temps que connaisseur chevronné de la pensée de René Girard, a solidement établi, dans son dernier ouvrage « La Chine et ses démons », publié en 2023, combien la Chine actuelle, au-delà du changement de régime, perpétue la mentalité sacrificielle inhérente à l'empire du milieu depuis son apparition. Se prétendre imperméable à la rivalité mimétique et accabler ses boucs émissaires en toute bonne conscience, les propos de John Pang se présentent comme le parfait exemple des illusions que René Girard entendait révéler. Tout en nous gardant de faire de la Chine et de tous ceux comme John Pang qui l'encensent, notre bouc émissaire.
1: Peux-tu nous lire cet article ?
0: Le voici. Il est intitulé « L'Occident contre le reste du monde ». C'est donc John Pang qui écrit. Le philosophe français des sciences sociales, René Girard, 1923-2015, a un jour décrit la tendance des deux parties prises dans une rivalité à se ressembler de plus en plus au fil du temps. Au départ, elles peuvent avoir des valeurs et des idéologies différentes, mais comme chacune s'efforce de surpasser l'autre, ou comme chaque attaque provoque une riposte en nature de la part de l'autre partie, étant donné que chaque acte est reflété par l'autre, les deux parties s'enferment dans une spirale d'escalade dans laquelle elles deviennent de plus en plus semblables. De nombreux jeux de stratégie prennent cette forme. Une guerre entre puissances nucléaires, par exemple, pourrait s'intensifier par le biais de représailles et de violences anticipées afin de réduire les deux parties à l'identité ultime de la destruction mutuelle.

Girard a appelé ce processus la rivalité mimétique, où la compétition et le conflit naissent de l'imitation du désir d'autrui. Les néoconservateurs, qui ont pris le contrôle de la politique étrangère occidentale, projettent leur propre comportement et leur propre histoire sur la Chine, en supposant que la Chine doit également avoir pratiqué le génocide et le colonialisme pour parvenir à ce qu'elle a fait au cours des 40 dernières années. Cette projection de l'histoire est le résultat du cadrage de la Chine en tant que rival mimétique. Il n'est pas facile d'échapper à ce piège. Lorsque quelqu'un vous donne un coup de poing, vous avez envie de répliquer immédiatement. Cela vous lance dans un va-et-vient de violence mimétique. Cependant, au lieu de répondre en nature, la politique de la Chine, telle qu'elle a été formulée par le ministre des Affaires étrangères, Qin Gang, élude les termes mêmes de la rivalité occidentale. Pour reprendre une expression américaine pittoresque, elle refuse de se battre avec un cochon. Le cochon y prend plaisir et vous vous salissez tous les deux. Il faut beaucoup d'habileté pour ne pas tomber dans la spirale mimétique. Mais malgré les provocations incessantes de l'Occident, la Chine continue de le faire et préserve ainsi sa liberté de se concentrer sur un développement pacifique et de rester ouverte au monde. Ce faisant, elle crée les conditions d'un nouvel ordre multilatéral fondé sur la coopération pacifique. Aujourd'hui, la politique étrangère de la Chine est délibérément non rivale et non exclusive. Elle rejette par principe la formation de blocs et de camps dirigés contre des tiers. Cette détermination va bien au-delà de la tactique, voire de la stratégie. Il s'agit d'un engagement philosophique, ancré dans la culture politique du pays, motivé par une conception ancienne des relations interétatiques, enracinée dans le bien commun de l'humanité. Au lieu de la division, elle recherche la paix, l'unité et la prospérité commune. Ce ne sont pas que de belles paroles. Les Chinois font la différence entre la possibilité de paix et la capitulation à un ordre fondé sur les règles, qui n'est qu'un autre nom pour l'hégémonie occidentale, soutenue par une guerre perpétuelle.

Chine est en train de forger un ensemble de relations imbriquées et chevauchantes à travers le monde, fondées sur le commerce, les infrastructures et les échanges éducatifs, sur la coopération plutôt que sur l'intimidation militaire et l'exploitation financière. Les élites occidentales rejettent les déclarations de principe, telles que celle de Quinn, comme une feuille de vigne idéologique, au même titre que les discours occidentaux sur la démocratie et les droits de l'homme. Elles n'imaginent pas les relations internationales autrement que comme un concours de forces coercitives. En s'appuyant sur leur propre histoire, elles ne peuvent pas imaginer qu'une grande puissance puisse s'élever sans guerre ni pillage. Les élites occidentales n'étaient donc pas préparées au grand succès diplomatique de la Chine du mois de mars dernier, à savoir le rapprochement entre l'Arabie Saoudite et l'Iran, qui aura des répercussions au Moyen-Orient et au-delà, en particulier dans les pays du Sud. Ils ne peuvent accepter qu'il s'agisse simplement d'une diplomatie chinoise qui fait ce qui est écrit dans le programme, en appliquant des principes que les diplomates chinois ne manquent jamais de rappeler. En évitant le jeu à somme nulle et en contournant la rivalité de la peur et de l'envie qui anime la politique occidentale, la politique étrangère chinoise catalyse un changement profond dans la politique internationale. Elle construit les normes et l'infrastructure mondiale au sens figuré, en béton et en acier, d'un nouvel ordre multilatéral fondé sur la coopération pacifique et la prospérité partagée. L'avenir qui s'annonce est immédiatement reconnaissable et convaincant pour les autres pays du Sud, mais il semble toutefois terrifier l'Occident.

0: Comment expliquer autrement la stupidité éhontée qui consiste à essayer d'exporter l'OTAN vers l'Asie en coordonnant l'interaction entre l'OTAN et ses alliés de l'Indo-Pacifique, alors même que son expansion a conduit à une guerre échappant à tout contrôle en Europe? Comment expliquer autrement l'imposition d'AUKUS, un pacte de sécurité trilatéral entre l'Australie, le Royaume-Uni et les États-Unis, sur la mer de Chine méridionale, sans tenir compte de l'ordre pacifique que l'Association des Nations de l'Asie du Sud-Est, la NAS, a soigneusement construit dans la région depuis 50 ans, en appliquant exactement les principes de non-ingérence, de non-rivalité et d'ouverture que la politique étrangère chinoise est en train de mondialiser. La politique étrangère occidentale signale aujourd'hui aux Asiatiques, mais aussi aux Africains et aux Latino-Américains, l'effondrement moral et intellectuel du leadership occidental. Face à l'aube nouvelle de la coopération mondiale, l'Occident mène un combat d'arrière-garde qui n'offre que division, stagnation et guerre. Et il semblerait que l'Occident devienne de plus en plus différent des autres.
1: C'est en effet saisissant. Les Chinois feraient tout bien et l'Occident tout mal, c'est cela?
0: Oui, mais Girard nous a prévenus. Se croire absolument innocent et considérer son rival comme absolument méchant est le meilleur carburant de la violence. Pascal avait déjà formulé cette analyse sous une forme d'une élégante concision. L'homme est mi-ange, mi-bête, et qui veut faire l'ange, fait la bête.
1: Ce sera le mot de la fin. Au revoir Jean-Louis.
0: Au revoir Catherine, et merci aux auditeurs.
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0: Nous vous proposons, en lieu et place de l'audience habituelle du pape, d'écouter ou de réécouter la rencontre de Léon XIV avec les membres du Parlement espagnol au Congrès des députés, qui s'est déroulé le lundi 8 juin lors du 4e voyage apostolique du Saint-Père. Nous écoutons le pape Léon XIV.
1: Monsieur le Président du gouvernement, Madame la Présidente du Congrès des députés, Madame la Présidente de la Cour suprême et du Conseil général du pouvoir judiciaire, Mesdames et Messieurs les députés et sénateurs, Mesdames et Messieurs. Je remercie Madame la Présidente pour ses aimables paroles, ainsi que pour l'invitation que le siège apostolique a reçue à l'occasion de mon voyage dans ce pays, et pour l'honneur qui m'est fait aujourd'hui d'être accueilli dans ce palais historique du Congrès des députés, lieu éminent de la vie institutionnelle, juridique et démocratique du Royaume d'Espagne. Je me présente devant vous en tant qu'évêque de Rome et pasteur de l'Église catholique, conscient que la mission confiée au successeur de l'apôtre Pierre, en tant que principe et fondement de l'unité des évêques et des fidèles, place le Saint-Siège d'une manière particulière en dialogue avec les peuples et les États. Ma présence parmi vous se veut un geste de proximité envers l'Espagne, dans le cadre de notre coopération mutuelle et un message inspiré par le service de la personne humaine. L'Église chemine avec l'humanité. Elle partage ses espoirs et ses blessures, écoute les interrogations de chaque époque et se laisse interpeller par tout ce qui concerne l'existence des hommes et des femmes d'aujourd'hui. C'est pourquoi, lorsqu'elle intervient dans la vie publique, elle le fait en respectant la mission propre des institutions et la responsabilité légitime de ceux qui ont reçu le mandat de légiférer. Elle reconnaît l'autonomie des réalités terrestres et la distinction entre communauté ecclésiale et communauté politique. Et précisément à partir de cette conscience, elle apporte une réflexion née du désir de servir le bien commun et de rappeler ce qui rend véritablement humaine la vie en société. Dans cet hémicycle, la vie en société prend une forme juridique. Ici, les divergences sont écoutées, mises en ordre, et lorsque cela est possible, elles se transforment en décisions communes. C'est pourquoi, au-delà de la légitime diversité des positions, toute tâche législative finit par se confronter à une question décisive. Quelle conception de la personne humaine inspire les lois, et quel type de société ces lois construisent-elles ? Face à cette question, l'Espagne possède une mémoire particulièrement riche. Son identité géographique et politique s'est tissée au fil d'une histoire où la foi et la raison, l'art et le droit, la tradition et la pensée ont su se rencontrer de manière féconde. Dans ses cathédrales et ses universités, dans sa littérature immortelle, dans ses institutions juridiques et dans l'esprit même de son peuple, demeure vivant un héritage qui a façonné une manière de vivre la liberté, de pratiquer la justice et d'ordonner la vie commune. Depuis les pages universelles du Don Quichotte, où Cervantes proclamait que la liberté est l'un des dons les plus précieux que le ciel ait fait aux hommes, jusqu'à la profondeur spirituelle de Sainte Thérèse d'Avila et de la grande tradition juridique espagnole à l'inquiétude métaphysique d'Unamuno, qui rappelait que l'homme ne se résigne pas à mourir tout à fait. L'Espagne a su considérer l'être humain comme bien plus qu'un simple rouage l'héritage de l'ordre social, économique ou politique. Elle l'a reconnue comme une créature ouverte à la vérité, dotée de liberté et animée par une soif d'éternité qu'aucune réalité temporelle ne parvient à éteindre. En un mot, comme quelqu'un dont la dignité précède toute utilité et au service duquel l'action législative est soumise. Pour cette raison, lorsque l'on évoque aujourd'hui la personne humaine, ce souvenir nous conduit naturellement à Salamanque et à la pensée qui y a mûri. La présence symbolique dans cette salle des rois et reines Isabelle et Ferdinand renvoie à ce moment où l'Espagne s'est trouvée confrontée à des responsabilités historiques d'une portée universelle. Quelques années plus tard, Salamanque allait assumer, avec une lucidité singulière, la réflexion morale et juridique qu'exigeait ce contexte. Dans cette université, il y a 500 ans, alors que s'ouvraient de nouveaux mondes et d'immenses possibilités dans les relations entre les peuples, certains maîtres ont compris que la raison ne pouvait être invoquée pour légitimer tout ce que la force ou l'intérêt présentait comme opportun. Ils ont ainsi introduit dans la réflexion historique la question de la valeur irréductible de tout être humain et des limites morales du pouvoir. Il faut reconnaître que la société et l'Église elle-même n'ont pas toujours été à la hauteur des intuitions qui trouvaient un écho dans leur propre tradition chrétienne. Cependant, cette interrogation a ouvert un horizon intellectuel et moral qui a dépassé son propre contexte historique. L'intuition du totus orbis, d'une communauté humaine plus vaste que n'importe quel pouvoir particulier, permettait d'affirmer l'existence de liens juridiques et moraux entre les peuples. Depuis l'Espagne, la réflexion de l'école de Salamanque, et en particulier celle du frère Francisco de Vitoria, ainsi que d'autres dominicains et jésuites, a contribué à forger une conscience juridique et morale capable de rappeler que l'autorité s'accompagne toujours d'une responsabilité et que tout être humain doit être reconnu comme sujet de droits et de devoirs. Cette aspiration continue de résonner aujourd'hui. Que la dignité, la justice et le bien commun soient la mesure des relations sociales, tant au niveau national qu'international. C'est là l'un des grands héritages de l'Espagne, avoir su unir l'action historique à la lucidité de la raison morale. Cette contribution, née sur les rives du Tormes, a transcendé les salles de classe et les bibliothèques pour s'inscrire dans une conscience plus large, partagée par la communauté internationale, qui continue de se demander comment construire la paix sur la reconnaissance de la personne et non sur l'imposition de la force. Cet héritage vit également au sein de ces Cortes. Chaque fois que le législateur se demande comment faire en sorte que le possible soit juste, que le légal soit véritablement humain et que la volonté de la majorité préserve les biens qui appartiennent à tous et respecte ce qu'aucune majorité ne peut légitimement enfreindre. La question de Salamanque continue d'accompagner la tâche de ceux qui servent la vie publique. Aujourd'hui, les nouveaux mondes qui s'ouvrent à nous ne se dessinent plus sur les cartes. Ils se déploient dans la technique, l'économie, la biomédecine et l'univers numérique, où le pouvoir humain touche des domaines de plus en plus sensibles de la vie personnelle et sociale. Le progrès offre des possibilités admirables et nous le voyons aujourd'hui de manière singulière dans le développement de l'intelligence artificielle et des nouvelles technologies. Comme je l'ai rappelé dans ma récente encyclique, la technologie en soi n'est pas neutre, car elle prend le visage de ceux qui la conçoivent, la financent, la réglementent et l'utilisent. C'est pourquoi, face aux transformations de notre temps, notre discernement doit se concentrer sur la place qu'occupe la personne humaine dans nos décisions et sur la manière dont se pose aujourd'hui, sous un jour nouveau, la dignité du travail, la solidarité, la politique sociale et le bien commun. Ce discernement part d'un postulat fondamental. Toute société véritablement juste se fonde sur la reconnaissance de la dignité inviolable de la personne humaine. Cette dignité précède toute concession de l'État et ne peut être subordonnée à des consensus sociaux changeants ni aux aléas des majorités du moment. Elle appartient à tout être humain du simple fait qu'il existe. Et c'est pourquoi elle doit guider tout ordre juridique positif. La foi chrétienne la proclame à partir de la révélation. La raison humaine peut la reconnaître comme une exigence inscrite dans la vérité de l'homme. Lorsque cette conviction reste vivante, le droit devient une protection pour tous et une garantie face à l'imposition d'intérêts et d'agendas particuliers. Sur cette base, il m'appartient aujourd'hui de prononcer une parole sereine et ferme devant ceux qui ont la grave responsabilité d'organiser juridiquement la vie en société. Cette vie en société peut être menacée par la culture du rejet, comme l'a si souvent mis en garde le pape François. En ce sens, si la vie cesse d'être reconnue comme une valeur fondamentale, quel avenir nos sociétés peuvent-elles avoir? Peut-on qualifier de pleinement juste une communauté qui laisse dans l'ombre l'enfant à naître, la personne âgée, le malade, celui qui souffre en silence ou celui qui dépend entièrement des soins d'autrui? La défense de la vie humaine n'est ni une question partielle ni un intérêt confessionnel. C'est un objectif de civilisation. Toute vie humaine doit être reconnue et protégée depuis sa conception jusqu'à son déclin naturel, en toutes circonstances de son existence. Lorsque cette certitude s'estompe, les plus vulnérables sont les premières victimes, et la loi perd son sens le plus profond, à savoir servir et protéger chaque personne. C'est pourquoi la grandeur morale d'une nation se manifeste avant tout dans sa capacité à accompagner, protéger et aimer les vies qui traversent la plus grande fragilité. Le bien commun est d'une certaine manière la forme sociale de la dignité humaine. Il ne consiste pas en une simple somme d'intérêts particuliers, mais en l'ensemble des conditions de la vie sociale qui permettent aux associations et à chacun de leurs membres d'atteindre plus pleinement et plus facilement leur propre perfection. Lorsque le bien commun cesse d'être un horizon partagé, l'action publique risque de se fragmenter en intérêts partiels, incapable de préserver ce qui appartient à tous. Dans ce contexte, la famille revêt une importance particulière en tant que première réalité humaine et fondement naturel de la communauté. C'est au sein du foyer que se côtoient les générations et que se transmet une mémoire vivante qui assure la continuité intérieure de la société. Là où la famille est soutenue, la stabilité spirituelle et sociale des nations s'en trouve également renforcée. La famille sera toujours la première école d'humanité, où l'on apprend, avant tout autre lieu, la grammaire élémentaire de la vie en communauté. Accueillir la vie, prendre soin de l'autre, pardonner, servir, et appartenir. Les organismes éducatifs occupent eux aussi une place déterminante dans cette tâche. C'est là que les nouvelles générations peuvent apprendre à rechercher et à aimer la vérité, à s'interroger sur le sens de la vie et la dignité de chaque personne. C'est pourquoi de nombreux parents, désireux que leurs enfants apprennent à nouer des relations, à penser de manière critique et à acquérir des valeurs solides, placent en eux de grands espoirs, les considérant comme de précieux alliés dans l'éducation de leurs enfants. Cette collaboration doit toujours respecter le droit premier et inaliénable des parents de choisir le type d'éducation et de formation que reçoivent leurs enfants, en cohérence avec leurs propres convictions morales, culturelles et religieuses. L'affirmation de la dignité humaine ne peut rester abstraite, alors que tant de personnes sont contraintes de tout quitter pour rechercher la paix, la sécurité et un avenir. Le drame tragique de la migration interpelle aujourd'hui la conscience des nations et les fondements éthiques de l'ordre international. De nombreux hommes, femmes et enfants sont contraints par des circonstances souvent dramatiques de quitter leur communauté et de laisser derrière eux leurs proches, leur histoire et leurs liens. Cette réalité dépasse toute lecture purement démographique ou économique. Elle constitue une question éminemment morale et juridique. Là où une personne est victime de discrimination en raison de son origine nationale, ethnique, religieuse ou linguistique, ou de sa condition économique ou sociale, le principe universel de l'égale dignité de tous les êtres humains est gravement bafoué. La situation des migrants et des réfugiés exige une réponse qui se concentre sur les personnes, s'attaque aux causes qui les obligent à partir et aille au-delà de la simple question de gestion des flux. Il en découle une double exigence de justice sociale. Offrir des voies sûres et légales, un accueil respectueux et de réelles possibilités d'intégration, et promouvoir en même temps le droit de rester sur sa propre terre en œuvrant pour que personne ne soit contraint de quitter son foyer par manque de paix, de sécurité ou de conditions de vie dignes en raison des inégalités économiques et des effets de la crise climatique. Ces dernières années, les itinéraires de plus en plus dangereux ont mis en évidence le coût extrêmement élevé de cette réalité si souvent occultée ou ignorée. De nombreuses personnes restent aux mains de trafiquants et de passeurs qui profitent de leur désespoir. Il est nécessaire de renforcer la prévention, les opérations de secours et d'aide aux victimes, notamment dans le cadre d'une coopération régionale et multilatérale. Aucune nation ne peut relever seule un défi de cette ampleur. C'est pourquoi une réponse coordonnée, solidaire et efficace est indispensable, capable de garantir la protection, l'accueil et de réelles opportunités d'intégration à ceux qui émigrent. Lorsque la réponse institutionnelle est proche, juste et coordonnée, les frontières cessent d'être des lieux d'abandon et peuvent devenir des espaces de protection responsable de la dignité humaine. Mesdames et messieurs, le monde traverse une profonde crise spirituelle et culturelle qui se manifeste par de multiples formes de violence, de polarisation et de méfiance réciproque. Dans ce contexte, la paix apparaît comme une aspiration politique et, plus encore, comme une véritable exigence morale. Elle exige un discours public respectueux de ceux qui pensent différemment, des institutions au service de la rencontre, une mémoire historique en quête de vérité et de réconciliation, ainsi qu'une vie sociale capable de soutenir l'amitié civique et le respect mutuel au milieu des divergences. Sur le plan international, la paix exige du courage diplomatique, un sens des responsabilités éthiques et une vision d'avenir fondée sur le respect de l'identité de chaque peuple et sur l'obligation pour les États de régler leurs différends par les voies pacifiques qu'offre le droit international. Toute guerre constitue, en fin de compte, une douloureuse défaite de la capacité à négocier, mais aussi de cette conscience commune de l'humanité qui reconnaît les liens de justice entre les nations. Les armes peuvent imposer un silence temporaire, mais elles ne pourront jamais construire une paix authentique et durable. C'est pourquoi il est préoccupant de voir en divers endroits du monde et aussi en Europe le réarmement se présenter à nouveau comme une réponse presque inévitable face à la fragilité du contexte international. La véritable sécurité, en revanche, naît de la justice, du dialogue patient, du respect du droit international et d'une politique capable de faire passer la vie des peuples avant les intérêts qui tirent profit de la guerre. Le développement des nouvelles technologies et de l'intelligence artificielle dans le domaine militaire exige également une vigilance éthique rigoureuse afin que les décisions concernant la vie et la mort ne soient jamais confiées à des automatismes ni soustraites à la responsabilité morale de la personne humaine. La communauté internationale est appelée à redécouvrir la valeur indispensable du dialogue comme une voie patiente vers des accords justes et durables, fondés sur le respect des traités, sur la transparence de l'action diplomatique et sur la volonté sincère de faire passer la paix avant le recours à la force. C'est de là que naissent la confiance et l'espoir. Comme le rappelle la devise de l'Union européenne, In veritate concordia, la véritable unité n'uniformise pas, mais elle crée une cohésion dans la diversité, faisant des cultures, des sensibilités et des traditions une occasion d'enrichissement mutuel. Il est également urgent de construire une culture de la réciprocité au sein même des sociétés. La pluralité politique ne devrait pas dégénérer en une disqualification permanente de l'adversaire. Dans une coexistence mûre, même le conflit peut devenir un chemin vers la paix. Lorsque les différences sont atténuées par l'écoute et orientées vers la reconnaissance des besoins, des aspirations et des capacités de chacun. Mais la paix n'est pas seulement une réalité politique ou institutionnelle. Elle naît aussi dans la conscience, là où la rancœur, l'indifférence et la haine cèdent la place à la réconciliation. C'est pourquoi elle s'instaure et se protège aussi par le langage. Les mots peuvent ouvrir des chemins ou les fermer. Ils peuvent éclairer la réalité ou la déformer jusqu'à la rendre la rencontre impossible. Ceux qui exercent une responsabilité publique ont donc une obligation particulière de veiller sur le langage, la parole, afin de désarmer le langage. La fermeté n'exige pas le mépris. La divergence n'entraîne pas l'humiliation. De ce respect de l'autre découle également le devoir de préserver l'espace où mûrissent ses convictions, sa conscience et sa relation avec Dieu. L'attention portée à cette sphère intérieure permet de mieux comprendre une question décisive pour toute société véritablement démocratique. La liberté de pensée, de conscience et de religion, droit fondamental qui protège la sphère la plus intime des personnes. La liberté sur laquelle se fonde l'État contemporain, si elle est authentique, reconnaît la dimension religieuse de l'être humain, la respecte et la protège juridiquement. Elle évite que quiconque doive renoncer à contribuer à la société dans laquelle il vit en raison de sa foi. Sans confondre le plan juridique avec le plan moral, il convient également de rappeler que la liberté a besoin d'une pleine compréhension d'elle-même. Être libre ne signifie pas seulement être exempt de contraintes ou disposer de nombreuses possibilités de choix. Cela signifie pouvoir reconnaître le bien et y adhérer de manière responsable. C'est pourquoi toute société véritablement libre exige également une juste délimitation du pouvoir public, afin que la liberté des personnes, des communautés et des associations ne soit pas indûment restreinte. Dans cette perspective, l'autonomie légitime de l'ordre temporel ne doit jamais être interprétée comme une hostilité envers le phénomène religieux. La foi ne prétend pas s'imposer par des privilèges ou des contraintes. Cependant, elle ne peut pas non plus être reléguée au silence comme si elle était sans importance pour la vie publique. Dans ce contexte, le secret sacramentel de la confession revêt une importance particulière pour l'Église catholique. Il s'inscrit dans le cadre plus large de la liberté religieuse qui garantit aux communautés croyantes un espace propre de vie, d'organisation et de discipline interne. Le protéger juridiquement, comme c'est le cas de manière analogue dans certaines professions, signifie préserver un espace sacré de liberté intérieure, où le croyant peut ouvrir son âme à Dieu sans craindre de pressions extérieures, comme le reconnaissent également les normes internationales. Mesdames et messieurs, permettez-moi de m'attarder un instant sur certaines images qui ornent cette assemblée. Dans cette salle des séances, la lumière naturelle pénètre par la verrière qui surplombe la salle. Cette lumière venue d'en haut peut nous rappeler que la politique doit, elle aussi, reconnaître une dimension qui la précède et la dépasse. De même, les peintures qui évoquent en haut du mur principal la réception de l'Évangile et du Décalogue rappellent quelque chose d'essentiel. Sans confondre l'ordre politique avec l'ordre religieux, ces signes invitent à reconnaître que la liberté moderne a également été préparée par une longue éducation de la conscience, profondément marquée par la tradition chrétienne. Dans cette école intérieure, les peuples ont appris que le droit doit servir le bien, que la justice impose des limites à la force, que le pouvoir a besoin de légitimité, que les pauvres font pleinement partie de la communauté, que l'étranger doit être accueilli conformément à sa dignité et que la vie humaine ne peut jamais être traitée comme une marchandise. Une loi n'atteint pas sa véritable grandeur par le simple fait d'avoir été formellement approuvée. Elle l'atteint lorsqu'en plus d'être valide dans la forme, elle peut se présenter devant la dignité de la personne et sortir de cet examen sans honte. Que l'Espagne continue d'être une terre de rencontres, de culture, de solidarité et d'espoir. Et que sa vie publique sache toujours allier la fermeté des convictions à la noblesse du dialogue et à la grandeur du service. Que Dieu accorde la paix à toutes les nations de la terre, la concorde aux familles et la sérénité aux consciences. Et que sur le royaume d'Espagne, marqué par l'empreinte apostolique de Saint Jacques et par la présence maternelle de la Vierge del Pilar, descendent des jours de prospérité, de justice et de paix durable. Merci beaucoup.
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0: Bonsoir à tous et bienvenue sur le plateau d'Un cœur qui écoute, votre émission de spiritualité. Aujourd'hui, nous avons le plaisir de recevoir Pierre Collignon. Bonjour Pierre.
1: Bonjour Cyril.
0: Alors, ça fait un petit moment que vous travaillez à Angers, plus précisément au Poncé, et vous êtes à la tête de l'IRCOM. Vous allez nous en parler dans un instant. Vous allez nous parler de cet engagement qui, d'après ce que j'ai compris, s'appuie sur les valeurs de l'Évangile. Vous allez nous dire préciser ce que ça veut dire. Juste avant, je vous invite à nous lire un extrait de texte de votre choix.
1: Alors j'ai choisi un texte d'un auteur qui m'a toujours fasciné et qui s'appelle Georges Bernanos, excusez-moi du peu. Et c'est peut-être un texte que vos téléspectateurs connaissent, qu'il a écrit après la Deuxième Guerre mondiale sur la question de l'espérance. Alors je vous le lis. Qui n'a pas vu la route à l'aube entre deux rangées d'arbres toutes fraîches?

0: désespoir. Quand on va jusqu'au bout de la nuit, on rencontre une autre aurore. Le démon de notre cœur s'appelle « À quoi bon ?» L'enfer, c'est de ne plus aimer. Les optimistes sont des imbéciles heureux. Quant aux pessimistes, ce sont des imbéciles malheureux. On ne saurait expliquer les êtres par leurs vices, mais au contraire, par ce qu'ils ont gardé d'intact, de pur, par ce qui reste en eux de l'enfance, si profond qu'il faille chercher.
1: Pourquoi ce texte ?
0: Parce que je trouve que notre monde manque cruellement d'espérance et que c'est vraiment une grande vertu qui voilà, m'habite au sens où je suis en permanence à la recherche d'espérance hein, dans ce monde difficile et que quand on est un éducateur ou en tout cas quand on est dans un monde dans lequel l'éducation est au cœur de l'activité quotidienne, la question de l'espérance est absolument centrale.
1: Et est-ce qu'on peut avoir de l'espérance sans connaître Dieu ?
0: Ah oui, je crois, oui. On peut avoir de l'espérance sans connaître Dieu. Quand on a en plus Dieu, on a, j'allais dire, une espérance qui est magnifiée, enfin, qui est profondément démultipliée. Mais oui, je pense qu'on peut avoir de l'espérance. L'espérance dans voilà, la bonté d'une personne et dans sa capacité à donner quelque chose aux autres et le meilleur d'elle-même ne nécessite pas forcément qu'on ait une foi.
1: Vous fréquentez des jeunes étudiants et des jeunes professionnels depuis maintenant quelques années. Ça entretient, j'imagine ?
0: Oui, ça entretient. Si vous voulez dire par là qu'on est obligé de rester avec un esprit un peu jeune, la réponse est forcément oui. Ou alors, on ne fait pas ce métier-là, ce n'est pas possible.
1: Alors, vous entendez aussi les craintes sur cet avenir difficile avec les guerres, ce monde laissé par la génération précédente qui est forcément à feu et à sang, il n'y a plus d'eau, il y a du plastique partout dans les océans et autres. Enfin, il fait trop chaud. Comment vous arrivez à parler d'espérance dans ce cadre-là à cette jeunesse ?
0: Face à l'actualité, face au monde tel qu'il est aujourd'hui, il y a, j'allais dire, deux attitudes. La première des attitudes, c'est de baisser les bras et de se dire que de toute façon, tout est foutu et qu'il n'y a plus rien à faire. La deuxième attitude, c'est de se dire comment moi, je vais agir pour faire bouger les choses. Comment, au niveau qui va être le mien, à la responsabilité qui sera la mienne, dans l'environnement dans lequel je vais avoir à travailler au quotidien, comment est-ce que je peux, moi, quelqu'un qui va, voilà, qui va changer quelque chose à ce monde qui, je vous l'accorde, ne nous donne pas beaucoup de vrais motifs d'espérance. Voilà. Et donc, il faut être... je crois, en tout cas, c'est ce qu'on essaye de faire, enfin, j'essaye de faire aussi, et je crois qu'il faut être vraiment convaincu au sens où il y a une espèce de victoire hein, sur le désespoir. Il faut être convaincu que par les actions qu'on va mener, toutes petites soient-elles, eh bien on va faire notre part du travail et que ajouté à la part que les autres vont prendre, eh bien on arrivera peut-être à changer les choses. Voilà.
1: Et ça, vous y croyez tous les jours ?
0: Tous les jours, absolument. Oui, oui. Je crois qu'il n'y a pas un seul jour où je ne sois à un moment donné de la journée dans un petit combat intérieur sur le sujet, mais oui, tous les jours j'essaye de voilà. J'aime beaucoup la phrase de Berlanos que j'ai lue tout à l'heure. Le démon de mon cœur s'appelle à quoi bon. Voilà. À quoi bon faire ça puisque tout est foutu. À quoi bon faire ceci puisque de toute façon la situation est complètement dramatique et on n'y arrivera pas. Eh bien, je pense que ça c'est la tentation du démon. À quoi bon? Ça ne sert à rien de se bouger, de toute façon, rien ne va changer. Moi, je pense au contraire que le Seigneur, le Christ, nous demande d'agir, voilà, dans la difficulté quelquefois, dans les larmes, dans, voilà, on sait à quel point dans le don, il peut y avoir de la souffrance, mais le Seigneur nous demande de participer à la construction du royaume et donc de nous relever les manches pour agir.
1: Alors aidez-nous un peu à vous connaître. Ce que vous êtes en train de dire aujourd'hui est le fruit de vos lectures, de vos réflexions, mais aussi d'un héritage familial.
0: J'ai grandi dans une famille qui avait la foi, enfin qui a toujours la foi d'ailleurs. J'ai cette chance d'avoir eu des grands-parents qui ont été à bien des égards des modèles, des parents qui l'ont été également. Des parents aimants qui nous ont donné beaucoup d'amour, qui ont donné beaucoup d'amour à leurs quatre enfants. Donc oui, j'ai cette chance d'avoir vécu dans un environnement chrétien.

0: Maintenant, je pense que si on veut avoir la foi, il y a toujours un moment donné, il y a toujours une espèce de passage qui est inévitable, où il faut que de l'héritage, en quelque sorte, que l'on a reçu, et qui est très important, à travers ce qu'on nous a transmis, eh bien, on se fasse, en quelque sorte, nôtre, la foi en question. Voilà. Donc, je suis comme tout le monde, je suis passé par des phases un peu de doute, un peu difficiles, mais voilà, je pense que les épreuves ont fait que je suis passé au creuset et que petit à petit ma foi s'est affirmée et qu'aujourd'hui elle est pleine de doutes, évidemment, comme tout un chacun. Je crois que toute foi est habitée de doutes. Mais qu'en tout état de cause, oui, je crois vraiment que j'ai une foi assez chevillée au corps, oui.
1: Donc vous êtes tombé dedans quand vous étiez petit. Est-ce que vous avez le souvenir d'un moment de rencontre vraiment interpersonnelle avec le Christ ?
0: Oui, pour moi, ma première communion, j'étais donc tout petit, ma première communion a été un moment d'éblouissement. Enfin, j'aspirais beaucoup à cette rencontre avec le Christ. Donc j'ai des souvenirs très précis. J'étais petit, hein, j'avais 8 ou 9 ans à l'époque, donc j'étais pas j'étais pas encore très très intellectuel sur le sujet, mais je pense qu'il y a une espèce de pureté dans l'enfance qui se rapproche un peu d'une mystique. Enfin, il y a quelque chose qui est, donc voilà, ça c'est quelque chose pour moi qui a été très très fort, ouais, en termes d'expérience de rencontre avec le Christ. Puis après j'en ai eu plein d'autres à travers, pour le coup, des pèlerinages, des messes, des rencontres avec des personnes, etc., etc. Mais mon premier vrai souvenir, il est là, ouais.
1: Et est-ce que vous avez aussi senti la présence de Dieu, de Jésus, à des moments plus difficiles, des traversées du désert où le premier sentiment c'est tout seul, souffrance, mais vous sentiez, vous saviez qu'il était à côté ?
0: Heureusement, oui. Oui, les difficultés qu'on rencontre dans sa vie sont là aussi des épreuves qui vous marquent. Et moi j'ai eu cette chance, dans les épreuves que j'ai traversées, et j'en ai eu quelques-unes quand même, j'ai eu la chance de sentir à travers ces épreuves une présence consolatrice, une présence apaisante, une présence qui m'a donné la force de continuer.
1: Et il y a déjà eu des vrais déserts avec rien, pas de fruits?
0: C'est tous les jours les vrais déserts.
1: Oui.
0: Ben, je trouve. Alors c'est peut-être des petits déserts.
1: Les ravins de la mort carrément, ou c'est peut-être un peu excessif?
0: Ah non, ça c'est excessif. Ça c'est excessif. Non, je vous dis, j'ai quand même cette espèce d'espérance qui est chevillée au corps, qui fait que même s'il y a des combats, même s'il y a des luttes, même si c'est pas facile, je voudrais surtout pas qu'on croie que c'est facile. J'ai jamais eu à traverser ce type de difficultés.
1: Est-ce qu'on peut dire qu'il y a une sorte d'habitus vertueux aussi, c'est-à-dire d'être toujours dans ce mouvement quotidien, ce dialogue avec le ciel, ce souci de faire mieux, de se dépasser ou bien d'atteindre des objectifs, fait qu'en le faisant tous les jours, quand on se prend un coup, la vie vous envoie un coup sur le côté ou autre, on réagit pas de la même manière, qu'on est moins démunis peut-être ?
0: Je pense que la prière et la prière quotidienne est effectivement un viatique fort, qui permet, quand on se retrouve dans des situations qui sont des situations difficiles, de nourrir en quelque sorte son espérance. Je suis vraiment convaincu que quand on a des problèmes, il faut prier deux fois plus, quoi. Quand on est dans la difficulté, il faut prier encore plus. Oui, prendre le temps tous les matins de prier, prendre le temps le soir de prier, ça c'est quelque chose qui m'a toujours tenu.
1: Alors aujourd'hui, c'est un peu une sorte de passage, une sorte de point d'arrêt avant de démarrer autre chose. Vous terminez une longue carrière à l'IRCOM, qui est née en 1984. Là, vous approchez des rives de la retraite, je crois qu'on appelle ça comme ça. Pour vous qui êtes plutôt inactif, ça va être assez intéressant à vivre comme étape, et vous allez trouver quelque chose à faire, j'imagine. Quel bilan vous pouvez faire de toutes ces années d'engagement auprès de cette jeunesse à qui vous avez essayé d'apporter quelque chose, peut-être d'être comme un tuteur sur les côtés qui mènent vers la lumière, peut-être, je ne sais pas.
0: Une joie profonde, mais vraiment profonde. Je parle, c'est pas une fierté, c'est une joie. Il se trouve que depuis quelque temps, je, Je fréquente beaucoup d'anciens de l'école, puisque forcément, comme je pars, on organise quelques petits événements qui permettent de se croiser et de se dire des choses. Et je suis voilà, plein de reconnaissance et de joie quand je les entends me parler de ce qu'ils ont vécu et dont moi-même, je ne me suis même pas rendu compte quand ils étaient à l'école. Mmh. C'est-à-dire que vous avez des anciens qui ont quitté l'école il y a 25 ans, 30 ans, qui vous disent « mais vous m'avez dit telle chose » ou « à telle occasion il s'est passé telle chose » qui a changé quelque chose dans ma vie. Et quelque chose en bien. Enfin, je répète ce que j'ai entendu. Donc, oui, je pense que oui, j'ai une certaine joie. Oui, j'ai une certaine joie. Voilà. Après, ma vie professionnelle a été faite aussi de grosses peines, hein, puisque je pense que tous ceux qui se sont intéressés à l'IRCOM savent que un des fondateurs de l'école, l'abbé Ouard, voilà, s'est livré en dehors de l'IRCOM, mais quand même, il est quand même le fondateur de l'école, enfin l'un des fondateurs de l'école, à des abominations auprès d'enfants. Donc ça, pour moi, ça a été une trahison épouvantable,
1: oui,
0: parce que c'était un homme que j'estimais, même si j'en connaissais les limites, comme tout un chacun, comme vous, comme moi, il avait ses limites, et comme c'était un monsieur qui avait une certaine aura, il avait de grosses limites aussi, hein. Et alors, quand évidemment on a su tout ça, ça a été pire que tout, quoi. Mm-hmm. Donc, oui, oui. Mais au bout du compte, quand je me retourne, c'est beaucoup de joie, parce que travailler auprès de jeunes, les voir petit à petit découvrir leur talent, révéler leurs aspirations les plus profondes, les accompagner dans cette prise de confiance en eux et jusqu'à ce que petit à petit ils prennent leur envol, c'est absolument et profondément bouleversant. Enfin, c'est magnifique.
1: Et en quoi la lumière de l'Évangile a permis peut-être de les faire pousser différemment ?
0: Si vous avez été interpellé par ce que je vous ai dit tout à l'heure sur le fait que oui, que l'IRCOM était une école dans laquelle l'Évangile était au cœur. Mm-hmm. Ben, reprenez toutes les grandes valeurs de l'Évangile. Par exemple, la question de la liberté. Hein, voilà, c'est la liberté des enfants de Dieu. Dieu ne nous oblige à rien. Dieu nous espère, Dieu nous attend. Donc, quand on est éducateur, on doit être dans cette logique. Mm-hmm. Il faut attendre, il faut encourager, il faut aider. Voilà, ça c'est un premier exemple. Deuxième exemple, évidemment, la charité. Aimer ceux qu'on doit aider à grandir. Là, je pense qu'il y a quelque chose aussi de très fort, parce que vous savez, hein, il y a des jeunes qu'on a moins envie d'aimer, hein, il y a des étudiants qu'on a moins envie d'aimer, et pourtant, il faut essayer de voir le beau en eux, d'essayer de les aimer. Donc ça c'est aussi une valeur de l'Évangile qu'on essaye de vivre à l'école. La question de la justice. Voilà, comme j'aime à le dire quelquefois aux étudiants, finalement, quand vous regardez un enfant, le premier cri qui pousse, c'est pas juste. Voilà. Ça veut bien dire que la justice, c'est au cœur, mm-hmm, du cœur de chacun d'entre nous. Et donc, il faut essayer, dans une œuvre éducatrice comme la nôtre, bah, il faut essayer d'être juste, voilà, et de montrer ce qu'est la justice. C'est pas toujours facile, parce que, voilà, on a, comme je le disais, des personnes avec lesquelles on s'entend plus ou moins bien. Donc, voilà, la question de la justice, elle est au cœur. Voilà, je pourrais multiplier les exemples, mais je vous en ai déjà donné quelques-unes. Je vous laisse.
1: On est à un point d'étape comme vous. Bon, 65 ans, soyons clairs, c'est quand même encore jeune aujourd'hui. Mais quand vous regardez ce que vous avez fait, est-ce qu'il y a quand même des choses, des événements, des blessures dont vous parliez tout à l'heure qui font que vous voyez que là, vous n'avez pas fait tout à fait ce qu'il aurait fallu faire, mais vous le revoyez aujourd'hui. Vous parliez de trahison tout à l'heure, en termes de pardon, c'est peut-être pas aller jusqu'où vous auriez aimé aller dans votre cœur pour pardonner. Comment on vit avec tout ça quand, justement, régulièrement, on essaye de passer sous la lumière du Christ et de sa vérité qui est entière, et où les zones d'ombre, elles se révèlent?
0: D'abord, par rapport à tout ce que je viens de dire sur les vertus de l'Évangile, je pense que si je reprends chacune d'entre elles, j'ai de quoi effectivement m'interroger. Ça m'est arrivé de ne pas aimer les étudiants, ça m'est arrivé de ne pas être juste avec eux, ça m'est arrivé, etc., etc. Donc, je pense aussi à ça. au moment où effectivement je fais le bilan et que je vois peut-être ceux qui ont le plus aimé leur séjour chez nous venir me voir pour me remercier, je ne peux pas m'empêcher de me dire mais celui-là et celui-là et tel autre et encore tel autre, parce que je sais bien qu'il y a des choses que j'ai ratées. Et bon, j'espère que j'espère qu'ils sauront me pardonner. Je suis qu'un pauvre petit bonhomme, donc comme tous les pauvres petits bonhommes, et hélas, j'ai fait quelquefois le petit bonhomme. Voilà. Donc ça, c'est la première chose. Après, la question du pardon, oui, c'est sûr que par rapport à ce que j'ai énoncé tout à l'heure, le pardon a beaucoup de mal à venir. Donc là, c'est quelque chose sur lequel il faut que je prenne le temps de travailler. Voyez, vous me posiez la question de savoir ce que je vais faire au moment de ma retraite. Je pense que là j'ai beaucoup de travail personnel à faire, parce que le pardon, je n'arrive pas à le prononcer après tout ce qui s'est passé.
1: Ben, ça fait réfléchir sur sa nature.
0: Exactement, ça fait réfléchir sur sa nature.
1: Voilà. En fait, est-ce que c'est soi? Est-ce que c'est Dieu à travers soi? Est-ce que c'est Dieu et nous non? Parce que on peut pas.
0: Ben, en tout cas, moi, aujourd'hui, j'en suis au stade où je me dis que je ne peux pas. Et je parle de temps en temps avec quelques bons conseils qui me disent, écoute, il faut regarder les choses tranquillement, et il faut y travailler, ça ne peut pas venir d'un coup d'un seul, la trahison est trop grosse, trop grande, et donc tout seul, tu ne pourras pas y arriver. Donc tout seul, ça veut dire avec quelqu'un, mais ce quelqu'un, il faut que... Enfin voilà, vous voyez, ça c'est un vrai travail.
1: Et côté transmission, on peut dire que vous avez travaillé un petit peu à ça les quantités d'années passées. Est-ce que c'est plus facile de le faire avec des élèves ou avec ses propres enfants?
0: Bonne question. Je pense que c'est pas du tout de même nature. Un rapport, une relation de maître à élève, si je peux encore utiliser une expression comme
1: disciple,
0: ça, je sais bien.
1: Je sais bien ce qu'elle est.
0: Je sais bien, voilà, de disciple à élève. Je sais bien que même l'expression disciple à élève, elle est un peu aujourd'hui, puisque tout le monde sait bien que on est dans une autre dimension, une autre logique sur ces questions-là. En tout cas, en termes de vocabulaire, je pense que il y a une distance naturelle, c'est-à-dire que on n'est pas tous les jours ensemble, au sens où on est tous les jours ensemble dans une famille. Dans une famille. La proximité est telle qu'il n'y a aucune faute qui échappe à l'œil sagace et aiguisé de ses enfants, et qui, longtemps après, moi, mes enfants sont grands maintenant, deviennent à un moment donné ou à un autre vous rappeler telle ou telle chose.
1: C'est bon pour l'humilité, peut-être.
0: C'est très bon pour l'humilité. Donc je pense que c'est pas tout à fait de même nature. C'est pas tout à fait de même nature.
1: Désespéré, donc c'est vraiment pas votre affaire.
0: Ah non.
1: Par tempérament aussi.
0: Oui, peut-être par tempérament. Je vous dis, je suis absolument convaincu que nous avons, chacun d'entre nous, une participation au royaume, ici, maintenant, et que dans le contexte dans lequel nous nous trouvons, qui n'est pas le même que celui de mes parents, qui ont vécu la Deuxième Guerre mondiale, qui ont vécu la guerre d'Algérie, qui n'est pas non plus la même que mes grands-parents, qui ont connu la Première Guerre mondiale, etc. C'est un autre contexte, c'est un autre temps, mais pourtant, là où on est, ici et maintenant, on a quelque chose à faire.
1: Nous arrivons déjà à la fin de cette émission, c'est le temps des questions courtes, réponses courtes.
0: Celle que je redoute le plus.
1: Iriez-vous jusqu'à me dire par trois fois un chiffre entre 1 et 10, s'il vous plaît?
0: 3.
1: Vous êtes sûr?
0: Oui, tout à fait sûr.
1: Quelle est la pire idée fausse que l'on se fait sur Dieu, selon vous?
0: Je pense que la pire idée fausse qu'on se fait sur Dieu, c'est qu'il est, juge. Il est juge, oui, mais il est surtout miséricordieux. Enfin, moi, je crois beaucoup à la miséricorde du Seigneur. J'y crois beaucoup.
1: Que vous avez déjà éprouvé?
0: Oh là, oui, de nombreuses fois. De nombreuses fois, oui, oui. Donc il y a une espèce d'idée fausse autour d'une espèce de grand juge là qui est là-haut, qui sépare les uns et les autres, etc. Qui est une façon de parler de Dieu qui personnellement me gêne, et même, j'allais dire théologiquement, avec laquelle je ne me sens pas bien. Non, je pense que le Dieu est miséricordieux.
1: À nouveau, je vous écoute.
0: Alors disons 5.
1: Si vous pouviez revenir en arrière et changer quelque chose dans votre vie, que feriez-vous?
0: Je ne vais pas me défausser, mais je vais vous dire que c'est une question que je ne me pose jamais. Voilà. J'ai pas envie de revenir en arrière et de refaire des choix. Mes choix, je les ai faits. Voilà. Donc je vais pas commencer à me retourner en me disant « Ah là, j'aurais pu faire ça » ou « Là, j'aurais pu faire ça ». Au contraire même, je me dis qu'à chaque fois que je me retourne et que j'essaye de regarder les choix que j'ai faits, je me dis finalement j'ai de la chance parce que le Seigneur était avec moi. Voilà, quand je me retourne en arrière, je me dis vraiment c'est incroyable quoi, incroyable. Pourtant des bêtises j'en ai faites, hein, mais vraiment j'ai pas envie de me poser cette question. Ce qui est fait, c'est bien, c'était bien, voilà, c'était bien. Je ne serais pas l'homme que je suis devenu, pauvre petite termite, sans ces choix que j'ai faits. Et je pense qu'il faut pas, enfin, j'ai pas envie, voilà, j'ai pas envie d'aller refaire des choix de ceci ou de cela.
1: Une dernière?
0: Eh bien, 8.
1: Quelqu'un qui aimerait rencontrer Dieu.
0: Écouter son cœur. D'écouter son cœur. On est dans un monde qui est dans l'émotion, mais l'émotion, ce n'est pas le cœur. On est dans un monde qui est dans l'intellect, mais Dieu n'est pas dans l'intelligence, je ne crois pas.
1: Et comment on écoute son cœur?
0: Je pense qu'il faut descendre un peu en soi, il faut faire abstraction du bruit qui nous essore littéralement comme dans une machine à laver. Enfin, il faut écouter son cœur. Pour moi, ça veut dire vraiment prendre du temps, donner audience à ses pensées, essayer de toucher du doigt ce qu'on est profondément. Là, je pense que on peut commencer à aimer vraiment, on peut commencer à se donner, on peut commencer, etc., etc.
1: Donc, vous invitez chacun à aller par là-bas et mettre de côté sa peur parce que oui. Ce silence, le téléphone trop loin.
0: C'est ça. C'est ça.
1: Je fais quoi?
0: Exactement. S'abstraire. Voilà, s'abstraire. Se mettre un peu en veille de tout ça, quoi. Et d'essayer de se retrouver. Et en se retrouvant, de trouver celui qui est au fond de nous-mêmes, c'est-à-dire le Dieu lui-même, puisqu'il y a une part de Dieu en chacun d'entre nous, on y croit profondément. L'homme a été créé à l'image de Dieu, donc il a bien une parcelle, toute petite peut-être, mais il en a une, de Dieu en lui, et ça, il ne pourra pas la retrouver s'il se fait pas violence, au sens où il n'accepte pas de mettre de côté tout le bruit, toute la vanité, le divertissement dans lequel on est. Voilà. Tout le malheur d'un homme vient du fait qu'il n'est pas capable de rester seul dans sa chambre. Mais je crois profondément ça.
1: Mm-hmm. Merci beaucoup. Voilà. Merci beaucoup Pierre d'être venu jusqu'à nous, de cette belle ville d'Angers, et puis des Ponts-de-Cé plus précisément. Merci à vous tous pour votre fidélité. N'hésitez pas à retrouver cette émission sur notre site www.ktotv.com, à la retrouver en podcast sur notre site, en radio, enfin, vous la retrouvez partout. Merci à vous tous et à la semaine prochaine.

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1: Évangile de Jésus-Christ selon saint Luc. Chaque année, les parents de Jésus se rendaient à Jérusalem pour la fête de la Pâque. Quand il eut 12 ans, ils montèrent en pèlerinage, suivant la coutume. À la fin de la fête, comme ils s'en retournaient, le jeune Jésus resta à Jérusalem à l'insu de ses parents. Pensant qu'il était dans le convoi des pèlerins, ils firent une journée de chemin avant de le chercher parmi leurs parents et connaissances. Ne le trouvant pas, ils retournèrent à Jérusalem en continuant de le chercher. C'est au bout de 3 jours qu'ils le trouvèrent dans le temple, assis au milieu des docteurs de la loi. Il les écoutait et leur posait des questions, et tous ceux qui l'entendaient s'extasiaient sur son intelligence et sur ses réponses. En le voyant, ses parents furent frappés d'étonnement, et sa mère lui dit « Mon enfant, pourquoi nous as-tu fait cela? Vois comme ton père et moi nous avons souffert en te cherchant. » Il leur dit « Comment se fait-il que vous m'ayez cherché? Ne savez-vous pas qu'il me faut être chez mon père ?» Mais ils ne comprirent pas ce qu'il leur disait. Il descendit avec eux pour se rendre à Nazareth, et il leur était soumis. Sa mère gardait dans son cœur tous ces événements. Cet épisode nous est bien connu. Joseph et Marie vont avec leur enfant à Jérusalem pour la fête de la Pâque. Pour les Juifs, cette fête rappelle l'époque où le peuple a été libéré de l'esclavage en Égypte. C'est véritablement une fête familiale. Et en revenant de ce séjour, les parents de Jésus ne trouvent plus leur enfant. Ils le cherchent partout, remontant dans tout le convoi des pèlerins. Peut-être que nous pouvons déjà comprendre que la Pâque est justement le moment privilégié où l'on cherche le Christ. Et l'on peut ainsi comprendre la question que le ressuscité pose à Marie-Madeleine. Qui cherches-tu? Et nous? De qui sommes-nous en recherche? Arrivons-nous à comprendre que la seule source de notre bonheur, c'est une personne, le Christ. Les parents le cherchent aussi et le retrouvent à Jérusalem, 3 jours après. Le temps prévu pour la résurrection du Sauveur. Les pèlerins d'Emmaüs ne l'ont pas bien compris. Paul, lui, l'a bien expliqué à ses frères de Corinthe. Joseph et Marie trouvent encore l'enfant. Il est dans le temple, en train de dialoguer avec les docteurs de la loi. Ces derniers sont tout étonnés de son intelligence, et pour cause. Quant à ses parents, ils lui expliquent leur souffrance de l'avoir tant cherché. Et nous, qui cherchons-nous une fois de plus? Et éprouvons-nous le même vide que Joseph et Marie, devenus un moment des parents orphelins? Mais Jésus est bien l'incarnation de Dieu. Et même s'il était chez son père, dans le temple, il rejoint la soumission de tout enfant à l'égard des parents. Cet épisode n'a rien d'anecdotique, car à travers la quête de ce couple, c'est aussi notre propre quête de la vérité. Nous, non plus, nous ne possédons pas le Christ. Et nous aussi, nous devons apprendre en permanence à le chercher et le trouver. À la fois dans le temple, puisqu'il est l'incarnation de la parole de Dieu et de sa promesse, mais aussi parmi les hommes, les plus pauvres notamment. Profitons de cette fin de semaine pour mieux comprendre notre vraie place. Nous ne sommes propriétaires de rien et devons à chaque instant répondre à la question de Jésus. Pourvu, pour vous, qui suis-je? Nous pourrons y ajouter une nouvelle question. Pour vous, où suis-je? Bonne fin de semaine, et demain, lorsque nous irons à la messe, soyons aussi surpris que Marie et Joseph au temple de Jérusalem.

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1: Bonne fête aux Antoine. On trouve beaucoup des statues de Saint Antoine de Padoue. On le reconnaît à l'enfant Jésus qu'il porte dans ses bras et qui lui rendit visite dans ses derniers jours. Né au Portugal, ce fils de chevalier entre à 15 ans au monastère de Saint-Augustin, ordre qu'il quitte plus tard pour entrer chez les franciscains, séduit par l'idéal de Saint-François dont il est contemporain. Il souhaite évangéliser le Maroc pour recevoir la palme du martyr, mais arrivé là-bas, il tombe malade et doit repartir. Bien vite, on s'aperçoit de ses talents de prédicateur. Il est alors envoyé parcourir les routes d'Italie et du sud de la France pour prêcher et réaffirmer la morale de l'Évangile. Puis, Antoine devient supérieur du nord de l'Italie et s'installe définitivement dans la ville de Padoue. Il y exerce un ministère de confession et se bat pour les droits des plus pauvres. Épuisé, il se retire finalement dans la prière et la méditation. Il rend son âme à Dieu à 36 ans en murmurant « Je vois mon Seigneur ». Toute la vie d'Antoine est parsemée de miracles, dont voici quelques récits. Antoine possédait un psautier tout annoté de ses mains. Or, un novice qui souhaite quitter l'ordre s'en empare et s'en va. Antoine prie pour le retrouver. Finalement, le novice, tout repentant, rentre rendre le livre et réintègre l'ordre. Depuis, saint Antoine est prié pour retrouver les objets perdus. Une autre fois, un païen lui lance le défi de prouver la présence de Jésus dans l'Eucharistie. Si sa mule, qu'il enferme plusieurs jours sans manger, préfère son hostie à son fourrage, alors il croira. Le jour fixé, la mule affamée est amenée sur la place du village où l'attendent d'un côté son fourrage et de l'autre le Saint-Sacrement entre les mains d'Antoine. L'animal s'avance alors et plie une patte devant Jésus hostie. Effarés, les villageois se convertissent et ce miracle ne tarde pas à se répandre aux alentours. Saint Antoine, dont le cœur était rempli de compassion, nous vous confions nos prières afin que vous les murmuriez aux oreilles de l'enfant Jésus.

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1: Seigneur, au début de ce jour, tu es là. Me voici devant toi pour te prier. Ouvre mes lèvres et ma bouche publiera ta louange.

La parole de Dieu dans l'épître de saint Paul aux Romains. Bénissez ceux qui vous persécutent, souhaitez-leur du bien et non pas du mal. Soyez joyeux avec ceux qui sont dans la joie, pleurez avec ceux qui pleurent. Soyez bien d'accord entre vous. N'ayez pas le goût des grandeurs, mais laissez-vous attirer par ce qui est simple.

0: Notre Père qui es aux cieux, que ton nom soit sanctifié, que ton règne vienne, que ta volonté soit faite sur la terre comme au ciel. Donne-nous aujourd'hui notre pain de ce jour. Pardonne-nous nos offenses, comme nous pardonnons aussi à ceux qui nous ont offensés. Et ne nous laisse pas entrer en tentation, mais délivre-nous du mal. Amen.
1: Que nos lèvres, notre âme et toute notre vie proclament ta louange, Seigneur. Et puisque tout notre être est un don de ta grâce, fais que notre existence te soit consacrée. Nous te le demandons par Jésus le Christ, notre Seigneur. Amen.

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2: Bonsoir à tous, à la une de l'actualité. Nouveau rebondissement dans l'affaire de Crépol. Le parquet de Valence demande le renvoi de 11 accusés devant la cour d'assises des mineurs pour le meurtre de Thomas, cet adolescent de 16 ans, tué lors d'un bal en novembre 2023 dans la Drôme. Trois autres mis en examen pourraient bénéficier d'un non-lieu ou d'une procédure distincte. Un feu de végétation perturbe la circulation sur l'A8 dans le Var. L'incendie s'est déclaré en bordure de l'autoroute. Les causes du sinistre restent pour l'instant inconnues. Environ un hectare de terrain ont été détruits. Pour rappel, le Var et trois autres départements sont en vigilance élevée face au risque de feux de forêt. La ministre déléguée au numérique a saisi la justice contre Searcher, un site qui permet de retrouver des données personnelles issues de bases piratées. Adresse mail, numéro de téléphone ou encore IBAN peuvent être consultés. Une enquête devrait être ouverte et le site pourrait rapidement être fermé. Une série de maladies graves inquiète au lycée Raoul Dautry de Limoges. Un enseignant retraité est décédé d'une leucémie foudroyante et plusieurs anciens collègues ont développé des cancers ou des pathologies similaires. Un atelier de la filière industrielle a été fermé par précaution. Des expertises vont être menées pour rechercher une éventuelle origine commune. Le bac, c'est lundi partout en France. Il reste un peu plus de 48 heures pour tout bien réviser. Mais attention à ne pas trop se coucher tard, ni à manger n'importe quoi. Écoutez cette nutritionniste, elle nous donne des conseils avant l'épreuve.
3: Plus on va manger gras et transformé, moins on va finalement aussi pouvoir bien se reposer. Parce que ça demande énormément d'énergie au corps d'assimiler tout ça. Donc on va moins bien dormir. Donc l'objectif, c'est vraiment en effet de favoriser le sommeil de manière optimale. Et à ce moment-là, on va essayer de ne pas manger trop lourd le soir. Donc vraiment miser sur une alimentation très équilibrée, le plus possible, être régulier, faire le plein d'oméga 3. Pendant l'épreuve, si on a un petit coup de fatigue, c'est rapporté, pourquoi pas des petites amandes, pour finalement avoir toujours un petit peu d'oméga 3 et d'énergie à apporter au corps.

faite aux Antoines. On trouve beaucoup des statues de saint Antoine de Padoue. On le reconnaît à l'enfant Jésus qu'il porte dans ses bras et qui lui rendit visite dans ses derniers jours. Né au Portugal, ce fils de chevalier entre à 15 ans au monastère de Saint-Augustin, ordre qu'il quitte plus tard pour entrer chez les franciscains, séduit par l'idéal de Saint-François dont il est contemporain. Il souhaite évangéliser le Maroc pour recevoir la palme du martyr, mais arrivé là-bas, il tombe malade et doit repartir. Bien vite, on s'aperçoit de ses talents de prédicateur. Il est alors envoyé parcourir les routes d'Italie et du sud de la France pour prêcher et réaffirmer la morale de l'Évangile. Puis, Antoine devient supérieur du nord de l'Italie et s'installe définitivement dans la ville de Padoue. Il y exerce un ministère de confession et se bat pour les droits des plus pauvres. Épuisé, il se retire finalement dans la prière et la méditation. Il rend son âme à Dieu à 36 ans en murmurant « Je vois mon Seigneur ». Toute la vie d'Antoine est parsemée de miracles, dont voici quelques récits. Antoine possédait un psautier tout annoté de ses mains. Or, un novice qui souhaite quitter l'ordre s'en empare et s'en va. Antoine prie pour le retrouver. Finalement, le novice, tout repentant, rentre rendre le livre et réintègre l'ordre. Depuis, saint Antoine est prié pour retrouver les objets perdus. Une autre fois, un païen lui lance le défi de prouver la présence de Jésus dans l'Eucharistie. Si sa mule, qu'il enferme plusieurs jours sans manger, préfère son hostie à son fourrage, alors il croira. Le jour fixé, la mule affamée est amenée sur la place du village où l'attendent d'un côté son fourrage et de l'autre le Saint-Sacrement entre les mains d'Antoine. L'animal s'avance alors et plie une patte devant Jésus hostie. Effarés, les villageois se convertissent et ce miracle ne tarde pas à se répandre aux alentours. Saint Antoine, dont le cœur était rempli de compassion, nous vous confions nos prières afin que vous les murmuriez aux oreilles de l'enfant Jésus.

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1: Dis mamie, que se passe-t-il à un baptême ?
2: Quand quelqu'un reçoit le baptême, Dieu l'adopte. La cérémonie se déroule en quatre temps. L'eau, le Saint-Crème, le vêtement blanc et la lumière. Par toute une série de gestes, le prêtre fait entrer le futur baptisé dans la famille de Dieu. D'abord, il lui donne un nom. C'est par ce nom que ceux qu'il aime vont l'appeler toute sa vie, et Dieu aussi. Puis le prêtre lui met de l'eau sur le front par trois fois, ou alors il le plonge dans l'eau par trois fois également. D'ailleurs, le mot baptême signifie en grec « plonger »,« immerger ». Le prêtre lave le baptisé comme

comme une maman qui lave son enfant. Ce symbole signifie que Dieu lui enlève ainsi tout ce qui est sale en lui. L'eau, c'est la vie, et l'eau nourrit la vie. C'est pourquoi l'eau est le symbole du baptême. Être baptisé, c'est être plongé dans l'amour de Dieu. Le prêtre prononce alors la formule millénaire « Je te baptise au nom du Père, du Fils et du Saint-Esprit ». Ensuite, le prêtre lui met de l'huile sur le front, de l'huile bénite qui sent bon, appelée Saint-Crème. Le baptisé sent bon l'odeur de Jésus. Dieu ainsi le choisit. Il lui donne une force d'amour dans son cœur. Et pour montrer que le baptisé a vraiment changé dans tout son corps, il est revêtu de blanc. Le blanc, couleur de la pureté, montre bien qu'il devient ainsi une créature toute neuve. Il est beau comme Jésus. Il entre alors dans une vie nouvelle où ses parents, parrains, marraines et amis vont l'aider tout au long de son existence à témoigner de la vie d'enfant de Dieu. Enfin, on lui donne à lui ou à son parrain et à sa marraine une bougie. Cette lumière est là pour montrer que Jésus va le guider toute sa vie. C'est ainsi que par le baptême, tous les chrétiens sont unis pour former la belle famille des enfants de Dieu qui ont revêtu l'homme nouveau dans la couleur de la lumière du matin de Pâques.

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1: Dali, Van Gogh, Goya, Dürer, Voyage en terre de couleur. Une émission réalisée par Corinelle. En Terre de couleur vous propose de flâner sur les traces d'un peintre à travers son histoire, son œuvre, ses musées. Je vous souhaite un agréable voyage dans l'univers de la peinture et spécialement pour cette série, au cœur de l'impressionnisme. Une touche de jaune de cadmium, un trait de Carmen Garance, une pointe de bleu de Prusse, un soupçon de blanc de titane, et voilà, la palette est prête. Prenons nos pinceaux, la toile encore vierge, et posons notre chevalet en terre limousine. Bienvenue chez Pierre-Auguste Renoir, peintre français, Limoges, 25 février 1841, Cagnes-sur-Mer, 3 décembre 1919. Renoir, perclus de rhumatisme, garde toujours cette joie de peindre. Il va terminer sa carrière de peintre et de sculpteur dans le midi de la France, à Cagnes-sur-Mer. Pierre-Auguste va alors nous léguer une œuvre au ton chaud, colorée et lumineuse, dont la volupté des nus féminins n'est pas sans rappeler Rubens, Fragonard, Ingres, ses maîtres de toujours. En 1910, Renoir ne se déplace plus qu'en chaise roulante. Ses mains déformées, recroquevillées, tiennent difficilement le pinceau. Sa peau est à vif. On est obligé de lui mettre dans la main et entre les phalanges un morceau de tissu, afin que le bois des pinceaux ne le blesse pas. Malgré les souffrances, Renoir continue inlassablement de peindre. Il adopte alors un style en largeur pour plus de facilité. Grâce à un chevalet réglable, il peut atteindre toutes les parties de la toile.
2: Cagnes-sur-Mer.
1: À la fin de sa vie, il s'est installé définitivement depuis 1903 à Cagnes-sur-Mer. Il s'est fait construire une maison sur le terrain des Colettes, plantée d'oliviers, acquis en juin 1907 pour y passer chaque hiver. Sa femme acheta le terrain pour sauver les oliviers menacés de destruction. Cette même année, le tableau de Madame Georges Charpentier et ses enfants est acheté lors d'une vente aux enchères par le Metropolitan Museum of Art de New York. Renoir peint de nombreuses natures mortes, les fraises, natures mortes aux pommes, roses dans un vase, et des paysages, la ferme des Colettes avec ses oliviers. Pour se protéger des intempéries et recevoir la lumière, il fait édifier dans son jardin un petit abri de verre afin de peindre comme en plein air.
2: Voyage en terre de couleur.
1: Ambroise Vollard, rencontré en 1895, dont il a fait le portrait à maintes reprises, conseille Renoir en 1913 de s'initier à la lithographie, l'eau forte et à la sculpture. Quelle idée saugrenue de la part de Vollard, alors que Renoir est incapable de tenir un pinceau. Ce dernier s'exclame.
3: Quand Vollard a commencé à parler de sculpture, j'ai commencé par l'envoyer au diable, mais après réflexion, je me suis laissé faire.
1: C'est ainsi que ses aides, Richard Guinaud, jeune sculpteur espagnol, ancien élève d'Aristide Maillol, et ensuite Louis Morel, natif des Soies, travaillent, sculptent la terre d'après les dessins et indications de Renoir. En sortiront une quinzaine de sculptures, dont la Vénus Victrice, Cagnes-sur-Mer, Maison des Colettes, le Jugement de Paris, plâtre au musée d'Orsay, la Grande Laveuse accroupie, bronze de 1917. Maillol et Renoir avaient en commun la même antipathie pour le sculpteur Rodin, qu'ils jugeaient trop naturaliste et prétentieux. Pierre-Auguste est nommé en 1911 officier de la Légion d'honneur. En 1913, 5 tableaux de Renoir sont exposés à l'Armory Show de New York.
2: Gabrielle.
1: En 1914, Gabrielle quitte les Renoir à Cagnes. Elle rencontrera par la suite Conrad Slade, peintre américain, son futur mari, dont Jean Renoir sera un des témoins du mariage célébré en 1921. Son fils s'appellera Jean, en souvenir d'une profonde amitié vouée à Jean Renoir. Pour l'anecdote, Gabrielle, une fois veuve, viendra s'installer en 1955 près de Jean Renoir et sa compagne d'Idou Frère, à Beverly Hills, en Californie. Le lien d'amitié et de tendresse qui existait entre deux ne s'était jamais rompu.
2: Revenons en août 1914.
1: À la déclaration de la Première Guerre mondiale, ses fils sont mobilisés tous les deux. Pierre, devenu comédien, est grièvement blessé à la jambe et au bras. la propriété des Colettes est réquisitionnée par l'armée française pour y abriter des soldats. En 1915, c'est au tour de Jean d'être blessé sérieusement lors des combats à Gérardmer dans les Vosges. Une balle lui a fracturé le col du fémur. Sa mère, malade, souffrant de diabète, lui rend visite, mais très fatiguée. Elle décède le 27 juin 1915 dans son appartement à Nice. Elle est alors inhumée dans le cimetière du château de Nice.
2: Au-delà du chagrin, la peinture.
1: Renoir échappe au chagrin et à la douleur grâce à la peinture qui lui insuffle la force de vivre. Il continue de peindre sans répit, malgré sa peau à vif, sa paralysie, mais l'esprit toujours alerte et l'œil vif. Il faut le transporter de son lit à l'atelier afin qu'il peigne les baigneuses, son dernier chef-d'œuvre. Le tableau de 1m10 sur 1m60 représente au premier plan deux femmes nues allongées, alanguies, tout en volupté, rondeurs et bourrelées, qui nous rappellent la chair des Rubens. Le premier modèle, André Oechling, connu sous son nom d'artiste Catherine Oechling, épousera Jean Renoir le 24 janvier 1920. Vous pourrez admirer ce dernier chef-d'œuvre au musée d'Orsay à Paris. Durant l'année 1917, afin d'instruire Claude à l'art de la céramique, son père lui fait construire un four dans la propriété. Sa collaboration avec Guinot prend fin. Matisse lui rend visite à Cagnes.
2: Visite au Louvre.
1: En 1919, Renoir est nommé commandeur de la Légion d'honneur, ultime reconnaissance. Le général Corbillet le décore à Nice. Les peintres Matisse, Marquet, Bonnard viennent le voir chez lui. Il se rend à Paris pour visiter le Louvre une dernière fois. On le pousse en chaise roulante à travers les salles, ouverte pour lui tout seul. Il admire les toiles de ses maîtres qui lui ont tout appris. Ultime reconnaissance de son vivant, le portrait de Madame Georges Charpentier trône dans une des salles du palais.
2: Voyage en terre de couleur, Pierre-Auguste Renoir.
1: En ce début de novembre 1919, il est atteint d'une congestion pulmonaire qui lui fait dire
2: « Je suis foutu ».
1: À l'agonie, il prononce ces mots.
2: Je crois que je commence à y comprendre quelque chose.
1: Deux médecins de Nice se soignaient. Un des deux médecins lui raconte que la veille, il avait tué à la chasse deux bécasses. Renoir, dans son délire et avant de s'éteindre, aurait murmuré.
2: Vite, donnez-moi ma palette. Tournez à gauche la tête de cette bécasse. Je ne peux pas peindre le bec. Vite, vite, des couleurs.
1: Ses deux fils, Jean et Claude, étaient présents à son chevet. Pierre arrivera un peu plus tard. Renoir s'éteint le 3 décembre 1919, à l'âge de 78 ans, et rejoint provisoirement son épouse dans le cimetière du château de Nice. Suivant les auteurs, retraçant l'œuvre du peintre, il est fait mention de trois tableaux différents que Renoir aurait peints lors de ses derniers instants. Une nature morte aux deux pommes, un bouquet d'anémones vu sur le rebord de la fenêtre, ou ce tableau des bécasses. Renoir est parti en héros de la peinture. Il avait demandé à son fils Pierre,
2: ne me fais pas poser une pierre trop lourde, afin que j'ai la force de la soulever si quelquefois l'envie me prend d'aller me promener dans la campagne.
1: Les sépultures de Pierre-Auguste Renoir et d'Aline, son épouse, ont été transférées en juin 1922 au cimetière des Soies, dans l'Aube. Renoir repose avec deux de ses fils, Pierre, l'acteur, Jean, le cinéaste, et la seconde épouse de Jean, dit Daufrère. Aline Charigot-Renoir est inhumée avec son fils Claude, le céramiste, sa mère et son petit-fils Claude, fils de Pierre. La tombe d'Aline se trouve derrière celle de son mari. Elle était surmontée de son buste sculpté par Guinot, mais qui a été volé en juillet 2005. La tombe de Renoir, quant à elle, a toujours le sien. Le sculpteur Louis Morel repose non loin de leur sépulture.
2: Du côté du musée. Cagnes-sur-Mer.
1: En passant par Cagnes-sur-Mer, n'oubliez pas de faire une halte au musée Renoir. Il est situé dans la dernière demeure du maître, au cœur des oliviers et plantations d'agrumes, avec une vue magnifique sur le cap d'Antibes. Il renferme 14 toiles originales, un espace sculpture abritant des plâtres déposés par les familles Renoir et Guinot, ainsi que le mobilier et objets d'époque, sans oublier l'atelier. Vous pourrez y admirer entre autres les grandes baigneuses, Coco lisant, portrait de Madame Colonna Romano, nature morte aux pommes et aux amandes, œuvre déposée par le musée d'Orsay. La ferme des Colettes et les toits du Vieux-Nice, acquis en 1910, appartiennent à la ville de Cagnes-sur-Mer. Quant à la laveuse, Cette toile a été déposée par le musée des Beaux-Arts de Lyon.
3: Anecdote.
1: Si vous chinez sur les brocantes, vous pourrez peut-être trouver un Renoir pour 7 dollars. Cette soi-disant aventure arriva à une Américaine sur un marché aux puces de Virginie en 2009. Elle aurait acheté ce tableau pour son cadre, sans se douter qu'il s'agissait d'un authentique Renoir, malgré la plaque gravée au nom de l'artiste sur le cadre. Paysage bord de Seine resta dans des cartons au garage pendant quelques années, avant d'être ressorti au grand jour. Sur les conseils de sa mère, elle fit expertiser l'œuvre par la Potomac Company, qui l'estima entre 60 000 et 80 000 euros. L'agence organisa la vente fin septembre 2012, mais celle-ci fut suspendue par le musée d'art de Baltimore, qui revendiqua la propriété. En effet, ce tableau acheté en 1926 à Paris, chez le marchand d'art Bernheim Jeune, par un Américain Herbert May, avait été légué au musée en 1951, au décès de son propriétaire. Malheureusement, la même année, la toile fut volée au musée d'art lors d'une exposition. Il aura donc fallu attendre plus de 60 ans avant que l'œuvre ne fût rendue au musée par la justice de Virginie. Paysage bord de Seine est une toile de petite dimension, 14 sur 23 cm, exécutée par Renoir vers 1879. Comment une toile de cette valeur s'est-elle soi-disant retrouvée sur un marché aux puces ? Bien des interrogations subsistent.
3: Voyage en terre de couleurs.
1: L'œuvre de Renoir est éparpillée dans le monde entier, dans des musées nationaux et des collections particulières. Nous la retrouvons à Paris, au musée d'Orsay, au musée de l'Orangerie, Marmottan, en province, Bordeaux, Colmar, Lille, Limoges, Reims, Rouen, et bien sûr à l'étranger, Metropolitan Museum de New York, National Gallery de Londres, Barnes Foundation de Merion, Clark Art Institute de Williamstown, musée de Sao Paulo au Brésil, de l'Ermitage à Saint-Pétersbourg, en Suisse, pour ne citer que les principaux. Refermons les portes du musée pour écouter maintenant Jean Renoir nous expliquer comment son père débutait un tableau.
3: L'instant pratique, pratique.
1: Renoir peignait sur un fond blanc préparé à partir de blanc d'argent, mélangé à un tiers d'huile de lin et deux tiers d'essence de térébenthine. Il étalait ensuite cette peinture diluée sur toute la toile, puis...
3: Peu à peu, des traits roses ou bleus, puis tertre de sienne, s'entremêlaient en parfait équilibre. D'habitude, le jaune de Naples et la laque de Garance n'intervenaient que plus tard. Le noir d'ivoire tout à fait à la fin. Il ne procédait jamais par angle ou trait. Son écriture était ronde, comme s'il avait suivi le contour d'une jeune poitrine. La ligne droite n'existe pas dans la nature. À aucun moment de l'exécution, le tableau ne montrait le moindre signe de déséquilibre. Dès les premiers coups de pinceau, on avait une toile complète, bien balancée. Le problème était peut-être pour Renoir de pénétrer le sujet sans perdre la fraîcheur du premier étonnement. Enfin, du brouillard surgissait, le corps du modèle ou le paysage, un peu à la façon dont il aurait surgi d'une plaque photographique baignée dans le révélateur. Des points absolument négligés au début prenaient une importance.
1: Pour compléter cette dernière partie de la vie de Renoir, un film est sorti en 2013 de Gilles Bourdos, s'intitulant « Renoir ». Nous voici arrivés au terme de notre voyage autour de Pierre-Auguste Renoir. Je vous invite à me retrouver très prochainement sur cette même antenne, chez Claude Monet. Pour accompagner notre cheminement autour de Renoir, Dictionnaire des grands peintres, Michel Laclotte, chez Larousse. Grand peintre, Renoir, publication F Magazine. L'abécédaire de l'impressionnisme, chez Flammarion. Encyclopédie de l'impressionnisme, Maurice Cérulaz, chez Somogdi. Renoir, les chefs-d'œuvre, Patrick Bade, chez Azan. Le monde de la peinture, au cœur de l'impressionnisme, chez Hachette. Comment peindre à l'huile, José Paramone, chez Bordas. Les secrets de la peinture à l'huile, David Lewis, édition Fleurus. Le manuel de l'artiste, Ray Smith, chez Bordas. Site internet du musée d'Orsay Paris, musée des Beaux-Arts Limoges, musée Fournaise Chatou, musée Renoir Cagnes-sur-Mer, des villes d'Essois, de Cagnes-sur-Mer et de Chatou. Adresse internet renoir.chez.com, pays-d-impressionniste.fr, renoir-essois.fr, sotheby's.com, nicematin.com, l'express.fr, septembre 2013, janvier 2014. Enfin, le figaro.fr, septembre 2012 et septembre 2013. Prochaine rencontre, Claude Monet. Voyage en terre de couleur, un programme Maurice Clément Fèvre, technique, participation, Pascal Laurière.
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8: Le 13 avril dernier, le cardinal Pisabala, patriarche latin de Jérusalem, a dit « Jérusalem n'appartient à personne de manière exclusive. Jérusalem n'est pas simplement une ville avec des rues et des immeubles ou un centre géopolitique. Elle est le lieu de la révélation et de la Pentecôte. Elle est au cœur du conflit israélo-palestinien, mais aussi au cœur des interactions complexes entre différentes religions et nations, relève le patriarche. Fin avril, une religieuse est agressée en pleine rue à Jérusalem et le suspect est un colon israélien. Samuel Liévin, de la rédaction du Pèlerin, nous dit que de nombreuses voix israéliennes ont condamné cette agression, des autorités officielles jusqu'à l'université hébraïque. L'équipe de la Maison d'Abraham nous écrit. Nous vous écrivons depuis Jérusalem, où nous traversons une période difficile. Cette année, les célébrations pascales se sont déroulées dans un contexte inédit. Les lieux saints ont été fermés, où leur accès a été très restreint. La vieille ville est difficilement accessible. Les alertes rythment le quotidien. L'inquiétude, la fatigue et l'incertitude habitent les cœurs. Beaucoup vivent ces jours dans l'angoisse, dans l'attente, parfois dans l'isolement. Les rencontres sont plus rares, les déplacements sont limités et la Terre Sainte, habituellement si vivante à Pâques, semble aujourd'hui suspendue. Dans cette obscurité, le message de Pâques résonne avec une force particulière. Il nous rappelle que la vie peut surgir là où tout semble fermé, que la lumière n'est jamais totalement éteinte et que l'espérance peut encore se frayer un chemin, même dans les moments les plus fragiles. Nous pensons d'abord, en ces jours, à tous ceux qui souffrent de la guerre, sur cette terre ou dans les pays limitrophes. Nous pensons aussi à vous tous, bénévoles, amis de la maison, partenaires, membres du réseau du Secours catholique, communauté religieuse qui portait la maison d'Abraham dans votre cœur. Beaucoup d'entre vous connaissent ce lieu. Vous y avez vécu des rencontres, des échanges, des moments de paix et de fraternité. Aujourd'hui, la maison est plus silencieuse, mais elle demeure fidèle à sa vocation. Et lorsque la guerre sera terminée, lorsque les visiteurs pourront revenir, lorsque Jérusalem retrouvera ses sentiers de pèlerinage, la maison sera là, prête à accueillir à nouveau, prête à rassembler des personnes de toutes origines, cultures et traditions, prête à offrir un temps de répit dans une terre éprouvée, prête à poursuivre humblement sa mission de paix, de rencontre et de fraternité. Nous voulons croire que la lumière finit toujours par rejoindre la nuit, que la vie est plus forte que la peur et que l'espérance demeure, même fragile, même discrète. Depuis Jérusalem, nous vous assurons de notre proximité et de notre amitié. Ayons une pensée particulière pour l'équipe qui est sur place et qui continue de croire en la paix.
7: Secours catholique, Caritas France, délégation Ariège-Garonne.

0: Bonsoir à tous, à la une de l'actualité. Nouveau rebondissement dans l'affaire de Crépol. Le parquet de Valence demande le renvoi de 11 accusés devant la cour d'assises des mineurs pour le meurtre de Thomas, cet adolescent de 16 ans, tué lors d'un bal en novembre 2023 dans la Drôme. Trois autres mis en examen pourraient bénéficier d'un non-lieu ou d'une procédure distincte. Un feu de végétation perturbe la circulation sur l'A8 dans le Var. L'incendie s'est déclaré en bordure de l'autoroute. Les causes du sinistre restent pour l'instant inconnues. Environ un hectare de terrain ont été détruits. Pour rappel, le Var et trois autres départements sont en vigilance élevée face au risque de feux de forêt. La ministre déléguée au numérique a saisi la justice contre Searcher, un site qui permet de retrouver des données personnelles issues de bases piratées. Adresse mail, numéro de téléphone ou encore IBAN peuvent être consultés. Une enquête devrait être ouverte et le site pourrait rapidement être fermé. Une série de maladies graves inquiète au lycée Raoul Dautry de Limoges. Un enseignant retraité est décédé d'une leucémie foudroyante et plusieurs anciens collègues ont développé des cancers ou des pathologies similaires. Un atelier de la filière industrielle a été fermé par précaution. Des expertises vont être menées pour rechercher une éventuelle origine commune. Le bac, c'est lundi partout en France. Il reste un peu plus de 48 heures pour tout bien réviser. Mais attention à ne pas trop se coucher tard, ni à manger n'importe quoi. Écoutez cette nutritionniste, elle nous donne des conseils avant l'épreuve.
1: Plus on va manger gras et transformé, moins on va finalement aussi pouvoir bien se reposer. Parce que ça demande énormément d'énergie au corps d'assimiler tout ça. Donc on va moins bien dormir. Donc l'objectif, c'est vraiment en effet de favoriser le sommeil de manière optimale. Et à ce moment-là, on va essayer de ne pas manger trop lourd le soir. Donc vraiment miser sur une alimentation très équilibrée, le plus possible, être régulier, faire le plein d'oméga 3. Pendant l'épreuve, si on a un petit coup de fatigue, c'est rapporté, pourquoi pas des petites amandes, pour finalement avoir toujours un petit peu d'oméga 3 et d'énergie à apporter au corps. Mais on va évidemment, oui, éviter tout ce qui est soda.
0: Propos recueillis par Myline Desbac. Enfin en foot, deuxième journée au Mondial 2026. Plusieurs rencontres au programme aujourd'hui. Tout à l'heure, la Corée du Sud a battu la Tchéquie 2-1. Ce soir, à 21h, le Canada joue contre la Bosnie-Herzégovine. Et à 3h du matin, le match entre les États-Unis et le Paraguay. Voilà pour l'actualité. Bonne fin de journée à tous.

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4: Le mariage est une étape déterminante dans la vie chrétienne des baptisés. Pourtant, ceux qui viennent se marier à l'église, comme on dit, n'ont pour la plupart qu'un lien très ténu avec la foi. Le plus souvent, ils attendent une bénédiction plutôt qu'un sacrement. Ils désirent sacraliser leur engagement et vivre une célébration plus solennelle qu'à la mairie. La paroisse se réduit pour eux à une sorte de guichet de service religieux, et du coup, malgré toute l'énergie pastorale investie, la quasi-totalité arrive sans la foi et repartent comme telles après leur mariage. Cette situation pose de vraies questions de fond et suscite un débat relancé par Benoît XVI, puis par François, avec son fameux « la moitié des mariages sont nuls ». Pourtant, le pape y voit une formidable opportunité missionnaire à saisir pour faire de cette préparation une véritable occasion d'évangélisation. Car, dit-il, sans l'aide de Dieu, le mariage ne marche pas.
5: Benoît XVI lui-même reconnaissait le lien évident entre la crise de la foi et celle du mariage. Le récent magistère de l'Église et les propositions de l'Église de France, dès 2014, se rejoignent pour fixer des objectifs ambitieux à cette préparation. Conduire à la rencontre du Christ vivant, évangéliser de manière explicite, rendre l'évangile du mariage attractif, concret, accessible à tous. Alors, comment faire ? Le pape fustige ceux qui continuent à faire comme on a toujours fait. Il invite à se convertir, à innover, à relever ces nouveaux défis pour entrer dans une dynamique résolument missionnaire. Il appelle les couples chrétiens à être contagieux de Dieu, à témoigner des fruits de la foi dans la vie conjugale, à devenir de vrais prédicateurs de cet évangile. D'où l'enjeu d'appeler, de former et d'accompagner des couples disciples missionnaires, ce à quoi un bon nombre de diocèses commencent à s'attacher sérieusement.
4: Ainsi, il est heureux de voir émerger en France de plus en plus d'initiatives missionnaires mettant en œuvre cette conversion pastorale. Le passage par un parcours alpha classique, alpha couple ou venez et voyez, pour tout couple non pratiquant qui se présente. La mise en place d'un parrainage personnalisé des futurs mariés par des couples témoins. De grandes journées diocésaines d'annonces et de témoignages locales, type JMJ des fiancés. Des soirées de louanges en paroisse, des week-ends dédiés à l'Esprit Saint, où l'amour et la présence de Dieu transpercent les cœurs. Des rencontres qui permettent à des couples chrétiens de témoigner ou de donner des prédications de manière convaincante pour désigner le Christ comme sauveur et roc du mariage. Sans oublier de nouveaux outils à la hauteur de ce qui est en jeu. Vidéos en ligne, sites web, balayage de questions concrètes à se poser avec son futur conjoint et Dieu, etc. L'Église amorce sa conversion missionnaire de la préparation au mariage, et c'est réjouissant. Mais sans couple missionnaire, c'est irréalisable. Et si vous en étiez ?
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Évangile de Jésus-Christ selon saint Luc. Chaque année, les parents de Jésus se rendaient à Jérusalem pour la fête de la Pâque. Quand il eut 12 ans, ils montèrent en pèlerinage suivant la coutume. À la fin de la fête, comme ils s'en retournaient, le jeune Jésus resta à Jérusalem à l'insu de ses parents. Pensant qu'il était dans le convoi des pèlerins, ils firent une journée de chemin avant de le chercher parmi leurs parents et connaissances. Ne le trouvant pas, ils retournèrent à Jérusalem en continuant de le chercher. C'est au bout de 3 jours qu'ils le trouvèrent dans le temple, assis au milieu des docteurs de la loi. Il les écoutait et leur posait des questions, et tous ceux qui l'entendaient s'extasiaient sur son intelligence et sur ses réponses. En le voyant, ses parents furent frappés d'étonnement, et sa mère lui dit « Mon enfant, pourquoi nous as-tu fait cela? Vois comme ton père et moi nous avons souffert en te cherchant. » Il leur dit « Comment se fait-il que vous m'ayez cherché? Ne savez-vous pas qu'il me faut être chez mon père ?» Mais ils ne comprirent pas ce qu'il leur disait. Il descendit avec eux pour se rendre à Nazareth, et il leur était soumis. Sa mère gardait dans son cœur tous ces événements. Cet épisode nous est bien connu. Joseph et Marie vont avec leur enfant à Jérusalem pour la fête de la Pâque. Pour les Juifs, cette fête rappelle l'époque où le peuple a été libéré de l'esclavage en Égypte. C'est véritablement une fête familiale. Et en revenant de ce séjour, les parents de Jésus ne trouvent plus leur enfant. Ils le cherchent partout, remontant dans tout le convoi des pèlerins. Peut-être que nous pouvons déjà comprendre que la Pâque est justement le moment privilégié où l'on cherche le Christ. Et l'on peut ainsi comprendre la question que le ressuscité pose à Marie-Madeleine. Qui cherches-tu? Et nous? De qui sommes-nous en recherche? Alors, arrivons-nous à comprendre que la seule source de notre bonheur, c'est une personne, le Christ. Les parents le cherchent aussi et le retrouvent à Jérusalem, 3 jours après. Le temps prévu pour la résurrection du Sauveur. Les pèlerins d'Emmaüs ne l'ont pas bien compris. Paul, lui, l'a bien expliqué à ses frères de Corinthe. Joseph et Marie trouvent encore l'enfant. Il est dans le temple, en train de dialoguer avec les docteurs de la loi. Ces derniers sont tout étonnés de son intelligence, et pour cause. Quant à ses parents, ils lui expliquent leur souffrance de l'avoir tant cherché. Et nous, qui cherchons-nous une fois de plus? Et éprouvons-nous le même vide que Joseph et Marie, devenus un moment des parents orphelins? Mais Jésus est bien l'incarnation de Dieu. Et même s'il était chez son père, dans le temple, il rejoint la soumission de tout enfant à l'égard des parents. Cet épisode n'a rien d'anecdotique, car à travers la quête de ce couple, c'est aussi notre propre quête de la vérité. Nous, non plus, nous ne possédons pas le Christ. Et nous aussi, nous devons apprendre en permanence à le chercher et le trouver. À la fois dans le temple, puisqu'il est l'incarnation de la parole de Dieu et de sa promesse, mais aussi parmi les hommes, les plus pauvres notamment. Profitons de cette fin de semaine pour mieux comprendre notre vraie place. Nous ne sommes propriétaires de rien et devons à chaque instant répondre à la question de Jésus. Pourvu, pour vous, qui suis-je? Nous pourrons y ajouter une nouvelle question. Pour vous, où suis-je? Bonne fin de semaine, et demain, lorsque nous irons à la messe, soyons aussi surpris que Marie et Joseph au temple de Jérusalem.

0: cœur de Jean-Claude Jaffé.
1: Gérard O'Connell et Elisabetta Piquet sont deux vaticanistes reconnus. C'étaient des amis proches du pape François. Ils publient tous deux Le Dernier Conclave aux éditions ARPA. Pour expliciter le titre, si cela était nécessaire, un bandeau rouge avec la mention « L'élection du pape Léon XIV ». Plus intéressant, le sous-titre « Au cœur du Vatican, les coulisses de la guerre pour le pouvoir ». C'est clair, les témoignages vont se situer dans une perspective conflictuelle. Le récit est structuré comme un journal. On débute donc lundi 21 avril 2025, date du décès du pape François, pour finir le 18 mai, date de la grand-messe d'intronisation du pape Léon XIV. Nous avons donc, au jour le jour, les impressions des auteurs et les informations qu'ils recueillent. Un critique grincheux pourrait se contenter d'affirmer que ce n'est qu'un ramassis d'anecdotes. Ce serait honnêtement mesquin et fallacieux. Car même s'il faut le reconnaître, il y a une succession de propos isolés, une accumulation de petites phrases. « Vous savez, je ne vous le dis qu'à vous, ne répétez pas !» Tous ces pseudo-secrets que l'on rapporte avec une jubilation finement dissimulé. Oui, même s'il faut reconnaître ce narratif nourri de cette myriade de chutes, il n'empêche qu'au fil des jours et de ses propos éparpillés, on devine les grands enjeux de l'Église, les grands courants de pensée, les écarts, voire les fossés entre les continents, et en même temps, cette volonté tenace et vigoureuse d'unité, malgré les égoïsmes et les ambitions. Vraie ou fausse confidence ? Bah, le lecteur discernera. Il saura démêler l'anecdotique, le superficiel, du significatif, du substantiel. Ce long et studieux travail de rapport de gendarmerie s'accompagne de réflexions spirituelles et philosophiques qui enrichissent le récit. Tout n'a pas la même valeur, bien sûr, et la tâche de décantation est de la responsabilité du lecteur, qu'il soit croyant ou pas. En tout cas, c'est une lecture passionnante qui met en lumière, avec pertinence, les qualités personnelles de ce pape missionnaire qui relève les défis du renouveau du christianisme avec sérénité et espérance.

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1: Bonsoir à tous, à la une de l'actualité. Nouveau rebondissement dans l'affaire de Crépol. Le parquet de Valence demande le renvoi de 11 accusés devant la cour d'assises des mineurs pour le meurtre de Thomas, cet adolescent de 16 ans, tué lors d'un bal en novembre 2023 dans la Drôme. Trois autres mis en examen pourraient bénéficier d'un non-lieu ou d'une procédure distincte. Un feu de végétation perturbe la circulation sur l'A8 dans le Var. L'incendie s'est déclaré en bordure de l'autoroute. Les causes du sinistre restent pour l'instant inconnues. Environ un hectare de terrain ont été détruits. Pour rappel, le Var et trois autres départements sont en vigilance élevée face au risque de feux de forêt. La ministre déléguée au numérique a saisi la justice contre Searcher, un site qui permet de retrouver des données personnelles issues de bases piratées. Adresse mail, numéro de téléphone ou encore IBAN peuvent être consultés. Une enquête devrait être ouverte et le site pourrait rapidement être fermé. Une série de maladies graves inquiète au lycée Raoul Dautry de Limoges. Un enseignant retraité est décédé d'une leucémie foudroyante et plusieurs anciens collègues ont développé des cancers ou des pathologies similaires. Un atelier de la filière industrielle a été fermé par précaution. Des expertises vont être menées pour rechercher une éventuelle origine commune. Le bac, c'est lundi partout en France. Il reste un peu plus de 48 heures pour tout bien réviser. Mais attention à ne pas trop se coucher tard, ni à manger n'importe quoi. Écoutez cette nutritionniste, elle nous donne des conseils avant l'épreuve.
2: Plus on va manger gras et transformé, moins on va finalement aussi pouvoir bien se reposer. Parce que ça demande énormément d'énergie au corps d'assimiler tout ça. Donc on va moins bien dormir. Donc l'objectif, c'est vraiment en effet de favoriser le sommeil de manière optimale. Et à ce moment-là, on va essayer de ne pas manger trop lourd le soir. Donc vraiment miser sur une alimentation très équilibrée, le plus possible, être régulier, faire le plein d'oméga 3. Pendant l'épreuve, si on a un petit coup de fatigue, c'est rapporté, pourquoi pas, des petites amandes. Pour finalement avoir toujours un petit peu d'oméga 3 et d'énergie à apporter au corps. Mais on va évidemment, oui, éviter tout ce qui est soda.
1: Propos recueillis par Myline Desbac. Enfin en foot, deuxième journée au Mondial 2026. Plusieurs rencontres au programme aujourd'hui. Tout à l'heure, la Corée du Sud a battu la Tchéquie 2-1. Ce soir, à 21h, le Canada joue contre la Bosnie-Herzégovine. Et à 3h du matin, le match entre les États-Unis et le Paraguay. Voilà pour l'actualité. Bonne fin de journée à tous.
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0: honnête, j'ai l'impression que on est retransmission de matchs de foot ou de tennis ou ce que vous voulez. Je vois assureur 1, assuré 0. Alors vous tenez les comptes, c'est bien. Mais pourquoi faire ?
1: Alors voilà, assureur 1, assuré 0, c'est l'image que j'ai voulu donner sur un problème qui nous a tous un peu préoccupés en début d'année. Tellement préoccupés que nous avons fait une émission, une première émission dessus, et que nous avons eu des réactions d'auditeurs. Et moi-même, j'ai été interrogé à titre personnel plusieurs fois par des auditeurs qui vous ont appelé, qui ont, vous m'avez retransmis leurs questions en disant « mais on comprend pas bien, on a fait ce que vous nous disiez et ça marche pas ».
0: Alors voilà. Qu'est-ce que c'est le problème ?
1: Alors le problème est le suivant. Nous sommes tous ou quasiment tous concernés par l'assurance santé. L'assurance santé, c'est le fait de avec une police d'assurance, de prendre en charge des restes à charge lorsqu'on a une dépense de santé, et particulièrement d'ailleurs les dépenses d'optique et de dentaire, c'est quand même le plus important de ce type de contrat d'assurance. Alors pour le salarié, classiquement, c'est peut-être moins évident pour lui que pour un retraité, parce que pour un retraité ou une profession libérale, parce que pour un salarié, une grande partie de sa cotisation est prise en charge par son employeur. Alors, qu'est-ce qui s'est passé ? Eh bien, en décembre dernier, le gouvernement a décidé, a décidé d'ailleurs, d'imposer au secteur des assurances une cotisation. D'un milliard d'euros, une participation d'un petit milliard d'euros quand même, voilà, afin justement de compléter les budgets qui sont, comme tout le monde le sait, très très déficitaires. Et à cette occasion, les assureurs se sont gendarmés, j'aime bien ce mot-là, se sont gendarmés, et on dit mais c'est pas possible, ça va retomber sur les assurés forcément.
0: C'est toujours par ruissellement vers le bas, c'est jamais.
1: Voilà. Et à ce moment-là, il y a un député qui s'appelle Jérôme Guedge qui a eu la fameuse idée de proposer un amendement qui a été accepté par l'Assemblée sur l'assurance santé et sur le fait que les assureurs, quels qu'ils soient, n'avaient pas le droit en 2026 d'augmenter d'un euro les cotisations 2025.
0: Ce qui est plutôt une bonne nouvelle.
1: Alors c'était une bonne nouvelle, voilà. On pouvait dire, assuré 1, assureur 0.
0: Mais comment ça se fait que ça s'est retourné
1: Ça s'est retourné parce que, les textes n'étaient pas précis du tout. On ne savait pas s'il s'agissait uniquement du fameux milliard qu'il ne fallait pas retransmettre sur les assurés, ou s'il ne fallait pas non plus enlever toutes les augmentations qui étaient prévues et qui étaient nécessaires aux compagnies d'assurance et aux mutuelles, parce que je précise bien qu'on n'est pas en train de parler d'un secteur capitaliste. Hein. On parle de l'ensemble des acteurs de l'assurance santé, et particulièrement d'ailleurs les mutuelles qui se sont opposées très fortement au sujet. Et alors, nous avions donné le conseil à tout le monde d'utiliser les modèles de lettres faits par les associations de consommateurs, 50 millions de consommateurs, les organismes qui ont proposé des modèles de lettres de façon à protester si on recevait des augmentations. On l'a fait. Et tous ceux qui l'ont fait ont reçu un courrier de leur assureur disant ben non.
0: Comme courrier.
1: Avec une explication quand même, disant que c'était parfaitement inconstitutionnel, que c'était d'abord extrêmement dangereux pour tout le secteur qui allait être déstabilisé, et puis c'était pas constitutionnel et c'était contre la liberté d'entreprendre. Enfin, tous ces arguments, ils sont entendus, figurez-vous, aujourd'hui. Ils sont entendus.
0: Comme quoi, les auditeurs de Radio Présence ont la voix qui porte.
1: Oui, non, ils sont entendus. C'est les arguments des assureurs qui ont été entendus. C'est-à-dire qu'aujourd'hui, et très probablement dans une dizaine de jours, le Conseil d'État va se prononcer et, à 99... Il va trancher en disant que c'est inconstitutionnel.
0: Ah d'accord. Oui, donc.
1: Et que par conséquent,
0: il y a eu une volonté d'empêcher...
1: Assuré zéro.
0: Il y a eu une volonté d'empêcher l'augmentation à tout va et... vu comme c'était imprécis, ça a été annulé. Et l'avis va être tranché en disant machine arrière finalement.
1: Exactement. Et alors moi, les assurés que j'avais eu au téléphone, pas les assurés, les auditeurs que j'avais eu au téléphone, m'avaient dit, mais enfin, c'est inimaginable de penser que les assureurs pourraient avoir raison. Et oui, c'est comme ça que ça va se terminer. Et je vais vous dire, le gouvernement actuellement est en train de faire en sorte.

0: sorte que ça se termine comme ça. C'est-à-dire que c'est le gouvernement qui a saisi le Conseil d'État en disant « ça nous semble pas possible ». Et en fait, derrière...
1: Mais ce milliard, il est où, du coup ?
0: Alors, non, mais le milliard, il va être perçu. Alors, ben, il va être perçu. Mais c'est bien nous, consommateurs, nous, assurés en santé, qui allons le payer. Et je vais vous dire quelque chose. Moi, qui suis retraité, je vois beaucoup plus que beaucoup de... D'abord, que tous les salariés. Ensuite, le poids que peut représenter aujourd'hui l'assurance santé pour un salarié, pour un retraité, ça va tourner... largement aux alentours de 1500 euros par an. Vous voyez, un ménage de retraité, ça fait 3000 euros par an. 2005, si on s'est vraiment très très bien battu et qu'on a une couverture moyenne bonne. Voilà. Donc ce sont des cotisations considérables. Et donc il faut falloir réfléchir à la manière de gérer, alors ça pourrait être faire l'objet d'une autre émission, mais de gérer son budget santé, il y a des solutions.
1: Alors on finit quand même sur une bonne nouvelle. Bon, pour l'instant, 1-0, match retour.
0: Eh oui, 1-0, match retour. Et le résultat tombera de manière claire dans 10 jours.
1: Très bien.
0: Alors 10 jours, pardon, oui, c'est vrai, 10 jours à partir d'aujourd'hui.
1: Un petit peu plus, oui. Merci beaucoup. Merci beaucoup, Jérôme. À bientôt.
0: À bientôt.
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0: Alors l'image de l'assureur, elle a, semble-t-il, pas mal souffert pendant la période du Covid. 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
1: Bonjour chacune et chacun. L'autre jour, dans le train, la contrôleuse des billets avait une attitude tout à fait épatante. Elle irradiait d'un enthousiasme communicatif, réclamait les billets en chantant, adressait un merci personnalisé à chacun de nous, voyageurs de ce jour, en inventant des accents surprenants, sautillait gaiement vers le siège suivant, comme dans un jeu de marelles, entamait la discute avec l'un ou l'autre sur des sujets multiples, en exprimant sa joie dans de grands éclats de voix et de rire. Incroyable, cette femme! Manifestement très épanouie dans son job, investie dans son rôle, engagée dans sa relation client. Oh, tellement agréable pour tout le monde. Elle criait littéralement ses merci en chanteur, en inventant des accents pas possibles, avec des appuis changeants d'une voyelle à l'autre. Pour l'un, c'était merci, en arpège descendant comme une glissade en toboggan. Pour l'autre, merci, façon mouton qui bêle. Pour le suivant, merci, merci, merci beaucoup. Et puis elle pépiait, merci, merci, merci, merci, merci, comme le ferait un oiseau sur sa branche. Et puis elle prenait une voix de basse avec un air gravement sérieux, merci bien, tout en recto tono. Elle criait, et puis elle chuchotait, merci, merci, merci, merci. Un sketch, cette femme à casquette, un vrai grain de folie. Elle prenait tellement à cœur d'avoir avec chacun un échange sympathique et joyeux, cordial et drôle, original et personnel, qu'on attendait notre retour comme des gosses qui font la queue pour une photo avec le Père Noël. Tout le wagon jubilait de sa personnalité et de sa drôlerie. Impossible de se laisser aller à nos humeurs de dog dans une telle interaction. Même les voyageurs les plus bourrus étaient en liesse. Contagieuse l'allégresse de cette femme. Elle dépassait clairement le cadre de sa fonction de contrôle pour s'investir avec cœur et générosité dans des rapports humains, interpersonnels, apportant de l'étonnement, de la détente, du sourire. Oh, rien que du bon. Je me disais en l'observant, béate, que c'est dans une telle ambiance, chaleureuse, authentique, que le thérapeute doit accueillir en atelier ses patients de tous âges. Mais oui, l'humour et la joie sont de formidables déclencheurs de lâcher prise, de confiance, d'expression des émotions de toutes sortes. Un sourire est une fenêtre, une invitation à oser dire, à oser exprimer. Une attitude inattendue, imbibée de liberté, c'est un plateau en or sur lequel le patient peut déposer ses peines. Mais oui, ouvrir, dès l'accueil, un espace de lumière et de liberté dans lequel il fait bon se déposer, se laisser être, se sentir pris en main, pris en soin. Les amis, que nous soyons contrôleurs de billets, d'impôts ou de gestion, c'est dans notre état d'ouverture, à nous-mêmes, aux autres, que se joue notre bonheur. Que votre semaine soit belle, pleine de merci, merci, merci, merci, merci, merci, merci, merci, merci, merci, merci, merci, sur tous les temps.

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2: Au printemps 2026, le financement de l'intelligence artificielle change surtout par une chose, les ordres de grandeur ne sont plus les mêmes. On passe d'un système de capital risque relativement fermé à un système boursier capable d'absorber des montants de milliers de milliards. Dans la phase initiale, celle du capital risque, les investissements restent importants mais limités. Un fonds de capital risque peut investir quelques millions, parfois quelques dizaines ou centaines de millions de dollars dans une entreprise prometteuse. Mais même les plus grands fonds restent contraints. Ils doivent sélectionner un nombre réduit de projets et répartir le risque. Dans l'intelligence artificielle, cette phase a été particulièrement coûteuse, car les projets demandent déjà énormément de ressources, ingénieurs spécialisés, données massives et surtout puissance de calcul. Mais malgré cela, les montants restent encore contenus à l'échelle mondiale. Le basculement se produit lorsque certaines entreprises atteignent des niveaux de valorisation tels que le capital risque ne suffit plus. On entre alors dans une autre dimension, la bourse. Là, les montants changent d'échelle. Une introduction en bourse peut permettre de lever plusieurs milliards, parfois en une seule opération. Et surtout, les investisseurs ne sont plus quelques dizaines de fonds spécialisés, mais des millions d'acteurs, fonds de pension, assurances, banques et particuliers. C'est ce changement d'échelle qui attire autant l'attention en 2026. Les entreprises liées à l'intelligence artificielle deviennent capables d'absorber des flux de capitaux gigantesques, car les marchés anticipent une transformation économique mondiale. Dans ce contexte, certains acteurs très visibles jouent un rôle symbolique. Par exemple, des figures entrepreneuriales comme Elon Musk et ses projets liés à l'IA ou à l'aérospatiale participent à l'attention générale des investisseurs. Leur présence renforce l'idée que l'IA n'est pas seulement un secteur technologique, mais un espace de compétition industrielle et financière mondiale. D'autres entreprises spécialisées dans les modèles d'intelligence artificielle ou les puces électroniques attirent aussi des flux massifs, parfois avant même d'être cotées. Mais cette montée en puissance rapide crée un déséquilibre potentiel. Les valorisations augmentent souvent plus vite que les revenus réels. Une entreprise peut être évaluée sur des promesses de croissance future très ambitieuses, alors que ses ventes actuelles restent encore limitées. C'est ici que le risque de bulle financière apparaît. Une bulle se forme lorsque les prix des actifs ne sont plus principalement basés sur les résultats présents, mais sur des anticipations très optimistes du futur. Tant que les investisseurs croient à ces anticipations, les prix montent, mais si la confiance change, même légèrement, les corrections peuvent être rapides et violentes. Un autre élément accentue ce risque, la concentration des investissements. Une grande partie des capitaux mondiaux se dirige vers un nombre réduit d'entreprises liées à l'IA. Cela crée une situation où un seul secteur porte une part importante des attentes de croissance globale. Historiquement, ce type de concentration a souvent précédé des phases de forte volatilité. Ainsi, la transition entre capital risque et bourse dans l'intelligence artificielle ne représente pas seulement une évolution technique du financement. Elle traduit un changement de nature du système. On passe d'un financement sélectif et risqué à une dynamique de marché beaucoup plus large, mais aussi plus sensible aux effets d'euphorie. La question centrale reste donc ouverte. Cette croissance reflète-t-elle une transformation durable de l'économie ou bien une phase d'excès spéculatif appelée à se corriger?
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6: Tout le monde a plus ou moins entendu parler de ce mot attribué à Hubert Reeves. Nous sommes des poussières d'étoiles. Cela signifie que nos corps sont formés d'atomes dont les noyaux atomiques, existaient déjà dans les étoiles avant la naissance du Soleil et de la Terre. Ces noyaux d'atomes se sont réellement formés à l'intérieur des étoiles grâce aux réactions nucléaires qui s'y produisent. Mais il n'y a pas que nous qui sommes faits d'atomes. C'est le cas de la Terre elle-même tout entière et de tout ce qui nous entoure. Et dans notre civilisation technologique contemporaine, certains de ces atomes sont devenus stratégiques. On appelle ainsi tous les éléments atomiques qui sont devenus nécessaires à notre fonctionnement sociétal et dont nous ne pouvons plus nous passer. On peut penser au lithium de nos batteries, par exemple, et à tous les métaux qui entrent dans la conception d'objets, comme nos téléphones portables et bien d'autres encore. Tous ces atomes sont présents sur Terre, en quantité limitée. Ils sont sous forme de composés moléculaires, des sels par exemple, ou des minerais, qui peuvent être très complexes et qui nécessitent des processus spéciaux d'extraction. L'étude de ces métaux stratégiques sur Terre est très intéressante pour plusieurs domaines, scientifiques, sociétals, politiques. On peut étudier d'où ils viennent, dans quelles circonstances les étoiles ont pu les fabriquer, comment ils se sont solidifiés au moment de la formation de la Terre, comment ils se sont associés à d'autres éléments pour former des minerais, à quel endroit ils se sont déposés, comment ils sont extraits, à quoi ils servent dans notre vie quotidienne et quels sont les enjeux politiques associés. J'ai avec moi pour parler de tout cela Alexandre Martiel, qui est journaliste et qui navigue dans les sphères politiques depuis de nombreuses années, comme chef de cabinet auprès de maires de grandes villes, comme attaché parlementaire et autres fonctions importantes. Mais ce n'est pas pour ses activités politiques que j'ai invité Alexandre. C'est parce qu'il se passionne depuis au moins 10 ans sur ce sujet des métaux stratégiques, sur lesquels il a accumulé énormément d'informations de toutes sortes. Il a récupéré des morceaux de minerais correspondant à la plupart des éléments du tableau bien connu de Mendeleïev. Il a créé ce qu'il appelle une matériothèque, a rencontré de très nombreuses entreprises et laboratoires en France et à l'étranger. Et l'étude détaillée de ces métaux stratégiques est évidemment menée en relation avec la transition énergétique. Bonjour Alexandre.
7: Bonjour Sylvie.
6: Tu t'es donc construit un savoir considérable sur ce sujet des métaux stratégiques. Tu en parles dans les écoles, tu donnes des conférences, tu es devenu consultant, formateur, tu as écrit des livres. Tout ça pour attirer l'attention de l'ensemble des êtres humains sur l'importance de ces métaux et les problèmes sous-jacents, sociétaux, environnementaux et géopolitiques. Dis-nous d'abord, si tu veux bien, comment tu as construit cette super collection d'éléments stratégiques et pourquoi tu es allé rencontrer des ingénieurs, des chercheurs, des directeurs scientifiques de très nombreuses entreprises et de nombreux laboratoires scientifiques.
7: Ça a démarré il y a 10 ans. Ça a démarré par un exercice de style d'abord. D'abord, je suis retombé sur le tableau périodique. On a tous croisé sur les bancs de l'école le tableau périodique.
6: Ce tableau périodique, peut-être que c'est les gens qui s'en souviennent pas, on peut rappeler que ça rassemble tous les éléments chimiques qui existent. Et pour des raisons chimiques, justement, de comportement, ils sont dans des colonnes et des lignes. C'est ce qu'on appelle le tableau de Mendeleïev.
7: De Mendeleïev, 118 éléments. Et j'ai eu à dessein de rassembler tous ces éléments. Alors, de les rassembler d'abord dans leurs applications physiques, de les rassembler sur leur forme métallique et également la recherche des minerais correspondant à chacun de ces atomes. Et c'est à partir de là que les choses ont vraiment commencé. C'est-à-dire, je suis passé d'un exercice de style à une enquête approfondie sur les atomes et les applications dans le monde.
6: Il faut dire que quand la Terre s'est solidifiée, puisque moi je parle un petit peu à niveau astrophysique, quand la Terre s'est solidifiée, tous ces éléments chimiques, ils ne sont pas restés à l'état pur, c'est ça. Ils se sont associés,
7: rarement,
6: la plupart du temps, ils se sont associés à d'autres éléments pour former justement ce qu'on appelle des minerais. Et donc c'est tout un travail d'extraire les éléments individuels à partir des minerais.
7: C'est tout le travail, toute la difficulté à la fois de l'extraction, encore que celle-ci est peut-être la moins complexe, l'extraction à proprement parler, mais c'est surtout le raffinage, la séparation de ces éléments à l'intérieur même de minerais, et qui d'ailleurs donne un avantage concurrentiel à certains pays par rapport à d'autres, parce que parfois on ne peut ne pas avoir les minerais, mais avoir la capacité industrielle, c'est le cas pour les terres rares notamment, d'aller séparer dans une roche qui ressemble à rien quasiment, mais où on a tous ces éléments-là qui sont réunis.
6: C'est pour ça que tu es allé voir des entreprises. Ce sont des entreprises qui travaillent à extraire des éléments, ou quelles sortes d'entreprises et quelles sortes de laboratoires tu es allé voir?
7: Alors, si je puis me permettre, tous les univers, parce que d'abord j'ai été sur tous les secteurs d'activité stratégiques, pour le coup stratégiques, aussi bien ceux bien sûr de l'énergie que ceux du nucléaire, que ceux du militaire, que ceux de l'électronique. Aujourd'hui, je prépare une conférence sur l'intelligence artificielle et les métaux stratégiques. Donc, j'ai été à la rencontre un peu de tous les secteurs d'activité et de l'amont à l'aval, si j'ose dire, c'est-à-dire à la fois de l'industrie minière jusqu'aux entreprises qui vont utiliser tel ou tel élément dans leur technologie. Donc, ce qui m'amène aux entreprises, pour être très clair, et ce qui m'amène au laboratoire, c'est ce tableau périodique qui me sert quotidiennement de veille stratégique à l'échelle mondiale. L'objectif dans ma démarche, c'est de faire toucher du doigt la réalité, mais également d'aller voir ce qui se cache derrière l'objet ou le matériau, c'est-à-dire concrètement quels sont les atomes qui le constituent.
6: Alors, ce que je trouve intéressant pour les gens, c'est de leur montrer de quelle manière, dans des objets qu'ils utilisent en permanence, il y a des métaux, éventuellement des métaux un peu rares, enfin difficiles à trouver sur la Terre, difficiles peut-être à extraire, et dont ils ont absolument besoin, s'ils n'avaient pas ça, disons absolument besoin, dans notre fonctionnement sociétal actuel. Alors, on peut parler du téléphone portable, peut-être.
7: C'est le plus connu et le plus facile, si j'ose dire. On peut parler véritablement de vitamines. C'est le terme qui est utilisé par les experts.
6: Vitamines.
7: C'est ce qui permet à votre téléphone portable, au téléphone portable, ce qui permet au téléphone portable d'avoir toutes les fonctionnalités qu'on utilise au quotidien, aussi bien l'écran
6: produit. L'écran tactile.
7: Alors l'écran tactile. Par exemple, derrière l'écran tactile, il y a un conducteur transparent qu'on utilise notamment l'indium, qui est un élément stratégique qui permet de créer ce qu'on appelle exactement une molécule d'ITO, indium titane oxide, et qui permet donc d'aller détecter passage du doigt. Par exemple, c'est un exemple classique qu'on retrouve dans tous les écrans et qui a fait exploser la demande évidemment d'indium dans le monde entier.
6: C'est un phénomène électrique ?
7: C'est un phénomène électrique, c'est un phénomène qui est connu depuis la fin du 19e siècle. Et les recherches ont permis d'avancer notamment dans les années 50 et qui aujourd'hui est un matériau très courant dans la conduction qu'on va qualifier de transparente, avec quelques concurrences aujourd'hui, notamment avec le graphène et d'autres matériaux, mais voilà, on pourrait parler longuement de ces sujets-là.
6: Donc de l'indium, si j'ai bien retenu, dans les téléphones portables, dans l'écran, et tu parlais de... qu'est-ce que tu voulais dire par vitamine ?
7: Alors c'est vitamine parce que d'abord c'est en très petite quantité qu'on les trouve, c'est-à-dire que quand on pèse un téléphone portable, la fameuse vitamine ne représente que quelques 0,1% du poids d'un téléphone portable, le reste c'est pour l'essentiel de l'aluminium, du silicium pour l'écran, de l'aluminium pour le cadre, d'autres éléments assez lourds, notamment la batterie avec le lithium.
6: Mais j'ai toujours pas bien compris, excuse-moi, ce que tu appelles vitamine par rapport à quelles éléments,
7: une soixantaine d'éléments, rien que ça. On a parlé de l'indium, j'en ai oublié 60 autres. Ah. Donc ce sont ces 60 vitamines, si j'ose dire, qui sont en très petite quantité, je l'ai précisé, 0,1% du poids d'un téléphone portable, donc très petite quantité, mais indispensable à toutes les fonctionnalités d'un téléphone portable tel qu'on l'utilise au quotidien. Alors ça, c'est le premier élément qui montre que ce sont des vitamines, qu'elles sont en petite quantité et qu'elles sont extrêmement stratégiques et dopantes, si j'ose dire. Le terme d'ailleurs est utilisé dans le monde de l'électronique, le dopage. Mais également, on les retrouve en très petite quantité, à des faibles teneurs, selon l'expression, dans les minerais. En clair, à la tonne de roche, souvent elles ne sont qu'à des quantités de quelques grammes, ce qui fait évidemment l'élément de métaux rares, terres rares, souvent parce que c'est toute petite quantité. Donc, des petites quantités et des vitamines indispensables dans les technologies du quotidien.
6: Alors, si je comprends bien, quand on a un minerai, bon, d'abord, le minerai, il faut savoir que c'est un minerai intéressant, hein, parce que, comme tu disais, souvent des pierres comme les autres, presque.
7: C'est la différence entre minerai et minéral. Quand on est collectionneur de minéraux, on aime les belles cristallisations, on aime les belles couleurs. Mmh. Quand on est passionné par les minerais, comme je le suis, on n'aime pas les belles couleurs. On appelle ça même, certains de mes copains, dans certains laboratoires de géologie, parlent de minerais moches.
6: C'est ceux-là qui sont importants pour
7: l'économie,
6: pour tout ça.
7: Oui. C'est ceux-là qui conditionnent condition de l'histoire de l'humanité. Tu l'as bien dit, tout a démarré dans les étoiles, mais très vite, les hommes sur Terre se sont appropriés ces minerais. On en a extrait les premiers métaux, c'est les fameux grands âges de l'humanité, l'âge de fer, l'âge de bronze, voilà, l'âge de l'acier au 19e siècle. Et très vite, tout s'est accéléré au 20e siècle, notamment avec l'utilisation de l'ensemble des éléments du tableau périodique. On en a utilisé qu'une dizaine jusqu'au début du 20e siècle, et milieu du 20e siècle jusqu'à aujourd'hui, maintenant on utilise quasi la totalité des éléments du tableau périodique.
6: Mais alors quand on a un minerai, donc ça veut dire qu'il y a là-dedans toutes sortes d'éléments, associés à d'autres éléments pour faire des molécules. Et parmi tous ces éléments-là, il y en a quelques-uns qui sont en très petite quantité, tu dis 0,1% ou quelque chose comme ça, qui sont ceux qui sont importants pour la vie et tout
7: ça. Alors pour la technologie et pour nos grands dessins écologiques qui parfois ont des impacts catastrophiques à l'échelle mondiale. Exemple type, c'est celui du pot catalytique.
6: Le pot catalytique
7: d'une voiture, tout à fait, pour assurer une dépollution, si j'ose dire, des gaz d'échappement. Bien, ce pot catalytique est une alumine, donc une céramique, donc on a déjà l'aluminium qui apparaît déjà, mais surtout, c'est une alumine, donc un nid d'abeille, comme on dit, qui est imprégnée de platinoïdes. De platinoïdes, c'est-à-dire, on connaît ces mots, platine, rhodium peut-être, pour ceux qui achètent de très beaux bijoux, ruthénium et palladium et autres platinoïdes du genre. Eh bien, ces platines, ces éléments platinoïdes sont à un moment donné extraits de minerais, en effet, où le pourcentage, je prononce cet exemple-là parce qu'à dessein, je le choisis, un pot catalytique, c'est à peu près 4 grammes de platinoïdes en moyenne, une tonne de roche, 12 grammes. Donc, avec une tonne de roche, on peut imprégner seulement 4 pots catalytiques. Donc, c'est dire combien la teneur, comme tu disais très justement, dans ces roches est extrêmement faible, mais extrêmement stratégique. Ces éléments sont extrêmement stratégiques tout en étant produits de manière très, très minimale. On ne peut pas comparer, par exemple, le monde des terres rares, où on produit à l'échelle mondiale 280 000 tonnes, avec le monde du fer, où on produit plusieurs milliards de tonnes, ou le cuivre, où on produit plusieurs millions de tonnes. On doit être autour de 30 millions de tonnes de mémoire. Voilà, ou l'aluminium, 60 et quelques millions de tonnes, à l'échelle mondiale, évidemment.
6: Eh ben, c'est passionnant. On arrive à la fin de l'émission, donc on va continuer la semaine prochaine. On a encore beaucoup de choses à raconter. Donc merci, Alexandre. À la semaine prochaine.
7: À la semaine prochaine. Merci, Sylvie.

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0: Prière du matin.
1: Seigneur, au début de ce jour, tu es là. Me voici devant toi pour te prier. Ouvre mes lèvres et ma bouche publiera ta louange.

La parole de Dieu dans l'épître de saint Paul aux Romains. Bénissez ceux qui vous persécutent, souhaitez-leur du bien et non pas du mal. Soyez joyeux avec ceux qui sont dans la joie, pleurez avec ceux qui pleurent. Soyez bien d'accord entre vous, n'ayez pas le goût des grandeurs, mais laissez-vous attirer par ce qui est simple.

0: Notre Père qui es aux cieux, que ton nom soit sanctifié, que ton règne vienne, que ta volonté soit faite sur la terre comme au ciel. Donne-nous aujourd'hui notre pain de ce jour. Pardonne-nous nos offenses, comme nous pardonnons aussi à ceux qui nous ont offensés. Et ne nous laisse pas entrer en tentation, mais délivre-nous du mal. Amen.
1: Que nos lèvres, notre âme et toute notre vie proclament ta louange, Seigneur. Et puisque tout notre être est un don de ta grâce, fais que notre existence te soit consacrée. Nous te le demandons par Jésus le Christ, notre Seigneur. Amen.

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6: Bonjour mes amis. C'était avant Pâques, un soir où je passais rue Ninot. En quelques pas, je suis entré sans le vouloir dans un monde enchanté. Un merveilleux parfum saturait l'air de la petite rue. Une odeur si puissante et envoûtante que mes yeux et mes oreilles, aveuglés comme en une nuée, seul mon nez voyait. Par hasard, une amie sortait justement dans la rue par une petite porte. On se fait la bise et je lui dis « Qu'est-ce qui sent si bon ?»« C'est notre glycine !» Elle m'ouvre sa petite porte et dans la pénombre de la cour, j'entrevois les grappes d'une glycine somptueuse qui se balance sous un portique. Que c'est bon, on hume à plein poumon en se regardant. Oups, on m'attend ailleurs, alors je file. Les jours suivants, sur mon petit vélo, je traverse des nuages de parfums, le long du canal ou dans les petites rues. Chaque fois, levant la tête du guidon, je repère une glycine qui ourle un mur ou fleurit un arbre. Et puis, ces papillonacées violettes sont passées, et les petites étoiles blanches des jasmins ont pris le relais. Car beaucoup de Toulousains ont planté un jasmin dans un trou du trottoir, un jasmin qui escalade leur façade. La ville aussi installe des structures grillagées que recouvrent des jasmins touffus, et nos soirées de mai en sont tout embaumées. À l'odeur, on ne peut jurer d'un jasmin car les chèvrefeuilles s'y mettent aussi, peut-être en plus sucré. Et puis, invité dans le jardinet d'une petite maison, on s'assied pour l'apéro du dîner sous un seringa ou un robinier qui diffuse leurs douces odeurs. Et quand toutes ces jolies fleurs sont fanées, les grands tilleuls en boule sur les boulevards prennent le relais, qui nous font penser « Je devrais en cueillir cette année pour les tisanes, mais ça n'arrive jamais, car où trouverait-on l'escabeau ?» Oui, chaque printemps, le Seigneur nous envoie ses doux parfums de fleurs, que l'été remplacera par l'odeur brûlée des merguez, celle des pipis qui sèchent dans les coins, de la poussière du lauragais assoiffé chassée par le vent d'outan, et l'odeur bienfaisante de la pluie d'orage. Mais Seigneur, avant, je ne faisais pas gaffe aux odeurs. Quand m'as-tu ouvert à ce qui ne se voit pas? Serait-ce au cours de cette longue prière des exercices de Saint Ignace, où tu m'invitais chaque soir à appliquer mes sens aux contemplations de la journée? Un jour, laisser monter la bonne odeur du nouveau-né à l'été dans la crèche. Un autre jour, l'odeur aigre de la sueur et du sang de ta passion. Que mon attention, qui s'éveille à l'invisible, m'ouvre au cœur de ceux que je rencontre, et à toi, qui y fais ta demeure. À bientôt, mes amis.

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2: Les élèves de l'option cinéma du lycée Bagatelle de Saint-Gaudens présentaient ce mercredi 3 juin au cinéma Le Régent le travail de réalisation de plusieurs films lors d'une après-midi vidéo en Comminges. Bonjour.
3: Bonjour, moi c'est Simon et je suis en terminale.
4: Arthur et je suis aussi en terminale.
5: Lilouen et en terminale aussi.
6: Léa, terminale aussi.
7: Thomas, terminale également.
2: Pourquoi avez-vous fait le choix de prendre l'option cinéma ?
3: C'est une option un peu atypique, en tout cas au lycée. C'est quand même un peu particulier, c'est pas un apprentissage qu'on a l'habitude de faire, donc c'était intéressant d'aller faire quelque chose d'un peu artistique pour sortir du trait scolaire du reste du lycée, quoi.
4: Moi, personnellement, au départ, je voulais juste me trouver quelque chose un peu dans l'audiovisuel et la vidéo. Et au final, c'est un peu comme ça que j'ai découvert un peu ma passion du cinéma. Donc, c'était vraiment pour découvrir mes passions, un peu trouver qu'est-ce que je pouvais aimer. C'est pour ça que cette spé m'a apporté, c'est pour ça que je l'ai prise, pour essayer.
5: Et de mon côté, j'ai toujours été un peu passionnée par l'art. Et donc, le cinéma, ça fait une partie de l'art. Et donc, le cinéma audiovisuel, c'était un peu évident.
6: J'étais déjà très intéressée par le cinéma de base. Et j'étais pas au courant qu'il y avait cette spécialité. C'est un ami qui y était qui me l'a fait découvrir. Et puisque j'avais envie de m'y intéresser, j'ai rejoint la spécialité. Voilà.
7: C'est une spécialité qu'on n'a pas beaucoup le temps de voir. Et moi, elle m'intéressait particulièrement par rapport à tout ce qui était le cinéma, parce que ça m'a toujours passionné.
2: Alors, qu'est-ce qui a déclenché votre souhait de vous orienter vers le cinéma ? C'est né comment ?
3: Moi, je crois que c'est vraiment de la passion de base du cinéma, concrètement, et en plus de l'idée de pouvoir faire de l'art comme vu avant. Oui, je crois que c'est un peu un mix de tout ça. Et avoir la possibilité de le faire et que ça soit compté au bac en plus, je sais pas, ça m'égayait pas mal. Hein.
4: Moi, au départ, ça vient de ma passion du montage vidéo. En sixième, j'ai commencé cette passion. Et c'est pour ça que, dès la seconde, je me suis dit, je vais prendre le truc qui est le plus proche de ça, du montage. C'est pour ça que j'ai pris cette spé.
2: C'est un cheminot au fil des années.
4: Oui.
5: Moi, c'est surtout pour montrer un petit peu ma passion de l'art, etc. Et puis exprimer des messages à travers mes scénarios et mes films. Voilà.
6: C'est à peu près la même raison qu'elle. Vraiment, c'est la même raison.
7: Moi, c'est surtout pour la passion des films et de la conception des films.
2: Alors, que souhaitez-vous faire plus tard ?
3: Moi, personnellement, je veux faire cuisinier. Mais alors, bizarrement, je vous jure, entre le cinéma et la cuisine, il y a beaucoup de ressemblances dans la manière de travailler en équipe, de produire tous ensemble de A à Z et de devoir, surtout autour de ce travail d'équipe. Donc, il y a vraiment un lien, promis.
4: Et étonnamment, monteur vidéo, voilà, c'est tout.
5: Complètement hors sujet, mais j'aimerais bien faire de la thanatopraxie. Ça correspond pas au cinéma, mais voilà.
6: Hors sujet total, mais moi personnellement, je voudrais être traductrice en anglais.
7: Et moi, je veux être mécanicien. C'est pas pareil, oui.
2: Alors, cela fait à présent 3 ans que vous avez fait le choix de prendre l'option cinéma. Ces 3 ans se sont partagés en deux. Les 2 premières années, la pratique. La 3e année, la réalisation d'un film qui est diffusé donc cet après-midi du mercredi 3 juin ici au cinéma Le Régent. Qu'avez-vous appris au cours des 2 premières années?
3: Ça a pu être justement beaucoup découvrir ce que c'est de vraiment faire un film. Dans le sens où quand on voit une production cinématographique, on peut avoir tendance à pas vraiment comprendre quels vont être les enjeux et les grandes complications qu'on peut...

0: aussi un côté pratique de comment faire les choses.
1: J'ai vraiment découvert un côté du cinéma que je ne connaissais pas, et la partie d'analyse surtout, je ne pensais jamais faire ça, et j'ai surtout appris à faire un film. C'est super intéressant, mais ça prend énormément d'énergie, mais maintenant j'ai une meilleure culture cinématographique, et maintenant j'aime bien ça. Voilà.
2: J'ai appris à regarder les films différemment, en les analysant, en trouvant les détails cachés, et à apprendre que tout était bien réfléchi.
3: Alors, quel est le nom de ce film et quelle en est l'histoire ?
4: Donc alors, pour nous, pour le groupe de Thomas, Arthur et moi-même Simon, donc ça s'appelle Désaccordé, et c'est l'histoire d'une jeune femme qui va revivre à travers un caméscope que son père lui avait offert quand elle était jeune, des souvenirs communs qu'elle avait justement avec son père. Voilà, donc c'est une immersion dans son passé.
3: Et que retenez-vous de ce tournage ? Ça a duré combien de temps, le tournage ?
4: Très très très longtemps. En fait, on a fait plus de 5 jours de tournage. Je retiens que il y a quand même beaucoup plus de travail que ce qu'on pense.
5: Qu'est-ce qu'il y a ? Non mais c'est aussi beaucoup espacé, hein, surtout. Mais en plus de ça, ce qui est intéressant, c'est que sur les tournages, par exemple, on a beaucoup de désaccords, etc. Et justement, ces désaccords, ils vont mener au fait que on va tous être honnêtes entre nous et faire que le film à la fin reste honnête à ce qu'on voulait faire à la base. C'est pour ça que non, des fois il y a des problèmes, etc., mais qui se résolvent après. Et moi, ça m'a beaucoup apporté au niveau, encore une fois, du montage, mais surtout au niveau de créer des plans qui ont une composition et qui nous font comprendre tout un récit dans l'image et pas forcément que dans le scénario.
3: Et vous, avec qui avez-vous tourné ce film ?
5: Avec plein de gens. D'ailleurs, ils sont venus, on a tous les acteurs qui sont venus, on a une famille avec son père et sa fille, justement. Et on a aussi la sœur de Simon qui joue l'actrice principale et sa maman, parce que tu veux peut-être...
4: Non, mais c'est ça, c'est qu'il y a un père et une fille et une mère et une fille qui vont jouer.
5: Des choses très... Enfin, on allait chercher à côté de nous, quoi, à proximité, des gens avec qui on serait à l'aise. Et surtout, ça fait beaucoup de sens parce que le père et sa fille sont vraiment, du coup, un père et sa fille dans le film comme dans la réalité.
3: Merci à tous les 5. Et bonne continuation.
6: Au revoir. Au revoir.
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3: Musique, couleurs et émotions, une exposition à voir jusqu'au 24 juillet, rue des Arts, au centre hospitalier Comminges-Pyrénées à Saint-Gaudens. Jean-Louis Portolès, bonjour.
8: Bonjour.
3: Alors, vous avez exposé vos œuvres ici durant plusieurs semaines. Alors, d'où vient votre inspiration pour la création de vos œuvres ?
8: Je peins et je dessine depuis que j'ai 13 ou 14 ans. Voilà, ça m'a toujours passionné.
3: Vous avez combien d'œuvres à ce jour ?
8: Je dois approcher les 400.
3: C'est la première fois que vous exposez ?
8: Non, non. La dernière exposition, elle avait lieu en mai 2016 à l'ancienne Halle aux Grains, à Saint-Gaudens, pour le festival de jazz en Comminges.
3: Qu'est-ce qui vous passionne chez les peintres ? Parce que j'ai vu que vous inspirez de peintres, de courants.
8: Oui, le courant cubiste et le constructivisme. Qui date de la fin 19e siècle. Voilà, avec des peintres comme Picasso, Juan Gris, que je m'inspire beaucoup, Matisse, Braque, Delaunay. Voilà.
3: Qu'est-ce qui différencie ces courants ?
8: J'aimais beaucoup les formes et je me suis inspiré du constructivisme. C'est un courant russe du début du 20e, et j'aimais les formes géométriques. Et maintenant, à partir d'une photo et des formes géométriques, je fais des formes cubistes.
3: Alors, je précise que vous êtes autodidacte.
8: Oui, autodidacte.
3: Ça vous est venu comment, la peinture ?
8: Ça m'est venu... mon premier tableau date du 2 mars 1969. Pour le décollage Concorde, c'était le jour de mes 14 ans.
3: Quel plaisir avez-vous lorsque vous travaillez vos toiles ?
8: J'aime beaucoup la couleur, les contrastes. Et maintenant, je me suis tourné vers la nature, sur le patrimoine

0: les lacs de montagne, toute la faune et la flore.
1: En quelques mots, comment définiriez-vous vos toiles qui sont exposées ici, je le rappelle, hein, jusqu'au 24 juillet, situé rue des Arts, dans le centre hospitalier Comminges-Pyrénées à Saint-Gaudens?
0: Et si vous voulez, c'est à montrer mes toiles sur le portable, durant mon hospitalisation, qu'on m'a demandé d'exposer. Et comme je connaissais la personne, j'ai dit oui tout de suite.
1: Donc, parmi les thèmes que vous avez peints, j'ai vu, là, il y a la collégiale de Saint-Gaudens.
0: Oui, la collégiale, je l'ai peinte il y a une trentaine d'années. Voilà. Et après, tout ce qui est musique, je l'ai fait à peu près il y a une vingtaine d'années, entre 20 et 30 ans. Maintenant, j'ai changé de style. Alors, je peins surtout toute la faune pyrénéenne. Ça va des cerfs, des bouquetins, l'ours des Pyrénées. Après, la Camargue aussi, avec les chevaux sauvages, les taureaux camarguais, les flamands roses, un peu tout, quoi. Je peins beaucoup de chiens, de chats, à la demande des amis autour de moi.
1: Alors, je rappelle, la musique, couleur et émotion, une exposition à voir jusqu'au 24 juillet, rue des Arts, au centre hospitalier Comminges-Pyrénées à Saint-Gaudens. Jean-Louis Portelès, merci.
0: Merci. J'espère que ça fera plaisir à tous les patients de l'hôpital et à tout le personnel.
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1: L'association L'Artenciel expose les œuvres de ses adhérents le dimanche 14 juin de 10h à 16h dans les locaux de l'association située 2 place Clémenceau à Saint-Gaudens. Flora Casanova, bonjour.
3: Bonjour.
1: Vous êtes intervenante à l'association L'Artenciel. Cette journée marque la fin de la saison de travail des adhérents et adhérentes de L'Artenciel.
3: Oui, c'est un petit peu ça. Mmh. C'est aussi une occasion pour nous de nous retrouver dans la joie et la bonne humeur et d'inviter tous ceux qui veulent participer à cette journée avec nous, partager un moment de convivialité. D'autant plus qu'à 13h, nous offrons un pot pour tous ceux qui le désirent. La journée sera marquée par un petit concours qu'on organise avec les adultes. Donc, chacun pourra voter. Alors, cette année, ça ne sera pas pour son œuvre préférée. On fait 3 votes. Ça sera pour l'œuvre qui nous émeut le plus, l'œuvre qu'on trouve la plus technique et l'œuvre qu'on trouve la plus originale. Voilà, on a voulu un petit peu changer pour dépoussiérer un petit peu tout ça. Ensuite, les enfants de l'association et les adolescents participent aussi à l'exposition. Mais là, il n'y aura pas de concours. Ils seront remerciés toutefois par l'association de leur participation.
1: Qui sont les adhérents de l'association L'Artenciel?
3: Alors, les adhérents, ça démarre pour les enfants à partir de 4 ans et demi, 5 ans. Jusqu'à 90, peut-être plus, suivant l'envie, suivant les possibilités, chacun qui désire venir faire de l'art avec moi.
1: Voilà, d'ailleurs, on peut voir leur travail, hein, signalons que vous avez proposé en début d'année un calendrier où sont présentés le travail de vos adhérentes.
3: Hein, oui, adhérentes. Tout à fait. C'est un élève qui se propose chaque année de construire ce calendrier. Que nous faisons après imprimer chez un imprimeur pas loin d'ici. Et du coup, ça permet aux élèves d'avoir un super calendrier avec une page pour chaque mois où on peut inscrire ce dont on a besoin et puis regarder de belles œuvres un petit peu tous les mois. Voilà.
1: Avec des thèmes différents chaque mois.
3: Tout à fait, suivant les saisons, suivant les événements du mois aussi.
1: Combien d'adhérents pour cette saison 2025-2026?
3: Alors, si je ne dis pas de bêtises, nous sommes à 33 adhérents.
1: Ce travail exposé donc le dimanche 14 juin de 10h à 16h dans vos locaux, je le rappelle, hein, 2 places Clémenceau à Saint-Gaudens, est le fruit d'une année de travail de vos adhérents et adhérentes. Chacun d'eux est libre de peindre, de dessiner ce qu'il souhaite.
3: Alors, je vais vous séparer les catégories. Alors, sur les enfants qui vont de 5 ans à 8 ans, donc un thème est imposé toutes les semaines. Donc, un jour, ça va être du dessin, un jour, ça va être de la peinture, un jour, du modelage, un jour, du bricolage. Et pour l'exposition, je leur ai proposé d'amener ce qu'ils voulaient par rapport à ce qu'ils avaient fait cette année, en essayant de ne pas prendre la même chose qu'un camarade pour avoir un peu de diversité, quoi. Voilà. Les adolescents et les adultes, eux, choisissent ce qu'ils veulent faire avec moi, donc ils amèneront ce qu'ils veulent faire, ce qu'ils ont fait voilà, de leur propre chef. Une fois par mois, j'organise un cours thématique et un stage pour les adultes. S'ils amènent quelque chose par rapport à ça, c'est pareil, on essaye de ne pas amener les mêmes choses, voilà, pour qu'il y ait de la diversité. Donc on aura du dessin, de la peinture, du modelage et peut-être à peine un petit peu de bricolage, mais bricolage, c'est vraiment du petit bricolage. Voilà.
1: À l'arc-en-ciel, chaque personne peut s'exprimer, hein, à travers la peinture, le dessin.
3: Tout à fait, voilà. Oui, oui.
1: Combien d'œuvres sont exposées dimanche 14 juin ?
3: Alors, je ne sais pas encore, parce que souvent, j'ai les dernières œuvres vraiment au dernier moment. On va organiser la salle le samedi soir avant l'exposition. Et donc, certains sont encore en train de peaufiner les derniers détails. Certains ne m'ont pas encore amené ce qu'ils ont fait. Là, j'ai déjà quand même pas mal de choses. Si je compte que les adultes, non, les adultes, les enfants, les ados, je dois avoir au moins 28 œuvres déjà quand même.
1: C'est pas mal.
3: C'est pas mal quand même, hein. Oui, tout à fait.
1: Comment peut-on s'inscrire pour la saison prochaine ? C'est le moment. Hein.
3: On peut tout à fait. Hein. Si vous prenez la cotisation maintenant, elle sera valable pour l'année prochaine. Voilà.
1: Dès mois de septembre, ça reprend en septembre ?
3: Alors, si vous voulez, moi, je fonctionne aussi pendant les vacances. Je prends néanmoins 2 semaines au mois d'août, les 2 premières semaines du mois d'août. Après, sinon, je suis là.
1: Je rappelle, hein, cette journée, ce dimanche 14 juin, de 10h à 16h, dans vos locaux, à l'association L'Arc-en-Ciel, situé 2 places Clémenceau à Saint-Gaudens. Et là, c'est l'occasion de voir donc le travail des adhérentes et adhérents donc, de cette saison 2025-2026.
3: Tout à fait. Alors, je conseille aux gens de venir maximum quand même à 15h parce qu'après, on fait le dépouillement du coup du petit concours. Et vis-à-vis de ça, suivant combien de temps ça va durer, on va commencer à ranger. Voilà.
1: Comment on peut vous contacter ?
3: Alors, par mon numéro de téléphone, voilà, je vous le donne.
1: Oui.
3: Alors, c'est le 06 87 16 09 89. Voilà. J'ai un mail, mais de préférence, je serai beaucoup plus joignable par téléphone, par SMS ou de façon vocale.
1: Alors, je redonne votre numéro de téléphone, 06 87 16 09 89.
3: Voilà, après, on peut nous retrouver aussi sur Facebook. Sur la page de L'Arc-en-Ciel, voilà, pour voir, on essaye de mettre un petit peu tout ce qui se fait à l'atelier, ainsi que les événements. Et sinon, voilà, je crois que c'est effectivement à peu près tout.
1: Flora Casanova, merci.
3: Avec plaisir.
1: Je rappelle que vous êtes intervenante à l'association L'Arc-en-Ciel. Rendez-vous donc ce dimanche 14 juin aux 2 places Clémenceau à Saint-Gaudens. Merci.
3: Merci beaucoup.
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1: De fait, marque l'actualité du cinéma Le Régent à Saint-Gaudens dans les jours à venir, celle de la musique et du cinéma. Pour nous présenter ces rendez-vous, je suis en compagnie de Mathilde. Bonjour Mathilde.
5: Bonjour.
1: Vous êtes stagiaire au cinéma Le Régent à Saint-Gaudens. Comme dans beaucoup d'endroits en France, la musique sera fêtée le dimanche 21 juin. Au Régent, venez fêter la musique au cinéma, une journée spéciale pleine d'événements pour tous les âges et pour tous les goûts. Que nous avez-vous concocté ?
5: Alors, pour commencer la journée du 21 juin à 16h, on va avoir une séance spéciale jeune public qui s'appelle Pierrot Pierrot. Donc en fait, c'est une projection de 6 courts-métrages avec par la suite un atelier de découverte de chants d'oiseaux animé par Mélissa. Ensuite, à 17h, on propose un documentaire sur le groupe de métal Iron Maiden de Malcolm Venville. Donc ce documentaire s'appelle Iron Maiden Burning Ambition. Au même moment, à peu près à 17h30, on propose un documentaire de Philippe Bézia qui s'appelle Nous l'Orchestre, qu'on passe déjà au cinéma. Donc on suit 120 musiciens de l'Orchestre de Paris à la Philharmonie. À 19h, au bistrot, il y a un concert de Léo Solo, qui est un saxophoniste et guitariste de jazz. Et puis, il y aura une soirée paella party et happy hour au bistrot.
1: La paella cuisinée par Véronique.
5: Exactement, Véronique.
1: La cuisinière des rencontres du film d'art.
5: Exactement, donc soyez là parce que ça va être très très très bon. À 20h30, il y aura une séance spéciale, donc rencontre du film d'art, avec un film et la présentation de la nouvelle affiche. Donc pour le film, ça va être La baleine et le musicien de Valentin Paoli. Donc là, on va suivre en fait le compositeur français Rhône qui va tenter d'établir un contact musical avec une baleine. Et voilà.
1: Et un petit peu plus tard, du 28 juin au 1er juillet, ce sera la fête du cinéma. Alors le principe de cette fête est que le prix est unique, le prix est unique pour une place.
5: C'est ça, ce sera 5 euros pendant 4 jours pour tout le monde. Et donc pendant cette fête du cinéma, 4 soirs consécutifs, on va préparer des petits quiz, des petites animations à thème pour tenter de gagner des petits cadeaux. Donc pour l'instant, on est encore en train de travailler sur les quiz, les animations, donc je ne peux pas trop vous en parler, mais ça va être chouette.
1: Du spectacle sur grand écran, Johnny Hallyday, Bercy 1995, lundi 15 juin à 20h. Le dernier spectacle de Julien Doré, le jeudi 2 juillet à 20h. Et Artus, le show XXL, jeudi 24 septembre à 20h. Quels sont vos choix pour les films de la semaine, Mathilde ?
5: Alors là, je vous recommanderais le nouveau Steven Spielberg, Disclosure Day. Est-ce qu'on a besoin de présenter Steven Spielberg ? Je ne pense pas. Sinon, il y a une année italienne de Laura Somani, qui est un film italien qui a l'air très chouette, un peu nostalgique, un film un peu... Sur la découverte de l'amitié, des premiers amours. En fait, c'est une adolescente de 17 ans, suédoise, qui part faire une année en Italie dans une classe où elle est entourée en fait que de garçons. Et donc là va naître des histoires d'amitié. Voilà, moi je vous conseillerais ces deux films.
1: Merci Mathilde pour ces informations. Je rappelle que vous êtes stagiaire au cinéma Le Régent à Saint-Gaudens. Plus d'informations sur cinéregent.com ou sur l'application pour les smartphones. À bientôt, merci.
5: Merci, à bientôt.
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Chers auditeurs, bonjour et bienvenue sur Radio Présence. Vous écoutez Chanson d'hier aujourd'hui, votre émission musicale hebdomadaire. C'est un numéro spécial que nous vous proposons aujourd'hui. Françoise Hardy fait sa première apparition à la télévision dans le Petit Conservatoire de la Chanson, dirigé par Mireille. Nous sommes en 1961 et la jeune adolescente a pour rêve de sortir un disque. Dans le même temps, elle passe des auditions chez Disque Vogue qui lui permettent de signer un contrat avec eux à seulement 15 ans. Françoise Hardy est autrice, compositrice, interprète, ce qui déjà la différencie d'autres chanteurs de sa génération. En cette année 1962, les yéyés battent leur plein et il est temps pour la chanteuse de se faire une place. Ainsi, son premier 45 tours sort le 15 juin et connaît un succès immédiat. Multidiffusé en radio et en télévision, son premier titre se vend à plus de 700 000 exemplaires et reste encore un de ses plus grands succès. Il s'agit de Tous les garçons et les filles, tout de suite sur Radio Présence.

Vous venez d'écouter Le Temps de l'amour et Ton meilleur ami sur Radio Présence. La notoriété grandissante de Françoise Hardy lui permet d'être sélectionnée par le radiodiffuseur monégasque Télé Monte Carlo pour défendre les couleurs de Monaco au concours Eurovision de la chanson le 23 mars 1963 à Londres. Elle présente l'une de ses nouvelles compositions sous la direction du chef d'orchestre Raymond Lefebvre. C'est L'amour s'en va sur Radio Présence.

C'était L'amour s'en va sur Radio Présence. Avec cette chanson, Françoise Hardy se classe à la 5e place sur les 16 pays participants, ex aequo, avec le représentant de la France, Alain Barrière, et sa chanson « Elle était si jolie ». Les portes de l'international lui sont ouvertes, et elle adapte ses plus grands succès dans différentes langues. En France, elle interprète une chanson composée par une autre élève du Petit Conservatoire de Mireille, Cécile Collier, qui ne connaîtra malheureusement pas le même succès que Françoise Hardy. Elle enregistre alors la chanson en 1964, « Mon ami la rose », à redécouvrir sur Radio Présence.

Vous venez d'entendre Mon ami la rose sur Radio Présence. Sous l'impulsion de son compagnon Jean-Marie Perrier, les plus grands couturiers habillent et font défiler Françoise Hardy. Elle devient donc une icône française à l'international, et dans l'Hexagone, ses nouveaux succès sont L'Amitié et La maison où j'ai grandi, que l'on écoute sur Radio Présence.

C'était l'amitié et la maison où j'ai grandi sur Radio Présence. Sa notoriété ouvre les portes du cinéma à Françoise Hardy. Elle tourne en 1966 sous la direction du légendaire John Frankenheimer, le film Grand Prix, aux côtés de James Garner et Yves Montand. L'année suivante, elle reprend la chanson principale du film Vivre pour vivre de Claude Lelouch, originalement interprétée par Nicole Croisy et Annie Girardot. On écoute Des ronds dans l'eau sur Radio Présence.

Vous venez d'écouter des ronds dans l'eau sur Radio Présence. En 1967, Françoise Hardy reçoit dans sa maison en Corse le jeune débutant Jacques Dutronc. Durant ce séjour, le couple mythique se forme et les noms de Hardy et Dutronc vont faire la une des magazines. Mais en 1968, c'est une mélodie américaine composée par Arnold Goland et Jack Gold qui lui reste dans la tête. Serge Gainsbourg accepte de signer l'adaptation de It Hurts to Say Goodbye et en profite pour insuffler un rythme plus soutenu à la chanson. En français, cela donne Comment te dire adieu, à redécouvrir sur Radio Présence.

0: C'était Comment te dire adieu sur Radio Présence. Avançons un petit peu pour arriver en 1973, heureuse année pour Françoise Hardy. Tout d'abord, son fils, Thomas Dutronc, voit le jour le 16 juin. Et quelques mois plus tard, paraît un nouvel album qu'elle signe chez une nouvelle maison de disques, Warner Music. La chanson phare est produite et composée par Michel Berger, Françoise Hardy ne faisant qu'ajouter une introduction à un texte qu'elle trouve déjà parfait. Il s'agit d'un de ses plus grands succès, voici Message personnel sur Radio Présence.
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Vous venez d'entendre Message personnel sur Radio Présence. En 1978, Françoise Hardy collabore avec Michel Jonas et Gabriel Yared. En pleine période disco, la chanteuse bascule dans un univers funky et jazz propre à Jonas et Yared. Le titre, qui se détache et sort en 45 tours, est J'écoute de la musique soul, tout de suite sur Radio Présence.

C'était J'écoute de la musique soul sur Radio Présence. Le 30 mars 1981, le couple Hardy-Dutronc se marie devant le maire de Monticello en Corse. Françoise Hardy peut aborder sereinement la décennie 80 avec de nouveaux titres à succès. On peut citer Tamalou en 1980, Tirez pas sur l'ambulance en 1982, mais aussi VIP en 1986, qui sont à redécouvrir sur Radio Présence.

Vous venez d'écouter Tamalou, Tirez pas sur l'ambulance et VIP sur Radio Présence. Cette émission touche à sa fin et avant de conclure, je vous rappelle que Chanson d'hier à aujourd'hui est diffusée tous les samedis à 10h et 18h ainsi que le dimanche à midi sur Radio Présence, www.radioprésence.com. Ce numéro et tous les précédents sont à retrouver en podcast sur toutes les plateformes d'écoute. Françoise Hardy s'est éteinte le mardi 11 juin après des années de lutte contre sa maladie. Elle laisse derrière elle tellement de musique, tellement de textes, tellement de chansons qu'une simple émission ne peut suffire à y rendre pleinement hommage. Néanmoins, je vous propose de terminer avec un titre qu'elle interprète en duo avec Jacques Dutronc. Nous sommes en 2000 et le couple est alors séparé depuis près de 10 ans, même s'ils n'ont jamais divorcé. Ensemble, ils reprennent un titre de 1935, composé par Mireille, la Mireille du Petit Conservatoire, et écrite par Jean Nohain. La chanson s'appelle « Puisque vous partez en voyage » et elle conclut cette émission sur Radio Présence. À la semaine prochaine !

0: Bah, il la remercie de l'avoir accompagnée à la gare.
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Bonjour à tous, bienvenue dans Au-delà du sport, votre rendez-vous mensuel pour explorer tout ce que le sport nous fait vivre. Une fois par mois, on prendra le temps d'aller plus loin que les scores et les médailles pour voir ce que le sport raconte de nous, de nos cultures et parfois de nos défauts. Il pourrait être abordé le courage de certains sportifs, la transmission d'une passion et des exploits qui nous ont marqués en tant que fans absolus. Aujourd'hui, nous allons parler d'une des plus grandes quêtes de l'histoire du sport moderne. Courir un marathon en moins de 2 heures. Pendant longtemps, cette idée semblait totalement irréaliste. Pourtant, depuis plus d'un siècle, les records n'ont cessé de tomber. Ce qui paraissait impossible à une époque est petit à petit devenu envisageable grâce au progrès de l'entraînement, de la médecine sportive, de la technologie et l'apparition d'athlètes exceptionnels. Le marathon, ça représente quand même l'épreuve ultime de l'endurance humaine. Courir 42 km 195 mètres demande une résistance physique hors norme et aussi, mais surtout, une force mentale exceptionnelle. Pendant des années, les spécialistes ont comparé la barrière de 2 heures au mur des 4 minutes sur le mile ou au premier homme sur la Lune, qui est un objectif presque mythique. Pourtant, à partir des années 2010, cette limite va commencer à sembler accessible. Mais comment les scientifiques ont-ils participé à cette quête? Et pourquoi le Kenya est-il devenu le centre mondial du marathon? C'est ce que nous allons découvrir aujourd'hui. Avant de parler de la barre des 2 heures, il faut d'abord revenir à l'origine du marathon. Le marathon moderne apparaît lors des premiers Jeux olympiques modernes organisés à Athènes en 1896. La course est remportée par le grec Spyridon Loui en 2 h 58 minutes et 50 secondes. Ce résultat aujourd'hui, il peut paraître lent. Mais à l'époque, passer sous la barre des 3 heures pour un premier marathon olympique est déjà incroyable. Et dès les premières années du marathon moderne, les observateurs imaginent que les records vont continuer à progresser. Mais personne n'envisage réellement qu'un être humain puisse un jour courir les 42 km du marathon en moins de 2 heures. À cette époque, les progrès semblent déjà proches de leurs limites. Il faut également rappeler que le marathon est longtemps réservé uniquement aux hommes. Les femmes ne sont officiellement admises au marathon qu'en 1984 à Los Angeles, presque 100 ans après la création de l'épreuve. Durant tout le XXe siècle, les records continuent pourtant de progresser régulièrement. Et une étape importante est franchie en 1964 grâce à l'Éthiopien Abebe Bikila. Déjà champion olympique en 1960, il remporte de nouveau le marathon lors des Jeux de Tokyo et établit un nouveau record du monde en 2 h 12 minutes. Pour la première fois, un homme passe sous la barre des 2 h 15. Ce résultat change totalement la vision des spécialistes. La question n'est plus réellement de savoir si les records vont continuer à progresser, mais jusqu'où ils peuvent descendre. Et à partir de ce moment, l'objectif des 2 heures cesse d'être une simple fiction scientifique. Il devient vraiment un horizon à atteindre par les professionnels. À partir des années 2010, la quête du marathon en moins de 2 heures devient un véritable projet scientifique. Les chercheurs comprennent rapidement qu'il ne suffit plus d'attendre l'apparition d'un athlète exceptionnel, mais qu'il faut analyser précisément les facteurs qui limitent la performance humaine. Des physiologistes, des biomécaniciens, nutritionnistes et ingénieurs commencent alors à travailler ensemble. Leur objectif est clair. Déterminer quelles sont les conditions idéales pour permettre à un coureur de courir sous les 2 heures. Les scientifiques identifient plusieurs critères indispensables. D'abord, le marathonien doit posséder une VO2 max extrêmement élevée. La VO2 max correspond à la quantité maximale d'oxygène que le corps peut utiliser pendant l'effort. Chez les meilleurs marathoniens du monde, elle atteint souvent entre 80 et 85 millilitres d'oxygène par kilogramme de poids corporel et par minute. Mais ce n'est pas suffisant. Le coureur doit aussi posséder une excellente économie de course. Il doit dépenser le moins d'énergie possible.

plusieurs minutes gagnées. Les scientifiques étudient aussi les conditions extérieures idéales. Ils concluent qu'un marathon sous les 2 heures nécessite une température comprise entre 8 et 12 degrés, un parcours totalement plat, très peu de virages, peu de vent et une altitude proche du niveau de la mer. Le marathon devient alors une véritable expérience scientifique grandeur nature. Lorsque les chercheurs tentent d'identifier les meilleurs candidats pour relever ce défi, un pays revient systématiquement, le Kenya. Et plus précisément, une seule région, la vallée du Grand Rift. Depuis plusieurs décennies, cette région produit une quantité impressionnante de champions de course à pied. On y retrouve notamment Eliud Kipchoge, Kelvin Kiptum, Sébastien Sawé et beaucoup de jeunes prodiges. Plusieurs explications permettent de comprendre ce phénomène. Et la première est géographique. La vallée du Grand Rift se situe à plus de 2000 mètres d'altitude. À cette hauteur, l'organisme produit davantage de globules rouges pour compenser le manque d'oxygène. Lorsque les athlètes redescendent au niveau de la mer, ils bénéficient d'un avantage physiologique important. Et la deuxième explication est culturelle. Dans certaines régions rurales, la course à pied a longtemps fait partie du quotidien. De nombreux enfants parcouraient plusieurs kilomètres chaque jour pour rejoindre leur école. Ils développent ainsi très tôt leur capacité d'endurance. Et la troisième explication est économique. Depuis les années 1990, les succès internationaux des athlètes kényans ont attiré les grandes marques et les sponsors. De nombreux centres d'entraînement se sont installés dans la région. Les jeunes talents sont désormais détectés très tôt et bénéficient d'un encadrement professionnel. Le Kenya est alors devenu le principal réservoir mondial de marathoniens de haut niveau. En 2017, Nike décide de transformer la quête des 2 heures en un véritable projet scientifique. L'entreprise lance le programme Breaking Two. L'objectif est clair, devenir la première marque associée à un marathon couru en moins de 2 heures. Pour cela, Nike a une stratégie définie. Elle sélectionne 3 athlètes parmi les meilleurs du monde. Parmi eux se trouve déjà Eliud Kipchoge. L'entreprise choisit un circuit automobile à Monza, en Italie. Ce parcours présente tous les avantages. Il est plat, régulier et permet un contrôle presque parfait des conditions de course. Tout est optimisé. Les ravitaillements sont calculés au millilitre près. Les groupes de lièvres se relaient afin de maintenir une allure constante. Les nouvelles chaussures Nike sont utilisées pour la première fois à grande échelle. Et le 6 mai 2017, la tentative a lieu. Pendant une grande partie de la course, Kipchoge reste le seul des 3 athlètes à tenir les allures prévues. Mais il explose quelques mètres avant la fin et le termine en 2h25. L'objectif n'est pas atteint, mais cela rend totalement possible le passage sous les 2 heures. Ce résultat constitue un tournant majeur. Pour la première fois, tout le monde comprend que la barrière des 2 heures n'est plus un rêve. À 25 secondes près, elle était brisée. Elle est devenue une possibilité réelle. Après sa tentative dans Breaking Two, un homme s'impose comme le symbole de cette quête, Eliud Kipchoge. Le Kenyan est déjà considéré comme l'un des plus grands coureurs de l'histoire. Champion olympique en 2016, puis en 2021 à Tokyo, il accumule les victoires sur les plus grands marathons du monde. Mais ce qui le distingue vraiment est sa philosophie. Kipchoge répète souvent « No human is limit ». Pour lui, les limites humaines sont avant tout mentales. Son mode de vie reflète cette vision. Malgré sa célébrité mondiale, il continue à vivre dans un camp d'entraînement relativement simple au Kenya. Et il entraîne les plus jeunes à devenir de grands sportifs. Il participe aux tâches quotidiennes comme les autres coureurs et suit une discipline extrêmement stricte. Cette image d'humilité contribue à faire de lui une figure respectée, bien au-delà du sport. En 2019, un nouveau projet voit le jour. INEOS 1h59. Cette fois-ci, l'objectif est de corriger les imperfections observées lors de Breaking Two. La tentative se déroule à Vienne. Les conditions sont optimisées encore davantage. Les ravitaillements sont améliorés. L'aérodynamisme des groupes de lièvres est étudié par ordinateur. Des dizaines de spécialistes participent au projet. Et le 12 octobre 2019, Eliud Kipchoge entre dans l'histoire. Il franchit la ligne d'arrivée en 1h59 et 40 secondes. Pour la première fois, un être humain court la distance du marathon en moins de 2 heures. Malheureusement, ce record n'est pas homologué, car les règles officielles du marathon n'ont pas été respectées. Pour que le record soit homologué, il faut que tous les lièvres prennent le départ et arrivent à l'arrivée, ce qui ne

pas le cas ici car ils se sont tous laissé la place. Malgré cela, la démonstration est faite. Le mur des 2 heures est désormais physiologiquement tombé. Alors que Eliud Kipchoge vieillit, le monde entier se demande qui prendra sa succession. Alors on recherche le futur champion capable de passer officiellement sous les 2 heures. Cet athlète est trouvé dans le jeune Calvin Kiptum, qui est un jeune coureur kényan né en 1999. Ses débuts sont très récents en marathon. Mais sa progression est extrêmement rapide. Il est lui aussi issu de la vallée des Grands Rifts. Il impressionne rapidement les spécialistes et va au-devant de la scène mondiale. Ses débuts sont exceptionnels. Il gagne le marathon de Valence, le marathon de Londres et le marathon de Chicago. En seulement 3 marathons, il arrive au plus haut niveau. Ce record est un record inédit de régularité et de vitesse. Mais en octobre 2023, il fait un nouveau record du monde au marathon de Chicago, où il effectue le record exceptionnel de 2 h 0 min 35 s. Il bat donc le record de Kipchoge qui était homologué de 2 h 1 min 9 s. C'est le plus jeune détenteur du record du monde du marathon et il est extrêmement prometteur. Cet athlète faisait vraiment rêver. À seulement 23 ans, il avait encore une marge de progression énorme. Il avait une capacité à accélérer dans les derniers kilomètres et une allure très agressive. Les analyses scientifiques montraient son potentiel pour courir sous les 2 heures officiellement. Et beaucoup pensent qu'il pourrait être le premier. Mais sa disparition fut tragique car le 11 février 2024, il est victime d'un accident de voiture au Kenya et meurt à seulement 24 ans. Ce choc est mondial et retourne la presse dans l'athlétisme. Des hommages ont été faits de nombreux athlètes et Kipchoge lui aussi lui rend hommage en disant que c'était le seul qui pouvait arriver à battre le record du monde. Ce destin est vraiment, donne vraiment l'impression d'une fin tragique et d'un record qui est interrompu. Mais beaucoup considèrent encore aujourd'hui qu'il était le candidat le plus crédible pour réussir le marathon officiel sous les 2 heures. Sa carrière a été très courte car il a été découvert à peine 23 ans, mais l'impact a été immense car il a rendu possible le fait de passer sous les 2 heures dans un marathon officiel. Après la disparition de Kelvin Kiptum, la question reste entière. Qui sera capable d'accomplir officiellement ce qui semblait encore impossible quelques années avant? Le marathon sous les 2 heures continue de faire rêver les passionnés d'athlétisme. Pendant longtemps, cette barrière est donc comparée à celui du mile en moins de 4 minutes, que l'on croyait physiologiquement impossible. Mais aujourd'hui, on montre que les limites humaines ne sont jamais définitives. Le progrès de l'entraînement, de la nutrition, de la récupération et de la technologie continue d'améliorer les performances. Les chaussures sont toujours plus efficaces, les connaissances scientifiques sur le fonctionnement du corps humain progressent aussi, et les athlètes disposent désormais d'outils très précis pour analyser leurs efforts. Chaque détail est étudié sur l'athlète, son sommeil, son alimentation, son hydratation, la biomécanique et la préparation mentale. Toutes ces avancées rapprochent progressivement les meilleurs coureurs de l'objectif ultime. Finalement, en 2026, lors du marathon de Londres, l'histoire bascule. Personne ne s'attendait à ce que le record soit passé sous les 2 heures lors de ce marathon. Dans des conditions qui sont quand même idéales, plusieurs coureurs affichent une forme exceptionnelle. Et dès les premiers kilomètres, le rythme est très élevé. Les observateurs comprennent très rapidement qu'une performance historique va se préparer. Au fil des kilomètres, le groupe de tête continue de respecter une allure compatible avec un temps final sous les 2 heures. Et la tension devient énorme. Tout le monde attend le moment de l'arrivée pour voir si le record va être battu. Les millions de spectateurs présents sur le parcours et devant leurs écrans savent qu'ils assistent à un moment unique. Et dans les derniers kilomètres, le Kényan Sébastien Sawé parvient à maintenir son rythme malgré la fatigue. Il franchit la ligne d'arrivée en devenant le premier homme de l'histoire à courir officiellement un marathon sous les 2 heures. Et quelques secondes plus tard, l'Éthiopien Omif Kejleka réussit lui aussi cet exploit. On passe de 0 athlète sous les 2 heures à 2 athlètes dans la même course sous les 2 heures pour le marathon. Et pour la première fois, cette barrière tombe dans une compétition officielle répondant à toutes les règles internationales. Ce moment est comparé aux plus grands événements de l'histoire du sport, comme Roger Bannister sur le mile ou Neil Armstrong sur la lune. Sébastien Sawé entre dans la légende. Mais ce succès, c'est pas seulement le succès d'un seul homme. Il représente le résultat de plusieurs décennies de progrès collectifs
Et derrière cette performance se trouvent des entraîneurs, des médecins, des nutritionnistes, des chercheurs et des ingénieurs. Ils ont tous contribué à leur manière à repousser les limites de l'endurance humaine. L'exploit de Londres marque donc la fin d'une longue quête commencée bien avant la naissance de Saway lui-même. La réussite du marathon en moins de 2 heures ne constitue pas seulement un record sportif. Elle représente aussi une démonstration de ce que l'être humain peut accomplir quand il combine talent, travail et innovation. Cette quête, elle permet d'améliorer de nombreux domaines scientifiques. Les recherches menées sur la physiologie de l'effort profitent aujourd'hui à d'autres sports, mais aussi à la médecine. Les méthodes de récupération développées pour les athlètes de haut niveau sont parfois utilisées dans les hôpitaux ou les centres de rééducation. Les innovations technologiques créées pour améliorer les performances ont également transformé le marché du sport. Les chaussures modernes utilisées par les marathoniens influencent désormais les équipements portés par des millions de coureurs amateurs à travers le monde. Et cette histoire montre l'importance de la préparation mentale. Eliud Kipchoge répétait souvent une phrase célèbre qui est celle « No human is limited », c'est-à-dire qu'aucun être humain n'est limité. Cette idée résume parfaitement l'esprit de l'aventure. Que pendant des décennies, les scientifiques estimaient que courir un marathon en moins de 2 heures était pratiquement impossible. Mais cette limite était avérée mentale. Parce que grâce à la persévérance de plusieurs générations d'athlètes, cette limite, elle a été dépassée. Le marathon sous les 2 heures est alors devenu bien plus qu'un simple record. Il symbolise la capacité de l'humanité à repousser constamment les frontières du possible. Ainsi, l'histoire du marathon en moins de 2 heures est avant tout celle d'une limite humaine que l'on croyait infranchissable. Depuis la victoire de Spyridon Louis lors des premiers Jeux olympiques modernes en 1996, jusqu'aux performances historiques réalisées à Londres en 2026, chaque génération a contribué à rapprocher l'humanité de cet objectif. Cette progression n'est pas seulement le résultat du talent individuel des coureurs, elle repose aussi sur les avancées de la science, de la médecine, de la nutrition et de la technologie. Le Kenya, et plus particulièrement la vallée du Rift, a joué un rôle central dans cette aventure, en formant certains des plus grands champions de l'histoire de la course à pied. Des projets comme Brain Kintu ou INEOS 1h59 Challenge ont démontré qu'une approche scientifique peut repousser les limites que l'on croyait immuable. Eliud Kipchoge a montré au monde entier que l'impossible pouvait devenir envisageable en se rapprochant le plus possible et même en brisant ce record d'une façon non homologuée. Kelvin Kiptum a incarné l'avenir du marathon avant sa disparition tragique en passant dans un marathon homologué presque sous les 2 heures en 2 heures et 25 secondes. Enfin, Sébastien Sawé et Yomif Kelgeka ont transformé ce rêve en réalité en 2026 à Londres. Au-delà des records et des médailles, cette histoire nous rappelle une leçon essentielle, que les limites d'aujourd'hui ne sont souvent que les défis de demain. Et c'est précisément cette volonté permanente de progresser qui fait avancer le sport, mais aussi l'humanité tout entière.

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1: Encore une fois.

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3: Commençons ce magazine avec le père Florent Ungpounou, curé des ensembles paroissiaux de Saint-Gaudens, Aspet et Salis du Sala. Père Florent, bonjour.
4: Bonjour Eric.
3: Un appel est lancé pour celles et ceux qui souhaitent participer au pèlerinage diocésain qui a lieu à Lourdes du 27 au 30 août cette année. Les inscriptions sont ouvertes jusqu'au 28 juin.
4: Oui, évidemment, comme chaque année, nous invitons les chrétiens qui désirent participer à ces 3 jours de pèlerinage, ou du moins sur le dernier jour, c'est-à-dire le vendredi, où nous faisons vraiment la journée diocésaine, de bien vouloir s'inscrire le plus tôt possible pour l'organisation de la logistique, ce qui est évident. Mais nous souhaitons aussi les inviter à inviter aussi leurs amis, les parents. C'est un moment de rencontre avec la communauté, mais c'est aussi un moment de rencontre avec la Vierge Marie où nous vivons ensemble voilà, une belle journée de prière et pour soumettre aussi à Dieu nos soucis, nos difficultés, mais aussi nos joies.
3: Dernier dimanche pour les premières communions, ce dimanche 14 juin, à 10h30 pour le secteur de Saint-Gaudens. C'est à la collégiale.
4: Oui, évidemment, à la collégiale, nous avons le dernier tour, voilà, le dernier du tour de première communion à Saint-Gaudens, où nous accueillons quelques jeunes qui vont recevoir et le baptême et la première communion. Donc nous invitons toute la communauté chrétienne à les entourer de leurs prières, mais surtout à les encourager en venant participer à cette célébration liturgique qui est un moment aussi de grâce pour nous tous qui avons déjà fait la communion et la première communion.
3: Lundi 29 juin à 18h, la chapelle de Saint-Paul de Pujaux s'ouvrira ses portes pour y célébrer la solennité de Saint-Pierre et Saint-Paul.
4: Oui, évidemment, comme chaque année aussi, il y a ce pèlerinage, je dirais plutôt, ce n'est pas une simple célébration, c'est un pèlerinage où nous allons dans cette église, voilà, pour célébrer la fête de Saint-Paul et en même temps faire la procession, comme d'habitude, et ce qui sera couronné à la fin par un apéro.
3: Quels sont les horaires des messes pour ce week-end des 13 et 14 juin ?
4: En ce qui concerne le samedi 13 juin, nous avons le deuxième samedi du mois, donc nous avons la messe mensuelle des défunts à 9h30 à Salé du Salat. Et justement, nous rappelons qu'il y a la bénédiction des troupeaux à Héran à 9h30, donc voilà, par le diacre Philippe. Et puis, les messes anticipées à 18h à Valentine. Et puis, en ce qui concerne le dimanche, 14, comme nous disons, nous l'avons dit tout à l'heure, première communion à la collégiale de Saint-Gaudens à 10h30, la messe à 10h30 à Salé du Salat et à 9h à Aspet.
3: Merci Père Florent.
4: Merci, Adichat.
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5: Chers amis de Radio Présence Pyrénées, et bonjour. Au microphone, c'est Père Laurent, du secteur pastoral Notre-Dame de Coteaux. Nous allons méditer aujourd'hui l'évangile du 11e dimanche appelé le dimanche ordinaire. Mais nous le savons tous, rien n'est ordinaire dans notre vie, car tout nous est donné par notre Seigneur. Alors, je veux vous lire le texte de l'évangile prévu pour ce 11e dimanche du temps ordinaire, et ensuite, je vous ferai la petite méditation. Évangile de Jésus-Christ selon saint Matthieu. En ce temps-là, voyant les foules, Jésus fut saisi de compassion envers elles, parce qu'elles étaient désemparées et abattues comme des brebis sans berger. Il dit alors à ses disciples, « La moisson est abondante, mais les ouvriers sont peu nombreux. Priez donc le maître de la moisson d'envoyer des ouvriers pour sa moisson. » Alors Jésus appela les 12 disciples et leur donna le pouvoir d'expulser les esprits impurs et de guérir toute maladie et toute infirmité. Voici les noms des 12 apôtres. Le premier, Simon, nommé Pierre, André, son frère, Jacques, fils de Zébédée, et Jean, son frère, Philippe et Barthélemy, Thomas et Matthieu, le publicain, Jacques, fils d'Alphée, et Thaddée, Simon, le zélote, et Judas Iscariote, celui-là même qui le livra. Ces 12, Jésus les envoya en mission avec les instructions suivantes. Ne prenez pas le chemin qui mène vers les nations païennes et n'entrez dans aucune ville des Samaritains. Allez plutôt vers les brebis perdues de la maison d'Israël. Sur votre route, proclamez que le royaume des cieux est tout proche. Guérissez les malades, ressuscitez les morts, purifiez les lépreux, expulsez les démons. Vous avez reçu gratuitement, donnez gratuitement. Acclamons la parole de Dieu, louange à toi, Seigneur Jésus. En écoutant l'évangile de notre Seigneur, quels mots pouvons-nous dégager, ou peut-être quels mots s'imposent à nous aujourd'hui? On voit très bien guérir, réconcilier, conduire à la vie. Ce sont des diverses manières, ces thèmes, qui parcourent les lectures proposées dans la liturgie de ce dimanche. Baptisés, nous sommes tous appelés à accueillir la guérison pour nous-mêmes,

0: dit-il. Dans la deuxième lecture, chers amis, que je vous laisse toujours la lire vous-même, l'apôtre Paul souligne avec quelle détermination Dieu nous conduit à la vie. Alors même que nous étions éloignés de lui, il s'est donné à nous. Combien plus se donne-t-il à nous maintenant, alors que, dans l'accueil de Jésus-Christ, nous sommes proches de lui. Enfin, dans l'évangile de ce jour, Jésus, pris de compassion devant les besoins des foules, appelle ses disciples autour de lui et choisit 12 d'entre eux pour les envoyer. Comme dit-il, ramener les brebis perdues de la maison d'Israël et les conduire vers la vie, vers la vraie vie. Les lectures de ce dimanche ne laissent donc planer aucun doute. L'histoire de la révélation est celle d'une promesse de vie, adressée tout d'abord au peuple élu et par la suite élargie à l'humanité tout entière. Cette promesse de vie, chers amis, ne se déploie pas selon nos propres idées sur ce que devrait être une existence réussie, avec nos rêves d'abondance, de prestige et d'éclat, mais selon ce qui est d'abord présenté comme une alliance avec un peuple particulier et ensuite précisé comme une expérience bouleversante. Par son enseignement, son comportement et son attention aux besoins de ses contemporains, le Christ ouvre un chemin vers la vie à tous ceux et celles qui le suivent, depuis les disciples et les 12 apôtres jusqu'aux baptisés que nous sommes aujourd'hui. Nous savons que tout cela ne va pas de soi. Vivre la vie comme relation à Dieu et aux autres signifie nous reconnaître fils et filles de Dieu, et donc frères et sœurs les uns des autres. Lorsque nous entendons parler de guerre autour de nous, lorsque nous voyons les énergies dépensées par tant de personnes avides de posséder tel bien ou tel honneur, lorsque nous repérons les manières dont nos existences, personnelles ou collectives, sont parfois dévorées par des bouffées de jalousie, d'envie, d'orgueil, ou encore, de manière plus subtile, par le désir de ne rien devoir à personne. Là, nous comprenons que l'entrée dans une vie de relation à Dieu et aux autres est un combat spirituel, un combat personnel, mais très souvent aussi un combat communautaire. C'est bien ce que signifie la suite de Jésus dans l'Évangile qui illustre sans ambiguïté un style de vie. Nous pouvons avoir en mémoire le nombre de personnes inconnues du grand public, mais bien connues de nous-mêmes, dont nous savons qu'elles ont construit leur vie avec le souci de veiller à l'établissement des relations fraternelles autour d'elles. Oui, comme dans l'Évangile, le Christ nous appelle, mais en même temps le Christ nous envoie. Il nous confie une mission d'y aller vers les autres, peut-être parfois timidément, mais quand même y aller avec la belle mission qu'il nous donne à chacun de nous. Demandons donc aujourd'hui au Seigneur qu'il ouvre toujours plus notre cœur à l'œuvre de vie qu'il désire accomplir en nous et autour de nous, qu'il fasse de nous des serviteurs de cette vie, surprenante et grande, mais qu'il fasse des hommes et des femmes et des enfants qui se mettent à la suite de ce Jésus, qu'il fasse des vrais disciples, des disciples habités de compassion pour tous et chacun, des disciples qui travaillent pour le royaume de Dieu désintéressément. Alors, n'ayons pas peur de se laisser envoyer, et n'ayons pas peur non plus d'accomplir la mission que nous avons reçue en tant que baptisés. Amen.
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0: Xavier Hamel, président du conseil presbytéral de l'Église protestante unie de Toulouse, est venu à Saint-Gaudens pour présider le culte du 7 juin à la chapelle Sainte-Anne. De ce culte, nous entendrons en première partie de larges extraits de la liturgie, les lectures bibliques, ainsi que le début de la méditation sur l'évangile de Matthieu au chapitre 9, les versets 9 à 13. En deuxième partie, la semaine prochaine, la suite de la méditation.
1: La grâce et la paix nous sont données de la part de Dieu, notre Père, et de Jésus-Christ, notre Sauveur. Le Seigneur nous appelle, le Seigneur nous rassemble, le Seigneur nous unit. Il est présent parmi nous. Ensemble, frères et sœurs, faisons place en nous à la présence de Dieu. Ici et maintenant, le Seigneur nous accueille comme il l'a fait hier et le fera encore demain. Soyez donc toutes et tous les bienvenus. Et je vous invite à vous lever pour chanter et louer Dieu avec le psaume 138, « Que tout mon cœur », la première strophe.

assurer l'amour de Dieu en Jésus-Christ, reconnaissant notre péché. Père, nous voulons te dire notre désarroi devant la souffrance du monde et reconnaître notre responsabilité, car notre manière de vivre ne transforme pas ce monde. Pardonnez-nous d'agir comme des égoïstes et de ne pas aimer notre prochain. Pardonnez-nous de t'aimer si mal, d'attendre toujours tes services au lieu d'être à ton service. Pardonnez-nous d'oublier que notre vrai bonheur est de t'aimer et te servir. Accorde-nous ton pardon, qu'il soit notre paix, notre joie et notre force. Nous te le demandons au nom de Jésus-Christ. Amen.

0: prions avant d'ouvrir la Bible. Éternel notre Dieu, nous allons ouvrir la Bible. Accorde-nous ton esprit, maternel et créateur, que ces mots anciens te révèlent aujourd'hui à nous qui désirons vivre en disciples de Jésus le Christ, notre frère. Que ta parole s'élance, nous rassemble et nous transforme. Amen. Donc dans le livre d'Osée, au chapitre 3, les versets 3 à 6.
1: Alors, reconnaissons-le comme Dieu. Oui, tâchons vraiment de reconnaître le Seigneur. Son intervention est certaine comme la venue de l'aurore. Il viendra jusqu'à nous comme la pluie d'hiver, ou la pluie du printemps qui rafraîchit la terre. Mais le Seigneur nous répond : Que faire pour toi, Éphraïm ? Et pour toi, Judas, l'affection que vous me portez est comme un nuage matinal, ou comme la rosée, elle est si dissipée. C'est pourquoi je vous combats par les messages des prophètes, et je vous annonce que vous allez au massacre. Ma sentence va jaillir, claire comme le jour. Qu'on agisse avec bonté, voilà ce que je désire, plutôt que des sacrifices et qu'on me reconnaisse comme Dieu. Plutôt que de consumer des animaux sur l'autel. Amen.
0: Deuxième lecture dans la lettre aux Romains, chapitre 4, les versets 18 à 25.
2: Abraham a cru et espéré alors qu'il n'y avait pas d'espoir, et devint ainsi l'ancêtre d'une foule de nations. Selon ce que Dieu lui avait dit, tel sera le nombre de tes descendants. Il avait environ 100 ans, mais sa foi ne faiblit pas quand il pensa à son père qui était déjà comme mort et à Sarah. Sa femme, qui ne pouvait pas avoir d'enfant, il ne perdit pas foi et ne douta pas de la promesse de Dieu. Au contraire, sa foi le fortifia et il loua Dieu. Il était absolument certain que Dieu avait le pouvoir d'accomplir ce qu'il avait promis. Voilà pourquoi Abraham, à cause de sa foi, fut considéré comme juste par Dieu. Mais ces mots, il fut considéré comme juste. Ils n'ont pas été écrits seulement pour lui, ils ont été écrits aussi pour nous, devant être considérés comme justes, nous qui croyons en celui qui a ramené de la mort à la vie, Jésus notre Seigneur. Il a été livré à la mort à cause de nos péchés, et il a été ramené à la vie pour nous, rendre juste devant Dieu.
0: Et le troisième texte du jour est dans l'Évangile selon Matthieu, au chapitre 9, les versets 9 à 13. Jésus partit de là et vit en passant un homme appelé Matthieu, assis au bureau de paiement des impôts. Il lui dit : Suis-moi. Matthieu se leva et le suivit. Jésus prenait un repas dans la maison de Matthieu. Beaucoup de collecteurs d'impôts et autres gens de mauvaise réputation vinrent prendre place à table avec lui et ses disciples. Les pharisiens virent cela et dirent à ses disciples : Pourquoi votre maître mange-t-il avec les collecteurs d'impôts et les gens de mauvaise réputation ? Jésus les entendit et déclara : Les personnes en bonne santé n'ont pas besoin de docteur, ce sont les malades qui en ont besoin. Allez apprendre ce que signifient ces mots de l'Écriture. Je désire la bonté et non des sacrifices d'animaux. Car je ne suis pas venu appeler des personnes respectables, mais des gens de mauvaise réputation. Seigneur, ta parole est un phare dans la nuit, une lumière sur notre chemin. Je ne suis pas venu appeler des personnes respectables, mais des gens de mauvaise réputation. Telle est donc la parole de Jésus qui vient aujourd'hui nous interpeller en conclusion des textes proposés par notre Église. La respectabilité et la réputation. Beaucoup parmi nous recherchent ces deux éléments pour leur vie dans notre société, afin d'être bien vus par les autres, éventuellement d'en tirer des avantages pour maintenir ou améliorer leur situation personnelle. Même si cela semble positif, ces deux notions portent cependant en germe la séparation, le classement, le jugement des autres. Car si l'on se dit respectable, si l'on a bonne réputation, cela signifie que d'autres ont mauvaise réputation et ne méritent pas le respect, établissant ainsi une hiérarchie entre les êtres humains, avec tous les risques de domination et de conflit que cela comporte. C'était déjà le cas du temps de Jésus et probablement depuis que l'humanité existe. Le texte que nous venons de lire fait mention des pharisiens qui appliquaient les préceptes religieux à la lettre afin de rester purs et ainsi accomplir la loi de Dieu. Ils méprisaient tous ceux qu'ils jugeaient impurs et les rendaient responsables des malheurs de leur peuple, comme ici les collecteurs d'impôts, collaborateurs de l'occupant romain, et d'une manière générale, tous ceux désignés comme pécheurs. Pécheur, c'est la façon de traduire le mot grec amartolos, qui, dans d'autres, qui est traduit comme pécheur dans d'autres traductions. Le sens premier de ce mot, ça veut dire qui fait fausse route, qui se trompe, d'où pécheur au sens figuré. Le français courant a donc préféré comme traduction personne de mauvaise réputation. Jésus mange avec des pécheurs, d'où l'indignation des pharisiens de voir Jésus manger avec tous ces gens impurs, alors qu'ils considèrent Jésus comme pur du fait de son enseignement et des guérisons qu'il opère. Pourquoi donc ne reste-t-il pas avec nous, personnes respectables, au lieu d'aller avec tous ces moins que rien ? Cela semble être le sous-texte de la question que se posent les pharisiens et qu'ils posent aux disciples de Jésus. Mais Jésus répond lui-même, les ayant entendus, et leur répond avec une référence au Premier Testament. Vous avez sans doute remarqué que le texte de Matthieu que nous avons lu contient une citation du texte d'Osée lu précédemment. « Je désire la bonté et non des sacrifices d'animaux » dans Matthieu fait écho à « qu'on agisse avec bonté, voilà ce que je désire plutôt que des sacrifices » chez Osée. Il y a déjà dans le texte d'Osée, et c'est repris ici par Jésus, une notion de priorité, de la bonté, on pourrait aussi dire la charité ou la miséricorde, une priorité de la bonté sur les règles religieuses, dont faisaient partie les sacrifices d'animaux effectués dans le temple de Jérusalem pour rendre à nouveau pur ce qui était impur. Dit autrement, il ne sert à rien de suivre des règles et des dogmes si on oublie d'aimer son prochain, en lui venant en aide quand il en a besoin. C'est ce que Jésus reproche aux pharisiens, ici comme tout au long des quatre évangiles. Ils sont plus préoccupés par le respect pour eux-mêmes de la loi de Dieu, manifestée dans les 10 commandements reçus par Moïse sur le mont Sinaï, que par l'attention aux autres, et notamment à ceux qui, justement, n'arrivent pas à respecter ces commandements. Pourtant, Jésus ne nie pas que ceux que les pharisiens nomment pécheurs, ceux impurs à leurs yeux pour n'avoir pas respecté l'une ou l'autre des obligations religieuses de l'époque, Jésus donc ne nie pas que ce sont des pécheurs, puisqu'il les compare à des malades qui ont besoin d'un docteur. Et c'est bien là qu'il veut placer son action, auprès de ceux qui n'y arrivent pas, qui ne peuvent pas respecter toutes les exigences. Et contrairement aux pharisiens, qui ont l'air de penser qu'on ne peut rien pour eux et qu'il faut les mettre à part, Jésus vient manger avec ceux qui sont laissés pour compte. Il vient s'occuper d'eux. Il vient pour les relever, pour les aider à avancer à nouveau, sans émettre un jugement définitif sur leur situation. Je trouve que c'est rassurant pour nous, car cela veut dire que Dieu n'attend pas que nous soyons parfaits pour nous accorder son amour. Il nous rejoint tel que nous sommes et nous demande simplement de le suivre. Et c'est cela qui peut transformer nos vies.
3: Nous venons d'entendre juste le début de la méditation de Xavier Hamel. Il nous faudra patienter jusqu'à la semaine prochaine pour la suite de ce commentaire sur les gens de bon ou de mauvaise réputation.
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5: Hommage à Père Yves Caponi, qui, selon son expression, a fait sa Pâque le 9 novembre 2014. Père Yves desservait le monastère du Buisson Ardent, près de Carcassonne, monastère rattaché au patriarcat d'Antioche. Nous écoutons aujourd'hui son homélie du 19 juin 2011 dimanche de tous les saints.

Aujourd'hui, dimanche de tous les saints, fête de la Toussaint, comme on dit en Occident, fête de tous les saints, les canonisés et les pas canonisés, les connus et tous les inconnus, du moins inconnus des hommes, mais pas inconnus de Dieu, qui connaît chacun et appelle chacun par son nom. La sainteté, le savon, est le fruit du Saint-Esprit. Et c'est pourquoi l'Église orthodoxe célèbre cette fête le dimanche qui suit la fête de la Pentecôte. Et si nous avançons plus loin, plus profond, dans cette corrélation entre le Saint-Esprit et la sainteté, si nous croyons vraiment aux paroles que nous prononçons chaque fois que nous invoquons l'Esprit Saint, en lui disant « Toi qui es partout présent et qui remplis tout », ne peut-on pas dire alors que la sainteté est partout présente et qu'elle remplit tout? Quel est le fondement, la réalité fondamentale du monde? Tout saint, alors, peut s'entendre comme tous saints. Tous les hommes, sans exception. Plus encore, tout saint peut s'entendre comme tout théoïté saint. Tout est saint, car sanctifié par l'Esprit partout présent et qui remplit tout. La fête de la Toussaint est alors la fête de la sainteté, de la sanctification du monde par l'inhabitation, dit-on dans le jargon théologique, par l'inhabitation de l'Esprit Saint en tout et partout. Ainsi, peut-on dire que la sainteté est constitutive de l'être. Elle subsiste en tout et tout subsiste en elle. Tu retires ton souffle, ton esprit et j'expire, disait le psalmiste. Qu'il retire son esprit et tout expire. Mais il ne le retire pas et tout est saint, non pas par nature, un seul est saint par nature, mais tout est saint par participation à la sainteté divine. Est-ce que cela n'est pas susceptible de changer radicalement notre regard sur le monde, sur les êtres, sur tout être? La vérité d'un être, c'est sa sainteté. Ce n'est pas son péché. Il est facile, très facile, de voir le péché de l'autre. Cela ne suppose aucun don de discernement. Mais voir sa sainteté, cela suppose d'avoir un regard purifié, capable de transpercer l'épaisseur du péché pour accéder à la vérité profonde d'un être. Bienheureux les cœurs purs, car ils verront la sainteté en tout et partout. Et dans cette vision profonde, ils accèdent, les cœurs purs, à cet amour universel dont le Christ a été le grand témoin. Ils ont, ces cœurs purs, peut-on dire, la sainteté à fleur de peau. Et à ce propos,
Je voudrais ce matin prendre une liberté de procéder devant vous à une canonisation officieuse, qui ne risque pas de devenir officielle d'ici longtemps, car elle ne concerne pas un baptisé ou une baptisée. Elle concerne cette canonisation que je fais ce matin, elle concerne une juive et non pratiquante, qui plus est, hors religion. Je veux parler d'Eti Ilsoum, Saint Eti Ilsoum. Pour ceux qui ne connaissent pas, parce que je sais que certains d'entre vous connaissent, pour ceux qui ne connaissent pas Eti Ilsoum, c'est cette jeune juive de 27, 28, 29 ans dans les années 41-43, en pleine persécution des juifs, écrivait son journal au jour le jour. Son journal fut publié beaucoup plus tard, un demi-siècle plus tard, et témoigne d'un extraordinaire cheminement intérieur jusqu'à cet amour universel dont je parlais. Et alors que ses amis la pressaient de se cacher, d'essayer d'échapper aux rafles qui sévissaient tout autour d'elle, autour de ses proches, non seulement elle ne voulut pas se cacher, mais elle se porta volontaire pour rejoindre ses frères de race dans un camp de transit avant d'être définitivement déportée à Auschwitz et y trouver la mort. Et dans ce camp où elle était volontaire, semaine après semaine, mois après mois, elle manifesta un immense amour pour tous ses frères de race, mais même aussi pour les Allemands, les SS, pour ses bourreaux, ses gardes, dans ce camp dans lequel tous ces Juifs étaient parqués comme des bestiaux vivant dans des conditions les plus effroyables. Et elle ne cessait de louer Dieu. De louer Dieu pour la beauté de la vie et pour le sens de cette vie, même dans ses conditions les plus terribles. Voici donc un témoin non canonique, hors norme, de cette sainteté qui peut affleurer jusqu'à la surface de l'être et ne plus résider seulement en sa profondeur. Alors que conclure de tout cela? Que Dieu et sa création ne font qu'un. Que tout le créé est manifestation de l'incréé. Et que tout le reste, tout le péché du monde, toute la misère qui en découle, n'est que goutte d'eau dans l'océan de la sainteté et ne mérite pas qu'on se laisse aller au moindre catastrophisme. Et la conclusion de cette conclusion, c'est que la fête de tous les saints, la Toussaint, c'est notre fête à nous, les vivants. C'est la fête de la vie, sainte en ses profondeurs. Bonne fête donc à tous, et que la joie de cette fête dissipe en nous tout appesantissement du cœur. Amen.

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2: Bonjour à tous et bienvenue dans cette émission Plus de vie. J'espère que vous allez bien et sans plus tarder, nous allons ouvrir la Bible dans l'évangile selon Marc au chapitre 6 et nous allons lire ensemble les 6 premiers versets. Jésus partit de là et retourna dans la ville dont il était originaire, accompagné de ses disciples. Le jour du sabbat, il se mit à enseigner dans la synagogue. Beaucoup de ses auditeurs furent très étonnés. « D'où tient-il cela ? » disait-il. « Qui lui a donné cette sagesse ? D'où lui vient le pouvoir d'accomplir tous ces miracles ? N'est-il pas le charpentier, le fils de Marie, le frère de Jacques, de Joseph, de Jude et de Simon ? Ses sœurs ne vivent-elles pas ici parmi nous ? Et voilà pourquoi ils trouvaient en lui un obstacle à la foi. » Alors Jésus leur dit, « C'est seulement dans sa patrie, dans sa parenté et dans sa famille que l'on refuse d'honorer un prophète. Il ne put accomplir là aucun miracle, sinon pour quelques malades à qui il imposa les mains et qu'il guérit. Il fut étonné de leur incrédulité. » Aujourd'hui, nous allons parler d'un phénomène qui s'appelle l'accoutumance. L'accoutumance, c'est le fait de s'habituer, de se familiariser. Nous avons ici Jésus-Christ, le Fils de Dieu, qui vient de calmer une tempête, qui vient de chasser des démons, qui vient de guérir une femme atteinte d'une perte de sang, qui vient aussi de ressusciter une jeune fille. Quelques jours plus tard, il arrive dans sa ville, là où il a grandi, à Nazareth, là où se trouve toute sa famille. À Nazareth, Jésus arrive avec ses disciples et il se met à enseigner dans la synagogue. Mais le problème, c'est qu'il ne va pas pouvoir faire de miracle à cet endroit. Pourquoi ? Ce n'est pas à cause de l'adversaire, ce n'est pas à cause d'un péché visible, c'est à cause de quelque chose de plus subtil. L'accoutumance peut s'infiltrer dans nos cœurs. C'est quelque chose de très dangereux qui peut nous arriver, tout comme c'est arrivé aux gens de Nazareth. Celui qui va rentrer dans sa ville n'est autre que le Fils de Dieu. Jésus n'est pas un homme comme les autres. Il n'est pas un simple prophète, un simple enseignant. Il est Dieu, il est Jésus-Christ, il est saint, il est merveilleux. Mais au verset 2, il est écrit que beaucoup de ses auditeurs furent très étonnés. Les habitants vont reconnaître que Jésus a beaucoup de sagesse et qu'il accomplit des miracles. Mais cela va les conduire à s'interroger plutôt que d'adorer. Plutôt que de reconnaître Jésus tel qu'il est, ils vont lui coller des étiquettes. C'est le charpentier, c'est le fils de Marie, c'est le frère d'eux, etc. Un charpentier, c'est quelqu'un qui travaille de ses mains. Un charpentier, ça bâtit des choses, mais ça ne devrait pas enseigner. Ça ne devrait pas faire de miracles. Et ses habitants ont vu grandir Jésus. Ils ont peut-être joué ensemble, mangé ensemble, grandi ensemble, et ils ne comprennent pas ce que Jésus fait. Ils ont fini par négliger et même mépriser la personne de Dieu qui est devant eux. Jésus était devenu quelqu'un d'ordinaire pour eux. Nous ne devons pas tomber dans l'accoutumance. En s'habituant beaucoup trop à l'église, par exemple, aux chants que nous chantons, à force de les chanter, on oublie l'essentiel, on oublie le message. Quand on lit la Bible aussi, par exemple, on peut se dire « mais je connais déjà ce passage, je l'ai déjà lu plusieurs fois ». Et du coup, on ne laisse plus la place pour que Dieu puisse nous parler, nous apprendre quelque chose, nous enseigner, nous transformer aussi. Quand on prie, on peut aussi banaliser ces moments. Le cœur n'y est pas, ce sont simplement des paroles qui sortent de notre bouche. On demande, mais sans trop de conviction. On peut aussi oublier le sacrifice de Jésus. À force d'entendre parler de Jésus, de la croix, de sa résurrection, on peut penser que c'est une histoire comme les autres. Voilà pourquoi on peut tomber dans la négligence. Le fait de mettre de côté la prière, la parole de Dieu, et finalement même la présence de Dieu. Le verset 4 nous dit « C'est seulement dans sa patrie, dans sa parenté et dans sa famille que l'on refuse d'honorer un prophète. » Pour eux, Jésus était devenu quelqu'un de tout à fait ordinaire. Ils l'ont méprisé. Ils n'ont pas su voir que celui qui est devant eux n'est pas simplement le Fils de Marie, mais c'est avant tout le Fils de Dieu. Il est vrai que la Bible nous dit que Jésus n'avait ni beauté, ni éclat pour attirer les regards. D'apparence, il était comme beaucoup de personnes, mais en réalité, il est le Fils de Dieu. La Bible nous dit dans 1 Samuel 2, verset 30, « Car j'honorerai celui qui m'honore, mais ceux qui me méprisent seront méprisés. » Les habitants n'ont pas eu l'honneur, le respect et la crainte de Jésus. Et à cause de cela, ils sont passés à côté de la bénédiction de Dieu. Nous pouvons nous aussi passer à côté de la bénédiction de Dieu en faisant des choix qui n'honorent pas le Seigneur, en oubliant de nous mettre à l'écart pour écouter le Seigneur nous parler aussi. Honorer Dieu, c'est prendre tout cela en considération. C'est réaliser que nous ne sommes pas devant n'importe qui, nous sommes en présence du Roi des Rois. Ces hommes, ces habitants, finalement, étaient proches de Jésus physiquement, mais ils ne le connaissaient pas. Ils ont fermé leur cœur, ils ont endurci leur cœur. Et à force de s'endurcir, on devient moins sensible. On ne se laisse plus reprendre par le Seigneur et c'est un glissement qui arrive au fur et à mesure. Et cela nous amène au verset 5. Jésus ne put accomplir là aucun miracle, sinon quelques malades à qui il imposa les mains et qu'il guérit. Nous croyons que Dieu veut encore agir, que Dieu veut encore parler, que Dieu veut encore bénir et utiliser qui il veut, mais souvent le problème vient de nous. Il n'est pas écrit que Jésus ne voulait pas faire de miracle, mais que Jésus ne put accomplir ici, dans cette ville, aucun miracle. Pourtant, c'est ce même Jésus qui a créé l'univers, qui a chassé des démons, qui a guéri, qui a libéré, qui a sauvé, qui a restauré, qui a même ressuscité. Mais à ce moment-là, Jésus ne put faire aucun miracle. Dieu reste toujours le même, nous pouvons compter sur lui, il ne change pas. Mais ce que Dieu cherche avant tout, ce sont des hommes et des femmes qui ont la foi. Verset 6, il fut très étonné de leur incrédulité. Jésus parcourait les villages des alentours pour y donner son enseignement. Nous voyons que Jésus est étonné de l'incrédulité qu'il y a dans le cœur des habitants. Oui, il existe encore des personnes qui refusent de croire, des personnes qui attendent quelque chose de particulier pour commencer à croire, des personnes qui veulent voir pour croire. Mais il faut savoir qu'il y a aussi une incrédulité liée à la familiarité. C'est un piège dangereux pour nous. À force de s'accoutumer de Jésus, il n'attendait de lui plus rien. Et nous pouvons parfois tomber dans ce piège. Nous prions, mais nous pensons que Dieu ne va pas intervenir. Nous marchons et nous faisons notre vie comme si Dieu n'était pas là. Et lorsque Dieu semble agir, nous commençons à remettre en doute ces choses. Oui, mais peut-être que ça n'arrivera pas. Peut-être que Dieu ne peut pas faire quelque chose pour moi. Et finalement, on ne s'attend à plus rien de la part de Dieu. On oublie sa présence, on oublie ses promesses. Mais pour terminer, j'aimerais dire qu'il y a une lueur d'espoir. Au verset 5, il est écrit « Il ne put accomplir là aucun miracle, sinon pour quelques malades à qui il imposa les mains et qu'il guérit. » Et nous voyons que malgré l'ambiance générale dans cette ville qui était méprisante, il y a une poignée d'individus qui ont refusé de se laisser empoisonner. Ils ont refusé d'écouter ceux qui parlaient autour d'eux. Ils ont refusé de suivre la foule. Ils ont refusé de tomber dans l'incrédulité. Qu'importe ce que les autres pouvaient penser, eux ont choisi de s'attendre à Jésus. Eux ont continué de placer leur confiance dans le Fils de Dieu. En réponse à cela, Jésus les a guéris. Jésus leur a imposé les mains et ils ont goûté à la grâce de Dieu. Oui, il est possible de passer de l'accoutumance à l'émerveillement, de la familiarité à l'intimité. Le but n'est pas de le connaître intellectuellement, mais de le connaître avec le cœur. Passer d'un devoir, d'une obligation, d'une corvée, d'une religion même, à un feu dévorant, un amour pour le Seigneur, à aimer sa maison, à aimer sa présence, à aimer aussi sa famille. Oui, nous ne voulons pas tomber dans ce piège, mais nous voulons, comme ces quelques personnes, croire que Jésus est toujours le même. Il est vivant, il est le chemin, la vérité et la vie, et qu'il n'a pas changé. Alors que nous ayons cette foi, cette confiance placée dans le Fils de Dieu. Merci notre Père pour ce rappel. Merci de nous avertir sur ce danger de l'accoutumance. Nous ne voulons pas tomber dans ce piège. Nous ne voulons pas tomber dans la familiarité. Merci notre Dieu, parce que tu es toujours le même. Tu as toujours quelque chose de nouveau à nous apprendre, à nous dire, à nous montrer. Oui, nous voulons te connaître encore plus et nous voulons goûter à ta grâce, à ta présence. Merci Seigneur de trouver dans nos cœurs de l'émerveillement, de la reconnaissance et de la foi. Viens nous aider et garde-nous. Au nom de ton Fils Jésus-Christ. Amen. Merci d'avoir suivi cette émission. J'espère qu'elle vous a parlé. N'hésitez pas à la partager, à la réécouter. Que Dieu vous bénisse. À très bientôt.
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0: Bonjour, bonjour à tous. Dans l'actualité, Emmanuel Macron en visite sur la Côte d'Azur ce week-end. Le chef de l'État sera à Nice demain pour inaugurer un salon aux côtés du Premier ministre indien, Narendra Modi. Les deux dirigeants vont s'entretenir ensuite à Beaulieu-sur-Mer avant le sommet du G7 à Évian. Le président est aussi attendu à Cannes les 25 et 26 juin prochains, puis de nouveau à Nice en juillet pour les 10 ans de l'attentat sur la promenade des Anglais. Il veut se voir comme celui qui va incarner la gauche à la prochaine présidentielle. Raphaël Glucksmann tient son premier grand meeting ce samedi à Aubervilliers. L'eurodéputé de Place Publique s'est donné 3 mois pour officialiser sa candidature pour 2027. Il refuse toujours de participer à la primaire voulue par la direction du PS, alors que la France Insoumise, de son côté, revendique le leadership à gauche. Les AESH étaient en grève cette semaine partout en France. Vous savez, ce sont ces accompagnants d'élèves en situation de handicap. Les syndicats appellent à la mobilisation contre la précarité de leur métier. Ils réclament notamment de meilleurs salaires et plus de moyens.
1: Nous revendiquons un statut de fonctionnaire pour les AESH. Les pistes de travail qui sont proposées par le gouvernement actuellement ne nous satisfont pas. Le gouvernement a parlé d'éventuellement fonctionnariser jusqu'à 20% des AESH avec beaucoup d'inconnus. Donc pour nous, ça ne suffit pas. Les AESH sont des personnels indispensables à l'école. Donc ce sont des personnels qui doivent rentrer dans la fonction publique, qui doivent avoir un temps de travail complet et un meilleur salaire.
0: Voilà des propos recueillis par Mylène Debac. Nouvelle escalade au Moyen-Orient. Ce samedi, les États-Unis ont abattu plusieurs drones iraniens qui visaient des navires commerciaux dans le détroit d'Ormuz. Des frappes alors que Washington, Téhéran et le médiateur pakistanais se disaient pourtant optimistes pour la signature d'un accord de paix prochainement. Dans le même temps, l'armée israélienne annonce qu'elle s'apprête à mener des frappes dans le sud du Liban contre le Hezbollah. Reprise historique des négociations d'adhésion de l'Ukraine à l'Union européenne. Cela après, en fait, la levée du veto de la Hongrie. Sur le front, l'armée de l'air ukrainienne redoute le tir d'un missile balistique russe aujourd'hui. Et puis du foot et l'entrée en lice de la Suisse à la Coupe du Monde de foot ce soir contre le Qatar à 21h. À minuit, on aura Brésil-Maroc. Dans les autres rencontres, les États-Unis ont largement battu le Paraguay 4-1 hier soir, tandis que le Canada et la Bosnie-Herzégovine se sont quittés sur un match nul, 1-1. Et la France, elle, disputera son premier match mardi contre le Sénégal. Voilà pour l'actualité. Excellente journée à tous.
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7: Et cette semaine encore, Marie-Pierre, on parle du voyage du pape Léon XIV en Espagne.
8: Oui, Jonathan, le pape Léon XIV, qui depuis Madrid, où il se trouvait le week-end dernier, s'est placé en défenseur de l'Europe catholique. En 3 jours, écrit Michael Kor, envoyé spécial de la Croix à Madrid, alors c'est dans l'édition de ce mercredi, Léon XIV aura célébré l'héritage chrétien de l'Europe avec une intensité que son prédécesseur n'avait jamais assumée. Quelque chose qui ressemblait, dans la capitale espagnole, à l'exaltation d'une fierté catholique. Pour autant, le souverain pontife n'a jamais invoqué un christianisme identitaire. Sur ces questions, et là j'ouvre une parenthèse, je vous renvoie à la grande enquête parue le week-end dernier dans la Croix Hebdo, ces identitaires qui deviennent catholiques. Parenthèse refermée. Avec le magazine Le Pèlerin, revenons à la visite du pape en Espagne, qui dimanche dernier, alors c'était la fête du Saint-Sacrement, a souligné devant plus d'un million de fidèles rassemblés sur la grande place de Cibel, le lien entre la dévotion à l'Eucharistie et l'engagement pour les autres. Le Christ qui défile dans les rues, dans l'ostensoir, est celui-là même qui s'identifie aux pauvres, aux malades, aux personnes seules et aux exclus, a souligné avec force Léon XIV. Et de rajouter que nous aussi, nous sommes appelés à être présents dans les situations et les défis de la société, appelés à ne pas fuir, appelés à nous engager personnellement pour la construction du bien commun.
7: Et puis Léon XIV a poursuivi son voyage en Catalogne.
8: Avec cette tâche complexe, montrer que cette mémoire chrétienne peut unir sans uniformiser. Ainsi, à Barcelone, durant la veillée, le pape a répondu en espagnol et en catalan à des jeunes qui l'interpellaient. Et il n'a pas hésité, devant près de 40 000 personnes, à dénoncer les féminicides, la crise de la santé mentale et la tentation dans l'Église de présenter la souffrance comme une volonté de Dieu. Un peu plus tard, au cours de la messe à la Sagrada Familia, il a lancé haut et fort « Le christianisme est incompatible avec la guerre. Nous ne pouvons pas croire en Jésus et promouvoir la guerre. » C'est ce que vous lirez sur les sites de Famille Chrétienne et de la Croix. Et enfin, depuis les Canaries, destination de milliers de migrants africains, le pape interpelle le monde et défend autant le droit d'accueil que celui de ne pas avoir à

0: d'accord sur les propos de Justin Weiss. Il est historien et fondateur du Forum de Paris sur la paix et il était interrogé dans le premier épisode de la série. Il nous dit « Le danger pour la Russie, c'est une Europe qui se défend. » Je m'attarde également sur ceux de Jean-Christophe Ploquin, rédacteur en chef du journal. Comme un écho aux paroles du pape, il nous rappelle que pour l'Église catholique, la guerre n'est jamais inéluctable et que le recours aux armes n'est jamais une solution dont l'humanité saurait se satisfaire. Et enfin, dans la continuité du travail du quotidien, la Croix Hebdo s'est interrogée, elle aussi, sur la manière dont toute la société d'un pays démocratique, l'Estonie en l'occurrence, fait face à ces menaces. L'Estonie sur le qui-vive.
1: Et dans la Croix de ce mercredi, on parle aussi d'une autre reconquête.
0: Celle de l'orthographe, Jonathan, devenu nouvel enjeu pédagogique. Toute copie qui n'a pas un niveau suffisant en termes d'orthographe, de syntaxe et de grammaire ne peut pas avoir la moyenne au baccalauréat, a récemment déclaré le ministre de l'Éducation, et ce, devant une situation devenue alarmante. Tous les enseignants le constatent, y compris dans le supérieur. La faute à qui ? À quoi ? À une diminution du nombre d'heures de français ? À des enfants qui n'écrivent plus et vivent sous la dictature de l'image et du numérique ? À des enfants et des adultes qui ne lisent plus ? Une question qui l'a encore fait écho à un autre reportage alarmant lui aussi, celui de Marianne Meunier, paru dans l'édition de ce mardi. C'est terrible, on ne voit personne en magasin, se désole Alexandra Charin-Spagenberg, présidente du syndicat de la librairie française. Elle est également à la tête de la librairie de Paris à Saint-Étienne. Une crise sans précédent, liée à la conjoncture et au recul de la lecture, menace en effet l'avenir des librairies qui pourtant cherchent un nouveau souffle pour aller chercher et défendre toujours et encore des auteurs, des talents, des plumes. Parmi eux, Philippe Forest, qui vient de faire apparaître Tous les enfants, sauf un, grandissent. En 1996, sa fille Pauline s'en est allée, emportée par un cancer. Elle n'avait que 4 ans. L'universitaire enseignant à Nantes quitte alors les propos savants pour écrire « L'enfant éternel ». Et aujourd'hui, à l'occasion d'une traduction de Peter Pan, il poursuit sa réflexion littéraire sur le deuil de sa fille. Je vous conseille vivement la délicate critique qu'en fait Christophe Henning dans La Croix de ce jeudi.
1: Et puis, comment passer à côté ? On parle de la magie du ballon rond, Marie-Pierre.
0: Oui, Jonathan, selon la une de la Croix de ce jeudi, qui rêve de fraternité. La vie, pour sa part, nous transporte au Mexique, qui, le temps d'une Coupe du Monde, voudrait écarter l'ombre des cartels sur les stades. Et avec le pèlerin, eh bien, nous partons dans les Caraïbes, sur l'île de Curaçao, devenu le plus petit pays qualifié de l'histoire du mondial. Là où le football est devenu le nouvel étendard de l'île. Une exploitation stratégique, comme le souligne le ministre du Développement économique, lui qui se félicite déjà d'une hausse de 13% de la fréquentation touristique depuis le mois de janvier. C'est le miracle de la Coupe du Monde, s'amuse Reagan, chauffeur de taxi entre l'aéroport et les hôtels de luxe de la côte. Miracle qui ne pourra pas résoudre cependant tous les problèmes sociaux. Pour autant, chantonne Rayonne, ancien ouvrier handicapé. Ici, la vie n'est pas toujours facile, mais elle est toujours belle.
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1: Bienvenue sur Radio Présence à l'écoute d'Éco, notre rendez-vous hebdomadaire avec les entreprises d'Occitanie. J'y reçois pour la deuxième fois Nassim Amis, président, directeur général et fondateur de la société Eagle Eye Digital. La semaine dernière, nous avons évoqué l'histoire de cette entreprise et les raisons qui vous ont amené à la créer. Pour ceux qui n'ont pas suivi cette première émission, je rappelle que votre société est spécialisée dans l'utilisation de LinkedIn. Aujourd'hui, nous allons entrer dans le détail de votre activité en nous intéressant aux services que vous proposez à vos clients.
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1: Bienvenue de nouveau, Nassim Amis. Merci d'être au rendez-vous.
2: Et merci une nouvelle fois, Éric.
1: Votre activité se concentre donc sur LinkedIn et l'utilisation de ce réseau professionnel. Quels sont les services que vous proposez à vos clients dans ce domaine, qui est plus large qu'on pourrait le croire?
2: Alors, dans ce domaine, on propose de la formation et de la prestation. Maintenant, vous allez me dire de la formation et de la prestation pour faire quoi ou par rapport à quoi? Et on a développé avec mon équipe ces dernières années une méthodologie qui nous est propre. Cette méthodologie repose en quelques étapes qui sont toutes simples. Beaucoup d'entrepreneurs veulent des clients grâce à LinkedIn. Certains vont à fond sur la communication pour attirer l'attention. D'autres vont à fond sur la prospection en envoyant plein de messages directs pour obtenir des rendez-vous. Nous, on accompagne et on forme nos clients à faire les deux, à bien communiquer et à créer les bonnes conversations plutôt que de transmettre parfois des messages un petit peu agressifs sur ce réseau.
1: Donc vous ordonnez les choses, pourrait-on dire, vous les organisez et vous les orientez.
2: Tout à fait. J'aime bien.
1: Oui, parce que, regardons sur votre site, j'ai vu que, en ce qui concerne la formation, votre programme, c'est de permettre à vos clients d'acquérir toutes les compétences nécessaires pour prospecter sur LinkedIn et obtenir plus de visibilité. Mais c'est quoi les compétences nécessaires pour bien prospecter sur LinkedIn et être plus visible?
2: La première compétence pour pouvoir prospecter efficacement, c'est d'être perçu comme un professionnel crédible qui n'est pas là que pour vendre ce qu'il aurait à proposer. Donc, on les aide à retravailler leur profil LinkedIn, avoir une communication qui ne soit pas que promotionnelle, mais qui apporte de la valeur ajoutée au réseau, à se connecter aux bonnes personnes, parce que si on n'est pas connecté aux bonnes personnes, mais il ne se passe pas grand-chose. Puis, je me répète, à créer des conversations avec le réseau, et pas simplement dire aux gens, bah, écoutez, moi j'ai un super truc à vous vendre, quand est-ce qu'on en discute? Donc voilà, nous, on forme les personnes qu'on accompagne sur tout ce processus.
1: Alors, il y a aussi stratégie LinkedIn dans les axes que vous proposez dans vos services, et notamment celle qui concerne à générer des leads pour votre entreprise. Qu'est-ce que c'est des leads?
2: Générer des leads pour les entreprises, c'est mettre en place des stratégies de communication sur LinkedIn qui aboutissent sur des rendez-vous commerciaux ou des personnes intéressées par les services de l'entreprise. Effectivement, on accompagne des entrepreneurs et on les forme à mettre en place la stratégie que j'ai partagée. Mais certaines structures, certaines entreprises souhaitent déléguer ces actions-là en termes de communication, mais surtout en termes de prospection. Et là, avec mon équipe, on étudie leur cible, on voit quelle est la meilleure manière de prospecter pour eux sur ce réseau, en adoptant le bon ton, la bonne méthodologie, en mettant le bon volume d'action, ce qui génère pour les entreprises qu'on accompagne des leads, des prospects, tout simplement.
1: Et puis, est-ce que vous appelez le multicanal? Qu'est-ce que c'est le multicanal?
2: Alors, le multicanal, c'est tout simplement le fait d'approcher de plusieurs manières une seule personne. On peut contacter quelqu'un par LinkedIn, on peut contacter quelqu'un par email, on peut contacter quelqu'un par téléphone, et on peut aller taper à sa porte si on le souhaite. Donc ça, c'est différents canaux qui permettent d'aboutir, au final, un échange avec la personne que l'on cible. Et c'est vrai que dans la majorité des cas, le réseau LinkedIn et la messagerie LinkedIn suffisent à créer ces conversations-là qui précèdent les rendez-vous. Dans d'autres, il faut être un peu plus imaginatif et aller chercher les téléphones, aller chercher les emails, et puis configurer les bonnes actions, les bonnes stratégies pour que tout le système tourne.
1: Et parmi les prestations que vous proposez, est-ce qu'il y en a d'autres que celles que nous venons déjà de présenter?
2: On a une mission donc qui est toute simple, c'est aider les professionnels qu'on accompagne à créer des opportunités, à avoir des clients grâce à LinkedIn. On ne dévie pas de cette mission parce qu'on tient à être reconnu comme spécialiste de ce réseau et de la promesse que l'on fait.
1: En chacun de ces services, pourquoi les entreprises ont intérêt ou auraient intérêt à avoir recours à votre société? Quels sont les plus que vous leur apportez?
2: Alors, il y en a plusieurs. Et maintenant que j'ai dit ça, je vais essayer de les trouver pour vous les dire. On a des entreprises qui n'ont absolument pas le temps pour travailler leur visibilité ou leur acquisition, leur prospection, et qui ont besoin de pouvoir déléguer cette partie. Avec mon équipe, on est en mesure de gérer ces actions-là. C'est la partie prestation digitale de mon entreprise. Mais on a à côté de ça d'autres entrepreneurs qui veulent acquérir la compétence, qui ne veulent absolument pas déléguer, qui veulent savoir comment communiquer, comment prospecter, comment faire les choses par eux-mêmes. Et nous, étant donné qu'on est à la fois une agence digitale et un organisme de formation, on est en mesure de les former à maîtriser la stratégie que l'on met en place. D'une manière toute simple, on n'enferme pas nos clients dans un système, on s'adapte à eux. Ceux qui veulent déléguer, on peut faire des choses pour eux. Ceux qui veulent monter en compétences, on les aide à monter en compétences.
1: Oui, d'ailleurs, vous vous présentez comme des spécialistes de LinkedIn qui accordent beaucoup d'importance à comprendre le métier et la stratégie de vos clients. Donc c'est une approche à chaque fois qui peut être personnalisée en fonction du client, de son secteur d'activité et de ses besoins.
2: Absolument. On ne peut pas aller sur une stratégie générique pour tout le monde. Pour vous donner un petit exemple, dans certains cas, approcher des prospects potentiels d'une manière directe est une stratégie qui fonctionne très bien parce qu'on a une offre claire à leur présenter. Il faut savoir bien l'amener, mais l'approche peut être directe. Dans d'autres cas, sur des marchés saturés, souvent quand on a une expertise à valoriser, on va mettre en place des stratégies un peu plus indirectes, comme l'organisation de webinaires, de conférences en ligne, le partage de ressources, ce qui permet de montrer un petit peu ce que l'on peut apporter avant d'enclencher sur une partie plus commerciale.
1: Et c'est pour ça que vous vous définissez non pas comme un simple prestataire digital, mais bien comme un partenaire de développement.
2: Tout à fait. Pour ceux qui avaient écouté l'émission précédente, j'expliquais mon parcours en entreprise où j'avais travaillé sur le business développement des entreprises qui m'avaient embauché. Donc cette notion de travailler sur le développement des entreprises qu'on accompagne est quelque chose qui nous définit. L'idée, c'est pas juste de mettre du LinkedIn partout. L'idée, c'est d'en avoir une utilisation très efficace et pertinente, adaptée aux objectifs des entrepreneurs qu'on accompagne.
1: Une question que je me posais, est-ce que vous avez des concurrents qui proposent exactement les mêmes services que vous aux entreprises pour une meilleure utilisation de LinkedIn et de toutes ses potentialités?
2: Des concurrents, certainement. Est-ce que je me sens en concurrence avec eux? Non. Il y a beaucoup de personnes qui peuvent accompagner, qui peuvent former à la communication, d'autres qui peuvent gérer des campagnes de prospection. Nous, on crée un système qui combine les deux. C'est ce qui nous différencie vraiment. Et puis le fait qu'on puisse faire à la fois des prestations et des formations, ça nous rend souple et ça nous différencie par rapport aux autres.
1: Quels sont les secteurs d'activité des entreprises qui font appel à vos services? Est-ce que ça peut vraiment concerner tous les types d'activités, l'industriel, les services purs, la haute technologie?
2: Oui, il y a un dénominateur commun par rapport à toutes les entreprises et entrepreneurs que l'on accompagne. C'est le fait que leur activité se fait en B2B, donc de business to business, de professionnel à professionnel. À partir du moment, quelle que soit la taille de l'entreprise, où on a des clients qui sont des professionnels, où on a parfois des partenaires, des prescripteurs qui peuvent être des professionnels, avec des clients qui peuvent être donc professionnels ou particuliers. LinkedIn est pertinent, LinkedIn est judicieux, LinkedIn est nécessaire. Et donc, parmi nos clients, on a travaillé avec des entreprises qui proposent du mobilier professionnel à d'autres entreprises. On a travaillé avec des entreprises qui facilitent l'achat-revente d'entreprises. Je pourrais vous donner beaucoup d'exemples, mais en tout cas, le dénominateur commun pour ces entreprises d'une certaine taille, c'est le B2B. Et à côté de ça, on travaille avec des indépendants, donc que ce soit les métiers d'expertise, les coachs, consultants, formateurs, d'autres indépendants comme les RH, les DRH externalisés, les directeurs financiers externalisés, les assistantes administratives externalisées ou tout autre prestataire indépendant B2B, on travaille avec eux.
1: Et donc ça peut intéresser, vos prestations peuvent intéresser même de très grosses entreprises multinationales comme celles que vous avez connues dans votre première carrière.
2: Alors les grosses multinationales ont souvent des services de communication, mais si on descend d'un niveau, oui, des entreprises d'une grande taille ont besoin à la fois d'avoir la bonne communication, la bonne visibilité, le bon ton et souvent le bon système de prospection pour créer des opportunités sur ce réseau.
1: Si je vous demande de décrire l'esprit d'entreprise que vous avez développé à Eagle Eye Digital et les valeurs de votre société au sein de votre équipe, mais aussi vis-à-vis de vos clients, qu'est-ce que vous me répondez ?
2: Je vous dirais que le développement des activités de nos clients à travers LinkedIn est une vraie passion. Je suis réellement passionné par ce que je fais. Je me lève tous les jours à 5 heures du matin, content d'avoir deux heures de calme avant le réveil des petits pour organiser ma journée, pour travailler sur plein de choses, parce que ce que je fais me passionne profondément, parce que je trouve que c'est une belle mission que d'accompagner d'autres entreprises à se développer elles-mêmes. Et c'est cet esprit-là, je pense, que nos clients nous reconnaissent, surtout qu'aujourd'hui, avec mon équipe, j'ai la chance d'avoir une équipe assez engagée, très engagée, qui est au service des personnes que l'on accompagne. On aime bien être proche d'eux, on aime bien être à leur écoute, on aime bien faire plus que ce pour quoi on nous engage, parce que ça fait du sens pour nous, tout simplement.
1: Est-ce que c'est aussi un secteur d'activité, le vôtre, celui que vous vous êtes choisi, finalement, où la créativité est extrêmement importante, où presque tous les jours, on peut développer de nouvelles choses, on peut penser à développer de nouvelles choses, ce qui est évidemment extrêmement motivant.
2: Oui, clairement. Il y a plusieurs choses. Alors, en tant qu'entrepreneur, pour développer mon entreprise, il faut constamment penser à de nouvelles choses. Parce que se faire connaître, avoir des rendez-vous, convaincre les personnes qu'on est la bonne entreprise pour les accompagner, puis être à la hauteur de la mission pour laquelle on nous a engagés, avec un environnement qui bouge énormément, l'arrivée de l'intelligence artificielle chamboule beaucoup de choses. Oui, il faut être tout le temps attentif, il faut être efficace dans les actions que l'on met en place et savoir se renouveler. Et puis, même par rapport à la nature des accompagnements que l'on propose, une grande nouveauté, c'est l'arrivée de l'intelligence artificielle. On n'en parlait pas il y a 2 ans. Aujourd'hui, c'est une composante principale de ce que l'on fait autour de LinkedIn, parce que ça permet d'être efficace, tout simplement.
1: Merci beaucoup Nassim Amis, nous allons rester là pour cette deuxième émission. La semaine prochaine, nous évoquerons les profils et les métiers de vos collaborateurs et la manière dont vous gérez les carrières au sein d'Eagle Eye Digital. À bientôt.
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1: Bonjour tout le monde, bienvenue sur Radio Présence, il est 7h, très bon début de journée.
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1: Nous sommes au cœur d'un événement un peu exceptionnel puisqu'il s'agit du congrès de la famille Lemoniès de Sagazan qui a lieu ce jour à Cran et qui réunit pour cette journée quelques 850 cousins, descendants, cousins d'Anglaise de Sagazan. Anglaise qui a vu la Vierge et ce par trois fois et dont les reliques étaient exposées lors de la messe ouverture à l'église de Cran qui marquait le début de cette immense cousinade. Nous recevons, et merci beaucoup mon père pour cette occasion, le recteur du sanctuaire de Notre-Dame de Garaison, lieu où repose Anglaise et où cette dernière a eu ses visions. Merci mon père de nous raconter l'histoire d'Anglaise et de nous parler de vos fonctions là-bas au sanctuaire de Notre-Dame de Garaison.
2: Merci Bénédicte, bonjour à tous les auditeurs de notre radio. Voilà, moi je suis un petit peu originaire du coin puisque je suis originaire de l'Anjou et je suis parti dans les Hautes-Pyrénées il y a 12 ans, je suis père de la congrégation des pères et frères de Sainte-Croix du Mans, congrégation fondée au Mans au XIXe siècle, pour s'occuper dans les écoles. Et donc, quand l'évêque de Tarbes et Lourdes a cherché une congrégation d'enseignants et en même temps qui avait une dévotion mariale, il va vouloir nous confier le sanctuaire et l'établissement scolaire que nous appelons aujourd'hui Notre-Dame de Garaison. Voilà, c'est comme ça que j'ai quitté l'ouest de la France pour arriver dans le sud et où on me dit que je suis un prêtre du nord, parce que dans le sud on ne connaît pas l'ouest, donc c'est évident. Voilà, alors le sanctuaire de Garaison fait partie des 5 sanctuaires en France qui sont reconnus officiellement. Le plus proche de chez vous c'est Notre-Dame de Pontmain, Notre-Dame de Lourdes qui est connue quand même mondialement, Notre-Dame de la Salette, et si on remonte dans le temps, il y a Notre-Dame du Lot dans les Alpes-Maritimes, et encore plus loin, Notre-Dame de Garaison, qui est le plus ancien mais le moins connu. La date des apparitions à Garaison est une date connue par des générations de Français. Si je vous dis 1515, tout le monde répond Marignan. Et moi, quand je fais visiter, je dis, mais oui, c'est Garaison. Alors, Garaison, nous sommes pour situer, donc dans les Hautes-Pyrénées, nous sommes à 60 km de Lourdes, et dans ce qu'on appelle le Piémont, les Coteaux, le Piémont pyrénéen. Nous sommes perdus. La première ville importante, c'est Lannemezan, à 25 km. Et la route se réduit pour arriver à Garaison, qui n'est pas un village. Il n'y a pas de village au lieu dit Garaison. C'est simple. Et s'il n'y avait pas eu les apparitions, il n'y aurait pas de chapelle. Et s'il n'y avait pas eu de chapelle, il n'y aurait pas d'établissement scolaire. Alors, que s'est-il passé à Garaison ? À l'époque, ça ne s'appelait pas déjà Garaison. Comme vous l'avez dit, Garaison, c'est le mot bigourdant pour guérison. À l'époque, ça s'appelait la lande del Boc, la lande du bouc. Vous viendriez en ce moment, il y a encore tous les troupeaux de moutons. Ils sont pas partis vers les montagnes. Il fait encore trop froid chez nous. Il a neigé ce week-end. Et donc, la lande del Boc, il y a une famille qui s'appelle justement les Sagazan. Famille de gens pauvres dans un territoire qui est très pauvre parce que notre terre est très argileuse. Elle n'est pas bonne pour le blé, qui va donner de la mauvaise farine, qui donnera du mauvais pain. Et donc, cette famille de Sagazan, donc ont une petite fermette, une borde, comme on dit par chez nous, par là-bas. Une borde, c'est une ferme qui n'a pas de fenêtre pour garder la chaleur l'hiver ou la fraîcheur l'été. Et elle s'occupe, comme toutes les filles de son temps, elle s'occupe des moutons de son papa. Et elle va se rendre dans un coin de la lande où il y a une source pour faire boire ses moutons. Et là, elle va avoir 3 apparitions successives d'une belle dame qui, dès la première apparition, se présente comme la Vierge Marie, mère de Jésus-Christ, notre Rédempteur, et le nôtre est très important, si je le dirai peut-être par la suite. J'ai choisi ce lieu, pour le lieu, donc la lande del Boc, qui est loin de tout, habitat. J'ai choisi ce lieu pour répandre mes dons, et je veux la construction d'une chapelle. Quand Anglaise va tout de suite aller trouver son papa, qui lui fait confiance, ils vont aller trouver le curé, les consuls, comme on dit là-bas, on dirait aujourd'hui les représentants de l'État, le conseil municipal, donc les consuls des 4 vallées, et elle transmet cette demande de construction d'une chapelle, mais dans un lieu où il n'y a pas de route, où il n'y a pas de chemin, où il n'y a pas de village. Vous envisagez tout de suite la réponse de tous ces gens, ce sera non, on ne va pas construire, surtout qu'au 16e, le 16e siècle en France, c'est un siècle pas favorable. Il y a les guerres, il y a la famine, il y a les épidémies, donc ce n'est pas le moment de construire une chapelle dans plein champ. Et la Vierge Marie va réapparaître une deuxième fois avec la même demande, en insistant sur la Providence. Et Anglaise va trouver son papa, ils vont trouver le curé, les consuls. La réponse est la même. Mais les petites gens du plateau, les bergers, les paysans, se disent, il se passe quelque chose à la lande del Boc. Et ils vont venir à la Landelbock, et là, pas de surprise, ils ne vont rien voir. Il n'a qu'une seule voyante, c'est anglaise. On dirait aujourd'hui, autrefois on disait même angloise. On dirait Angèle aujourd'hui. On disait à l'époque anglaise. Et ils ne vont rien voir, mais tous vont entendre la voix de Marie. J'aime beaucoup parce que dans le livre de l'Apocalypse, il y a un passage où Saint Jean dit « Je me suis retourné pour voir la voix qui me parlait ». Mais comment peut-on voir une voix ? Eh bien, garaison, tout le monde, et ce sera témoigné par écrit, tout le monde entend une voix. Et qu'est-ce que dit cette voix ? Est-ce qu'elle annonce la fin du monde ? Non. Des guerres ? Non. C'est une maman qui apprend à ses enfants à dire merci. N'oubliez pas de remercier Dieu pour ses bienfaits. Et là, Marie s'adresse à la voyante anglaise et elle lui demande son pain, son pique-nique. Mais la jeune bergère, elle n'ose pas lui donner ce pain de pauvre, ce pain tellement dur. Il faut que Marie insiste. Et quand la bergère sort de son panier ce morceau de pain tout très dur qui voulait tremper dans l'eau, dans du lait, eh bien ça devient du pain tout blanc, du pain brioché, du pain tout ce que vous voulez, mais de première qualité. Et Marie dit aux gens, aux paysans qui sont là, rentrez chez vous. Et quand les paysans rentrent chez eux, tous trouvent dans la huche à pain du très bon pain. Or, anglaise, elle n'est pas boulangère, son papa, il n'est pas pâtissier, ils n'ont pas un fourgon de livraison pour faire toutes les fermes du plateau et revenir tranquillement au lieu d'apparition. Et donc, tout le monde va parler du miracle des pains. Et le dimanche suivant, et si vous venez à Garaison, je pourrais vous montrer, parce que Garaison, on va peut-être en parler après, où nous avons beaucoup de peintures, nous avons la première procession où les femmes, avec les paniers portant le pain, les hommes, les riches qui sont bottés, les pauvres qui sont pieds nus, les notables, le clergé, va non pas vers une église, parce qu'il n'y a pas encore d'église, mais va vers la source, puisque Marie apparaît à côté d'une source. Et ça va être le début du pèlerinage de Garaison.
1: Anglaise, oui, donc je comprends bien, petite bergère qui est près de la source. Trois apparitions, vous dites, et en dehors du miracle du pain, est-ce qu'il y avait des messages comme on pouvait avoir à Lourdes ou une phrase un petit peu dont on parle encore maintenant?
2: Alors, la phrase centrale, c'est la dernière que va dire Marie, n'oubliez pas de remercier Dieu pour ses bienfaits. Et on comprend alors pourquoi, que ce soit à Garaison ou plus trois siècles après à Lourdes, pourquoi Marie demande une chapelle. Et si elle demande une chapelle, c'est qu'elle veut qu'il y ait la messe. Et la messe, qui vient d'un mot grec, eucharistie, eucharistagne, qui veut dire merci, rendre grâce. Et Marie veut que dans ce lieu perdu, eh bien, il puisse avoir l'action de grâce de l'Église à travers la messe. N'oubliez pas de remercier Dieu pour ses bienfaits. Et donc, il va falloir, l'histoire humaine prend son temps. Marie a demandé cela, mais donc en 1540, là ça va assez vite, on construit le sanctuaire que l'on voit aujourd'hui, et 50 ans après, c'est les guerres de religion, et les soldats huguenots qui sont par là vont venir dévaster le sanctuaire et prennent la statue de Marie qui est priée, c'est une statue en bois, ils la jettent dans le feu, mais elle ne brûlera pas. Et quand, 20 ans après, le premier Pierre Geoffroy, qui sera le premier chapelain de Garaison. Garaison, ce n'est pas un monastère. Donc, on va parler de prêtres qui s'occupent de la chapelle des chapelains, comme il y a les chapelains à Lourdes. Voilà. Et donc, lui va construire ce sanctuaire, il va organiser les pèlerinages, et la messe sera célébrée tous les jours au sanctuaire à partir de cette date-là, sauf bien sûr pendant la Révolution française, et aussi pendant une autre période plus récente, la guerre de 14-18. 1903, c'est l'expulsion de tous les religieux de France et la fermeture de leurs écoles. Et donc, de 1903 à 1923, Garaison sera fermée, deviendra un camp de confinement de toutes les familles allemandes qui vivent sur le sol français, dont un certain docteur Albert Schweitzer, qui va passer plus de 8 mois à Garaison. Et mais autrement, la messe, on rend grâce, et on rend grâce, puisque, donc à l'époque, je vous disais, ça s'appelait la Landelbock, la lande du bouc, et petit à petit, on va l'appeler Garaison, parce que comme Marie a dit à la première apparition, j'ai peut-être oublié de le dire, ici, je répandrai mes dons, mes bénédictions. Et très vite, les gens, et là aussi, il y a une procession, en peinture, il y a une procession de tous ces malades qui viennent à travers la lande. Donc, il n'y a pas de route, il n'y a pas de chemin. Alors, on voit un aveugle avec son petit guide, on voit des gens qui portent un ami sur un brancard, on voit des messieurs avec des béquilles. Et tous ces malades viennent au sanctuaire où il y a la fontaine, où à côté, et pour ceux qui ont été à Lourdes, vous direz, mais on connaît ça. Il y a un bassin qu'on va appeler une piscine, et tous ces malades qui viennent demander une grâce à Marie, il demande la grâce de guérison. Mais dans cette région, on ne parle pas français à l'époque, on parle bigourdan, et guérison se dit garaison. Et très vite, il va y avoir une succession de guérison, garaison, une succession tellement importante que le premier nom, on l'oublie petit à petit, pour appeler ce site Notre-Dame de guérison. Et les guérisons à garaison se poursuivent jusqu'à aujourd'hui.

0: Après cette petite pause musicale, pouvez-vous nous parler du destin d'Anglaise? Que dira-t-elle donc par la suite?
1: Alors là, c'est intéressant, parce que vous parliez des reliques tout à l'heure d'Anglaise. Donc, Anglaise, alors je vous disais, les apparitions 1515, peut-être 1516, mais 1515. Elle va voir la construction de la chapelle en 1540, et 2 ans après, elle se fait religieuse. Elle se fait religieuse cistercienne, c'est-à-dire contemplative. Cistercienne, c'est Saint Bernard, on a les bénédictins qui sont en noir et les cisterciennes qui sont en blanc avec une bande noire. Voilà. Par ici, on avait Notre-Dame du Port-Salut, hein, on avait Timadeux, qu'on avait. Et donc, elle se fait. Mais elle le frappe à un monastère où on ne reçoit que des jeunes filles, des grandes familles d'Occitanie. Or, Anglaise de Sagazan n'a rien de noble à l'époque. Elle n'a même pas assez d'argent pour fournir ce qu'on appelait à l'époque une dot, pour permettre. Et ce sont les consuls, donc le conseil municipal autour de Garaison, qui va s'engager vis-à-vis des sœurs à payer ce qui lui revient pour le gîte et le couvert d'une religieuse. Et comme elle n'est pas noble, elle sera ce qu'on appelle une sœur converse, une sœur aux travaux, pour vous dire qu'elle est, mais on l'accueille quand même, parce qu'on est convaincu qu'elle a vu la Sainte Vierge. Et quand elle meurt 40 ans après, donc elle vit 40 ans dans ce monastère-là, elle meurt en 1582, ce qui est étonnant là, une sœur aux travaux, pas une sœur intellectuelle, c'est pas une sœur qui a fait des grandes études, c'est une sœur aux travaux. Quand elle meurt, la mère supérieure de ce monastère décide de ne pas l'enterrer dans le cimetière des sœurs. Elle décide de garder ses ossements et de les mettre dans un reliquaire. Mais dans l'Église catholique, on ne met des ossements d'un chrétien ou d'une chrétienne dans un reliquaire que si l'Église considère cette personne saint ou sainte, ou bienheureux ou bienheureux. Ça veut donc dire qu'à la mort d'Anglaise, la mère abbesse, avec l'aval de l'archidiocèse de d'Auch à l'époque, on dépendait jusqu'à la révolution de l'archidiocèse, déclare quelque part par leurs actes qu'ils considèrent Anglaise comme sainte. Et les ossements d'Anglaise vont rester dans ce reliquaire dans l'église abbatiale de Fabas. C'est pas mis dans un petit coin, c'est mis dans le lieu principal de l'abbaye, jusqu'à la Révolution française 1789. Ah, 1789, la mère abbesse de l'époque se dit « Oh, oh, ça risque d'être mauvais pour nous, sauvons le trésor de monastère. » Et le trésor du monastère de Fabas, Lumen Deum, lumière de Dieu, hein, n'est pas de l'or, n'est pas de l'argent, ce sont toujours les reliques d'Anglaise. Ça veut donc dire que 200 ans après la mort d'Anglaise, on a toujours une très grande dévotion, parce que ces ossements-là, au bout de 200 ans, on aurait pu les mettre dans un placard, on aurait pu les renterrer, on aurait peut-être même dû les donner à Médor, enfin je ne sais pas quoi, mais on les considère toujours comme le trésor. Et le jardinier va cacher ses ossements dans le jardin, au milieu des poireaux, des pommes de terre, pendant toute la tourmente révolutionnaire. Et après la révolution, le monastère n'existe plus. Il a été rasé, tout ça, mais le jardinier, lui, il sait où il a caché les ossements. Et il dira à une de ses petites filles, « Viens, je vais te montrer l'endroit où j'ai caché les ossements de la vaillante de Garaison. » Et c'est sa petite fille qui va les ramener de manière triomphale à Garaison, où ils sont toujours vénérés, sauf aujourd'hui où j'ai ramené les reliques pour ce congrès de la famille Sagazan, qu'il porte le même nom que notre voyante.
0: Dans votre introduction, vous nous disiez qu'effectivement c'était un des sanctuaires donc reconnu par l'Église. À quel moment d'ailleurs l'Église a dit « ok » entre guillemets à considérer Anglaise comme une voyante reconnue?
1: Alors, c'est surtout les apparitions qui ont été reconnues. Et donc, il a fallu le temps aussi. Monseigneur Laurence, de son prénom Bertrand Sévère, alors Sévère, c'est son prénom, hein, on a des petites Séverines encore aujourd'hui, ben, au masculin, c'est des Sévères. Et donc décide, après la Révolution, de rechristianiser tout son diocèse qui a souffert de la Révolution française, et il veut remettre la dévotion à la Vierge Marie. On n'est pas loin de Pontmain, on en parlait tout à l'heure, l'abbé Guérin veut mettre la Vierge Marie dans les familles, il met une statue de Marie dans le clocher de sa petite église. Il a vraiment, eh bien, Monseigneur Laurence a la même. Et pour lui, le sanctuaire marial dans les Hautes-Pyrénées, c'est Garaison. Lourdes, la ville de Lourdes existe, mais il ne se doute pas que quelques années après, eh bien, il va y avoir des événements à Lourdes qui vont faire de Lourdes la ville mariale internationale qu'elle est aujourd'hui. Et donc, il veut couronner la statue de la Pietà qui avait été jetée dans le feu. Il veut la couronner et Rome, à ce moment-là, lui demande de reconnaître ou pas les apparitions de Garaison. Et toute la reconnaissance des apparitions par Mgr Laurence, par l'Église donc, va porter en particulier sur un mot des messages, sur le nôtre. Je suis la Vierge Marie, Mère de Jésus-Christ, notre Rédempteur. Parce que notre Anglaise, elle est comme Bernadette Soubirous, elle est comme Jeanne d'Arc, elle est comme Germaine de Pibrac, une sainte des environs de Toulouse. Elles n'ont pas fait d'études, elles n'ont pas eu beaucoup de catéchisme, elles n'ont pas été chez les Dominicains de Toulouse. Elles savent que nous sommes tous des pécheurs, ça on le sait par expérience. Elles savent aussi que la Vierge Marie, elle est sans péché. Mais si Anglaise avait inventé tout cela, il y a des chances qu'elle aurait dit « Je suis la Vierge Marie, Mère de Jésus-Christ, votre Rédempteur, à vous les pécheurs, c'est lui qui va vous racheter. » Mais si elle avait dit ça, jamais l'évêque et l'Église n'auraient reconnu les apparitions de guérison. Le fait que Marie ait dit « Je suis la Vierge Marie, Mère de Jésus-Christ », notre, elle se met dans le lot, même si elle, la grâce qui vient de la croix de Jésus, du sacrifice, tout ça, ça va être développé en 1854 avec le dogme de l'Immaculée Conception. On va dire que Marie est sauvée par le sang dont qui vient de son propre être, le sang de son fils. Mais Marie, elle aussi, est rachetée de manière unique, de manière préventive. Elle est pure de tout péché, mais ça vient quand même d'une grâce. Et le nôtre a permis à Monseigneur l'évêque Laurence de reconnaître les apparitions. Et ça a été... Alors, on couronne, il demande l'autorisation à Rome, on a l'autorisation, il fait à Rome la couronne pour le couronnement de guérison. Il dit à son vicaire général, quand est-ce qu'on va couronner Notre-Dame? On dit en 1858, pas l'hiver, parce que l'hiver, que voulez-vous, il fait trop froid, les routes ne sont pas goudronnées comme aujourd'hui, pas l'été, parce que nos paysans sont en moisson et dans les estives, tout ça. Alors ils disent, eh bien, en avril 1858, on va couronner Notre-Dame de guérison. Tous les marchands ambulants vont dire dans les fermes, dans les villages, tout le monde en avril, tout le monde a guérison pour le couronnement. Le grand malheur, c'est qu'il n'y a aucun marchand ambulant qui soit mort à cette époque-là, qui soit monté au ciel et qui l'ait dit à la Vierge Marie, surtout sur votre agenda, n'oubliez pas qu'en avril, vous êtes attendu à guérison. Et le 11 février 1858, donc de la même année, une petite fille à Lourdes, à 60 km de guérison, dit qu'elle a vu à Quéro quelqu'un, quelque chose, et on se demande ce qui se passe. Peut-on couronner la Vierge à guérison s'il se passe quelque chose à Lourdes? Monseigneur Laurence, patiente, il fait mettre la couronne dans un de ses placards, et on attendra 7 ans après les apparitions de Lourdes pour couronner la Vierge Marie à guérison. Et donc c'est pour cela il y a eu 40 000 personnes au couronnement de Notre-Dame à guérison. 1865, 7 ans après les événements de Lourdes.
2: Merci beaucoup pour cette incroyable vie d'Anglaise de Sagazan. Il nous reste à souhaiter que nos auditeurs puissent découvrir un nouveau lieu de pèlerinage. Nous ne pouvons également que souhaiter que Guérison devienne un lieu tout aussi populaire que Lourdes ou d'autres sanctuaires. C'est un lieu, un cadre magnifique, il s'y passe des choses merveilleuses. Toutes les personnes qui témoignent de leur passage à Guérison, croyant ou non, en recherche ou non, repartent avec un miracle en eux.
1: Et pour terminer, c'est vrai qu'il y a des grâces et des gens qui vont ressentir profondément au cœur d'eux-mêmes. Il y a une grâce, je voudrais vous donner comme dernier témoignage, ce témoignage d'une famille donc de Toulouse, papa, maman, parents de 3 enfants, et la maman est enceinte du 4e enfant. Et là, les médecins, les sages-femmes qui suivent cette maman lui disent de manière très brutale à un moment donné, vous savez, votre bébé, celui que vous avez dans votre sein, ne sera pas viable. Il va mourir et si vous le gardez, vous risquez vous-même de perdre votre vie parce qu'il risque de vous empoisonner le sang. Et vous êtes maman de 3 enfants, 3 beaux enfants, pourquoi risquer votre vie? Et vous savez bien ce que l'on propose dans ces cas-là aux parents. Les parents sont affreusement blessés par cela et ils décident de venir à Guérison. Et ils viennent tous les deux, ils vont à la source, parce qu'on a une source, on a voilà, et ils vont prier, ils veulent mettre un cierge. Bon. Et madame s'aperçoit qu'elle n'a pas son porte-monnaie, et monsieur s'aperçoit qu'il n'a que sa carte bancaire, et donc ils ne peuvent pas mettre un cierge. Et quand ils m'ont donné leur témoignage, j'aurais dit, vous savez, vous auriez pu mettre un cierge, ça n'aurait rien changé. Et ils m'ont répondu, tous les deux, j'ai trouvé ça très beau comme réponse, non, ça aurait été triché avec la Sainte Vierge. Et donc, ils font leur prière, mais ils sont déçus, ils ont l'impression de ne pas accomplir jusqu'au bout leur pèlerinage à Notre-Dame de Guérison. Et quand ils repartent, dans l'allée qui les conduit au porche de sortie du sanctuaire, qu'est-ce qu'ils trouvent dans l'allée de sable? Une pièce de 2 euros. À ce moment-là, ils reviennent à la grotte, à la fontaine, ils mettent un cierge, et là, la maman va sentir profondément en elle une sorte d'aspiration et de respiration, enfin, quelque chose de très fort qui l'inquiète, mais tellement rapide qu'elle n'a pas le temps de réagir. Et quand elle retournera à une des visites suivantes avant, pour qu'elle dise leur décision, on lui dira, mais votre enfant est sain et sauf. Et quand ils sont venus à guérison, le petit bébé était tout à fait sain et sauf, et la maman va très bien, et il venait dire merci. Donc vous voyez, Marie, dans son humilité, elle continue à donner ses grâces en ce lieu pour tous ceux qui viennent avec confiance vers elle.
2: Merci beaucoup, mon père. Et nous nous quittons avec le chant de Notre-Dame de Garaison.

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0: 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Bonjour à tous, l'essentiel de l'actualité avec Emmanuel Macron en visite sur la Côte d'Azur ce week-end. Le chef de l'État sera à Nice demain pour inaugurer un salon aux côtés du Premier ministre indien Narendra Modi. Les deux dirigeants vont s'entretenir ensuite à Beaulieu-sur-Mer avant le sommet du G7 à Évian. Il veut se voir comme celui qui va incarner la gauche à la prochaine présidentielle. Raphaël Glucksmann tient son premier grand meeting ce samedi à Aubervilliers. L'eurodéputé de Place Publique s'est donné 3 mois pour officialiser sa candidature pour 2027. Il refuse toujours de participer à la primaire voulue par la direction du Parti Socialiste, alors que la France Insoumise, de son côté, revendique le leadership à gauche. Nouvelle escalade au Moyen-Orient. Ce samedi, les États-Unis ont abattu plusieurs drones iraniens qui visaient des navires commerciaux dans le détroit d'Ormuz. Des frappes alors que Washington, Téhéran et le médiateur pakistanais se disaient optimistes pour la signature d'un accord de paix prochainement. Dans le même temps, l'armée israélienne annonce qu'elle s'apprête à mener des frappes dans le sud du Liban contre le Hezbollah. Et du foot et l'entrée en lice de la Suisse à la Coupe du Monde ce soir contre le Qatar, c'est à 21h. À minuit, on aura Brésil-Maroc. La France, de son côté, jouera son premier match mardi prochain contre le Sénégal.
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4: Aujourd'hui, vous entendrez une conférence débat organisée le 7 octobre 2025 par le Passage Sainte-Croix dans le cadre des conférences Un livre, un débat qui ont lieu une fois par mois à Nantes. Francis Wolff est professeur émérite à l'École normale supérieure. Il est un philosophe humaniste. La conférence s'articule autour de son livre « La vie a-t-elle une valeur ?» paru chez Philosophie Magazine Éditeur en mars 2025. Nous l'écoutons.
5: Alors, quand on voit le titre, on est forcément un peu surpris. « La vie a-t-elle une valeur ?» Oui, bien sûr, et évidemment, on serait même tenté de dire que rien ne vaut la vie. Alors, pour aller un petit peu plus loin, je propose que vous commenciez à nous parler de l'exemple que vous avez choisi pour démarrer le livre, qui est tiré du beau roman de Maëlys de Kerangal, « Réparer les vivants ».
6: Oui, merci de cette introduction généreuse. Je suis en effet, je garde un très bon souvenir de ma dernière visite dans ces lieux, qui doit dater de février, je viens de le vérifier, 2020. Et où je crois, une partie des discussions d'ailleurs avait porté sur cet aspect de mon travail qui n'avait pas encore fait l'objet d'un livre. La vie a-t-elle une valeur ? En effet, ça a l'air un peu de la provoque, pour être bien honnête. Qu'est-ce qui a de la valeur, sinon la vie ?
5: Alors, vous avez voulu provoquer les lecteurs.
6: Alors, j'ai voulu provoquer les lecteurs, mais en réalité, je me suis dit, au fond, c'est de cela que je veux parler. C'est-à-dire, je veux opposer, distinguer la vie nue, autrement dit, la vie du vivant en tant que tel, avec ce qui fait la valeur de la vie humaine. Et en effet, je prends l'exemple de ce beau roman qui s'appelle « Réparer les vivants ». C'est un très très beau livre, on a tiré un très beau film, mais je discute un peu le titre, parce qu'en fait, il ne s'agit pas de réparer les vivants. Vous savez, c'est l'histoire d'une transplantation cardiaque. C'est un jeune adolescent qui a eu un accident grave, et on s'aperçoit en effet que le cerveau est détruit, et selon la nouvelle définition, enfin nouvelle, elle date de 1968 je crois, la définition de la mort, c'est l'arrêt de toute fonction cérébrale. Il y a un corps, mais il n'y a personne. Il n'y a plus personne.
5: Et donc, alors que le cœur continue à battre.
6: Alors que le cœur continue à battre et un certain nombre de fonctions sont, demeurent les fonctions purement mécaniques, purement biologiques, on devrait dire, continuent de fonctionner. Et évidemment, c'est l'histoire du cœur de cet adolescent. Les parents, vous savez, sont évidemment terrassés. Les médecins ont les plus grandes peines du monde à expliquer que cet enfant, leur enfant, est mort, mais que il peut sauver une vie humaine. Comment ? Et c'est toute l'histoire de cette transplantation, du fait qu'on va retirer le cœur qui fonctionne d'un être qui est simplement en vie, d'une certaine manière, mais en vie biologique, pour sauver une personne humaine qui, elle, est menacée de mort parce que son corps ne fonctionne plus. Et je dis que ça, c'est l'illustration, au fond, de ce que j'ai voulu montrer dans ce livre. La vie nue, la vie biologique, est sans valeur, et la seule valeur qu'elle peut avoir, et c'est cela que raconte ce très beau roman, c'est si elle peut aider à vivre sa vie une personne.
5: Alors, il me semble quand même qu'on peut, donc on comprend bien la différence que vous faites entre vie proprement humaine et ce que vous appelez la vie nue. Il me semble quand même qu'on peut vous objecter que la vie nue est quand même d'abord un phénomène rare. On sait qu'il y a de la vie sur Terre, on ne sait pas s'il y en a ailleurs. Bien rare, précieux. Et que c'est quand même ce qui fait le commun des êtres vivants, des plantes jusqu'aux hommes, en passant par les animaux, et que, en quelque sorte, la vie fonde peut-être une communauté de destin, des vivants.
6: Alors, vous commencez aux plantes, mais il faut aller bien en deçà. La vie biologique commence au moins aux bactéries, certains disent commence aux virus.

0: sans la production de biomasse par les plantes ou les êtres vivants chlorophylliens qui transforment directement les rayons du soleil, si je puis dire, qui transforment en produits biologiques, eh bien sans ces producteurs primaires, il n'y aurait pas de consommateurs primaires, c'est-à-dire des herbivores, et sans les herbivores, il n'y aurait pas de carnivores, et sans les carnivores, il n'y aurait pas d'êtres humains. Donc, si on peut se représenter de façon un peu naïve l'être humain comme au sommet de cette pyramide, non pas du tout sur le plan hiérarchique, mais parce qu'il dépend de toute cette production de biomasse inférieure, il y a une communauté biotique. C'est-à-dire que la biosphère est constituée par l'ensemble de ces relations entre êtres vivants. La question n'est pas là, pour moi, la question est de savoir si la communauté biotique est aussi une communauté morale. Et c'est là où je dis qu'il y a une grave confusion. Si je dois résumer le propos du livre en quelques phrases, je dirais... Je m'efforce de montrer en quoi la vie est le trait commun de cette communauté biotique commune à tous les êtres vivants et en quoi elle ne peut pas être considérée comme une communauté morale, car seule l'humanité est une communauté morale, ce qui ne signifie pas que nous ayons des devoirs simplement vis-à-vis des autres humains. Nous avons aussi des devoirs vis-à-vis de tous les autres vivants, vis-à-vis des animaux en particulier, vis-à-vis de la biosphère en général. Et il y a de quoi fonder les différents aspects d'une morale écologique que je défends. Et je dis qu'on ne peut défendre cette morale écologique complète à condition de ne pas confondre la communauté morale que nous formons, nous, entre êtres humains, et la communauté biotique qui fait que tout être vivant dépend au moins d'une chaîne alimentaire, par exemple, et d'une chaîne de production de biomasse dans lesquelles nous sommes, nous aussi, impliqués.
1: Vous écrivez la vie, donc toujours là, la vie nue, est amorale. Qu'entendez-vous par là ?
0: Alors, elle n'est ni morale ni immorale. Le loup et l'agneau, ça n'est ni morale ni immorale. Le loup a besoin, pour préserver sa vie, de dévorer l'agneau. Et l'agneau a besoin, pour préserver sa vie, de dévorer la salade, par exemple. C'est ça, la vie. La vie, c'est parfois une communauté d'entraide, mais assez rarement dans la jungle ou dans la vie naturelle, c'est le plus souvent bien les chaînes alimentaires, ce qu'on appelle les chaînes trophiques, pour employer un mot plus savant, et c'est la nécessité pour le vivant de se maintenir en vie au détriment d'autres êtres vivants. Si nous projetions ce mode de maintien de la vie à l'intérieur de notre communauté morale, ce serait profondément immoral. Si nous ne pouvions avoir de relations entre êtres humains que des relations qui existent dans l'état naturel entre êtres vivants, lutte pour la vie, etc., ce serait profondément immoral. Mais en un autre sens, c'est la condition même de la vie. Donc ça n'est ni immoral, que le loup mange l'agneau n'est pas immoral, car s'il ne mange pas l'agneau, eh bien il meurt de faim, et il paraît que c'est d'ailleurs la pire des souffrances, la mort de faim. Et donc, même si, évidemment, nous pensons que c'est regrettable qu'il y ait ces relations, c'est la condition même du maintien de la vie.
1: Et il y a aussi, quand même, dans la vie naturelle, des exemples de coopération.
0: Tout à fait. Il y a des exemples de coopération. D'ailleurs, très souvent, on peut montrer que ce sont des exemples qui sont

0: ont des formes souvent de d'utilisation différée. Il y a toutes les formes, j'en cite un certain nombre d'exemples, il y a des formes de coopération intra-spécifiques, mais de la même façon, il y a des coopérations inter-spécifiques. Mais à l'intérieur de l'espèce, il y a des cas extrêmement banals de meurtre, le lion a besoin de tuer les mâles de la portée de la lionne, etc. Il n'y a pas... La nature n'est pas morale et elle n'est pas immorale. Elle est amorale. Pourquoi ? Parce qu'elle n'a qu'une valeur. Elle a une valeur interne qui est le maintien de soi-même. Un être vivant, par définition, vise à se maintenir en vie. Ou lui, ou son espèce, ou de transmettre ses gènes. Dans certaines espèces, une fois qu'il a transmis ses gènes, il meurt. Parce que ce que cherche la vie, c'est quoi ? C'est elle-même. C'est se maintenir. C'est se maintenir à tout prix. Quand je dis à tout prix, c'est quel que soit le prix à payer pour le vivant lui-même, pour l'être vivant. L'être vivant, dans certains cas, n'est rien par rapport à la valeur de la vie elle-même qui cherche à se maintenir à tout prix. On en a un exemple, on a des exemples tous les jours. Une épidémie, qu'est-ce que c'est ? Ben, c'est un être vivant, une bactérie par exemple, ou un virus, mais enfin une bactérie, qui cherche à se maintenir à tout prix et donc qui s'adapte au corps qu'elle infeste et qui s'adapte aux luttes que l'on peut menée contre elle, qui s'adapte aux antibiotiques. Antibiotiques, ça signifie bien contre les êtres vivants. Hein. Et donc, c'est en permanence. Pourquoi ? Ben, j'allais dire, pour rien. Pour rien, parce que ça ne cherche que le maintien de soi à tout prix. Et il y a une force vitale, là, qui crée à la fois, ben, d'une certaine manière, du désordre du point de vue de l'être vivant individuel, mais qui crée de l'ordre en ce sens que c'est une évolution que Bergson appelait créatrice. Autrement dit, ça c'est la force de la vie. La force de la vie, c'est de se maintenir soi-même, quel qu'en soit le prix. Et ça ne fait pas une morale. Une morale commence à partir du moment où il y a relation de réciprocité entre les individus et à partir du moment où on obéit à quelques principes qui ne sont pas évidemment simplement le principe, j'allais dire, égocentrique de la vie qui est se maintenir soi-même à tout prix.
1: 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Le livre aujourd'hui est La vie a-t-elle une valeur, écrit par Francis Wolff, un philosophe humaniste.
2: Vous l'écrivez dans plusieurs passages du livre, la notion de soi-même, la notion d'individu est en elle-même discutable. C'est la ruche ou c'est l'abeille ?
0: Alors vous avez raison, si on en croit les recherches les plus récentes en biologie, en philosophie de la biologie, on remet en question une idée qui était... au fond, extrêmement ancré dans notre système de pensée, c'est que l'individu par excellence, c'est l'individu vivant. Pourquoi ? Parce qu'en général, un individu vivant, il a un intérieur, il a un extérieur. Entre les deux, il y a une membrane qui sépare le dedans du dehors. Il est et il se préserve lui-même à travers le temps. Donc il a tous les principes de l'individuation. C'est beaucoup demandé pendant toute la philosophie médiévale quel était le principe d'individuation, si c'était par la forme ou par la matière. Et on avait toujours en tête que, au fond, l'individu par excellence, c'est l'être vivant, c'est-à-dire l'organisme. Pourquoi ? Parce que l'organisme, c'est quelque chose qui a une unité, qui est organisé, dans lequel chaque partie est au service du tout, et d'un tout qui se maintient. Par exemple, l'alimentation est une... Si un être vivant s'alimente, c'est qu'il est capable de transformer une substance hors de lui-même en lui-même. J'ai l'habitude de dire que qu'est-ce que fait le chat avec du lait ? Ben, il en fait du chat. Voilà. Un être vivant transforme en soi-même, en sa propre substance, quelque chose d'extérieur. Et ce qui ne peut pas être transformé en lui-même est évacué dans des toilettes, et si c'est un chat, ben, dans ce qu'on lui a préparé comme toilette. Bon. Alors, c'est cela qui a fait que pendant longtemps, on a cru que l'individu par excellence, c'était l'organisme. Aujourd'hui, on s'aperçoit qu'il y a des cas qui sont beaucoup plus compliqué. Alors, il y a des cas que j'analyse un petit peu, la galère portugaise, dans laquelle on a différents organismes qui n'en forment en un sens qu'un seul, où il y a ce qu'on appelle des super-organismes, par exemple, en effet, une fourmilière, elle a une existence en tant que telle, et ce ne sont pas chacune des fourmis qui tente à se maintenir en vie, c'est plutôt la fourmilière en tant que telle qui a une histoire et qui a une unité. Donc, ça n'est pas forcément un critère du vivant d'être une individualité.
2: Avançons, il y a tout un chapitre qui porte le titre suivant, « Quelle éthique vis-à-vis des êtres vivants ?» Et vous y posez notamment, pas exclusivement, notamment la question des rapports entre les hommes et les animaux. Je voudrais lire un court passage. « Au nom du fait légitime qu'il ne faudrait pas réduire les animaux à des objets sans valeur, dans les usines à viande par exemple, l'antispéciste, et vous allez préciser ce que ça signifie, l'antispéciste les assimile à des personnes. Cette identification est dangereuse, car lorsqu'on traite les animaux comme des personnes, comment justifier qu'on ne doive pas traiter les personnes comme des animaux ?
0: Alors, quelques remarques. Une des préoccupations que j'ai dans ce livre est de distinguer plusieurs types d'éthique. Il y a, je dirais d'abord et avant tout, l'éthique qui est celle que j'appelle humaniste, qui est celle que nous avons, que nous devons avoir, cette éthique de la réciprocité entre les êtres humains. J'y reviendrai. Mais ça ne signifie pas que les êtres non humains ne méritent pas aussi une forme d'attention morale, à condition de bien les distinguer et de bien distinguer l'attention morale que nous avons vis-à-vis des animaux, par exemple, vis-à-vis des êtres vivants en général et vis-à-vis des êtres humains. Alors, un de mes premiers objectifs dans ce livre est de bien distinguer l'éthique animale et l'éthique environnementale, qui sont très souvent confondus. Et d'ailleurs, dans cette inflation à laquelle nous assistons depuis quelques années, où on parle du vivant, etc., et pour lesquels, très souvent, nos jeunes amis ou enfants ou adolescents sont extrêmement sensibles, il y a cette confusion entre l'éthique environnementale, souci de la planète, de la biosphère, de la nature en général, et de la défense, évidemment, écologique, et de l'autre côté, l'éthique animale. Or, il faut bien voir que le concept de vivant tend à unifier ces deux éthiques qui sont strictement opposées dans leurs principes comme dans leurs conséquences. Une éthique animale s'inquiète essentiellement du bien-être des animaux individuels. Pour elle, pour cette éthique, le plus grave, le plus grand mal, c'est la souffrance animale, c'est évidemment l'abattage animal, ce sont les conditions de vie des animaux, et particulièrement des animaux qui sont sous notre bonne garde, c'est-à-dire des animaux d'élevage. La deuxième considération, n'est-ce pas, c'est donc les individus et le mal. Pour ces individus, c'est la souffrance et la mort. L'éthique environnementale n'est absolument pas fondée là-dessus. L'éthique individuelle et environnementale ne s'intéresse pas aux individus, mais à des totalités. Elle s'intéresse aux relations qui existent entre, par exemple, à l'intérieur d'un écosystème, entre les différentes espèces. Elle s'intéresse à l'équilibre entre ces différentes espèces. Le fait qu'il y ait un déséquilibre en faveur de telle et telle espèce et qui menace l'écosystème, voire qui menace tout un environnement, est au centre de la préoccupation des éthiques environnementales. Donc elle ne s'intéresse pas aux individus, elle s'intéresse aux groupes et particulièrement aux espèces et à leurs relations. Et deuxièmement, elle ne s'intéresse pas à la souffrance ou à la mort des individus, parce que pour elle, la mort des individus est la condition du maintien ou de l'espèce ou de l'équilibre entre les différentes espèces dans un écosystème. Donc les principes de ces deux éthiques sont tout à fait opposés, et d'ailleurs leurs conséquences aussi. Quand il faut préserver tel ou tel écosystème, il faut parfois sacrifier tels et tels individus. Par exemple, dans certaines grandes réserves africaines, il faut parfois rajouter quelques dizaines ou quelques centaines ou quelques milliers de prédateurs, parce qu'il y a un certain nombre de proliférations de certaines espèces qui menacent l'écosystème, et ainsi de suite, etc. Autre exemple que je prends, et qu'on ignore assez souvent, l'Australie a failli, le pays a failli mourir, littéralement, parce qu'il était envahi par des milliards de lapins qui avaient été introduits par accident au début du 19e siècle, et qui menaçaient non seulement l'équilibre écologique, mais même la santé et le maintien de la vie, et de la vie humaine, en Australie, et que les abattages n'ont pas du tout suffi, il a fallu recourir à la bombe atomique, c'est-à-dire à l'éradication biologique, car voilà, il s'agissait de savoir comment sauver cet écosystème au détriment, et on a dû sacrifier des millions d'individus. Donc, vous voyez, il y a un conflit, et on pourrait en citer énormément, j'en cite un certain nombre d'exemples, d'un conflit entre éthique animale et éthique environnementale. Donc voilà deux choses à ne pas confondre. Mais à l'intérieur des éthiques animales, vous avez encore deux choses à ne pas confondre. Vous avez les éthiques animales qui sont ce qu'on appelle les éthiques welfaristes. C'est un mot anglais, disons, des éthiques qui prônent le bien-être des animaux d'élevage et qui défendent ce bien-être. Par exemple, défendre ce qu'on appelle les cinq libertés que j'analyse au passage, c'est-à-dire la liberté de ces animaux de ne pas souffrir, de faim, de froid, de ne pas être blessé, etc. Et surtout de pouvoir exprimer les comportements naturels de leur espèce. Par exemple, la poule doit pouvoir gratter, n'est-ce pas, et le lapin bondir. Voilà les conditions que nous attendons d'une éthique welfariste, parmi lesquels je me range. Et par opposition à ça, vous avez des éthiques animalistes ou animales qui sont abolitionnistes, c'est-à-dire pour lesquelles le mal réside dans le simple élevage des animaux.
2: Le véganisme, par exemple.
0: Le véganisme est une forme particulière, plus exactement, c'est une forme de vie, hein, la vie végane, qui en effet implique que nous devons nous défaire de toute forme d'exploitation animale, et donc que toutes les formes d'élevage qui ont été inventées par les hommes depuis 10 000 ans, depuis ce qu'on appelle la révolution néolithique, dans lesquelles on a domestiqué un certain nombre d'espèces, pour bien l'utilité humaine, que ce soit pour l'alimentation, pour l'habillement, que ce soit pour l'énergie, etc. Ce sont des formes d'exploitation indues, et donc il faut abolir toute relation avec les animaux. Il ne peut pas y en avoir de bon. Donc complètement opposé du welfarisme, qui dit l'exploitation, l'élevage peut être une bonne chose à condition qu'on respecte les conditions de vie. Autrement dit, j'explique le welfarisme de la façon suivante. On a permis à certains animaux, certaines espèces animales, de vivre indépendamment des risques de la vie sauvage. Voilà. Et c'est une espèce de donnant-donnant. En échange de quoi ? Eh bien, ils nous donnent leur énergie, leur viande, etc., etc. Mais à condition, évidemment, que on les ait protégés bien de tout ce la faim, la soif, la blessure, les agressions dans lesquelles ils seraient amenés à souffrir dans le monde sauvage. Et à l'intérieur maintenant de cette dernière catégorie, les abolitionnistes, c'est-à-dire qui a pour conséquence la vie végane, par exemple, vous avez encore deux groupes. Vous avez ceux qui sont alors, les uns et les autres sont antispécistes. Antispécistes, je rappelle que c'est une formule qui a été popularisée par Peter Singer il y a déjà 50 ans, en 1975.
2: Et qui est une sorte d'équivalent de l'antiracisme.
0: Voilà, et qui l'a présenté comme étant l'équivalent de l'antiracisme en disant que il est aussi illégitime et injuste de discriminer entre les espèces que de discriminer entre les races. Sauf que, un, les races naturellement n'existent pas, et c'est pourquoi que le racisme est injuste et illégitime, et que d'autre part, les espèces, elles, existent, et que c'est leur condition de leur vie. Si une espèce n'existait pas, elle ne pourrait pas se maintenir en vie, puisque le principe même de la vie exige que l'espèce se reproduise en permanence. Si les espèces animales n'étaient pas spécistes, c'est-à-dire ne favorisaient pas leur propre espèce, eh bien, il n'y aurait plus d'espèce animale. Le principe même de la vie animale, c'est le spécisme. Dans l'espèce humaine, le spécisme, c'est ce qu'on appelle l'humanisme. L'humanisme consiste à, si je puis dire, considérer tous les êtres humains d'une façon égale et considérer que les devoirs que nous avons vis-à-vis des êtres humains ne sont pas du même type que les devoirs que nous avons vis-à-vis des autres vivants. Même si, et j'y reviens pour la dernière fois, nous avons en effet des devoirs vis-à-vis des animaux. Et j'en distingue plusieurs. Nous avons des devoirs par rapport à nos animaux de compagnie, par exemple, nos chiens, nos chats, etc. Comment allons-nous définir l'idée de devoir ? L'idée de devoir en français est dérivée de l'idée de dette. Nous avons une dette. Quelle dette avons-nous vis-à-vis de nos animaux de compagnie ? Ils nous donnent leur affection, nous leur donnons la nôtre. Et il y a par conséquent un contrat affectif implicite. Évidemment, ils n'ont pas signé de contrat, nous n'avons pas signé de contrat, mais il y a un contrat implicite, leur affection contre la nôtre. Par conséquent, il y a quelque chose comme une rupture de contrat si j'abandonne mon chien sur une aire d'autoroute au mois d'août. Je romps le contrat affectif. Vis-à-vis des animaux domestiques qui nous donnent leur lait, leur chair, leur miel depuis 10 000 ans, il y a ce contrat que j'ai appelé domestique, justement, dans lequel ce qu'ils nous donnent doit être échangé contre ce que nous leur donnons, c'est-à-dire nous les préservons des risques de la vie sauvage, tout en les préservant des douleurs, nous les soignons, etc. etc. Bon. Et vis-à-vis des milliards de milliards de milliards d'animaux sauvages qui peuplent les sous-sols, les mers, les océans, les airs, les terres, les forêts, tous ces animaux sauvages, pas simplement des mammifères, des insectes, est-ce que nous avons des devoirs? Oui, mais ce ne sont pas des devoirs individuels. Au contraire de ceux que nous avons vis-à-vis de nos animaux de compagnie, au contraire de ceux que nous avons vis-à-vis des animaux d'élevage, nous avons des devoirs globaux. C'est des devoirs écologiques. Nous avons le devoir de préserver l'équilibre entre ces espèces. Nous n'avons pas à porter secours à toutes les mammifères dans toutes les forêts du monde, n'est-ce pas, qui peuvent être blessés ou qui peuvent être atteints de maladies. Ça ne nous empêche pas de recueillir l'oiseau du nid, par exemple, l'oiseau tombé du nid. Mais nous n'avons pas de devoir impératif de ce type. Donc nous avons contrat affectif, contrat domestique, contrat écologique, et finalement, le contrat éthique par excellence, c'est celui que nous avons vis-à-vis des êtres humains et d'eux seuls.
1: 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Le livre aujourd'hui est La vie a-t-elle une valeur, écrit par Francis Wolff, un philosophe humaniste.
2: Alors, j'entends bien ce que vous dites sur les devoirs que nous avons envers les animaux, et évidemment l'apiculteur prend soin de ses abeilles, le berger prend soin de ses moutons et de ses chiens. N'empêche que l'espèce humaine est quand même l'espèce super prédatrice, sans équivalent.
0: Vous avez tout à fait raison. Le grand paradoxe écologique de l'espèce humaine, c'est que c'est l'espèce évidemment super prédatrice, c'est-à-dire que nous sommes au sommet de la prédation. Et le développement de l'espèce humaine, évidemment, est une menace pour l'ensemble de la biosphère. Mais en même temps, c'est la seule espèce écologue. C'est ça le grand paradoxe dans nos relations avec la nature. En un sens, l'être humain, peut-être pas l'être humain en général, parce que la plupart des êtres humains sont victimes de l'écologie, ils n'en sont pas les responsables. Mais disons, l'être humain en général, étant donné que maintenant on a donné à une période géologique le nom d'Anthropocène, est en effet le grand prédateur de la nature, et je préfère ce terme de la nature à celui de vivant, et en un sens, c'est le seul qui peut avoir un regard écologue, c'est-à-dire un regard sur l'équilibre possible de ces différentes, entre ces différentes
2: espèces. Ce sont des hommes qui composent le GIEC.
0: Ce sont des hommes qui composent le GIEC, et puisqu'on parle du GIEC, une petite parenthèse. Dans cette, appelons ça cette idéologie contre laquelle je me bats, cette idéologie biocentriste, c'est-à-dire qui consiste à mettre tous les vivants sur le même plan, et à dire qu'il faut un respect égal pour tous les êtres vivants. Par parenthèse, ça signifierait se passer des antibiotiques, par exemple. Ça signifierait, évidemment, cesser de lutter contre les moustiques qui apportent le chikungunya, etc. Bon. Mais admettons, dans cette idéologie biocentrique à laquelle je m'en prends, eh bien, elle est souvent associée à une méfiance vis-à-vis de l'Occident, il faut bien dire, de la science occidentale, à laquelle on fait grief, et on pense surtout à la science née au XVIIe siècle, celle Descartes et de Galilée, car Descartes disait, dans une formule qui est souvent répétée, qu'il a voulu nous transformer en maîtres et possesseurs de la nature. Donc il y a toute une critique de la part d'un certain nombre de ces théoriciens de biocentriques contre la science moderne, la science physique et, d'une manière générale, la rationalité occidentale. je ne pense pas que la rossérité soit seulement occidentale, mais c'est souvent ce qu'on lui prête. Alors je dis, oui, peut-être, mais s'il n'y avait pas la science physique, s'il n'y avait pas eu cette révolution au XVIIe siècle, Galilée et Descartes, qui, grâce à la manière dont ils ont traité en effet la nature en les réduisant à du calculable, s'il n'y avait pas eu cela, il n'y aurait pas de climatologie aujourd'hui. La climatologie repose entièrement sur des données physiques, sur les données des relations entre masse atmosphérique. Et s'il n'y avait pas de climatologie, est-ce que nous saurions qu'il y a une menace climatique? Est-ce que nous saurions l'urgence dans laquelle nous sommes de sauver à la fois la planète, de sauver l'espèce humaine et de sauver le sort de nos enfants et petits-enfants? Nous n'en saurions rien. Ce serait business as usual. Business as usual, car on fait grief à la technique ou une partie de la technique des destructeurs de la planète, ce qui n'est pas faux. Une partie des techniques industrielles sont destructrices. Mais on oublie, par contre, que la science qui nous permet de connaître cela est ce qui nous permet justement de lutter contre cette destruction de la planète et en tout cas de le savoir.
2: Comment expliquez-vous le succès, la vogue de ces idées biocentristes qui apparaissent quelque sorte comme la philosophie spontanée d'une bonne partie de la population, notamment parmi les jeunes?
0: Alors il y a beaucoup de raisons et je consacre toute ma conclusion à m'interroger sur la question que j'appelle « De quoi le vivant est-il le signe ?» C'est-à-dire de quoi cette préoccupation qui est devenue centrale pour de bonnes raisons. La préoccupation environnementale doit être une des préoccupations à l'ordre du jour de l'humanité dans son ensemble. Et hélas, et en particulier depuis la récente élection du président des États-Unis, on assiste à une formidable machine arrière dans tous les pays occidentaux et dans le reste du monde sur l'urgence du programme écologique. J'en profite pour ouvrir une parenthèse. J'ai terminé ce livre il y a un peu plus d'un an, et au moment où je mettais point final au brouillon de ce livre, a pris l'élection de Trump. Et
2: vous avez même failli ne pas le publier.
0: Exactement. J'ai failli ne pas le publier en me disant, mais dans le climat, si je puis dire, climato-sceptique dans lequel on va rentrer avec ce personnage, dans cette espèce d'ambiance où toute forme d'écologie ou de préoccupation écologique va être mise au banc, eh bien, la critique que je fais de certains courants écologiques risque d'être assimilée à ce climato-sceptisme. Donc, c'est la première ligne de mon livre. Je rappelle que pour moi, le combat central est en faveur de l'écologie, toute forme de climato-sceptique. Et j'ajoute que c'est parce qu'il me semble que les défenseurs du vivant s'y prennent mal, c'est précisément parce que je pense que ce n'est pas le meilleur moyen en avançant ces concepts que l'on fait avancer la cause de l'environnement, mais au contraire, que l'on en détourne une grande partie de la population pour laquelle l'écologie, c'est des préoccupations naturalistes qui n'ont pas de sens dans leur vie quotidienne. J'essaie de montrer que c'est un mauvais usage de l'écologie. Alors pourquoi je réponds à votre question? J'ai l'âge d'avoir vécu à une période où l'émancipation, toute forme d'émancipation, se lisait à travers un schéma marxiste. C'est-à-dire, tout obéissait à une, disons, à la lutte de classe. Il y avait des exploiteurs du côté, voilà, qui faisaient fonctionner le système capitaliste. Il y avait des exploités, classe ouvrière en particulier, voilà. Bon. Et je me souviens, dans mon adolescence, c'était le béaba de la libération. C'était une libération. Il fallait libérer les classes exploitées, des classes exploiteuses. Bon, on sait comment tout cela s'est progressivement écroulé, comment le socialisme réel s'est écroulé en Union soviétique, comment tous les crimes des régimes, et pas simplement les crimes abominables de ces régimes communistes, mais j'allais dire les crimes écologiques, car le régime socialiste s'est avéré encore plus productiviste que les régimes, que les sociétés et les régimes capitalistes. Alors ça s'est écroulé. Et qu'est-ce qui est venu à la place ? Ben alors évidemment, du point de vue, disons, d'une jeunesse qui, c'est tout à fait légitime, cherche de plus en plus, et ou plus exactement a toujours cherché la justice et la lutte contre toutes les formes d'injustice qui les révoltent, bien à la place de la théorie marxiste de l'exploitation, sont venues se greffer différentes théories des dominations. Domination évidemment indiscutable, universelle, des femmes par les hommes. Dans toutes les sociétés connues, il y a des formes de patriarcat, et même si nos sociétés se targuent d'être plus avancées de ce point de vue-là, il y a encore beaucoup de choses à faire, mais aussi domination des pays ex-colonisateurs sur les pays colonisés, des formes de racisation dans lesquelles seraient considérés comme subalternes les gens qui ont une peau différente de la leur, ou qui ont l'air d'être immigrés, etc. Il y a donc un certain catalogue des dominations diverses. J'ajoute, et on a découvert chaque fois de nouvelles formes de domination, par exemple, des cisgenres sur les transgenres. Les transgenres sont désormais, comme vous savez, au bout de la chaîne d'exploitation. Pas exactement au bout de la chaîne d'exploitation, de la domination. Car au-delà, il y a des victimes, encore plus victimes. Ce sont les êtres vivants. Et dans l'espèce de représentation contemporaine dans lequel il faut lutter contre toutes les formes de domination, et dans lequel tout ça doit apparaître comme une seule et même lutte, que vous voyez souvent dans les manifestations, les jeunes qui militent à la fois contre la domination hétérosexuelle, la domination des cisgenres, la domination masculine, la domination des pays du Sud, etc. Tout ça doit former un tout. Sauf que ça ne forme pas un tout, puisqu'il n'y a plus, comme c'était le cas du temps du marxisme, le fondement économique et social qui expliquait le tout et qui faisait que c'était un système. Et par conséquent, au bout de la chaîne d'exploitation, il y a les animaux qui vivent sous la dépendance de l'homme et qui sont dépendants de l'homme et qui sont sous la domination de l'homme. Et ce qui nous paraissait, il y a encore quelques décennies, comme un apport de la civilisation, le néolithique qui a su domestiquer les animaux, apparaît aujourd'hui comme une exploitation indue. Donc, c'est le tableau un peu plus, de toute façon je le fais un peu plus précis dans ce dernier chapitre, qui explique que, au fond, les animaux sont rentrés depuis quelques années dans les programmes politiques. Il y a eu une politisation incroyable de la question animale. Il y a 20 ou 30 ans, jusqu'à la fin du XXe siècle, la question animale n'intéressait pas les politiques, mais pas du tout. Qui c'est qui s'occupait de ça? C'était Brigitte Bardot, qui était d'ailleurs plutôt cataloguée à l'extrême droite. Et aujourd'hui, bah, les moindres mouvements à l'échelle européenne, ce sont les mouvements d'extrême gauche qui sont les plus en pointe sur les questions d'éthique animale.
2: Et Marine Le Pen en protectrice des chats.
0: Oui, voilà, Marine Le Pen tire, c'est pas, on profite aussi un peu. Mais à l'échelle européenne, tous ceux qui étaient du côté, disons, du marxisme, de la théorie de l'exploitation, eh bien, se sont convertis aux théories de la domination, dans lesquelles l'animal, le vivant, est dominé par l'homme en général, et qui est le vivant qui est dominé le plus par l'homme en général, c'est l'animal, puisque, comme d'habitude, il faut donner de la voix au sans-voix, c'est ce qu'on disait à propos du prolétariat, il y a une cinquantaine d'années, aujourd'hui il faut donner de la voix aux animaux. Donc, c'est dans ce contexte que les fondements de la morale humaniste sont menacés, parce que dès lors que l'on dit, comme l'indique au fond Peter Singer, qu'un animal, un chien bien portant, c'est pas, a plus de valeur du point de vue de la vie qu'un vieillard malade, à partir de ce moment-là, je dis que, alerte, les fondements de l'éthique humaniste que je défends et qu'une grande partie d'entre nous défend, mais en ne voyant pas le danger biocentrique et menacé.
2: Comme le temps nous est chichement compté, je vais vous poser une dernière question avant de céder la parole à la salle. Pour prolonger ce que vous dites dans le dernier chapitre, moi j'ai trouvé qu'il y avait une tonalité quand même à la fois inquiète, comme vous venez de l'indiquer, un peu nostalgique dans ce dernier chapitre. Nostalgie du progrès ou du progressisme. Et il me semble que la notion de progrès, qui après tout est le fin du fin de l'époque moderne, il y a deux aspects dedans. D'une part, le progrès a un caractère universel. C'est à la fois un progrès technique, un progrès scientifique, un progrès moral, un progrès politique. Et d'autre part, le progrès a un caractère de nécessité. Oui, bien sûr que demain sera mieux qu'hier. Alors, est-ce que, dans une époque qui n'est peut-être plus moderne, mais peut-être post-moderne, est-ce qu'on peut encore croire à ce catéchisme ?
0: Alors justement, je pense que l'idéologie du progrès s'est fracassée sur le mur de la réalité écologique. Je pense, en effet, que l'idée du progrès est associée à une vision que j'appellerais prométhéenne de l'homme. C'est-à-dire que, grâce à ses techniques, grâce à son savoir, grâce à sa rationalité, l'homme, en général, nous libère des contraintes naturelles. Ce qui est en grande partie vrai. D'ailleurs, dans un de mes précédents livres, je me permets de le citer, qui s'appelle « Trois utopies contemporaines », j'avais justement opposé deux visions de l'humanité, n'est-ce pas ? Une vision prométhéenne dans laquelle qui avait beaucoup d'arguments pour elle. Les progrès de point de vue médical depuis la fin du 19e siècle sont considérables. L'espérance de vie entre aujourd'hui et même dans des pays dits, entre guillemets, du tiers-monde, sont plus élevées, cette espérance de vie est plus élevée que dans l'Angleterre du 19e siècle. Donc, c'est absolument indéniable, ce progrès technique, en particulier technico-médical, etc. Mais en même temps, on s'est rendu compte, on a pris conscience que ce progrès avait pour conséquence la dégradation considérable des conditions de vie de la planète, sur la planète. Et par conséquent, c'est pas, l'idéologie progressiste s'est écroulé en même temps. L'homme est passé de cette vision prométhéenne du conquérant de la nature à celui qui est en quelque sorte le fossoyeur de la nature. Avec, pour conséquence, que si l'on voulait être cohérent, en étant des biocentristes cohérents, en disant au fond ce qui importe, c'est la valeur de la vie elle-même, de la vie de tout vivant de façon égale. Résultat, il faut immédiatement se séparer de 90% de l'espèce humaine. Voilà. Programme écologique cohérent, puisque c'est le grand destructeur de nature, c'est le seul super prédateur. Il faudrait qu'à coup de, je ne sais pas, on a inventé, le progrès a inventé des bombes atomiques, c'est pas fait pour les chiens, n'est-ce pas ? Débarrassons-nous des 90% de l'espèce humaine et nous sauverons la planète. Alors, je pense que c'est le seul point de vue qui soit absolument cohérent avec le biocentrisme, et je dis que ça, c'est une menace. On peut sauver l'être humain, et on peut s'efforcer de sauver la partie, si je puis dire, sauvable du progrès, c'est-à-dire un progrès qui, en quelque sorte, ne nuise plus au développement naturel et surtout soit un progrès pour nos enfants et nos petits-enfants.
1: Vous venez d'entendre une conférence débat enregistrée le 7 octobre 2025 au passage Sainte-Croix à Nantes. Le thème de cette conférence, un essai de Francis Wolff sur la valeur de la vie. L'ouvrage s'emploie à définir nos obligations par rapport aux animaux de compagnie, aux animaux d'élevage et à l'ensemble de la biosphère à partir de celle qui nous lie à tous les êtres humains présents et à venir. Les crises écologiques doivent être tenues pour le facteur aggravant de toutes les injustices. L'ouvrage se conclut en suggérant que la montée du vivant au détriment de l'humanité est l'effet des théories de la domination qui voient l'humanité coupable et le vivant victime. Je vous rappelle que vous pouvez réécouter cette émission en podcast sur radiofidélité.fr et que vous pouvez nous donner votre avis sur la page Facebook de la radio. Je vous remercie de votre fidélité et je vous dis à très vite pour un nouveau rendez-vous sur votre radio chrétienne.

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1: Bienvenue à vous, chers amis, auditrices, auditeurs de Stella Maris. Dans notre précédente émission, à l'école de Saint-Augustin, nous avons découvert Marie comme la femme de la foi. Nous avons médité cette magnifique parole de l'Évangile selon Saint-Luc, chapitre 1er, verset 45. Heureuse celle qui a cru. Saint-Augustin nous rappelait alors que Marie est plus heureuse d'avoir accueilli le Christ dans son cœur par la foi que de l'avoir porté dans son sein. Aujourd'hui, nous franchissons une nouvelle étape. Après Marie la croyante, nous découvrons Marie la mère. Mais pas seulement la mère de Jésus, car au pied de la croix, vous savez, quelque chose de nouveau se produit. Dans les dernières heures de sa vie terrestre, Jésus prononce une parole qui va traverser les siècles. Voici ton fils. Voici ta mère. Pour saint Augustin, cette scène ne concerne pas seulement l'apôtre Jean. Elle concerne toute l'Église. Elle nous concerne. À travers saint Jean, c'est chaque disciple que Jésus confie à Marie. Et à travers Marie, c'est une mère spirituelle qu'il donne à toute l'humanité rachetée. Aujourd'hui encore, des millions de croyants à travers le monde font l'expérience de cette maternité. Dans la souffrance, dans la maladie, dans la solitude, dans les grandes épreuves de l'existence. Et pour approfondir cette dimension si concrète de la maternité spirituelle de Marie, nous allons accueillir tout à l'heure comme invité le père René Agnero, qui a accompagné des personnes qui ont traversé des moments délicats, des moments de souffrance, et qui a fait lui-même l'expérience de la maternité spirituelle de Marie. Merci à Jonathan qui va nous accompagner à la technique. Nous allons faire une petite pause musicale avant d'aborder la première partie de notre rencontre.

lorsque nous pensons à Marie, nous pensons spontanément à Bethléem, à la crèche, à l'enfant Jésus. Et c'est juste. Mais pour Saint-Augustin, qui nous accompagne cette période, la maternité de Marie ne s'arrête pas à la naissance de Jésus. Elle s'étend à tout le corps du Christ. Or, vous savez, le corps du Christ, c'est l'Église. Et Saint-Augustin va écrire « Marie est véritablement la mère des membres du Christ parce qu'elle a coopéré par sa charité à la naissance des fidèles dans l'Église. » C'est une intuition extraordinaire. Marie n'est pas seulement la mère de la tête, elle devient aussi mère des membres. Et pour comprendre cette maternité, il faut monter au calvaire. Tout semble perdu. Le Christ agonise. Les disciples se sont dispersés. Ils ont peur. Le monde croit assister à un échec. Et pourtant, au cœur même de cette obscurité, Jésus accomplit son dernier geste d'amour. Il regarde sa mère, puis l'apôtre Jean, et il dit « Femme, voici ton fils, puis voici ta mère ». Saint Augustin voit dans cette scène un acte fondateur. Jean représente tous les disciples. Marie reçoit une mission nouvelle, devenir mère de tous ceux qui suivent le Christ. Après l'ascension, où retrouvons-nous Marie? Au Cénacle, au milieu des apôtres, dans la prière, dans l'attente de l'Esprit Saint. C'est dans le livre des Actes des Apôtres, au chapitre 1er, verset 14. L'Église naissante, oui. L'Église naissante va grandir sous le regard maternelle de Marie. Saint Ambroise, un père de l'Église, va dire « Marie est le type même de l'Église ». Et Saint Augustin va développer cette intuition. Marie est à la fois membre de l'Église et mère de l'Église. Elle appartient au peuple sauvé, mais elle est aussi celle qui accompagne la naissance de ce peuple nouveau. Cette conviction va traverser toute la tradition. Saint Irénée appelle Marie la cause du salut pour elle-même et pour tout le genre humain. Saint Éphrem chante la mère de tous les vivants dans l'ordre de la grâce. Et Saint Bernard va parler de l'étoile de la mer qui guide les voyageurs. Saint Augustin nous rappelle Marie enfante sans cesse les croyants qui deviennent membres du Christ. Eh bien, c'est cela. Qu'est-ce que nous avons à retenir de cette belle vérité que nous présente Saint Augustin principalement et tous les saints autour? C'est qu'au pied de la croix, Marie reçoit une nouvelle maternité.

0: La Légion du Mari, il va revenir sur tout cela. Nous allons faire une petite pause. Nous allons retrouver de l'autre côté de la baie vitrée Jonathan pour faire cette pause et retrouver le père René Agnello. Père René, bonjour.
1: Bonjour.
0: Alors Père René, nous sommes très heureux de vous retrouver encore aujourd'hui au rendez-vous dans les studios de Radio Présence. Et c'est avec joie que nous avons parcouru avec vous votre chemin vocationnel, sacerdotal, imprégné du regard fixé sur la Vierge Marie. Et je vais un peu, dans ce rendez-vous d'aujourd'hui, parler d'une manière pratique de vos missions. Vous avez travaillé avec les personnes souffrantes. Vous avez aussi, dans votre pastoral de prêtre depuis plus de 35 ans, rencontré des personnes. Et votre dévotion mariale, comment cela vous a aidé? La question que je vous pose, c'est au sujet du mari au cœur de la souffrance humaine. Eh bien, Père René, comment percevez-vous la présence de Marie dans l'accompagnement que vous avez eu à faire avec les personnes fragiles de la maladie?
1: Merci pour cette question. Je n'ai pas été aumônier attitré des cliniques ici à Toulouse, mais dans mon ministère de prêtre, notamment en Afrique, on a eu à aller en visite dans les hôpitaux auprès des malades. La première des choses que je remarque, c'est que aujourd'hui, on le perd au niveau des jeunes, mais les anciens, et surtout les mamans, ont toujours leur chapelet sur elles. Toujours. À l'hôpital, vous allez rendre visite à quelqu'un, il y a toujours la mamie avec son chapelet, pour dire que Marie est toujours présente à côté dans ces situations de souffrance. Deuxième chose, les hommes ont aussi leur chapelet dans leur poche. Et ça, ça m'a marqué, de savoir que partout et tous les jours, avoir son chapelet sur soi. Et on disait en catéchèse que si vous n'avez pas le chapelet, vos 10 doigts, les 5 doigts de chaque main constituent les graines de chapelet à méditer chaque fois. À n'importe quel endroit où vous êtes, vous pouvez méditer. Et ça, ça m'a marqué tout jeune. Et donc je récitais le chapelet avec mes doigts, même dans la poche, mentalement, je récitais donc le chapelet. Autre chose aussi que je veux dire, c'est que je prends une histoire vraie qui s'est passée sur ma paroisse à l'époque où j'étais vicaire. Mais bien avant que je sois vicaire sur cette paroisse, je venais pour l'insertion pastorale quand j'étais diacre. Il y a une musulmane, première de 3 épouses. Donc, elle, la première de 3 épouses, avait 4 femmes d'un imam. Et cette musulmane, quand je venais à la paroisse, j'ai appris son histoire. Un jour, cette dame, pratiquement, elle virait un peu à la folie parce que les coépouses ne la considéraient plus. Même son mari lui-même n'était plus. Donc, elle était un peu frustrée. Et son mari, semble-t-il, selon l'histoire, a demandé au guérisseur musulman de la guérir parce que vraiment, elle virait à la folie, en tout cas. Une dépression immense, et personne ne l'a amenée à l'hôpital pour savoir ce qui se passe. Mais elle utilisait les produits des guérisseurs, notamment musulmans, pour être guérie. Et il semble qu'une nuit, elle a eu une vision de la Vierge Marie de Lourdes que nous avons dans la paroisse, pas dans la paroisse, c'est un prêtre franciscain missionnaire croate, a construit notre grotte mariale. Une grotte mariale très fréquentée. Et cette dame musulmane aurait vu cette image de la Vierge Marie. Et la Vierge lui aurait dit, va dans la cour des prêtres là. Et en plus, c'est pas loin. C'est comme ici, le séminaire.

0: va dans la cour des prêtres, tu vas me voir là-bas. Tu vas me voir là-bas, ta maladie, tu seras guéri. Et donc, au réveil, elle vient à la paroisse et elle voit la grotte où elle ne vient jamais. Elle voit la grotte et elle voit la Vierge Marie. Les personnes tout autour qui étaient au courant de cette affaire et cette musulmane se seraient criées « Voici la dame. Voilà la dame. » Elle a dit en Bambara, qui est la langue locale de son ethnie, « Moussolo, Moussoni, Alelo. Voici la dame. C'est cette dame-là. C'est elle. » Et les dames tout autour lui ont posé la question, « Mais qu'est-ce que cette dame a fait ?» Et elle va expliquer son histoire. Donc l'ancien curé, un prêtre européen, croate, donc, aurait été mis au courant de ça. Quand je suis arrivé pour mon insertion, j'ai appris cette histoire. J'ai revu cette femme et elle vient à la grotte prier. Une fois, même elle aurait dit, comme un témoignage, aux chrétiens qui étaient là, à la grotte, de dire que elle l'aurait dit en Bambara, la langue locale, que cette dame que vous avez là, il ne faut jamais, jamais la quitter. Cette dame-là que vous avez, c'est le plus grand trésor que vous avez. Il ne faut jamais, jamais la laisser tomber. Elle aurait donné ce témoignage-là. Donc, voilà, si vous voulez, une histoire vraie qui montre la place de la Vierge Marie. Moi, ça m'édifie. Ça m'édifie.
1: Évidemment.
0: Alors, oui. En tant que jeune diacre et puis ensuite prêtre, ça m'édifie. Deuxième histoire que je veux évoquer, j'ai un vieil oncle du quartier à l'époque. Lui, il est protestant. Protestant, et il ne venait pas à la paroisse. Ils ont leur culte dans leur temple. Mais il nous arrivait, nous les catholiques, de faire ce qu'on appelle des soirées d'évangélisation. Et la paroisse, l'espace le plus grand, on utilise pour faire cette soirée d'évangélisation. De 20h à 6h du matin, avec des témoignages, des enseignements, et on termine à 6h avec la messe. Et tout le monde vient, tout le monde, partout vient. L'histoire qu'il a évoquée, parce que je suis allé le voir après, c'est lui qui dit qu'il venait par curiosité, voir un peu. Et puis, moi j'étais donc à la paroisse, en ce moment j'ai fini, j'étais prêtre, j'étais curé de la paroisse. Donc tout le monde savait que j'étais un fils du quartier, il est devenu prêtre, et il envoyait son petit-fils venir chercher, va à la paroisse, va chercher le prêtre là. Il faut lui dire, il n'a qu'à venir me voir. C'est un vieil oncle. Donc je connais bien le monsieur, je connais bien le petit et tout ça. Et le petit est venu, il m'a dit, ah bon, j'ai dit, papa dit que j'ai qu'à venir. Il dit, oui, papa dit de venir. J'ai dit, bon, attends un peu, je vais finir et puis on va aller. Et donc, je suis allé à la maison pour voir donc le vieil oncle. Je l'ai salué et tout. Et il me dit, vraiment, tu es en train de faire du bon travail sur cette paroisse. La femme là qui est dans la grotte là, vraiment, la femme là est très très contente du travail pastoral que tu fais. La soirée que vous organisez de prière là, il y a des conversions des gens qui ne sont pas du tout de la paroisse. Même il y a des musulmans qui viennent, mais ils ne donnent pas des témoignages. Mais il y a beaucoup de conversions qui s'opèrent. J'ai dit, ben, gloire à Dieu. Gloire à Dieu.
1: Voilà.
0: Et lui aussi, il dit que maintenant, quand il a le temps, il vient prier à la grotte.
1: Magnifique.
0: J'ai dit, mais là où il y a le bonheur et avec Dieu, surtout avec maman Marie, il ne faut pas louper l'occasion.
1: Marie, consolatrice des affligés, Marie, secours des chrétiens. Père René, certains pensent que la dévotion mariale est dépassée. Qu'en pensez-vous?
0: Non, on ne peut pas dire que la dévotion mariale est dépassée. C'est ceux qui pensent que la dévotion mariale consiste simplement à réciter ou à égrener le chapelet qui pense que ça est dépassé. Non, non. La dévotion mariale, d'abord, une dévotion, c'est un sentiment qu'on a vis-à-vis d'une personne ou d'un rite ou d'un culte homologué par l'Église, notamment nos saints que nous avons. Donc, il y a des saints pour lesquels nous avons une dévotion. Et Marie, la considération que beaucoup ont de Marie, c'est sa simplicité. Et cette simplicité illustre ce qu'elle a été par le choix de Dieu lui-même et qui a été décrit par les Écritures. Marie a écouté. Marie écoute. Marie est attentive. Marie est une maman humble. Marie est celle qui a traversé les épreuves. Je ne vois pas, humainement parlant, une maman qui aurait supporté vraiment la passion de son fils telle que les Écritures nous le montrent. Et Marie a supporté cela, recevoir son fils mort dans ses bras. Aujourd'hui, il y a beaucoup qui reviennent quand ils sont en face d'un problème, ou même d'une souffrance ou d'une épreuve, ils se rappellent de ce que la Vierge Marie a vécu et ils reviennent. Et cela montre que la dévotion mariale dépasse simplement la méditation et le fait d'égrener les chapelets et de dire les Ave Maria qui sont... La dévotion mariale
1: est une présence...
0: Est une présence de la Vierge Marie
1: dans nos vies.
0: Dans le concret.
1: Voilà,
0: dans le concret de nos vies.
1: Avec les exemples que vous avez même cités, c'est magnifique. Partout. Voilà. Alors, Père René, dommage, vous avez tellement de points que vous nous partagez là. Avant de nous quitter, je suis sûr qu'on va te retrouver encore sur les ondes de radio, présence, pour parler des dévotions spécifiques et comment les réveiller, comment utiliser les moyens de grâce que Dieu nous donne et que la Vierge Marie nous propose et pour accéder au cœur du Christ. Alors, Père René, pour finir, si vous avez un mot, deux mots à dire sur non seulement votre relation avec Marie, vous en avez déjà parlé, mais qu'est-ce que vous conseillerez à des personnes qui doutent encore aujourd'hui?
0: Bon, c'est... Le doute est permis. Le doute est permis, mais le doute ne doit pas être une fatalité. Le doute est permis. Même un prêtre peut douter. Et dans les études, on nous parle du doute cartésien, qui n'est pas un doute négatif, mais un doute qui conduit à une révélation, donc, de René Descartes. Le doute est permis. Mais aujourd'hui, tous ceux qui doutent, même des scientifiques qui doutent, aujourd'hui découvrent dans l'incapacité de la raison de trouver solution à leurs doutes. Et ils reviennent, ne serait-ce que, à la place de la Vierge Marie, cette femme que Dieu a choisie à Nazareth. Et je ne pense pas qu'elle soit la meilleure, qu'elle soit la plus belle femme de tout ça. Et pourtant, c'est elle que Dieu a choisie. C'est la première chose. Deuxième chose, ce doute-là est, normalement, ce doute est battu en brèche parce que Marie elle-même dit que, dans son Magnificat, toutes les générations me diront bienheureuse. Autrement dit, si je doute, prends l'Évangile, il parle de l'exaltation de Marie dans sa prière du Magnificat, de dire que moi je suis de quelle génération, pour ne pas dire à Marie, si le mot bienheureux ou bienheureuse ne me plaît pas, de dire encore aujourd'hui, dans mon doute, Marie, sois celle qui m'éclaire pour ouvrir mon intelligence et à comprendre ce doute-là, d'où il vient. Et un doute que je peux, moi, réussir avec ta force, avec ton intercession, arriver à dépasser ce doute. Que ce ne soit pas un doute vraiment qui me conduit à prendre des décisions, je dirais, très extrêmes, négativement parlant. Donc, le doute, quelqu'un qui doute, je lui dis simplement, considère la Vierge Marie dans son Magnificat. Nous sommes tous des générations à dire « Bienheureuse à Marie » parce qu'elle doit intervenir dans ma vie pour m'aider à dépasser n'importe quel doute.
1: Voilà. Merci Père René. Nous serons très heureux de vous retrouver à un autre rendez-vous. Merci.
0: Merci à vous.

Eh bien, merci au père René pour ce deuxième rendez-vous qu'il nous a donné pour parler de son expérience avec Marie. Eh bien, chers frères et sœurs, la question qui nous rejoint maintenant est simple. Que change concrètement la maternité de Marie dans notre vie? La première expérience de la maternité de Marie est souvent celle de la consolation. Eh bien, pourquoi? Parce que Marie connaît la souffrance. Elle a connu l'inquiétude de Bethléem, l'exil en Égypte, l'incompréhension, la pauvreté et surtout le calvaire. Saint Bernard ose écrire « Jamais une mère n'a souffert comme Marie au pied de la croix. » Elle comprend donc nos blessures. Elle comprend nos larmes. Elle comprend nos nuits. Pourquoi tant de chapelles hospitalières sont-elles dédiées à Marie? Pourquoi tant de malades sert-il un chapelet? Pourquoi Lourdes continue-t-elle d'attirer des millions de pèlerins? Parce que la maternité de Marie rejoint quelque chose de profondément humain. Quand tout vacille, la mère demeure. Il arrive parfois que la souffrance soit telle que nous ne trouvions plus de mots pour parler. Certains malades disent « Je n'arrive plus à prier ». Alors Marie prie avec eux. Le simple fait de murmurer « Je vous salue Marie », cela devient déjà une prière. Padre Pio, à la fin de sa vie, fatigué, malade, n'avait que deux mots. Jésus, Marie. Quelle belle prière! Eh bien, cette maternité rejoint aussi les parents inquiets, les couples éprouvés, les personnes seules, les endeuillés. Pensons à tant de sanctuaires mariaux où des milliers de cierges sont allumés. Chaque flamme représente une confiance déposée, une douleur confiée, une espérance remise entre ses mains. Eh bien, nous sommes invités à apprendre à devenir maternelles nous aussi. La maternité de Marie n'est pas seulement à recevoir, elle est à imiter. Nous sommes appelés à devenir, à notre mesure, des présences maternelles. Par l'écoute, par la patience, par la compassion, par la proximité, par la fidélité. Dans un monde souvent dur, pressé et individualiste, Marie nous apprend la tendresse évangélique. Eh bien, je voudrais conclure avec vous par cette prière. Ô Marie, Mère de Christ, Mère de l'Église, Mère donnée par Jésus au pied de la croix, accueille chacun de tes enfants, console ceux qui souffrent, soutiens ceux qui sont découragés, visite les malades, accompagne les personnes seules, réconforte les familles éprouvées. Apprends-nous à accueillir les autres avec ton cœur maternel et conduis-nous toujours vers ton Fils Jésus, notre Seigneur et notre Sauveur. Amen. Eh bien, merci. Que Dieu vous garde et vous bénisse. Merci à Jonathan pour sa collaboration technique. À la prochaine.

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1: Bonjour, je viens confier toute notre famille, plus particulièrement aujourd'hui, Théo et moi-même, qui avons vraiment bien besoin d'aide et de secours. Merci Marie.
2: Je vous confie Annie, ma belle-sœur qui vit ses derniers moments sur terre. Accueillez-la avec Jésus pour l'éternité. Je vous confie aussi mes 5 enfants, qu'ils retrouvent la paix entre eux. Merci Sainte Vierge.
3: Au nom du Père et du Fils et du Saint-Esprit. Soyez les bienvenus, chers frères et sœurs, ici à la grotte de Massabielle pour prier ensemble le chapelet comme Bernadette l'a fait, toutes les 18 apparitions qu'elle a vécues ici à la grotte. Hier, nous avons fêté le Sacré-Cœur de Jésus. Aujourd'hui, nous fêtons le Cœur Immaculé de la Vierge Marie. Dans ces deux cœurs, Dieu le Père se fait proche de nous et nous révèle qu'il est amour pour tous, sans différence. Ce même amour nous fait prier aujourd'hui pour les intentions que nous avons entendues, pour celles du pape Léon, pour l'Église, pour le monde, pour nos intentions personnelles et aussi pour celles de ceux qui nous rejoignent par la radio, télé ou Internet. Éclairés par la foi de notre baptême, nous commençons notre prière en professant notre foi. Je crois en Dieu, le Père Tout-Puissant, Créateur du ciel et de la terre, et en Jésus-Christ, son Fils unique, notre Seigneur, qui a été conçu du Saint-Esprit, est né de la Vierge Marie, qui a souffert sous Ponce Pilate, a été crucifié, est mort et a été enseveli, est descendu aux enfers, le troisième jour est ressuscité des morts, est monté aux cieux, est assis à la droite de Dieu le Père Tout-Puissant, d'où il viendra juger les vivants et les morts. Je crois en l'Esprit Saint, à la Sainte Église catholique, à la communion des saints, à la rémission des péchés, à la résurrection de la chair, à la vie éternelle. Amen. Notre Père qui es aux cieux, que ton nom soit sanctifié, que ton règne vienne, que ta volonté soit faite sur la terre comme au ciel.
4: Et ne nous laisse pas entrer en tentation. Je vous salue Marie, pleine de grâce, le Seigneur est avec vous. Vous êtes bénie entre toutes les femmes. Et Jésus, le fruit de vos entrailles, est béni.
5: Sainte Marie, Mère de Dieu, priez pour nous pauvres pécheurs, maintenant et à l'heure de notre mort. Amen.
4: Je vous salue, Marie, pleine de grâce. Le Seigneur est avec vous. Vous êtes bénie entre toutes les femmes. Et Jésus, le fruit de vos entrailles, est béni.
5: Sainte Marie, Mère de Dieu, priez pour nous pauvres pécheurs, maintenant et à l'heure de notre mort.
4: Je vous salue Marie, pleine de grâce, le Seigneur est avec vous. Vous êtes bénie entre toutes les femmes, et Jésus, le fruit de vos entrailles, est béni.
5: Sainte Marie, Mère de Dieu,
3: priez pour nous pauvres pécheurs, maintenant et à l'heure de notre mort. Amen. Gloire au Père et au Fils et au Saint-Esprit, comme il était au commencement, maintenant et toujours, et dans les siècles des siècles. Amen. Les méditations de ce chapelet sont inspirées de Saint Jean Eudes, celui qui a promu la dévotion au Sacré-Cœur et au Cœur Immaculé de Marie. Premier mystère joyeux, l'Annonciation. Marie dit à l'ange Gabriel, « Je suis la servante du Seigneur, que tout m'advienne selon ta parole. » Saint Jean Eudes nous dit, « Ô Mère admirable, c'est bien avec raison que l'on vous appelle ainsi. En votre entretien avec l'ange Gabriel, quand il vous a annoncé le mystère ineffable de l'incarnation, vous avez consenti au projet de Dieu concernant notre salut. Vierge Marie, notre Mère, aide-nous à consentir au projet de Dieu pour chacun d'entre nous. Notre Père, qui es aux cieux, que ton nom soit sanctifié, que ton règne vienne, que ta volonté soit faite sur la terre comme au ciel.
4: Donne-nous aujourd'hui notre pain de ce jour. Pardonne-nous nos offenses, comme nous pardonnons aussi à ceux qui nous ont offensés. Et ne nous laisse pas entrer en tentation, mais délivre-nous du mal. Je vous salue, Marie, pleine de grâce. Le Seigneur est avec vous. Vous êtes bénie entre toutes les femmes, et Jésus, le fruit de vos entrailles, est béni.
5: Sainte Marie, Mère de Dieu, priez pour nous pauvres pécheurs, maintenant et à l'heure de notre mort. Amen.
4: Je vous salue, Marie, pleine de grâce. Le Seigneur est avec vous. Vous êtes bénie entre toutes les femmes, et Jésus, le fruit de vos entrailles, est béni.
5: Sainte Marie, Mère de Dieu, priez pour nous pauvres pécheurs, maintenant et à l'heure de notre mort. Amen.
4: Je vous salue, Marie, pleine de grâce. Le Seigneur est avec vous. Vous êtes bénie entre toutes les femmes, et Jésus, le fruit de vos entrailles, est béni.
5: Sainte Marie, Mère de Dieu, priez pour nous pauvres pécheurs, maintenant et à l'heure de notre mort. Amen.
4: Je vous salue, Marie, pleine de grâce. Le Seigneur est avec vous. Vous êtes bénie entre toutes les femmes, et Jésus, le fruit de vos entrailles, est béni.
5: Sainte Marie, Mère de Dieu, priez pour nous pauvres pécheurs, maintenant et à l'heure de notre mort. Amen.
4: Je vous salue, Marie, pleine de grâce. Le Seigneur est avec vous. Vous êtes bénie entre toutes les femmes, et Jésus, le fruit de vos entrailles, est béni.
5: Sainte Marie, Mère de Dieu, priez pour nous pauvres pécheurs, maintenant et à l'heure de notre mort. Amen.
4: Je vous salue, Marie, pleine de grâce. Le Seigneur est avec vous. Vous êtes bénie entre toutes les femmes, et Jésus, le fruit de vos entrailles, est béni.
5: Sainte Marie, Mère de Dieu, priez pour nous pauvres pécheurs, maintenant et à l'heure de notre mort. Amen.
4: Je vous salue, Marie, pleine de grâce. Le Seigneur est avec vous. Vous êtes bénie entre toutes les femmes, et Jésus, le fruit de vos entrailles, est béni.
5: Sainte Marie, Mère de Dieu, priez pour nous pauvres pécheurs, maintenant et à l'heure de notre mort. Amen.
4: Je vous salue, Marie, pleine de grâce. Le Seigneur est avec vous. Vous êtes bénie entre toutes les femmes, et Jésus, le fruit de vos entrailles, est béni.
5: Sainte Marie, Mère de Dieu, priez pour nous pauvres pécheurs, maintenant et à l'heure de notre mort. Amen.
4: Je vous salue, Marie, pleine de grâce. Le Seigneur est avec vous. Vous êtes bénie entre toutes les femmes, et Jésus, le fruit de vos entrailles, est béni.
5: Sainte Marie, Mère de Dieu, priez pour nous pauvres pécheurs, maintenant et à l'heure de notre mort. Amen.
4: Je vous salue, Marie, pleine de grâce. Le Seigneur est avec vous. Vous êtes bénie entre toutes les femmes, et Jésus, le fruit de vos entrailles, est béni.
5: Sainte Marie, Mère de Dieu, priez pour nous pauvres pécheurs,
3: maintenant et à l'heure de notre mort.
5: Amen.

0: Deuxième mystère joyeux, la visitation. Après le salut d'Élisabeth, Marie dit « Mon âme exalte le Seigneur, mon esprit exulte en Dieu mon Sauveur. » Ô Mère admirable, c'est bien avec raison que l'on vous appelle ainsi. Admirable en tous les moments de ces 9 mois que le Fils de Dieu a passé dans vos entrailles. Admirable en toutes les paroles que vous avez dites en saluant votre cousine Élisabeth dans votre Magnificat. Vierge Marie, notre Mère, aide-nous à accueillir Jésus et à vivre à la lumière de sa parole. Notre Père qui es aux cieux, que ton nom soit sanctifié, que ton règne vienne, que ta volonté soit faite sur la terre comme au ciel.
1: Donne-nous aujourd'hui notre pain de ce jour. Pardonne-nous nos offenses, comme nous pardonnons aussi à ceux qui nous ont offensés. Et ne nous laisse pas entrer en tentation, mais délivre-nous du mal. Amen. Je vous salue, Marie, pleine de grâce. Le Seigneur est avec vous. Vous êtes bénie en toutes les femmes. Et Jésus, le fruit de votre entraille, est béni.
2: Sainte Marie, Mère de Dieu,
1: priez pour nous pauvres pécheurs, maintenant et à l'heure de notre mort. Amen. Je vous salue, Marie, pleine de grâce. Le Seigneur est avec vous. Vous êtes bénie entre toutes les femmes. Et Jésus, le fruit de votre entraille, est béni.
2: Sainte Marie, Mère de Dieu,
1: priez pour nous pauvres pécheurs, maintenant et à l'heure de notre mort. Amen. Je vous salue, Marie, pleine de grâce. Le Seigneur est avec vous. Vous êtes bénie entre toutes les femmes. Et Jésus, le fruit de votre entraille, est béni.
2: Sainte Marie, Mère de Dieu, priez pour nous pauvres pécheurs, maintenant et à l'heure de notre mort. Amen.
1: Je vous salue, Marie, pleine de grâce. Le Seigneur est avec vous. Vous êtes bénie entre toutes les femmes. Et Jésus, le fruit de votre entraille, est béni.
2: Sainte Marie, Mère de Dieu, priez pour nous pauvres pécheurs, maintenant et à l'heure de notre mort. Amen.
1: Je vous salue, Marie, pleine de grâce. Le Seigneur est avec vous. Vous êtes bénie entre toutes les femmes, et Jésus, le fruit de votre entraille, est béni.
2: Sainte Marie, Mère de Dieu, priez pour nous pauvres pécheurs, maintenant et à l'heure de notre mort. Amen.
1: Je vous salue, Marie, pleine de grâce. Le Seigneur est avec vous. Vous êtes bénie entre toutes les femmes, et Jésus, le fruit de votre entraille, est béni.
2: Sainte Marie, Mère de Dieu, priez pour nous pauvres pécheurs, maintenant et à l'heure de notre mort. Amen.
1: Je vous salue, Marie, pleine de grâce. Le Seigneur est avec vous. Vous êtes bénie entre toutes les femmes. Et Jésus, le fruit de votre entraille, est béni.
2: Sainte Marie, Mère de Dieu, priez pour nous pauvres pécheurs, maintenant et à l'heure de notre mort. Amen.
1: Je vous salue, Marie, pleine de grâce. Le Seigneur est avec vous. Vous êtes bénie entre toutes les femmes. Et Jésus, le fruit de votre entraille, est béni.
2: Sainte Marie, Mère de Dieu, priez pour nous pauvres pécheurs, maintenant et à l'heure de notre mort. Amen.
1: Je vous salue, Marie, pleine de grâce. Le Seigneur est avec vous. Vous êtes bénie entre toutes les femmes. Et Jésus, le fruit de votre entraille, est béni.
2: Sainte Marie, Mère de Dieu, priez pour nous pauvres pécheurs, maintenant et à l'heure de notre mort. Amen.
1: Je vous salue, Marie, pleine de grâce. Le Seigneur est avec vous. Vous êtes bénie entre toutes les femmes. Et Jésus, le fruit de votre entraille, est béni.
2: Sainte Marie, Mère de Dieu, priez pour nous pauvres pécheurs, maintenant et à l'heure de notre mort. Amen.
0: Gloria Patri et Filio, et Spiritui Sancto. Sic

0: Amen. Troisième mystère joyeux, la nativité. De l'évangile selon saint Luc. En pleine nuit, l'ange du Seigneur dit aux bergers, « Je vous annonce une grande joie. Aujourd'hui, à Bethléem, vous est né un sauveur. C'est le Christ, le Seigneur. » Ô Mère admirable, c'est bien avec raison que l'on vous appelle ainsi. Admirable en toutes les pas que vous avez faits allant de Bethléem pour y enfanter le Sauveur du monde. Admirable dans le mystère de sa manifestation au mage saint que l'on adorait avec vous. Vierge Marie, notre Mère, aide-nous à voir et à nous réjouir de la présence de Dieu dans notre vie. Notre Père qui es aux cieux, que ton nom soit sanctifié, que ton règne vienne, que ta volonté soit faite sur la terre comme au ciel.
1: Donne-nous aujourd'hui notre pain de ce jour. Pardonne-nous nos offenses, comme nous pardonnons aussi à ceux qui nous ont offensés. Ne nous laisse pas entrer en tentation, mais délivre-nous du mal. Je vous salue, Marie, pleine de grâce. Le Seigneur est avec vous. Vous êtes bénie entre toutes les femmes. Et Jésus, le fruit de vos entrailles, est béni.
2: Sainte Marie, Mère de Dieu, priez pour nous, pauvres pécheurs, maintenant et à l'heure de notre mort. Amen.
1: Je vous salue, Marie, pleine de grâce. Le Seigneur est avec vous. Vous êtes bénie entre toutes les femmes. Et Jésus, le fruit de vos entrailles, est béni.
2: Sainte Marie, Mère de Dieu, priez pour nous, pauvres pécheurs, maintenant et à l'heure de notre mort. Amen.
1: Je vous salue, Marie, pleine de grâce. Le Seigneur est avec vous. Vous êtes bénie entre toutes les femmes. Et Jésus, le fruit de vos entrailles, est béni.
2: Sainte Marie, Mère de Dieu, priez pour nous, pauvres pécheurs, maintenant et à l'heure de notre mort. Amen.
1: Je vous salue, Marie, pleine de grâce. Le Seigneur est avec vous. Vous êtes bénie entre toutes les femmes. Et Jésus, le fruit de vos entrailles, est béni.
2: Sainte Marie, Mère de Dieu, priez pour nous pauvres pécheurs, maintenant et à l'heure de notre mort. Amen.
1: Je vous salue, Marie, pleine de grâce. Le Seigneur est avec vous. Vous êtes bénie entre toutes les femmes, et Jésus, le fruit de vos entrailles, est béni.
2: Sainte Marie, Mère de Dieu, priez pour nous pauvres pécheurs, maintenant et à l'heure de notre mort. Amen.
1: Je vous salue, Marie, pleine de grâce. Le Seigneur est avec vous. Vous êtes bénie entre toutes les femmes. Et Jésus, le fruit de vos entrailles, est béni.
2: Sainte Marie, Mère de Dieu, priez pour nous pauvres pécheurs, maintenant et à l'heure de notre mort. Amen.
1: Je vous salue, Marie, pleine de grâce. Le Seigneur est avec vous. Vous êtes bénie entre toutes les femmes. Et Jésus, le fruit de vos entrailles, est béni.
2: Sainte Marie, Mère de Dieu, priez pour nous pauvres pécheurs, maintenant et à l'heure de notre mort. Amen.
1: Je vous salue, Marie, pleine de grâce. Le Seigneur est avec vous. Vous êtes bénie entre toutes les femmes. Et Jésus, le fruit de vos entrailles, est béni.
2: Sainte Marie, Mère de Dieu, priez pour nous pauvres pécheurs, maintenant et à l'heure de notre mort. Amen.
1: Je vous salue, Marie, pleine de grâce. Le Seigneur est avec vous. Vous êtes bénie entre toutes les femmes, et Jésus, le fruit de vos entrailles, est béni.
2: Sainte Marie, Mère de Dieu, priez pour nous pauvres pécheurs, maintenant et à l'heure de notre mort. Amen.
1: Je vous salue, Marie, pleine de grâce. Le Seigneur est avec vous. Vous êtes bénie entre toutes les femmes, et Jésus, le fruit de vos entrailles, est béni.
2: Sainte Marie, Mère de Dieu, priez pour nous, pauvres pécheurs,
0: maintenant et à l'heure de notre mort. Amen.

0: et in saecula saeculorum. Amen. Quatrième mystère, joyeux, la présentation de Jésus au temple, de l'évangile selon Saint-Luc. Quand fut accompli le temps prescrit par la loi de Moïse pour la purification, les parents de Jésus l'amenèrent à Jérusalem pour le présenter au Seigneur. Considérez que le cœur adorable de Jésus est le principe et la source de son incarnation, de tout ce qu'il a vécu, dit et accompli. Vierge Marie, notre Mère, aide-nous à nous laisser guider par la parole de Dieu dans notre vie, pour avoir avec vous la vie éternelle. Notre Père qui es aux cieux, que ton nom soit sanctifié, que ton règne vienne, que ta volonté soit faite sur la terre comme au ciel.
1: Donne-nous aujourd'hui notre pain de ce jour.
2: Pardonne-nous nos offenses, comme nous pardonnons aussi à ceux qui nous ont offensés. Et ne nous laisse pas rentrer en tentation, mais délivre-nous du mal.
3: Je vous salue, Marie, pleine de grâce. Le Seigneur est avec vous. Vous êtes bénie entre toutes les femmes. Et Jésus, le fruit de vos entrailles, est béni.
4: Sainte Marie, Mère de Dieu, priez pour nous
2: pauvres pécheurs, maintenant et à l'heure de notre mort. Amen.
3: Je vous salue, Marie, pleine de grâce. Le Seigneur est avec vous. Vous êtes bénie entre toutes les femmes. Et Jésus, le fruit de vos entrailles, est béni.
4: Sainte Marie,
2: Mère de Dieu, priez pour nous pauvres pécheurs, maintenant et à l'heure de notre mort. Amen.
3: Je vous salue, Marie, pleine de grâce. Le Seigneur est avec vous. Vous êtes bénie entre toutes les femmes. Et Jésus, le fruit de vos entrailles, est béni.
2: Sainte Marie, Mère de Dieu, priez pour nous pauvres pécheurs, maintenant et à l'heure de notre mort. Amen.
3: Je vous salue, Marie, pleine de grâce. Le Seigneur est avec vous. Vous êtes bénie entre toutes les femmes. Et Jésus, le fruit de vos entrailles, est béni.
4: Sainte Marie, Mère de Dieu, priez pour nous pauvres pécheurs, maintenant et à l'heure de notre mort. Amen.
3: Je vous salue, Marie, pleine de grâce. Le Seigneur est avec vous. Vous êtes bénie entre toutes les femmes. Et Jésus, le fruit de vos entrailles, est béni.
4: Sainte Marie, Mère de Dieu, priez pour nous pauvres pécheurs, maintenant et à l'heure de notre mort. Amen.
3: Je vous salue, Marie, pleine de grâce. Le Seigneur est avec vous. Vous êtes bénie entre toutes les femmes. Et Jésus, le fruit de vos entrailles, est béni.
2: Sainte Marie, Mère de Dieu, priez pour nous pauvres pécheurs, maintenant et à l'heure de notre mort. Amen.
3: Je vous salue, Marie, pleine de grâce. Le Seigneur est avec vous. Vous êtes bénie entre toutes les femmes. Et Jésus, le fruit de vos entrailles, est béni.
2: Sainte Marie, Mère de Dieu, priez pour nous pauvres pécheurs, maintenant et à l'heure de notre mort. Amen.
3: Je vous salue, Marie, pleine de grâce. Le Seigneur est avec vous. Vous êtes bénie entre toutes les femmes, et Jésus, le fruit de vos entrailles, est béni.
2: Sainte Marie, Mère de Dieu, priez pour nous pauvres pécheurs, maintenant et à l'heure de notre mort. Amen.
3: Je vous salue, Marie, pleine de grâce. Le Seigneur est avec vous. Vous êtes bénie entre toutes les femmes, et Jésus, le fruit de vos entrailles, est béni.
2: Sainte Marie, Mère de Dieu, priez pour nous pauvres pécheurs, maintenant et à l'heure de notre mort. Amen.
3: Je vous salue, Marie, pleine de grâce. Le Seigneur est avec vous. Vous êtes bénie entre toutes les femmes. Et Jésus, le fruit de vos entrailles, est béni.
2: Sainte Marie, Mère de Dieu, priez pour nous pauvres pécheurs, maintenant et à l'heure de notre mort. Amen.

0: cinquième mystère joyeux, le recouvrement de Jésus au temple. C'est au bout de 3 jours que Marie et Joseph trouvèrent Jésus dans le temple, assis au milieu des docteurs de la loi. Tous étaient émerveillés de son intelligence et de ses réponses. La Sainte Écriture nous révèle la science du salut, la science des saints, la science de Dieu. Qu'elle dissipe nos ténèbres et illumine nos cœurs, afin de servir et aimer Dieu dans nos frères. Notre Père qui es aux cieux, que ton nom soit sanctifié, que ton règne vienne, que ta volonté soit faite sur la terre comme au ciel. Je vous salue Marie, pleine de grâce, le Seigneur est avec vous. Vous êtes bénie entre toutes les femmes, et Jésus, le fruit de vos entrailles, est béni.
1: Sainte Marie, Mère de Dieu, priez pour nous pauvres pécheurs, maintenant et à l'heure de notre mort. Amen.
0: Je vous salue Marie, pleine de grâce, le Seigneur est avec vous. Vous êtes bénie entre toutes les femmes, et Jésus, le fruit de vos entrailles, est béni.
1: Sainte Marie, Mère de Dieu, priez pour nous pauvres pécheurs, maintenant et à l'heure de notre mort. Amen.
0: Je vous salue Marie, pleine de grâce, le Seigneur est avec vous. Vous êtes bénie entre toutes les femmes, et Jésus, le fruit de vos entrailles, est béni.
1: Sainte Marie, Mère de Dieu, priez pour nous pauvres pécheurs, maintenant et à l'heure de notre mort.
0: Je vous salue Marie, pleine de grâce, le Seigneur est avec vous. Vous êtes bénie entre toutes les femmes, et Jésus, le fruit de vos entrailles, est béni.
1: Sainte Marie, Mère de Dieu, priez pour nous pauvres pécheurs, maintenant et à l'heure de notre mort. Amen.
0: Je vous salue Marie, pleine de grâce, le Seigneur est avec vous. Vous êtes bénie entre toutes les femmes, et Jésus, le fruit de vos entrailles, est béni.
1: Sainte Marie, Mère de Dieu,
0: je vous salue Marie, pleine de grâce, le Seigneur est avec vous. Vous êtes bénie entre toutes les femmes, et Jésus, le fruit de vos entrailles, est béni.
1: Sainte Marie, Mère de Dieu, priez pour nous pauvres pécheurs, maintenant et à l'heure de notre mort. Amen.
0: Je vous salue Marie, pleine de grâce, le Seigneur est avec vous. Vous êtes bénie entre toutes les femmes, et Jésus, le fruit de vos entrailles, est béni.
1: Sainte Marie, Mère de Dieu, priez pour nous pauvres pécheurs, maintenant et à l'heure de notre mort. Amen.
0: Je vous salue Marie, pleine de grâce, le Seigneur est avec vous. Vous êtes bénie entre toutes les femmes, et Jésus, le fruit de vos entrailles, est béni.
1: Sainte Marie, Mère de Dieu, priez pour nous pauvres pécheurs, maintenant et à l'heure de notre mort. Amen.
0: Je vous salue Marie, pleine de grâce, le Seigneur est avec vous. Vous êtes bénie entre toutes les femmes, et Jésus, le fruit de vos entrailles, est béni.
1: Sainte Marie, Mère de Dieu, priez pour nous pauvres pécheurs, maintenant et à l'heure de notre mort. Amen.
0: Je vous salue Marie, pleine de grâce, le Seigneur est avec vous. Vous êtes bénie entre toutes les femmes, et Jésus, le fruit de vos entrailles, est béni.
1: Sainte Marie, Mère de Dieu, priez pour nous pauvres pécheurs, maintenant et à l'heure de notre mort. Amen.
0: Glory.

0: Ô Marie, conçue sans péché. Prions le Seigneur. Dieu qui nous donne de vénérer en la Vierge Marie, la Mère de l'Espérance, accorde-nous par sa prière et son aide de mettre toujours notre espérance dans les biens du ciel, tandis que nous accomplissons nos tâches temporelles, et d'obtenir un jour ce que nous attendons avec foi. Par Jésus-Christ, ton Fils, notre Seigneur, qui vit et règne avec toi dans l'unité du Saint-Esprit, Dieu, pour les siècles des siècles.
1: Amen.
0: Vierge Marie, obtiens aussi au monde la paix. Montre au peuple la voie de la fraternité. Reine de la paix, prie pour nous. Le Seigneur soit avec vous.
1: Et avec votre esprit.
0: Et que par l'intercession de Notre-Dame, la Vierge Immaculée, Dieu Tout-Puissant vous bénisse, le Père, le Fils et le Saint-Esprit.
1: Amen.
0: Notre-Dame de Lourdes,
1: priez pour nous.
0: Sainte Bernadette,
1: priez pour nous.
0: Saint Joseph,
1: priez pour nous.
0: Saint Jean-Eudes,
1: priez pour nous.
0: Ô Vierge.
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0: Bonjour à tous, l'essentiel de l'actualité avec Patrick Bruel, visé par deux nouvelles plaintes pour viol, tentative de viol et agression sexuelle. Elles ont été déposées hier au tribunal de Nanterre, des faits qui auraient été commis en 2007 et en 2012. Le chanteur mis en examen mercredi dans quatre autres dossiers nie en bloc les accusations. Une adolescente de 17 ans entre la vie et la mort après avoir été poignardée à plusieurs reprises hier soir près de la gare de Reims. Son ex-petite amie âgée de 28 ans a été interpellée et placée en garde à vue. Le suspect faisait déjà l'objet d'une enquête en cours pour violence conjugale sur la victime. Le pronostic vital de la jeune fille reste engagé. Un accord de paix probablement dans les prochaines 24 heures, c'est ce qu'assure le Pakistan, médiateur dans le conflit entre les États-Unis et l'Iran. Mais sur le terrain, la tension reste maximale. L'armée américaine a détruit ce matin plusieurs drones iraniens ciblant des navires marchands dans le détroit d'Ormuz. Israël, de son côté, prépare de nouvelles frappes contre le Hezbollah au sud Liban. Et en foot, l'entrée en lice ce soir de la Suisse dans la Coupe du Monde, c'est à 21h face au Qatar. À minuit, on aura le Brésil face au Maroc. La France, de son côté, disputera son premier match de cette Coupe du Monde mardi face au Sénégal.
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2: Dès lors, la femme bénie entre les femmes n'intervient pas inutilement. Elle a sa place nécessaire dans cette réconciliation. Nous avons besoin de médiateurs pour aller au grand médiateur et nous nous saurions en trouver de plus efficace que Marie. Extrait du sermon de Saint Bernard de Clairvaux sur la Vierge Marie.
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2: Au XIIe siècle, la chrétienté occidentale va connaître un mouvement nouveau, en tout cas rénovateur, réformateur, qui essaye de retrouver les racines premières du monachisme. Il s'agit de l'ordre des cisterciens. À l'origine de cet ordre se trouve Robert de Molesme. Né en 1029, il était moine bénédictin. Et en 1098, il fonde, au sud de la ville de Dijon, en Bourgogne, le monastère de Citeaux, sur les terres du vicomte de Beaune. Il est accompagné alors de 21 frères. À ses yeux, il s'agit d'essayer de retrouver la pureté des origines du monachisme bénédictin. C'est-à-dire retrouver l'essence de la règle Saint-Benoît. L'ascétisme, la rigueur, le dépouillement liturgique, la valorisation du travail et bien sûr une véritable vie communautaire. Il va essayer dès lors de commencer à propager son renouveau, sa réforme. Et l'abbaye de Citeaux va essayer justement de créer d'autres abbayes. Il y a une première abbaye-fille en 1113 à La Ferté. Là se trouve un homme qui va jouer un rôle considérable, c'est Bernard. Il va être envoyé avec 12 compagnons pour fonder l'abbaye de Clairvaux. Mais ce qu'il faut bien comprendre, c'est que cette volonté de retour aux origines est en fait une réaction face aux méthodes clunisiennes. Effectivement, l'abbaye de Cluny, qui avait été fondée en 910 et qui avait créé un véritable empire à la fois spirituel, économique, politique dans toute la chrétienté, eh bien, aux yeux de ses frères qui avaient suivi Robert de Molesme et qui vont suivre donc Bernard, eh bien, ont le sentiment que Cluny s'est enrichi de manière trop forte, que Cluny a abandonné ce qui faisait l'essence du monachisme bénédictin. Et que donc, c'est aussi en réaction contre Cluny que va se créer l'ordre de Citeaux. D'ailleurs, il est indéniable que Bernard a été un procureur extrêmement important contre Cluny. Il y a un passage célèbre qui est un texte attaquant frontalement l'art clunisien, les méthodes de vie des Clunisiens, cet argent dépensé pour honorer les cloîtres, pour les décorer, pour les orner de chapiteaux où se trouvent des animaux, des scènes de chasse, des bestiaires. Alors que finalement, comme le dit Bernard lui-même, au moins on doit regretter l'argent qui fut dépensé. Donc il y a bien une volonté d'essayer de retrouver un esprit qui aurait été abandonné par Cluny.

succès de l'ordre clunisien a été important au Xe, XIe siècle. Il commence donc à être contesté au XIIe. Et ce sont donc les cisterciens qui reprennent quelque peu le flambeau des créations d'abbayes. Entre 1151 et 1300, on compte 375 abbayes cisterciennes, dont 75 pour le seul royaume de France. Et là se joue évidemment l'influence et le prestige de Bernard de Clairvaux. Celui-ci est né en 1090 dans une famille de la noblesse bourguignonne. Il avait fait ses études à l'école canoniale de Châtillon-sur-Seine et était entré à Cîteaux en 1112. Il avait fondé, 3 ans plus tard, l'abbaye de Clairvaux, et il en est été resté l'abbé jusqu'en 1153, date de sa mort. Et Clairvaux a essaimé véritablement en donnant naissance à 68 abbayes. Et Bernard, qui veut se détacher justement de Cluny, obtient en 1132 du pape Innocent II l'indépendance de Clairvaux vis-à-vis de Cluny. L'influence et les écrits de Bernard de Clairvaux sont considérables. Il va effectivement non seulement attaquer les pratiques clunisiennes, mais il va également écrire un De officiis episcoporum sur la conduite des évêques, qui veut guider la conduite des évêques, c'est-à-dire améliorer leur manière de vivre et d'être, suivant en cela la réforme grégorienne. Il va développer le culte marial, mais attention, il est opposé au principe de l'Immaculée Conception car il ne croit pas que la Vierge ait été Immaculée Conception. Il intervient en faveur du pape Innocent II lorsqu'il y a une tentative d'un schisme par un certain Anaclet en 1130-1139. Il pousse à l'organisation de l'ordre du Temple qui est fondé en 1124. Il prêche enfin en faveur de la deuxième croisade le dimanche de Pâques 1146 devant le roi Louis VII

véritable ferveur. Pourquoi la société chrétienne semble s'intéresser à cette volonté de renouveau? Tout simplement parce que la spiritualité est en train sans doute de changer. Cluny avait dû sa grandeur, son succès, au fait que les Clunisiens priaient pour tous ceux qui ne priaient pas, priaient pour ces grandes familles à qui l'on confiait les prières pour les morts. Et d'ailleurs, la fête des morts pour le 2 novembre est issue des milieux clunisiens. Or, ce qui se passe au XIIe siècle, c'est que les élites chrétiennes, car il est très difficile de parler pour la totalité de la chrétienté, il est très difficile de connaître pour le XIIe siècle ce que pensait le tréfonds des masses paysannes, mais pour les élites chrétiennes du temps, eh bien, elles veulent un retour à la pureté. Elles veulent plus de vérité dans la manière d'être. Et sans doute que Cluny avait du mal à répondre à cette volonté de cette élite chrétienne qui recherchait une véracité, une origine, une pureté. En cela, Saint Bernard et les cisterciens ont sans doute répondu à cette attente. Mais il y a également un piège, parce que nous sommes aussi dans une société féodale à laquelle appartient l'ordre de Cîteaux. C'est-à-dire que les cisterciens ont participé au système seigneurial. Les monastères cisterciens étaient eux-mêmes seigneurs. Ils avaient des exploitations agricoles et ils se sont finalement enrichis. Il est vrai que quand on visite des grands monastères cisterciens, pensons à Fontfroide ou au Thoronet, eh bien il y a effectivement, par rapport à l'art clunisien, une volonté de sobriété. Mais par contre, quand on regarde les granges cisterciennes, eh bien les granges cisterciennes qui se trouvent dans les campagnes sont véritablement des cathédrales où l'on entreposait les récoltes et les richesses dues au travail des cisterciens et des paysans qui travaillaient pour leurs abbayes. Et il y a donc un piège, celui de cette propre richesse dont ils se méfiaient aux origines, qui s'est quelque peu refermé sur eux. Et puis il y a un autre élément qui va jouer en faveur d'autres ordres religieux. C'est que au début du XIIIe siècle, la spiritualité chrétienne, là aussi, évolue par l'urbanisation de la chrétienté. Bien sûr, la grande majorité de la population chrétienne est rurale, mais il y a, à la fin du XIIe siècle et tout au long du XIIIe siècle, une formidable expansion des activités urbaines. Les villes grandissent. Or, ce sont des villes où les élites veulent qu'on leur parle du Christ, qu'on vienne vers eux. Or, le monachisme clunisien, comme d'ailleurs le monachisme cistercien, eh bien finalement, est replié dans les campagnes. Il est fermé un peu sur lui-même. Il faut aller vers lui. Et ce n'est pas lui qui vient spontanément vers les autres. En cela, il va y avoir une nouvelle réforme, une nouvelle nouveauté qui va modifier profondément le christianisme médiéval et d'ailleurs bien au-delà de l'époque médiévale. C'est ce que vont apporter François d'Assise, Dominique de Guzman avec les frères prêcheurs, c'est-à-dire avec des hommes qui vont aller vers leurs frères pour leur parler de Dieu, pour leur parler de l'Évangile et pour leur parler du Christ. Ah, ils ont ainsi répondu au souhait, sans doute, d'une grande partie de la société chrétienne, et de ce point de vue-là, bénédictins et cisterciens avaient du mal à y répondre.

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1: Une émission proposée par Jean-Louis Salasque. Bonjour Jean-Louis.
0: Bonjour Catherine, bienvenue aux auditeurs.
1: Aujourd'hui, quel est notre sujet ?
0: Je voudrais lire et commenter un article d'un auteur malaisien.
1: Oh, voilà qui est inattendu. Et quel rapport avec René Girard ?
0: Tout simplement, M. Pang fait appel à la théorie mimétique, à la théorie de René Girard, pour analyser les rapports géopolitiques entre la Chine et l'Occident. John Pang est un chercheur, membre honoraire de l'Académie Perak à Ipoh, dans le nord du pays, et ancien conseiller du gouvernement de Malaisie. En avril 2023, il publie un article dans Beijing Review, la revue de Pékin. Il y présente l'anthropologie de René Girard et souligne particulièrement le thème de la rivalité mimétique. Pour faire immédiatement l'éloge de la Chine et de son approche des relations internationales, laquelle, selon John Pang, est dénuée de tout esprit de rivalité mimétique, précisément, et de fustiger l'Occident en lui attribuant la responsabilité globale de l'agressivité qui se manifeste dans la marche du monde. Il est évidemment sympathique à un girardien fervent de constater que la théorie mimétique est sollicitée jusqu'aux antipodes. Mais il est fâcheux qu'elle le soit en plein contresens. John Pang affirme que les autorités chinoises sont exemptes de rivalité mimétique à l'égard de l'Occident. Il semble oublier un léger détail. La Chine affiche comme objectif explicite de faire triompher son modèle de société. Or, celui-ci est directement issu de la doctrine communiste, dont les meilleurs experts nous rappellent qu'il s'agit d'une conception occidentale. Faire mieux que l'autre à la place de l'autre, c'est la définition même de la rivalité mimétique. Voilà qui s'appelle ne pas voir l'éléphant au milieu du salon.

0: erreur d'analyse ou incompréhension de la théorie mimétique. Dans la deuxième partie de son article, John Pang aggrave son cas en attribuant à l'Occident l'origine de tout mal, c'est-à-dire, en girardien dans le texte, en faisant un bouc émissaire. Dans une interview au principal quotidien chinois, Global Times, il avait tenu un mois plus tôt des propos encore plus sévères. Il se berce donc de la même illusion que le régime chinois, celle de sa propre innocence. Nous, nous échappons au piège du mimétisme, et nos boucs émissaires sont bien les véritables coupables. Emmanuel Dubois de Prisque, décédé prématurément, spécialiste de la Chine, en même temps que connaisseur chevronné de la pensée de René Girard, a solidement établi, dans son dernier ouvrage « La Chine et ses démons », publié en 2023, combien la Chine actuelle, au-delà du changement de régime, perpétue la mentalité sacrificielle inhérente à l'empire du milieu depuis son apparition. Se prétendre imperméable à la rivalité mimétique et accabler ses boucs émissaires en toute bonne conscience, les propos de John Pang se présentent comme le parfait exemple des illusions que René Girard entendait révéler. Tout en nous gardant de faire de la Chine et de tous ceux comme John Pang qui l'encensent, notre bouc émissaire.
1: Peux-tu nous lire cet article ?
0: Le voici. Il est intitulé « L'Occident contre le reste du monde ». C'est donc John Pang qui écrit. Le philosophe français des sciences sociales, René Girard, 1923-2015, a un jour décrit la tendance des deux parties prises dans une rivalité à se ressembler de plus en plus au fil du temps. Au départ, elles peuvent avoir des valeurs et des idéologies différentes, mais comme chacune s'efforce de surpasser l'autre, ou comme chaque attaque provoque une riposte en nature de la part de l'autre partie, étant donné que chaque acte est reflété par l'autre, les deux parties s'enferment dans une spirale d'escalade dans laquelle elles deviennent de plus en plus semblables. De nombreux jeux de stratégie prennent cette forme. Une guerre entre puissances nucléaires, par exemple, pourrait s'intensifier par le biais de représailles et de violences anticipées afin de réduire les deux parties à l'identité ultime de la destruction mutuelle.

Gérard a appelé ce processus la rivalité mimétique, où la compétition et le conflit naissent de l'imitation du désir d'autrui. Les néoconservateurs, qui ont pris le contrôle de la politique étrangère occidentale, projettent leur propre comportement et leur propre histoire sur la Chine, en supposant que la Chine doit également avoir pratiqué le génocide et le colonialisme pour parvenir à ce qu'elle a fait au cours des 40 dernières années. Cette projection de l'histoire est le résultat du cadrage de la Chine en tant que rival mimétique. Il n'est pas facile d'échapper à ce piège. Lorsque quelqu'un vous donne un coup de poing, vous avez envie de répliquer immédiatement. Cela vous lance dans un va-et-vient de violence mimétique. Cependant, au lieu de répondre en nature, la politique de la Chine, telle qu'elle a été formulée par le ministre des Affaires étrangères, Qin Gang, élude les termes mêmes de la rivalité occidentale. Pour reprendre une expression américaine pittoresque, elle refuse de se battre avec un cochon. Le cochon y prend plaisir et vous vous salissez tous les deux. Il faut beaucoup d'habileté pour ne pas tomber dans la spirale mimétique. Mais malgré les provocations incessantes de l'Occident, la Chine continue de le faire et préserve ainsi sa liberté de se concentrer sur un développement pacifique et de rester ouverte au monde. Ce faisant, elle crée les conditions d'un nouvel ordre multilatéral fondé sur la coopération pacifique. Aujourd'hui, la politique étrangère de la Chine est délibérément non rivale et non exclusive. Elle rejette par principe la formation de blocs et de corps dirigés contre des tiers. Cette détermination va bien au-delà de la tactique, voire de la stratégie. Il s'agit d'un engagement philosophique, ancré dans la culture politique du pays, motivé par une conception ancienne des relations interétatiques, enracinée dans le bien commun de l'humanité. Au lieu de la division, elle recherche la paix, l'unité et la prospérité commune. Ce ne sont pas que de belles paroles. Les Chinois font la différence entre la possibilité de paix et la capitulation à un ordre fondé sur les règles, qui n'est qu'un autre nom pour l'hégémonie occidentale, soutenue par une guerre perpétuelle.

La Chine est en train de forger un ensemble de relations imbriquées et chevauchantes à travers le monde, fondées sur le commerce, les infrastructures et les échanges éducatifs, sur la coopération plutôt que sur l'intimidation militaire et l'exploitation financière. Les élites occidentales rejettent les déclarations de principe, telles que celle de Quinn, comme une feuille de vigne idéologique, au même titre que les discours occidentaux sur la démocratie et les droits de l'homme. Elles n'imaginent pas les relations internationales autrement que comme un concours de forces coercitives. En s'appuyant sur leur propre histoire, elles ne peuvent pas imaginer qu'une grande puissance puisse s'élever sans guerre ni pillage. Les élites occidentales n'étaient donc pas préparées au grand succès diplomatique de la Chine du mois de mars dernier, à savoir le rapprochement entre l'Arabie Saoudite et l'Iran, qui aura des répercussions au Moyen-Orient et au-delà, en particulier dans les pays du Sud. Ils ne peuvent accepter qu'il s'agisse simplement d'une diplomatie chinoise qui fait ce qui est écrit dans le programme, en appliquant des principes que les diplomates chinois ne manquent jamais de rappeler. En évitant le jeu à somme nulle et en contournant la rivalité de la peur et de l'envie qui anime la politique occidentale, la politique étrangère chinoise catalyse un changement profond dans la politique internationale. Elle construit les normes et l'infrastructure mondiale, au sens figuré, en béton et en acier, d'un nouvel ordre multilatéral fondé sur la coopération pacifique et la prospérité partagée. L'avenir qui s'annonce est immédiatement reconnaissable et convaincant pour les autres pays du Sud, mais il semble toutefois terrifier l'Occident.

0: Comment expliquer autrement la stupidité éhontée qui consiste à essayer d'exporter l'OTAN vers l'Asie en coordonnant l'interaction entre l'OTAN et ses alliés de l'Indo-Pacifique, alors même que son expansion a conduit à une guerre échappant à tout contrôle en Europe? Comment expliquer autrement l'imposition d'AUKUS, un pacte de sécurité trilatéral entre l'Australie, le Royaume-Uni et les États-Unis sur la mer de Chine méridionale, sans tenir compte de l'ordre pacifique que l'Association des Nations de l'Asie du Sud-Est, la NAS, a soigneusement construit dans la région depuis 50 ans, en appliquant exactement les principes de non-ingérence, de non-rivalité et d'ouverture que la politique étrangère chinoise est en train de mondialiser. La politique étrangère occidentale signale aujourd'hui aux Asiatiques, mais aussi aux Africains et aux Latino-Américains, l'effondrement moral et intellectuel du leadership occidental. Face à l'aube nouvelle de la coopération mondiale, l'Occident mène un combat d'arrière-garde qui n'offre que division, stagnation et guerre. Et il semblerait que l'Occident devienne de plus en plus différent des autres.
1: C'est en effet saisissant. Les Chinois feraient tout bien et l'Occident tout mal, c'est cela ?
0: Oui, mais Girard nous a prévenus. Se croire absolument innocent et considérer son rival comme absolument méchant est le meilleur carburant de la violence. Pascal avait déjà formulé cette analyse sous une forme d'une élégante concision. L'homme est mi-ange, mi-bête, et qui veut faire l'ange, fait la bête.
1: Ce sera le mot de la fin. Au revoir, Jean-Louis.
0: Au revoir, Catherine, et merci aux auditeurs.
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4: A plus ou moins entendu parler de ce mot attribué à Hubert Reeves, nous sommes des poussières d'étoiles. Cela signifie que nos corps sont formés d'atomes dont les noyaux atomiques, existaient déjà dans les étoiles avant la naissance du Soleil et de la Terre. Ces noyaux d'atomes se sont réellement formés à l'intérieur des étoiles grâce aux réactions nucléaires qui s'y produisent. Mais il n'y a pas que nous qui sommes faits d'atomes. C'est le cas de la Terre elle-même tout entière et de tout ce qui nous entoure. Et dans notre civilisation technologique contemporaine, certains de ces atomes sont devenus stratégiques. On appelle ainsi tous les éléments atomiques qui sont devenus nécessaires à notre fonctionnement sociétal et dont nous ne pouvons plus nous passer. On peut penser au lithium de nos batteries, par exemple, et à tous les métaux qui entrent dans la conception d'objets, comme nos téléphones portables et bien d'autres encore. Tous ces atomes sont présents sur Terre, en quantité limitée. Ils sont sous forme de composés moléculaires, des sels par exemple, ou des minerais, qui peuvent être très complexes et qui nécessitent des processus spéciaux d'extraction. L'étude de ces métaux stratégiques sur Terre est très intéressante pour plusieurs domaines, scientifiques, sociétals, politiques. On peut étudier d'où ils viennent, dans quelles circonstances les étoiles ont pu les fabriquer, comment ils se sont solidifiés au moment de la formation de la Terre, comment ils se sont associés à d'autres éléments pour former des minerais, à quel endroit ils se sont déposés, comment ils sont extraits, à quoi ils servent dans notre vie quotidienne et quels sont les enjeux politiques associés. J'ai avec moi pour parler de tout cela Alexandre Martiel, qui est journaliste et qui navigue dans les sphères politiques depuis de nombreuses années. comme chef de cabinet auprès de maires de grandes villes, comme attaché parlementaire et autres fonctions importantes. Mais ce n'est pas pour ses activités politiques que j'ai invité Alexandre. C'est parce qu'il se passionne depuis au moins 10 ans sur ce sujet des métaux stratégiques, sur lesquels il a accumulé énormément d'informations de toutes sortes. Il a récupéré des morceaux de minerais correspondant à la plupart des éléments du tableau bien connu de Mendeleïev. Il a créé ce qu'il appelle une matériothèque, a rencontré de très nombreuses entreprises et laboratoires en France et à l'étranger. Et l'étude détaillée de ces métaux stratégiques est évidemment menée en relation avec la transition énergétique. Bonjour Alexandre.
5: Bonjour Sylvie.
4: Tu t'es donc construit un savoir considérable sur ce sujet des métaux stratégiques. Tu en parles dans les écoles, tu donnes des conférences, tu es devenu consultant, formateur, tu as écrit des livres. Tout ça pour attirer l'attention de l'ensemble des êtres humains sur l'importance de ces métaux et les problèmes sous-jacents, sociétaux, environnementaux et géopolitiques. Dis-nous d'abord, si tu veux bien, comment tu as construit cette super collection d'éléments stratégiques et pourquoi tu es allé rencontrer des ingénieurs, des chercheurs, des directeurs scientifiques de très nombreuses entreprises et de nombreux laboratoires scientifiques.
5: Ça a démarré il y a 10 ans. Ça a démarré par un exercice de style d'abord. D'abord, je suis retombé sur le tableau périodique. On a tous croisé sur les bancs de l'école le tableau périodique.
4: Ce tableau périodique, peut-être que c'est les gens qui s'en souviennent pas. On peut rappeler que ça rassemble tous les éléments chimiques qui existent. Et pour des raisons chimiques, justement, de comportement, ils sont dans des colonnes et des lignes. C'est ce qu'on appelle le tableau de Mendeleïev.
5: Mendeleïev, 118 éléments. Et j'ai eu à Dessein de rassembler tous ces éléments. Alors, de les rassembler d'abord dans leurs applications physiques, de les rassembler sur leur forme métallique et également la recherche des minerais correspondant à chacun de ces atomes. Et c'est à partir de là que les choses ont vraiment commencé. C'est-à-dire, je suis passé d'un exercice de style à une enquête approfondie sur les atomes et les applications dans le monde.
4: Il faut dire que quand la Terre s'est solidifiée, puisque moi je parle un petit peu à niveau astrophysique, quand la Terre s'est solidifiée, tous ces éléments chimiques, ils ne sont pas restés à l'état pur, c'est ça. Ils se sont associés,
5: rarement,
4: la plupart du temps, ils se sont associés à d'autres éléments pour former justement ce qu'on appelle des minerais. Et donc c'est tout un travail d'extraire les éléments individuels à partir des minerais.
5: C'est tout le travail, toute la difficulté à la fois de l'extraction, encore que celle-ci est peut-être la moins complexe, l'extraction à proprement parler, mais c'est surtout le raffinage, la séparation de ces éléments à l'intérieur même de minerais, et qui d'ailleurs donne un avantage concurrentiel à certains pays par rapport à d'autres, parce que parfois on peut ne pas avoir les minerais, mais avoir la capacité industrielle, c'est le cas pour les terres rares notamment, d'aller séparer dans une roche qui ressemble à rien quasiment, mais où on a tous ces éléments-là qui sont réunis.
4: C'est pour ça que tu es allé voir des entreprises, ce sont des entreprises qui travaillent à extraire des éléments ou quelles sortes d'entreprises et quelles sortes de laboratoires tu es allé voir?
5: Alors, si je puis me permettre, tous les univers, parce que d'abord j'ai été sur tous les secteurs d'activité stratégiques, pour le coup stratégiques, aussi bien ceux bien sûr de l'énergie que ceux du nucléaire, que ceux du militaire, que ceux de l'électronique. Aujourd'hui je prépare une conférence sur l'intelligence artificielle et les métaux stratégiques, donc j'ai été à la rencontre un peu de tous les secteurs d'activité et de l'amont à l'aval, si j'ose dire, c'est-à-dire à la fois de l'industrie minière jusqu'aux entreprises qui vont utiliser tel ou tel élément dans leur technologie. Donc ce qui m'amène aux entreprises, pour être très clair, et ce qui m'amène au laboratoire, c'est ce tableau périodique qui me sert quotidiennement de veille stratégique à l'échelle mondiale. L'objectif dans ma démarche, c'est de faire toucher du doigt la réalité, mais également d'aller voir ce qui se cache derrière l'objet ou le matériau, c'est-à-dire concrètement quels sont les atomes qu'il constitue.
4: Alors ce que je trouve intéressant pour les gens, c'est de leur montrer de quelle manière, dans des objets qu'ils utilisent en permanence, il y a des métaux, éventuellement des métaux un peu rares, enfin difficiles à trouver sur la Terre, difficiles peut-être à extraire, et dont ils ont absolument besoin. S'ils n'avaient pas ça, disons absolument besoin dans notre fonctionnement sociétal actuel. Alors, On peut parler du téléphone portable, peut-être.
5: C'est le plus connu et le plus facile, si j'ose dire. On peut parler véritablement de vitamines. C'est le terme qui est utilisé par les experts.
4: Vitamines.
5: C'est ce qui permet à votre téléphone portable, au téléphone portable, ce qui permet au téléphone portable d'avoir toutes les fonctionnalités qu'on utilise au quotidien, aussi bien l'écran.
4: L'écran tactile.
5: Alors l'écran tactile. Par exemple, derrière l'écran tactile, il y a un conducteur transparent qu'on utilise notamment l'indium, qui est un élément stratégique qui permet de créer ce qu'on appelle exactement une molécule d'ITO, indium titane oxide, et qui permet donc d'aller détecter le passage du doigt. Par exemple, c'est un exemple classique qu'on retrouve dans tous les écrans et qui a fait exploser la demande évidemment d'indium dans le monde entier.
4: C'est un phénomène électrique ?
5: C'est un phénomène électrique, c'est un phénomène qui est connu depuis la fin du 19e siècle. Et les recherches ont permis d'avancer notamment dans les années 50 et qui aujourd'hui est un matériau très courant dans la conduction qu'on va qualifier de transparente, avec quelques concurrences aujourd'hui, notamment avec le graphène et d'autres matériaux, mais voilà, on pourrait parler longuement de ces sujets-là.
4: Donc de l'indium, si j'ai bien retenu, dans les téléphones portables, dans l'écran, et tu parlais de... Qu'est-ce que tu voulais dire par vitamine ?
5: Alors c'est vitamine, parce que d'abord c'est en très petite quantité qu'on les trouve, c'est-à-dire que quand on pèse un téléphone portable, la fameuse vitamine ne représente que quelques 0,1% du poids d'un téléphone portable, le reste c'est pour l'essentiel de l'aluminium, du silicium, pour l'écran, de l'aluminium... pour le cadre, d'autres éléments assez lourds, notamment la batterie avec le lithium.
4: Mais j'ai toujours pas bien compris, excuse-moi, ce que tu appelles vitamine par rapport à
5: une soixantaine d'éléments, rien que ça. On a parlé de l'indium, j'en ai oublié 60 autres. Ah. Donc ce sont ces 60 vitamines, si j'ose dire, qui sont en très petite quantité, je l'ai précisé, 0,1% du poids d'un téléphone portable, donc très petite quantité, mais indispensable à toutes les fonctionnalités d'un téléphone portable tel qu'on l'utilise au quotidien. Alors ça, c'est le premier élément qui montre que ce sont des vitamines, qu'elles sont en petite quantité et qu'elles sont extrêmement stratégiques et dopantes, si j'ose dire. Le terme d'ailleurs est utilisé dans le monde de l'électronique, le dopage. Mais également, on les retrouve en très petite quantité, à des faibles teneurs, selon l'expression, dans les minerais. En clair, à la tonne de roche, souvent elles ne sont qu'à des quantités de quelques grammes, ce qui fait évidemment l'élément de métaux rares, terres rares, souvent parce que c'est toute petite quantité. Donc des petites quantités et des vitamines indispensables aux technologies du quotidien.
4: Alors si je comprends bien, quand on a un minerai, bon d'abord le minerai, il faut savoir que c'est un minerai intéressant, hein, parce que comme tu disais, souvent des pierres comme les autres, presque.
5: La différence entre minerai et minéral. Quand on est collectionneur de minéraux, on aime les belles cristallisations, on aime les belles couleurs. Mmh. Quand on est passionné par les minerais comme je le suis, on n'aime pas les belles couleurs. On appelle ça même, certains de mes copains dans certains laboratoires de géologie parlent de minerais moches.
4: C'est ceux-là qui sont importants pour,
5: c'est ceux-là qui conditionnent
4: pour l'économie, pour tout ça.
5: Oui. C'est ceux-là qui conditionne l'histoire de l'humanité. Tu l'as bien dit, tout a démarré dans les étoiles, mais très vite les hommes sur Terre se sont appropriés ces minerais, on en a extrait les premiers métaux, c'est les fameux grands âges de l'humanité, l'âge de fer, l'âge de bronze, voilà, l'âge de l'acier au 19e siècle, et très vite tout s'est accéléré au 20e siècle, notamment à l'utilisation de l'ensemble des éléments du tableau périodique. On n'en utilisait qu'une dizaine jusqu'au début du 20e siècle, et milieu du 20e siècle jusqu'à aujourd'hui, maintenant on utilise quasi la totalité des éléments du tableau périodique.
4: Mais alors quand on a un minerai, donc ça veut dire qu'il y a là-dedans toutes sortes d'éléments, associés à d'autres éléments pour faire des molécules. Et parmi tous ces éléments-là, il y en a quelques-uns qui sont en très petite quantité, tu dis 0,1% ou quelque chose comme ça, qui sont ceux qui sont importants pour la vie et tout.
5: Alors
4: ça,
5: pour la technologie et pour nos grands desseins écologiques qui parfois ont des impacts catastrophiques à l'échelle mondiale. Exemple type, c'est celui du pot catalytique.
4: Le pot catalytique
5: d'une voiture, tout à fait, pour assurer une dépollution, si j'ose dire, des gaz d'échappement. Bien, ce pot catalytique est une alumine, donc une céramique, donc on a déjà l'aluminium qui apparaît déjà, mais surtout c'est une alumine, donc un nid d'abeille, comme on dit, qui est imprégnée de platinoïdes, c'est-à-dire on connaît ces mots, platine, rhodium peut-être pour ceux qui achètent de très beaux bijoux, ruthénium et palladium et autres platinoïdes du genre. Eh bien, ces éléments platinoïdes sont à un moment donné extraits de minerais, en effet, où le pourcentage, je prenons cet exemple-là parce qu'à dessein, je le choisis, un pot catalytique, c'est à peu près 4 grammes de platinoïdes en moyenne, une tonne de roche, 12 grammes. Donc, avec une tonne de roche, on peut imprégner seulement 4 pots catalytiques. Donc, c'est dire combien la teneur, comme tu disais très justement, dans ces roches est extrêmement faible, mais extrêmement stratégique. Ces éléments sont extrêmement stratégiques tout en étant produits de manière très, très minimale. On ne peut pas comparer, par exemple, le monde des terres rares, où on produit à l'échelle mondiale 280 000 tonnes, avec le monde du fer, où on produit plusieurs milliards de tonnes, ou le cuivre, où on produit plusieurs millions de tonnes. On doit être autour de 30 millions de tonnes de mémoire. Voilà, ou l'aluminium, 60 et quelques millions de tonnes, à l'échelle mondiale, évidemment.
4: Eh ben, c'est passionnant. On arrive à la fin de l'émission, donc on va continuer la semaine prochaine. On a encore beaucoup de choses à raconter. Donc, merci, Alexandre.
1: À la semaine prochaine.
5: À la semaine prochaine. Merci, Sylvie.

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2: La controverse entre Nestorius et Cyril d'Alexandrie. Nous avons vu la dernière fois comment Nestorius, devenu patriarche de Constantinople, avait poussé jusqu'à ses ultimes conséquences la christologie dualiste de l'école d'Antioche, en prétendant que le Verbe de Dieu s'était uni à un homme complet, comme si cet homme existait déjà avant l'incarnation, et que Marie n'était que la mère de cet homme et non pas la mère de Dieu, la Théotokos. Henri Marou a dressé un tableau sans complaisance de la prédication de Nestorius et de ses effets, je le cite. Moine près d'Antioche, puis prêtre de cette ville et prédicateur déjà renommé, Nestorius avait été appelé par l'empereur Théodose II au siège toujours disputé de la capitale Constantinople. Dès le lendemain de son intronisation, 10 avril 428, Nestorius donna libre cours à son caractère entier et violent, à son zèle un peu brouillon. Il partit aussitôt en guerre contre les hérétiques qui foisonnaient dans la capitale, réclamant l'intervention du pouvoir impérial et prenant lui-même contre eux l'initiative de mesures énergiques. À ce régime, il ne pouvait manquer de se faire nombre d'ennemis attentifs à relever ses maladresses. Celles-ci ne manquèrent pas. Les sermons qu'il fit prêcher ou prêcha lui-même exposaient sous une forme brutale et comme agressive les conclusions les plus hardies des théologiens d'Antioche sur la distinction des deux natures, contestant qu'on puisse dire en toute rigueur que dans la Passion le Verbe avait souffert et surtout refusant à la bienheureuse Vierge Marie le titre de Mère de Dieu, Théotokos, comme impropre, puisque c'est un homme qu'elle a enfanté, ou du moins comme dangereux. Il se faisait à lui-même, Nestorius, comme un épouvantail de ce titre que la piété chrétienne utilisait couramment. Entre bien d'autres expressions pareillement agressives, on raconta qu'il se refusait dans la personne de l'enfant Jésus à appeler Dieu un bébé de 2 ou 3 mois. C'est cette attaque contre le mot Théotokos qui provoqua le plus de scandales et fit éclater la crise. Fin de citation. Les remous suscités à Constantinople par la prédication de Nestorius ne pouvaient pas rester sans effet dans les autres églises. C'est d'ailleurs Nestorius lui-même qui avait pris l'initiative de mettre le pape Célestin au courant de la querelle autour du titre de Théotokos, en espérant bien sûr que le pape prendrait parti en sa faveur. Mais de même qu'au siècle précédent, le patriarche d'Alexandrie, Alexandre, avait à ses côtés un jeune diacre théologien, saint Athanase, de même le pape Célestin est lui aussi assisté par un jeune diacre promis à un grand avenir, un certain Léon, qui n'est autre que le futur pape Léon le Grand. Léon est proche d'un savant moine, Jean Cassien, originaire de Roumanie actuelle, et devenu abbé de Saint-Victor à Marseille. Et lorsque le pape Célestin reçoit de la part d'adversaires de Nestorius des notes qu'ils ont prises à partir des sermons qu'il a prononcés, le diacre Léon se souvient que Jean Cassien connaît le grec et qu'il a de grandes compétences théologiques, et il lui envoie tous ses textes pour qu'il les examine en détail. Mais pendant ce temps, le patriarcat d'Alexandrie entre en scène. Les relations entre Constantinople et Alexandrie étaient déjà difficiles. Alexandrie voyant d'un mauvais œil Constantinople revendiquer d'être la nouvelle Rome en s'appuyant sur le troisième canon du concile de 381. Déjà le patriarche d'Alexandrie Théophile, de 385 à 412, était entré en conflit avec le patriarche de Constantinople, qui à l'époque n'était autre que saint Jean Chrysostome. Et il avait comploté contre lui à distance d'une manière fort peu élégante et fort peu charitable. Cette machination de Théophile avait abouti à la déposition de Jean Chrysostome, qui, réhabilité puis de nouveau déposé, avait fini par mourir sur le chemin de l'exil. Les relations entre les deux patriarcats étaient donc déjà très détériorées par cette affaire lorsque commence la controverse autour de la prédication de Nestorius. D'autant que le neveu de Théophile, qui lui avait succédé en 412 sur le siège d'Alexandrie, était un homme très combatif. Il s'appelait Cyrille et c'était un grand théologien. En 428, Cyrille écrit aux évêques et aux moines pour exposer avec une grande fermeté, sans nommer d'ailleurs Nestorius, sa propre doctrine de l'incarnation et de la Vierge Théotokos. L'année suivante, c'est à Nestorius lui-même qu'il écrit, mais il se heurte de sa part à une fin de non-recevoir, et Nestorius lui fait la leçon avec condescendance en l'exhortant à la modération chrétienne. Le tempérament de saint Cyrille a été bien résumé par le père Camelot, je cite. Nestorius s'est plaint vivement des agissements du patriarche d'Alexandrie à son égard. Et il faut bien reconnaître que certains traits du caractère de saint Cyrille peuvent donner quelque apparence de raison à Nestorius et à ses partisans, anciens et modernes. On ne peut nier qu'il n'ait parfois manqué de cette modération que lui prêchait son adversaire Nestorius. L'initiative qu'il prend d'intervenir dans les affaires de Constantinople, la hâte et la précipitation dont il a fait preuve à Éphèse peuvent nous étonner, certaines intrigues même nous scandaliser. On répéterait volontiers un jugement ancien, saint Cyrille est saint, mais on ne peut pas dire que toutes ses actions soient saintes. Nous voilà donc prévenus. Avec saint Cyrille, nous allons devoir prendre acte de comportements peu édifiants, bien dans la ligne de ceux que son oncle Théophile avait eus à l'égard de saint Jean Chrysostome. Mais on aurait tort de réduire Cyrille à ce côté négatif. Comme prédicateur et pasteur, comme exégète et théologien, il se révèle d'une toute autre classe que Nestorius. Il faut donc nous pencher maintenant plus en détail sur sa théologie. Le point de départ de la christologie de saint Cyrille est très différent de celui de Nestorius. Prenant appui sur la parole de saint Jean, le Verbe s'est fait chair, il ne considère pas d'abord les deux natures du Christ, mais l'unique personne du Verbe qui existe de toute éternité et qui, à la fin des temps, s'est incarné. Le Verbe s'est vraiment fait chair. Il s'est approprié une humanité complète. Mais pour autant, il n'a pas changé en s'incarnant, et de même, la nature humaine n'a pas été absorbée dans la divinité, mais elle subsiste pleine et entière dans le Christ. Cyrille refuse donc absolument l'idée d'habitation du Verbe dans l'homme Jésus, ainsi que l'idée de conjonction de l'humain et du divin. C'est ainsi qu'il ne dit jamais « la chair du Christ a souffert », mais « le Verbe de Dieu a souffert dans sa chair ». Et pour synthétiser cela, il affirme que l'union du Verbe et de la nature humaine s'est faite en grec « katupostasine », c'est-à-dire en français « selon l'hypostase », ou si l'on préfère, selon la personne. La formule « une nature, trois hypostases » pour parler de la Trinité est un acquis des pères cappadociens. La nature unique et la nature divine, les trois hypostases sont les trois personnes du Père, du Fils et du Saint-Esprit. On aurait donc pu transposer facilement ces instruments de pensée pour parler du Christ, en disant « de même que Dieu est une seule nature en trois personnes », de même, le Christ est une seule personne en deux natures. Mais étrangement, la confusion régnait encore pour parler du Christ, et on mélangeait nature et hypostase. C'est ainsi que saint Cyrille lui-même reprendra jusqu'au bout la formule qu'il croit être d'Athanase et qui est en réalité d'Apollinaire, une seule nature incarnée du Dieu Verbe. Dans cette formule, telle que la comprend Cyrille, le mot nature désigne le sujet subsistant, c'est-à-dire l'équivalent de l'hypostase, mais le moins qu'on puisse dire est qu'elle peut prêter à confusion. Citons à nouveau le père Camelot. Malgré ses lacunes, dues souvent à l'imprécision de sa théologie, on ne peut que rendre hommage à la valeur métaphysique de la théologie de saint Cyrille et au grand souffle religieux qui la traverse et qui l'anime. Plus que la théologie des Antiochiens qui risque de compromettre gravement l'unité du Verbe incarné, elle garde le sens et le respect du mystère du Christ, le sens du mystère de notre salut. En fait, après les définitions du Concile de Chalcédoine, qui lui apporteront sinon un correctif, du moins un contrepoids, c'est la théologie de saint Cyrille qui sera la théologie de l'Église. Retenons surtout de cette théologie ce qui en constitue l'intuition centrale, le sujet de l'incarnation, et donc de tout ce que Jésus a vécu dans sa vie terrestre, c'est bien la deuxième personne de la Sainte Trinité. C'est pour cette raison que la Vierge Marie doit être dite à bon droit Mère de Dieu. Et c'est aussi pour cette raison que le Christ nous a sauvés. Un homme qui aurait été seulement associé, conjoint au Verbe de Dieu, n'aurait pas pu nous sauver, parce que ses actes n'auraient été que les actes d'un homme, et non ceux de Dieu lui-même accomplis dans notre chair. Voilà pourquoi saint Cyrille part en guerre contre Nestorius, jouant de son influence à la cour de Constantinople, par le biais de la sœur et de la femme de l'empereur, et envoyant au pape Célestin le dossier complet de l'affaire, après l'avoir prudemment fait traduire en latin. Si bien que le pape, convaincu, fait condamner Nestorius le 10 août 1430 par un synode romain, le menace de déposition s'il ne se rétracte pas, et charge Cyrille lui-même d'exécuter la sentence. Nous allons voir la prochaine fois comment Cyrille s'est acquitté de cette mission.
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0: présence, 17h. Bonsoir, bonsoir à tous. Dans l'actualité, nouveau coup de chaud sur l'Hexagone. Quelques semaines après un épisode historique, les températures grimpent à nouveau ce week-end avec des pointes attendues à 36 degrés dans le sud-ouest, plus généralisé que celui de mai. Ce nouvel épisode s'annonce plus intense, notamment à cause des nuits qui seront plus courtes. Emmanuel Macron en visite sur la Côte d'Azur ce week-end. Le chef de l'État sera à Nice demain pour inaugurer un salon aux côtés du premier ministre indien Narendra Modi. Les deux dirigeants s'entretiendront ensuite à Beaulieu-sur-Mer avant le sommet du G7 à Évian. Patrick Bruel, lui, est visé par deux nouvelles plaintes pour viol, tentative de viol et agression sexuelle. Elles ont été déposées hier au tribunal de Nanterre. Des faits qui auraient été commis en 2007 et en 2012. Le chanteur a été mis en examen, on le rappelle, mercredi dans quatre autres dossiers. Placé sous contrôle judiciaire, il nie l'intégralité des accusations. Les Français veulent toujours partir en vacances cet été, mais en dépensant beaucoup moins. C'est ce que dit une étude, Méline Debac.
1: Oui, 62% des Français prévoient de partir cet été, soit un peu moins que l'an dernier. Surtout, le budget moyen chute fortement, 1748 euros par foyer, soit près de 300 euros de moins en un an. Un niveau inédit depuis 2022. En cause, le retour de l'inflation, la hausse du prix des carburants et les tensions internationales. Résultat, les vacanciers prévoient de faire des économies sur leurs souvenirs, les restaurants ou encore les activités de loisirs. Près de la moitié des Français assurent qu'ils cuisineront davantage pendant les vacances plutôt que d'aller au restaurant. Beaucoup comptent aussi privilégier des destinations proches de chez eux pour limiter les frais de transport.
0: Merci Miline. Revirement de situation majeur au Moyen-Orient. Contrairement aux annonces du médiateur pakistanais, l'Iran a formellement exclu la signature d'un accord de paix avec les États-Unis dans les prochaines 24 heures et parle plutôt de jours. De son côté, l'armée israélienne annonce avoir frappé plus de 70 infrastructures du Hezbollah au Liban au cours des dernières 24 heures. En foot, la Suisse qui affronte le Qatar ce soir à 21h pour son premier match de poule de la Coupe du Monde 2026. La compétition se poursuivra cette nuit avec 3 rencontres au programme. Brésil-Maroc à minuit, Haïti-Écosse à 3h et Australie-Turquie à 6h du matin. Et puis un exploit sur le Tour Auvergne-Rhône-Alpes. Le Mexicain Isaac Del Toro a remporté en solitaire la 7e étape ce samedi au sommet du Grand Colombier, prenant une option sur la victoire finale. Rendez-vous demain pour l'ultime étape, 120 km entre Beaufort et le plateau de Solaison. Voilà pour l'actualité, excellente soirée à tous.
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3: Selon son auteur, cet ouvrage risque de ne cocher aucune des cases littéraires classiques. Il écarte le qualificatif d'essai, car la fiction, la spéculation et l'imagination y tiennent une place de choix. Mais la vraisemblance omniprésente, de manière toujours troublante, pourrait le rapprocher d'une thèse, d'une démonstration, et écarter malheureusement le qualificatif de dystopie. Même s'il le réfute, on peut y trouver également une biographie. Certes, ce n'est pas non plus un traité scientifique, même s'il y a de nombreuses données chiffrées. Finalement, cela risque de ne pas être de la science-fiction, et c'est bien cela qui nous inquiète. Mais de quoi s'agit-il dans cet ouvrage hybride? Si vous souhaitez le savoir, restez avec nous, et Xavier Bardet vous dit tout sur son livre « Journal d'un enfant du siècle », paru aux éditions Le Lys Bleu en 2024. Bonjour Xavier Bardet, merci d'avoir accepté l'invitation de Parole d'auteur.
4: Bonjour Philippe, merci de m'avoir invité.
3: Et nous allons donc parler ensemble de votre dernier ouvrage qui est paru en 2024 au Lys Bleu, Journal d'un enfant du siècle. Alors après cette introduction, certainement que les auditeurs doivent se poser des questions. Comment d'un mot pourriez-vous qualifier, j'allais dire, la case à cocher pour qualifier justement votre ouvrage?
4: Alors, comme vous l'avez très bien expliqué au début, c'est un peu complexe. Hein, c'est un ouvrage que je qualifierais et que les lecteurs qualifient en général d'assez hybride. Alors, on peut y voir une saga familiale, dans la mesure où on se promène dans le 21e siècle sur 4 générations. On peut y voir une fiction, parce qu'évidemment, les personnages n'existent pas. Enfin, sont imaginaires. On peut y voir aussi une sorte de roman d'anticipation, dans la mesure où tout ce qui est présenté, d'abord concerne le futur, et puis surtout essaye de s'appuyer sur des données chiffrées. J'ai une formation scientifique au départ, donc j'essaye toujours de raconter des choses plausibles au moins.
3: Alors, sur votre formation scientifique, on va y revenir assez rapidement. Effectivement, moi, je cocherais plutôt la case roman d'anticipation, pour le définir au niveau global, puisqu'effectivement, vous traitez beaucoup de ce qui va se passer à l'avenir. Et vous avez d'ailleurs des épigraphes dans votre livre. Vous en avez deux qui m'ont bien plu. La première de Pierre Dac, « Les prévisions sont difficiles, surtout lorsqu'elles concernent l'avenir ». Et si tous ceux qui croient avoir raison n'avaient pas tort, la vérité ne serait pas loin. Alors, au vu de ces épitaphes et au vu de la nature d'anticipation de ce roman, on voit que vous avez pris un certain nombre d'options, que vous avez des visions qui sont des visions construites par rapport à l'avenir. Ma première question, ce serait de dire, est-ce que voir venir, c'est un privilège ou c'est plutôt finalement une source d'inquiétude ?
4: Alors, on peut le voir comme une source d'inquiétude quand on comprend un peu la trajectoire que le monde prend. C'est pas une dystopie complète dans la mesure où il y a quand même des solutions, il y a des propositions pour essayer de s'en sortir, pour vivre mieux et surtout pour gérer ce qui nous arrive. Alors le fil rouge quand même, c'est l'aspect écologique de ce roman, avec évidemment le réchauffement climatique, puisque un des chiffres qui parcourt le livre, c'est la tenue en CO2 de l'atmosphère. On peut dire que c'est une forme de dystopie en essayant de s'appuyer sur le début de trajectoire du 21e siècle.
3: D'accord. Alors, vous n'en êtes pas à votre premier ouvrage. Vous avez déjà produit un roman en 2018 qui s'appelait « La deuxième maison, la première brûle et nous regardons ailleurs ». Et en 2021, vous avez commis un essai qui s'intitule « Le salaire de la terre, une double monnaie au service de la transition écologique ». Donc, vous vous êtes plutôt spécialisé dans un certain domaine, l'évolution climatique, le dérèglement climatique, et surtout le constat global que on a beau alerter à droite, à gauche, en haut et en bas, il n'y a rien qui ne se passe.
4: Oui, effectivement. Alors, la genèse de ma démarche et de mon envie d'écrire, c'est suite à des conversations avec des amis du GIEC, donc le groupement interdisciplinaire de l'étude des climats, qui étaient un peu désespérés. Donc là, ça remonte aux années de 2010-2015. Ils étaient désespérés, ils sont toujours assez désespérés de ce qui se passe et du peu d'impact que leurs nombreux rapports ont sur la marche du monde, les politiques et les gens en général. Et de ce constat est née l'idée que peut-être une fiction qui montrerait justement toutes les conséquences de ce qu'on est en train de vivre en termes climatiques pourrait toucher plus profondément les gens et avoir plus d'impact. Donc c'est le point de départ de ma démarche d'écriture. Ouais. Avec effectivement le premier roman en 2018, Notre maison brûle et nous regardons ailleurs, la deuxième maison. Qui est finalement la suite, paradoxalement, du deuxième roman, celui dont vous avez parlé au début, Le journal d'un enfant du siècle. D'accord. Puisque la deuxième maison se passe directement dans les années 2080, et c'est l'arrière-petite-fille du personnage principal du journal d'un enfant du siècle qui est le personnage de mon premier roman.
3: Alors, avant d'attaquer plus précisément donc ce roman, je voudrais préciser aux éditeurs votre formation et la carrière que vous avez faite. Donc, vous êtes ingénieur de l'École centrale de Paris et vous avez fait une carrière dans l'aéronautique en Europe et aux États-Unis. Et c'est ça. Actuellement, vous avez bifurqué dans une autre direction, laquelle ?
4: Oui, alors comme pas mal de gens, l'épisode Covid

0: tout en continuant l'écriture.
1: Et alors donc, dans j'ai cru comprendre que au-delà de la menuiserie, vous fabriquez des ruchiers.
0: C'est ça, en fait, mon activité de menuiserie est principalement axée sur l'apiculture, donc la fabrication de ruches. Et des ruches plutôt originales d'ailleurs.
1: D'accord. Alors, je vous propose que nous revenions donc au roman. Alors, on comprend la situation, la position de ce roman par rapport à ce que vous aviez déjà écrit. Le déclic est parti de quelle manière? Surtout sur la forme de ce carnet de la Lande.
0: C'est un peu une longue histoire, donc ça rejoint le concept de saga familiale hein, dont on a parlé. En fait, le journal intime qui est le corps du roman est celui de l'arrière-grand-père de l'héroïne de mon premier roman. Et donc c'est un homme qui est né en 1988, qui est un jeune de maintenant, hein, on dirait, qui devient un grand reporter et qui commence à écrire son journal en 2002, donc il a 14 ans. Et il écrira son journal jusqu'à la fin de son existence en 2078, quand il aura 90 ans. Et le déclic, c'est de dire que le premier roman nous avait projeté directement en 2080, et j'avais envie de raconter finalement, de faire le lien avec aujourd'hui, de raconter ce qui s'était passé entre maintenant et 2080, de façon assez logique, assez linéaire, et de façon à ce qu'on voit comment une évolution douce, tranquille, peut conduire à des états qu'on n'imagine même pas aujourd'hui.
1: Alors c'est un véritable exercice prospectif de la pensée qui propose l'histoire du XXIe siècle. Est-ce que c'est quelque chose qui vous tenait à cœur pour exposer un certain nombre de problématiques dans leur globalité? Parce que quelque part, quand on écrit un ouvrage de ce type-là, je suppose que vous aviez une volonté de témoigner sur les grands enjeux.
0: Oui, absolument. Hein. On peut le voir comme un message d'alerte, finalement. J'ai essayé de rester assez pédagogue, de manipuler des concepts assez simples et de faire le lien entre les signaux faibles qu'on a commencé à percevoir à la fin du XXe siècle, début du XXIe, et puis les signaux de moins en moins faibles, qui commencent à nous impacter, qui concernent le climat, l'énergie, nos modes de vie, nos ressources, l'eau douce aussi.
1: Voilà. Et quel est selon vous le risque majeur, le plus important?
0: Alors, moi, mon sentiment, c'est que le driver de ce qui va conditionner l'avenir de notre humanité, ça reste quand même cette histoire de climat, parce que nous vivons dans une atmosphère qui a été stable pendant des milliers d'années, hein, depuis la dernière glaciation, et là qui commence à dériver de façon rapide, et de façon anthropique, hein, c'est généré par l'homme. Et donc, on peut arriver rapidement à une catastrophe, un mode divergent, disons, de tout ce qui peut se passer dans l'atmosphère. Alors, dans le livre, je parle souvent de la minceur de notre atmosphère. L'atmosphère fait à peu près 5000 mètres, hein, du moins la partie vivable fait 5000 mètres, ce qui représente à peine un millième du diamètre de la planète. Donc, c'est comme si c'était une feuille de papier posée sur une orange. Et c'est très fragile. Et là, on est en train de jouer avec en modifiant sa composition chimique.
1: Alors, il y a, notamment par rapport aux nombreux rapports produits par le GIEC depuis de nombreuses années, on a l'impression qu'il y a toujours le même discours, qui est un discours très stable, qui montre et qui démontre les mêmes choses, et qu'on a montré et démontré la crédibilité ou l'acceptation des constats qui sont faits ne sont pas prises en compte. Vous mettez ça sur... Comment vous l'expliquez?
0: C'est un constat, l'expliquer c'est compliqué. Bon, on peut l'expliquer d'une façon un peu simple en disant que l'horizon de nos hommes politiques, hein, qui sont leurs prochaines élections, qui sont de l'ordre de 5 ou 10 ans, est pas du tout l'horizon du changement climatique qui lui s'organise ou se prépare sur plusieurs décennies. Donc ils sont assez facilement dans le déni. Et puis. annoncer une catastrophe et ne jamais

0: très porteur hein, au niveau électoral. Donc tous les politiques et les hommes de pouvoir ou les femmes de pouvoir ont plutôt intérêt à minimiser le problème qu'à l'aggraver au risque avec le risque de pas être élu la prochaine fois. C'est ce qui était arrivé un peu à Jimmy Carter dans les années 70. Il avait mis en garde hein, les Américains en disant attention, la surconsommation, les énergies fossiles, etc. Il va falloir en sortir parce que c'est très dangereux. Bon, alors, les lobbies ont vite fait de faire en sorte que ce soit Ronald Reagan qui soit élu à sa place et que Jimmy Carter ne soit pas réélu.
1: Alors il y a peut-être d'autres aspects qui font que l'acceptation n'est pas si évidente. Vous faites allusion à la remise en cause du mode de vie occidental et une de ses déclinaisons, une remise en cause des transports motorisés de masse. Est-ce que ces deux points-là sont justement des points qui seraient susceptibles d'effrayer la population et qui donc ne sont pas pris en compte ?
0: Oui, évidemment, hein, on est dans une société qui repose beaucoup sur les transports, que ce soit au quotidien ou pour nos loisirs, pour nos échanges commerciaux. Et, ce mode de vie est un des vecteurs de dérèglement climatique. Donc, y renoncer, c'est très compliqué. Et on imagine bien que c'est pas très porteur d'annoncer aux gens, comme le fait par exemple Jean-Marc Jancovici, hein, que ben un voyage. Un long voyage intercontinental tous les 5 ans, ce serait suffisant largement, et qu'il faudrait essayer de pas faire plus, et qu'il faut essayer de minimiser les trajets courts, donc les trajets travail-domicile, qui peut signifier une refonte complète de l'urbanisme, par exemple.
1: Alors, effectivement, en vous écoutant, effectivement, on peut prendre la mesure des choses qu'il faudrait faire, des choses qui paraissent un petit peu logiques, mais on ne le fait pas. Et donc, je précise aux auditeurs que dans le livre, vous décrivez ce qui arrive parce que on n'a pas fait les choses et que quelque part, c'est un petit peu glaçant, mais on y reviendra dans le détail. Je voudrais savoir ce que vous répondez aux personnes qui disent, mais attention, les cycles de température, depuis que la Terre existe, depuis le début de l'humanité, ont été des grands cycles. Il y a eu des périodes de chaud, il y a des périodes de froid. Et il faut pas comparer. Il faut comparer ce qui est comparable et que peut-être on n'est pas dans un cycle qui va être un cycle qui va être si déterminant.
0: Oui, il y a toujours eu des cycles, effectivement. Mais quand on regarde un peu les courbes, hein, ce sont des cycles très lents. Bon, la dernière glaciation remonte à 20 000 ans. Le climat est resté stable depuis à peu près 10 000 ans et là il recommence à se dérégler mais de face à un rythme qui n'est pas du tout celui des cycles naturels et je crois que l'effet anthropique hein, donc l'effet de l'action de l'homme est maintenant complètement admis et c'est clair qu'on n'est pas du tout dans les mêmes constantes de temps.
1: D'accord. Alors, je voudrais que pour nos auditeurs, je demande toujours cet exercice parce que c'est intéressant, que vous puissiez décrire rapidement la couverture de votre ouvrage, la couverture du journal d'un enfant du siècle.
0: Bon, la couverture, elle est très simple. Hein, c'est un dessin que j'ai fait moi-même d'ailleurs et qui représente un journal intime avec quelques écritures. Alors, quand on regarde de près, on voit que la page qui est ouverte sur la couverture est celle du 14 janvier 2074. Donc on est un peu à la fin de la vie de l'auteur, hein, puisqu'il décédera en 2078. Et les quelques mots qu'on arrive à lire, c'est « Surprise, surprise, il neige ce matin. La dernière chute de neige remonte à 2044. Ma chère petite fille avait 4 ans. »
1: Voilà.
0: Donc, on voit, ça situe un peu le problème très, très globalement. Hein. Et la région où le personnage habite, c'est en Allemagne, dans la vallée du Rhin, donc en Europe.
1: Vous avez donc donné un titre qui est « Journal d'un enfant du siècle ». En le lisant, vous me direz si vous êtes d'accord, j'ai eu des impressions un peu de Jules Verne, un petit peu de Indiana Jones. Dans la nature, dans la personnalité du reporter.
0: Oui, c'est flatteur, merci. Effectivement, le reporter, alors c'est pas une autobiographie, bien sûr, mais le reporter, j'ai essayé de lui donner des caractères un peu rebelles, un peu en dehors de son temps, un peu observateur. D'ailleurs, il a des déboires politiques, hein, on le voit au cours du roman, il est obligé de quitter son pays. Parce qu'il a un regard finalement assez accusateur sur son époque, assez rebelle.
1: Et on va le voir dans le détail, effectivement, c'est quelqu'un qui est rebelle, et c'est quelqu'un aussi qui a un fort souci de transmettre aux générations futures, peut-être parce que il mesure les dégâts qui ont été causés ou qui n'ont pas été empêchés par les générations qui ont précédé.
0: Oui, ça c'est un peu une préoccupation que j'ai, entre guillemets. C'est-à-dire que tous nos problèmes climatiques, nos problèmes de ressources qui peuvent déboucher sur des problèmes d'alimentation, hein, de choses très vitales finalement, risquent d'entraîner une perte des connaissances. Parce que quand vous avez besoin de trouver votre nourriture pour le lendemain, ou de vivre au jour le jour, ben vous n'allez pas à l'université, donc vous ne recevez pas la transmission des sciences qui sont de plus en plus complexes de la part de vos aînés. Donc on peut être confronté dans l'avenir à une perte de savoir, même sur des choses qui nous paraissent très naturelles aujourd'hui, hein. Fabriquer un téléphone portable, c'est pas si simple que ça. Ça nécessite des quelques générations d'ingénieurs, plusieurs dizaines d'années de découvertes, de recherches. Et si, pour des raisons conjoncturelles, on arrête ce genre d'activité, on peut très bien se retrouver dans une société détechnologisée.
1: Xavier Bardet, je vous propose maintenant de rentrer dans un monde merveilleux, l'espace d'un instant.

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1: Un message d'espérance profondément humaniste derrière son apparente simplicité. Au milieu des conflits et des violences du monde, il existe encore une beauté fondamentale dans la vie quotidienne. Réapprendre à voir la beauté du monde, un appel à la fraternité. What a Wonderful World de Louis Armstrong. Xavier.
2: Oui, j'aime bien cette chanson, effectivement, elle nous rappelle combien le monde qui nous entoure est merveilleux et quelle chance nous avons d'être sur cette planète unique, alors qu'il n'y a aucune planète B à l'horizon.
1: Donc un message fort qui inciterait à non seulement à profiter des choses, mais surtout à les faire durer.
2: Absolument.
1: Je rappelle que nous sommes en compagnie de Xavier Bardet pour son roman « Journal d'un enfant du siècle » paru en 2025 aux éditions Le Lys Bleu. Alors Xavier Bardet, je voudrais attirer l'attention des auditeurs sur la construction de votre roman, sa structure. Parce que j'ai trouvé que c'était un modèle du genre, un petit bijou. Et là, j'ai compris sans hésitation qu'effectivement, vous aviez des bases scientifiques très fortes, parce que vous avez construit. Alors c'est pas une critique, hein, c'est un peu le roman de l'ingénieur, c'est-à-dire le roman qui est structuré, dans lequel on est pratiquement certain qu'il n'y aura pas d'incohérence. Et donc c'est quelque chose qui a dû vous prendre beaucoup de temps. Et vous dites, notamment dans la préface, que ce que vous avez utilisé, c'est la méthodologie de l'extrapolation de la trajectoire. Alors comment vous êtes débrouillé pour effectivement retenir un certain nombre de phénomènes et les extrapoler et les choisir surtout comme étant ceux qui, le plus plausiblement, devaient être retenus?
2: Alors, vaste question, plusieurs questions dans cette question. Alors, effectivement, ce que j'ai retenu pour essayer de prévoir ce futur en extrapolant de par le passé, à partir du passé, alors il y a plusieurs fils rouges. Il y a celui de la concentration en CO2, donc du climat, hein, grosso modo, du dérèglement climatique. Il y a un petit peu également celui de la démographie, hein, parce que le problème terrestre... Enfin, le problème de l'humanité, qui est parfois un peu tabou, hein, c'est aussi la démographie, parce que notre consommation, donc notre pillage des ressources, entre guillemets, est le facteur de à la fois notre mode de vie, mais aussi notre démographie. Donc on peut jouer sur le mode de vie, bien sûr, on peut aussi jouer sur la démographie. Donc à partir de tout ça, j'ai essayé d'extrapoler les données du début du 21e siècle. Donc en termes de CO2, moi, quand je suis né, donc dans les années 60, on était à peu près à 300 ppm, hein, comme on dit, parties par million de CO2 dans l'atmosphère. Aujourd'hui, on est rendu à 425 à peu près, ce qui fait une augmentation significative, hein. On parlait tout à l'heure des cycles naturels, c'est largement au-delà de ce qui s'est passé dans les aires géologiques de façon naturelle. Et puis, on extrapole. Et moi, j'ai prévu un pic de CO2, parce qu'un jour, ça devra s'arrêter, ou alors l'humanité aura disparu, dans les années 2070 à 575, je crois, dans le roman, ppm, bon, ce qui conduit à des niveaux de température et de dérèglement climatique assez forts. Voilà, donc j'essaye de montrer comment l'humanité va gérer ce problème et comment elle peut éventuellement trouver des solutions, puisqu'à la fin... le modèle de société proposé par le personnage principal, qui est passé de journaliste à politicien, ce modèle semble viable et va peut-être sauver l'humanité.
1: Alors, dans l'analyse sur laquelle vous vous reposez, vous partez du principe en disant qu'il y a, par rapport à la planète, par rapport à l'humanité, un piège mortel. Et que ce piège mortel a trois têtes et tricéphales. Il y a le capitalisme, les idéologies en général et les énergies fossiles. C'est donc ce cocktail-là qui est un cocktail menaçant pour l'humanité?
2: Oui, c'est ma vision des choses, hein. Alors si on commence par les énergies fossiles, on est tombé, à mon avis, dans le piège complet de ces énergies, hein, qui sont à la fois hyper concentrées, qui nous ont permis, hein, d'inventer des machines fabuleuses, mais qui ont un impact sur notre atmosphère. Ensuite, on a parlé Alors, l'autre sujet, c'est les idéologies, effectivement. On voit que les idéologies nous enferment dans des postures et des positions qui conduisent au conflit. Hein. Il y en a de multiples exemples. Et puis le troisième volet que vous évoquiez, donc notre mode de vie, le capitalisme, c'est cette tendance qu'a l'homme et que n'ont pas les animaux à vouloir accumuler des ressources, accumuler des biens, au-delà de ce qui est nécessaire. Et ça, c'est une caractéristique qui est très humaine comparée aux animaux.
1: Et donc, c'est en regardant de près ce cocktail mortel, que il y a une belle phrase qui est indiqué dans la préface pour essayer de qualifier votre ouvrage, qui dit qu'il s'agit de l'histoire éclairante d'un avenir sombre. Donc il y a quand même, au vu des éléments que vous retenez, au vu des projections que vous faites, il y a quand même une forte inquiétude.
2: Il y a une inquiétude, mais il y a aussi une confiance en l'homme, dans sa résilience et dans sa prise de conscience. Espérons qu'elle arrivera avant qu'il soit trop tard. Et vous parliez de la préface. Oui, j'ai eu la chance d'être préfacé par un de mes camarades d'école qui s'appelle Laurent Castagnède, qui est un expert en émissions de CO2, en transport de masse.
1: Alors, je voudrais que nous mettions un petit peu le zoom sur les fameux axes de projection que vous avez retenus, pour que vous puissiez nous donner quelques exemples. Alors, en matière de climat et d'environnement, vous, dans votre roman, apparaissent les notions de ceinture de feu, de Mont Blanc sans neige, de canal de Panama hors service. Ce sont des éléments que vous avez choisis comme étant les plus plausibles et peut-être les plus représentatifs.
2: Oui, j'essaie de choisir des événements plausibles, certainement, et qui marquent un peu les esprits. Or, vous parliez tout à l'heure du canal de Panama. Le canal de Panama, il est alimenté par un lac d'altitude, relative altitude, un peu comme le canal du Midi, il est alimenté par une source terrestre. Il ne rejoint pas la mer comme ça tout seul. Et donc, si cette source d'eau douce se tarit, il n'y a plus de canal, tout simplement. Je parle aussi, par exemple, de la première course à la voile qui relierait Hambourg au pôle Nord, aller-retour, donc une régate qui passerait par le pôle Nord, donc ce qui veut dire qu'il n'y a plus de glace au pôle Nord. Et là, ça nous projette en juillet 2049 dans mon livre. Je parle aussi de, par exemple, l'évacuation de la Floride à cause de la montée des océans.
1: Et alors, vous évoquez effectivement un des grands problèmes majeurs qui vont se poser dans le siècle à venir, c'est le problème de l'eau.
2: Oui, l'eau est vraiment, l'eau c'est source de vie, on peut vivre sans pétrole, on peut vivre sans électricité à la limite, mais on ne peut pas vivre sans eau. Donc effectivement, l'eau risque d'être une des causes, si ce n'est la cause, des prochains grands conflits mondiaux. On le voit déjà, l'eau est souvent sous-tend souvent pas mal de conflits.
1: Alors vous analysez aussi des perspectives en matière de géopolitique. Quel est l'événement majeur que vous envisagez?
2: Alors, je crois qu'il y en a, deux ou trois dans le roman. Le premier, c'est le conflit au Proche-Orient. Bon, quand j'ai écrit le roman, le conflit avait déjà commencé. Et là, je l'ai un petit peu extrapolé de manière assez brutale, donc, dans la mesure où, effectivement, ça va se terminer, ça peut se terminer par un conflit atomique entre l'Iran et Israël. Et est-ce que les États-Unis vont intervenir? Est-ce qu'ils ne seront pas lassés de ce conflit interminable? Je pose la question.
1: Et alors, dans les exemples que vous donnez, effectivement, celui d'un grand basculement qui aurait lieu en 2028 via une guerre nucléaire entre l'Iran et l'Irak, vous donnez un exemple qui n'est pas trop éloigné et dont un certain nombre de prémices sont déjà un petit peu en cours de développement. Et c'est ça, finalement, qui donne de l'intérêt à votre roman, parce qu'on se dit, mais finalement, et s'il avait raison?
2: Alors, soyons clairs, j'espère me tromper. Pas d'ambiguïté à ce niveau-là. Par contre, quand j'ai écrit le roman, quand j'ai commencé l'écriture, donc vers 2021-22, on était encore loin de 2028. Ça se précipite un peu, est-ce que ça va se produire là ou pas, je ne sais pas. Par contre, l'idée, c'est de dire que, pourquoi l'Iran ne développerait pas une bombe en cachette, en secret, sous la mer Caspienne, comme je le dis dans le roman. Et s'autoriserait une attaque surprise sur Israël, qui répliquerait évidemment immédiatement, autodétruisant les deux nations. Hein. Voilà, ce qui serait le début d'une nouvelle ère, finalement.
1: Alors, dans le domaine démographique, vous pointez du doigt, exemple à l'appui, les conséquences du changement climatique sur les migrations, en décrivant ce que vous appelez les migrations climatiques massives. Alors, au niveau de l'Europe, qu'est-ce qui se passe ?
2: Alors, effectivement, les changements climatiques vont peut-être pousser beaucoup plus de populations à se déplacer, par force, hein, non pas par choix. On en a déjà pas mal d'exemples, mais ça risque de s'accélérer. Et au niveau de l'Europe, dans le roman, j'évoque la possibilité que certaines villes du sud de l'Europe, bon, je cite Naples par exemple, mais ça peut être aussi Séville, se barricadent, donc se font entourer de murailles, de murs de très hauts pour empêcher les vagues de migration climatique venant du sud.
1: Ce qui vous amène à conclure que la question migratoire devient un fait structurel pour le siècle à venir.
2: Absolument.
1: Alors, vous abordez d'autres sujets, et en particulier le sujet des sciences, de la santé, de la technologie. Et ce que vous décrivez, c'est une perte de compétences suite à des désorganisations, la fin des satellites, ce que vous appelez la détechnologisation. Vous pensez que rien n'est acquis et que tout ce qui a pu être engrangé en matière de connaissances est quelque chose finalement d'éphémère ?
2: Que rien ne soit acquis, ça me semble une évidence. Si vous avez deux générations qui ne retournent pas à l'université, par exemple, d'affilée, même une génération, vous perdez énormément. En 40 ans, vous pouvez perdre énormément de savoir, de savoir-faire aussi, parce que le savoir est une chose, le savoir livresque est une chose, mais le savoir-faire, donc la technologie, en est une autre. Et la mise au point des technologies prend souvent tellement de temps et repose parfois sur des chances, hein, des événements aléatoires, qu'ils peuvent ne pas se reproduire. Et on peut très bien oublier la façon dont on a réalisé certaines prouesses techniques d'aujourd'hui.
1: Alors, de même, au niveau économique et au niveau industriel, vous parlez de l'aéronautique en connaissance de cause, puisque vous avez travaillé dans ce secteur, en la qualifiant de bulle industrielle et en qualifiant peut-être d'erreur ou d'impasse tous les projets qui avaient été fondés, notamment sur le mirage de l'hydrogène et des éco-carburants.
2: Oui, alors c'est un vaste sujet, hein, on pourrait en parler pendant des heures. Mais effectivement, comme Jean-Marc Jancovici, moi je pense que l'aviation de masse telle qu'on la connaît aujourd'hui, avec laquelle on peut aller au bout de la planète pour des sommes finalement assez minimes, hein, cette aviation de masse repose essentiellement sur le fait qu'on a du pétrole et du kérosène. Sans cette source d'énergie qui est hyper concentrée, qui peut être aussi d'ailleurs d'origine agricole, hein, les avions ne volent pas, ou du moins ne voleraient pas en masse comme ils volent aujourd'hui. Alors, l'hydrogène aussi, moi je vous vois un peu comme un mirage. Alors effectivement, un avion peut très bien voler avec l'hydrogène. Par contre, l'hydrogène ne se trouve pas dans la nature, donc il faut le fabriquer. Alors que le pétrole se trouve dans la nature.
1: Et donc, et dans la prolongation de cette analyse, vous essayez de prédire, entre guillemets, la fin du tourisme de masse, puisqu'effectivement, il n'y aura plus de moyens de transporter les personnes. Alors, tout concourt dans les axes de projection que vous avez choisis à démontrer qu'on est dans un monde fini, mais on n'arrête pas de consommer les ressources et de les épuiser.
2: Oui, ça aura fatalement une fin. Je veux dire, le pétrole aura fatalement une fin. On pourrait essayer de le remplacer par des hydrocarbures d'origine agricole, mais ce sera en concurrence avec l'alimentation. Donc effectivement, il y a des tas de ressources qui ne sont pas durables, comme on dit. Et même celles qui sont durables, on les consomme de façon trop rapide, ce qui fait qu'elles n'ont pas le temps de se renouveler. C'est le fameux concept du jour de dépassement.
1: Alors, je vous propose, Xavier, d'écouter maintenant une chanson du côté de San Francisco.

0: San Francisco de Maxime Le Forestier. Xavier, c'est un hymne à une certaine idée de la liberté, de la fraternité. La Maison Bleue, c'est une maison qu'il faut protéger, la mémoire d'un moment fragile qu'il faut conserver.
1: Oui, c'est un peu tout ça. Moi, j'aime bien cette chanson de Maxime Le Forestier parce que même si San Francisco s'effondre, on peut imaginer que certains continueront à rester heureux dans une forme de sobriété, mue par des désirs plus artistiques que des désirs de possession.
0: Alors, je rappelle à nos auditeurs que nous sommes en compagnie de Xavier Bardet pour son roman « Journal d'un enfant du siècle », paru en 2025 aux éditions Le Lys Bleu. Alors, nous avons vu, Xavier, les possibles conséquences des actions ou des non-actions d'aujourd'hui par rapport au dérèglement climatique. Maintenant, je vous propose que vous nous fassiez part des solutions d'adaptation que vous évoquez dans votre livre. Parce que dans votre livre, vous décrivez un monde qui est un monde différent, un monde qui a été secoué par des événements météo très durs, des sécheresses ravageuses, des luttes de groupes de terroristes, etc. Donc un monde qui a particulièrement évolué. Mais vous décrivez aussi un certain nombre de moyens qui ont été trouvés pour que les populations puissent s'adapter. Est-ce que vous pourriez nous donner des exemples ?
1: Oui, alors tous ces moyens, finalement, on peut les regrouper sous le terme un peu générique qu'avait employé Pierre Rabhi, qui est la sobriété heureuse. J'ai le sentiment que tous nos soucis, alors, ils viennent de deux choses, en fait. Sans doute des idéologies, qu'elles soient religieuses ou politiques, qui enferment les individus dans une certaine conception du monde et qui les ferment par rapport à autrui, aux autres. Et puis, ça vient également de notre besoin de posséder, du capitalisme, on peut le résumer comme ça, auquel il va falloir peut-être renoncer et réfléchir profondément.
0: Alors cette notion de frugalité a quelque chose à voir avec une autre notion qu'on pourrait appeler, que vous qualifiez, vous, de neutralité vis-à-vis de la nature. Et pour l'expliciter, vous dites qu'il y a trois intervalles à prendre en compte dans la manière dont on exploite les ressources de la planète, c'est l'année terrestre, la durée de vie d'une génération et la durée de vie d'un arbre. Vous pourriez nous expliquer ?
1: Alors, je vais essayer de résumer tout ça. Bon, le cycle fondamental de la planète, c'est l'année, c'est-à-dire les saisons, le renouvellement des végétaux, les récoltes, etc. Donc l'année est un cycle absolument fondamental. Et on parlait tout à l'heure du jour du dépassement. On sait très bien qu'aujourd'hui, toutes ces ressources qui sont finalement annuelles, renouvelables sur l'année, on les a consommées au milieu d'année, au mois de juillet, au niveau global. On les a même consommées au mois d'avril, si on prend des gens qui ont un niveau de vie comme ceux des Français. Donc on voit bien qu'on vit à crédit. Donc il va falloir réadapter nos consommations et nos modes de vie pour revenir dans ce cycle annuel pour tout ce qui concerne les denrées durables, enfin les denrées qui se renouvellent sur l'année. Donc ça concerne bien sûr l'agriculture et également l'eau douce, puisque l'eau douce souvent suit un cycle qui est relativement annuel si on regarde les saisons. Donc ça, c'est l'unité de temps fondamentale de la planète, c'est l'année. Et puis on parlait de la durée de vie d'un arbre, donc c'est quasiment celle d'un homme finalement. Et ce que je veux dire par là, c'est que une déforestation, un arbre ne repousse pas en une année. Donc lui, son cycle de vie, si on veut qu'il se renouvelle, c'est plutôt la durée de vie d'un homme ou 75 ans. Donc ça aussi, c'est un cycle qu'il va falloir commencer à respecter, parce que l'arbre est quand même une chose fondamentale sur cette planète, dans la mesure où ça peut être un matériau de construction, où ça nous nourrit par les fruits, par tout un tas de choses, et où ça renouvelle notre atmosphère, puisque finalement c'est le seul être qui est capable de purifier notre atmosphère de façon, je dirais, naturelle d'abord, et puis de façon massive.
0: Alors vous parlez, on en a parlé tout à l'heure, effectivement, des grands problèmes migratoires qui vont se poser. Et vous évoquez dans le livre une action concrète que vous nommez acte de délégation sur les flux migratoires. Vous pourriez nous expliquer en quoi consiste cet acte, cette loi sur les flux migratoires ?
1: Ouais, alors là, j'ai essayé de faire un peu de politique politicienne. Donc, j'imagine que certains pays puissent déléguer le contrôle de leurs frontières à des sociétés privées. Bon, on est un peu dans le Wagner, hein, finalement, hein, dans les milices privées. Et on peut imaginer que certaines villes soient privatisées et servent de rempart. Alors, je parlais de Naples tout à l'heure, par exemple. On peut parler de Séville aussi, toutes les villes du sud de l'Europe. Soient privatisées et servent de rempart aux flux migratoires. C'est-à-dire que les gens qui habiteraient là auraient une certaine liberté, hein, seraient autonomes, privatisés, entre guillemets, mais auraient pour obligation de stopper les flux migratoires.
0: Et donc vous décrivez quelque part quelque chose qui peut nous paraître une mesure extrême, mais qui sera peut-être finalement obligatoire et imposée par les événements au cours du siècle.
1: Oui, suivant l'orientation que la société désire prendre, on peut arriver à ces extrêmes, bien sûr. Oui.
0: Alors, un autre exemple des solutions d'adaptation, dans votre livre, vous mettez en avant un modèle de société que vous qualifiez le modèle de société désirable low-tech, mais pas no-tech.
1: Oui, ce que je veux dire par là, c'est qu'il n'est pas question de renoncer à tout ce que l'humanité a pu inventer, découvrir depuis des siècles, hein, ce qui est fabuleux. Hein. La science de la matière, par exemple, nos connaissances, que ce soit en aérodynamique ou quoi que ce soit, c'est un savoir-faire, c'est un patrimoine, il faut absolument le conserver. Par contre, on peut dans son usage, et c'est bien là la question, on peut dans son usage le réserver à ce qui est vraiment vital ou utile. On parlait tout à l'heure de l'aviation. C'est certain qu'il n'y a qu'un hélicoptère qui peut aller vous sauver en montagne si vous êtes en difficulté. Par contre, prendre un hélicoptère pour aller simplement survoler les gratte-ciel de Manhattan ou le Colorado, là, on peut peut-être s'en passer. C'est un peu le message que j'essaye de faire passer. C'est-à-dire, il n'est pas question de revenir à l'âge de pierre, mais faisons un usage durable de toutes ces technologies.
0: Voilà. Et alors donc, on en revient à la conclusion déjà partiellement évoquée, c'est-à-dire qu'effectivement, on voit de plus en plus de manière précise ce qu'il faudrait faire, et on voit aussi ce que nous ne faisons pas. Parce que quand, par exemple, vous parlez de l'utilisation des hélicoptères, effectivement, ça veut dire qu'il faut pouvoir établir une priorité dans les usages. Et cette priorité dans les usages, à part la force des choses, pour l'instant, il y a beaucoup de points d'interrogation.
1: Oui, l'expérience montre qu'on ne réagit que sous la contrainte. Hein. La loi, parfois, mais surtout la contrainte physique. Donc tant qu'effectivement il y aura du pétrole, il y aura des gens qui auront envie d'exploiter, il y aura des gens qui auront envie d'en profiter. Arrêter la consommation de pétrole aujourd'hui est extrêmement compliqué dans la mesure où il n'y a pas de contraintes physiques.
0: Alors, est-ce que ça signifie que, sans hésiter, on est obligé de constater que dire, tant qu'il y aura du pétrole, on ne va pas s'orienter vers des solutions d'adaptation dignes de ce nom ?
1: On peut le craindre, je n'ai pas de boule de cristal vraiment, mais on peut le craindre. Alors, il y a le pétrole, mais il y a aussi le charbon. Les réserves de charbon sont immenses. Donc on peut imaginer une société qui continue à fonctionner au charbon pendant un ou deux siècles, ce qui peut nous conduire à la catastrophe.
0: Donc globalement, donc votre ouvrage peut semer un petit peu l'inquiétude, mais on voit que tout est construit, tout est plausible. Le principal message que vous voulez adresser aux auditeurs et aux lecteurs à travers ce livre, quel est-il ?
1: C'est un message d'alerte, hein, disant attention, on joue avec le feu, on a une planète magnifique, la planète B elle est totalement hors de portée, à condition qu'elle existe. Donc attention, c'est essentiellement un message d'alerte, et dire il y a peut-être moyen de vivre autrement.
0: Alors, je voudrais vous poser une dernière question, Xavier. Est-ce que vous avez un autre livre prévu dans un avenir prochain ?
1: Pas à court terme, je commence à réfléchir sur d'autres sujets. La fiction me plaît beaucoup, donc je risque de m'orienter, de continuer sur les rails de la fiction. Mais je n'ai pas encore de projet très précis.
0: De la fiction engagée ou d'une fiction déconnectée de toutes les problématiques que vous avez déjà abordées dans vos précédents ouvrages?
1: J'aimerais essayer une fiction non engagée. Mais c'est difficile parce que le naturel revient au galop.
0: Eh oui. Bien, donc je rappelle pour les auditeurs ce roman de Xavier Bardet, Le journal d'un enfant du siècle, édition Le Lys Bleu. Un roman de la lucidité, pourrait-on dire, de la lucidité inquiète, entre conscience du désastre et nécessité d'espérer pour continuer à agir, ou peut-être tout simplement pour commencer à agir, n'est-ce pas?
1: Oui, c'est l'idée. Hein. L'idée, dire, il n'est sans doute pas trop tard. Restons confiants, mais sortons de la trajectoire.
0: Bien, Xavier. Merci beaucoup d'avoir accepté l'invitation de Parole d'auteur.
1: Avec grand plaisir, merci de m'avoir invité.
0: Et je rappelle à nos auditeurs que cette émission pourra être écoutée à nouveau sur toutes les grandes plateformes du moment, et ainsi que sur le site de Radio Présence.

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2: Dis mamie, que se passe-t-il à un baptême ?
3: Quand quelqu'un reçoit le baptême, Dieu l'adopte. La cérémonie se déroule en quatre temps. L'eau, le Saint-Crème, le vêtement blanc et la lumière. Par toute une série de gestes, le prêtre fait entrer le futur baptisé dans la famille de Dieu. D'abord, il lui donne un nom. C'est par ce nom que ceux qu'il aime vont l'appeler toute sa vie, et Dieu aussi. Puis le prêtre lui met de l'eau sur le front par trois fois, ou alors il le plonge dans l'eau par trois fois également. D'ailleurs, le mot baptême signifie en grec « plonger »,« immerger ». Le prêtre lave le baptisé comme une maman qui lave son enfant. Ce symbole signifie que Dieu lui enlève ainsi tout ce qui est sale en lui. L'eau, c'est la vie, et l'eau nourrit la vie. C'est pourquoi l'eau est le symbole du baptême. Être baptisé, c'est être plongé dans l'amour de Dieu. Le prêtre prononce alors la formule millénaire « Je te baptise au nom du Père, du Fils et du Saint-Esprit ». Ensuite, le prêtre lui met de l'huile sur le front, de l'huile bénite qui sent bon, appelée Saint-Crème. Le baptisé sent bon l'odeur de Jésus. Dieu ainsi le choisit. Il lui donne une force d'amour dans son cœur. Et pour montrer que le baptisé a vraiment changé dans tout son corps, il est revêtu de blanc. Le blanc, couleur de la pureté, montre bien qu'il devient ainsi une créature toute neuve. Il est beau comme Jésus. Il entre alors dans une vie nouvelle où ses parents, parrains, marraines et amis vont l'aider tout au long de son existence à témoigner de la vie d'enfant de Dieu. Enfin, on lui donne à lui ou à son parrain et à sa marraine une bougie. Cette lumière est là pour montrer que Jésus va le guider toute sa vie. C'est ainsi que par le baptême, tous les chrétiens sont unis pour former la belle famille des enfants de Dieu qui ont revêtu l'homme nouveau dans la couleur de la lumière du matin de Pâques.

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Chers auditeurs, bonjour et bienvenue sur Radio Présence. Vous écoutez Chansons d'hier à aujourd'hui, votre émission musicale hebdomadaire. C'est un numéro spécial que nous vous proposons aujourd'hui. Françoise Hardy fait sa première apparition à la télévision dans le Petit Conservatoire de la Chanson, dirigé par Mireille. Nous sommes en 1961 et la jeune adolescente a pour rêve de sortir un disque. Dans le même temps, elle passe des auditions chez Disque Vogue qui lui permettent de signer un contrat avec eux à seulement 15 ans. Françoise Hardy est autrice, compositrice, interprète, ce qui déjà la différencie d'autres chanteurs de sa génération. En cette année 1962, les yéyés battent leur plein et il est temps pour la chanteuse de se faire une place. Ainsi, son premier 45 tours sort le 15 juin et connaît un succès immédiat. Multidiffusé en radio et en télévision, son premier titre se vend à plus de 700 000 exemplaires et reste encore un de ses plus grands succès. Il s'agit de Tous les garçons et les filles, tout de suite sur Radio Présence.

C'était Tous les garçons et les filles sur Radio Présence. Françoise Hardy devient une nouvelle idole des jeunes et rencontre le photographe Jean-Marie Perrier, qui la met en valeur dans Paris Match, puis Salut les copains. Un amour va naître entre les deux, tandis que la chanteuse prend son indépendance en n'habitant plus chez ses parents. Sa carrière étant lancée, elle s'y consacre pleinement et sort deux autres 45 tours à la fin de l'année 1962. Figure dessus un succès écrit par André Salvé et Lucien Maurice et composé par Jacques Dutronc, qui n'est alors pas encore connu. On écoute Le Temps de l'amour, mais aussi Ton meilleur ami sur Radio Présence.

Vous venez d'écouter Le Temps de l'amour et Ton meilleur ami sur Radio Présence. La notoriété grandissante de Françoise Hardy lui permet d'être sélectionnée par le radiodiffuseur monégasque Télé Monte Carlo pour défendre les couleurs de Monaco au concours Eurovision de la chanson le 23 mars 1963 à Londres. Elle présente l'une de ses nouvelles compositions sous la direction du chef d'orchestre Raymond Lefebvre. C'est L'amour s'en va sur Radio Présence.

C'était L'amour s'en va sur Radio Présence. Avec cette chanson, Françoise Hardy se classe à la 5e place sur les 16 pays participants, ex aequo, avec le représentant de la France, Alain Barrière, et sa chanson « Elle était si jolie ». Les portes de l'international lui sont ouvertes, et elle adapte ses plus grands succès dans différentes langues. En France, elle interprète une chanson composée par une autre élève du Petit Conservatoire de Mireille, Cécile Collier, qui ne connaîtra malheureusement pas le même succès que Françoise Hardy. Elle enregistre alors la chanson en 1964, « Mon ami la rose », à redécouvrir sur Radio Présence.

Vous venez d'entendre Mon ami la rose sur Radio Présence. Sous l'impulsion de son compagnon Jean-Marie Perrier, les plus grands couturiers habillent et font défiler Françoise Hardy. Elle devient donc une icône française à l'international, et dans l'Hexagone, ses nouveaux succès sont L'Amitié et La maison où j'ai grandi, que l'on écoute sur Radio Présence.

C'était l'amitié et la maison où j'ai grandi sur Radio Présence. Sa notoriété ouvre les portes du cinéma à Françoise Hardy. Elle tourne en 1966 sous la direction du légendaire John Frankenheimer, le film Grand Prix, aux côtés de James Garner et Yves Montand. L'année suivante, elle reprend la chanson principale du film Vivre pour vivre de Claude Lelouch, originalement interprétée par Nicole Croisy et Annie Girardot. On écoute Des ronds dans l'eau sur Radio Présence.

Vous venez d'écouter des ronds dans l'eau sur Radio Présence. En 1967, Françoise Hardy reçoit dans sa maison en Corse le jeune débutant Jacques Dutronc. Durant ce séjour, le couple mythique se forme et les noms de Hardy et Dutronc vont faire la une des magazines. Mais en 1968, c'est une mélodie américaine composée par Arnold Goland et Jack Gold qui lui reste dans la tête. Serge Gainsbourg accepte de signer l'adaptation de It Hurts to Say Goodbye et en profite pour insuffler un rythme plus soutenu à la chanson. En français, cela donne Comment te dire adieu, à redécouvrir sur Radio Présence.

0: C'était Comment te dire adieu sur Radio Présence. Avançons un petit peu pour arriver en 1973, heureuse année pour Françoise Hardy. Tout d'abord, son fils, Thomas Dutronc, voit le jour le 16 juin. Et quelques mois plus tard, paraît un nouvel album qu'elle signe chez une nouvelle maison de disques, Warner Music. La chanson phare est produite et composée par Michel Berger, Françoise Hardy ne faisant qu'ajouter une introduction à un texte qu'elle trouve déjà parfait. Il s'agit d'un de ses plus grands succès, voici Message personnel sur Radio Présence.
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Vous venez d'entendre Message personnel sur Radio Présence. En 1978, Françoise Hardy collabore avec Michel Jonas et Gabriel Yared. En pleine période disco, la chanteuse bascule dans un univers funky et jazz propre à Jonas et Yared. Le titre qui se détache et sort en 45 tours est J'écoute de la musique soul, tout de suite sur Radio Présence.

C'était J'écoute de la musique soul sur Radio Présence. Le 30 mars 1981, le couple Hardy-Dutronc se marie devant le maire de Monticello en Corse. Françoise Hardy peut aborder sereinement la décennie 80 avec de nouveaux titres à succès. On peut citer Tamalou en 1980, Tirez pas sur l'ambulance en 1982, mais aussi VIP en 1986, qui sont à redécouvrir sur Radio Présence.

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1: Vous venez d'écouter Tamalou, Tirez pas sur l'ambulance et VIP sur Radio Présence. Cette émission touche à sa fin et avant de conclure, je vous rappelle que Chanson d'hier à aujourd'hui est diffusée tous les samedis à 10h et 18h ainsi que le dimanche à midi sur Radio Présence, www.radioprésence.com. Ce numéro et tous les précédents sont à retrouver en podcast sur toutes les plateformes d'écoute. Françoise Hardy s'est éteinte le mardi 11 juin après des années de lutte contre sa maladie. Elle laisse derrière elle tellement de musique, tellement de textes, tellement de chansons qu'une simple émission ne peut suffire à y rendre pleinement hommage. Néanmoins, je vous propose de terminer avec un titre qu'elle interprète en duo avec Jacques Dutronc. Nous sommes en 2000 et le couple est alors séparé depuis près de 10 ans, même s'ils n'ont jamais divorcé. Ensemble, ils reprennent un titre de 1935, composé par Mireille, la Mireille du Petit Conservatoire, et écrite par Jean Nohain. La chanson s'appelle « Puisque vous partez en voyage » et elle conclut cette émission sur Radio Présence. À la semaine prochaine !

0: Bah, il la remercie de l'avoir accompagnée à la gare.
1: Vous parlez sérieusement ou vous vous moquez de moi?
0: Bah non, il se moque pas d'elle, mais regardez. Tous ses journaux, ses cigares, tout ça.
1: 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Savez-vous que nous nous séparons pour la première fois?
0: 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Et puis, il part que 15 jours.
1: Attendez un petit peu. Dois-je comprendre que...

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2: Et si François d'Assise avait encore quelque chose d'important à nous apprendre sur notre manière d'aimer, de croire et de vivre ensemble? Bonjour à tous et à toutes, bienvenue dans Vivante Église. Aujourd'hui, nous allons essayer de prendre le chemin de François d'Assise à travers un livre, L'audace de la rencontre à l'école de François d'Assise, publié aux éditions Nouvelle Cité. Pour en parler, j'ai la joie de recevoir son auteur, Suzanne Giuseppi Testu, franciscaine séculière, conférencière, engagée depuis de nombreuses années dans l'accompagnement spirituel. Elle nous invite dans cet ouvrage à redécouvrir François, non pas comme une statue lointaine, mais comme un homme traversé par les mêmes quêtes, les mêmes blessures et les mêmes désirs que nous. Avec lui, avec François, nous allons parler de rencontres, d'audace, de relations, de fraternité, de conversion intérieure et peut-être découvrir que la rencontre est aujourd'hui une véritable urgence humaine et spirituelle. Bonjour Suzanne Giuseppi Testu.
3: Bonjour.
2: Ravie de vous accueillir dans ce Vivante Église aujourd'hui.
3: Moi, très heureuse de vous retrouver.
2: Ce qui frappe dans votre livre, le dernier, qui vient de paraître, c'est que vous présentez François d'Assise avant tout comme un homme de relation. On est loin de cette image de statue pieuse ou idéalisée. Alors, ce bon François que vous fréquentez aujourd'hui et depuis de nombreuses années, qui était vraiment François avant de devenir celui que nous connaissons aujourd'hui?
3: Oui, je crois que vous avez dit une chose importante. On fige un petit peu, j'emploie ce mot figé, parce qu'on les met un petit peu dans un cadre bien strict, on fige un petit peu les saints, alors que ce sont des hommes et des femmes. Et je crois que François d'Assise incarne parfaitement bien cette humanité, parce que on aurait tendance à imaginer François né saint, coupé un petit peu du monde. D'autres peuvent l'imaginer compte tenu de son histoire, en lisant un peu superficiellement son histoire. D'autres peuvent l'imaginer comme un jeune un peu foufou, un petit peu fantasque, qui va participer à la prise d'un château représentant le pouvoir féodal. Alors un jeune un petit peu comme nos jeunes de maintenant, peut-être un casseur, on pourrait l'imaginer comme un casseur, pourquoi pas, mais ce n'est pas ça du tout. François, c'est un homme de son temps, c'est un jeune homme de son temps qui vit sa jeunesse, qui est bien sûr né dans une famille chrétienne. C'est difficilement concevable, l'inverse est difficilement concevable à cette époque, mais c'est un jeune qui aime le monde, mais qui va apprendre au fur et à mesure des événements de sa vie à aimer le Christ au-delà de tout et au-delà du monde. Mais c'est un homme avant tout, et c'est un vivant.
2: Et c'est un joyeux.
3: C'est un joyeux, oui, c'est un joyeux. Il attire beaucoup de jeunes autour de lui. Je crois qu'on pourrait dire qu'il a beaucoup de charme. C'est peut-être pour ça que je l'aime.
2: et qu'est-ce qui, oui, vous l'a fait, mais vous êtes tombé un peu. C'est une rencontre d'amour, c'est une rencontre fraternelle avec François. Comment vous pouvez, après toutes ces années de cheminement avec François, en parler de François, puisqu'on parle d'un François vivant, François dont l'amour au fond est contagieux et dont la joie est contagieuse.
3: Elle est contagieuse, mais elle peut rester cette joie. Là aussi, c'est intéressant de dire ça, parce que cette joie, elle est contagieuse, mais elle peut parfois rester superficielle. Parce qu'on peut maintenir François dans une radicalité. Souvent, on parle de la radicalité de François. Mais ce n'est pas ça. Moi, j'ai connu, à partir de ma famille qui était attachée à la spiritualité franciscaine, à ma grande sœur qui est sœur de Saint François d'Assise, j'ai beaucoup entendu parler du saint. dans mon enfance. Et il est certain que on le voit sur son petit nuage, on le voit, c'est quelqu'un de qui est à part. Bon, mais à partir du moment en grandissant, en devenant adulte, en me confrontant à la vie et surtout en reprenant les écrits de François, mais principalement en allant à Assise, en parcourant tous les chemins qu'il a empruntés, en reprenant son expérience de vie, là, je me suis aperçue qu'il était un homme à part entière et que son chemin de sainteté n'était pas de la magie. Ça ne s'était pas fait en claquant des doigts. Ça s'était fait tout simplement au regard de son histoire, avec ses traversées, avec ses erreurs, avec ses souffrances, avec ses passions, avec toute l'humanité. Et ça, ça m'a beaucoup plu. Et là, je me suis attachée à François parce que c'était un homme.
2: Et vous parlez aussi de passion chez François.
3: Des passions, oui. Mais bien sûr, ce n'est qu'un homme.
2: Il brûle, il déborde. Il y a toute cette humanité chez François.
3: C'est un vivant à part entière. C'est un vivant humainement parlant. Parce que comme chacun de nous, il est habité par toutes les passions. Et il n'hésite pas à les mettre en œuvre. Et il se laisse manipuler par ses passions. Et il y adhère comme nous pouvons y adhérer. Mais à partir du moment où il va rencontrer le Christ, il va faire de tout cela une richesse avec la grâce. Nous aurons peut-être l'occasion d'y revenir, mais avec la grâce, avec le oui qu'il va prononcer, il va se rendre compte que la vie, elle n'est pas uniquement attachée et liée à ce monde, elle est aussi attachée au Christ, et ça, ça va le transformer. Et c'est ce qui m'a beaucoup plus chez François.
2: Et séduit au fond, voilà. Hein, il vous a véritablement
3: séduit. Cette dimension humaine et spirituelle, oui.
2: Alors vous montrez aussi qu'il est habité, vous venez d'en parler, par des désirs qui sont très profonds, très humains, réussite, hein, reconnaissance,
3: oui, besoin de gloire. Reconnaissance.
2: Pourquoi est-ce important de rappeler cela, hein? Est-ce que ça rejoint aussi les hommes et les femmes d'aujourd'hui qui ont aussi ce besoin de réussite, ce besoin de reconnaissance?
3: Oui, hein, mais ça rejoint, je crois, tout homme depuis que l'homme existe. Je pense que nous avons tous besoin d'être regardés, nous avons besoin d'être aimés. Et François, en tant que jeune homme, bien sûr, il avait des ambitions, et c'est normal. Et ce qui est très intéressant, par exemple, pour les jeunes actuels, c'est que les jeunes devraient entrer un petit peu dans la connaissance de François, parce qu'ils s'apercevraient que François était comme eux. Et puis, en avançant un petit peu dans l'âge, il avait des ambitions. Mais c'est normal, je crois qu'un jeune de 18 ans, 20 ans et un petit peu plus, il a des ambitions, nous avons des ambitions professionnelles. Il faut traverser nos âges. L'enfant a traversé l'enfance, l'adulte, l'adolescent a traversé l'adolescent, le jeune adulte également, mais il arrive au moment où le temps de la réflexion s'impose. Et c'est ce qui s'est passé pour François. Nous en sommes tous là, et ça c'est très intéressant de le regarder, de le relire. On se trouve très proche de lui à ce moment-là. Le chemin de sainteté est ouvert à chacun de nous. C'est ce que ça nous fait découvrir.
2: Alors, ce dernier livre, parce que vous avez, dans le passé, aussi beaucoup écrit, Suzanne Giuseppi Testu, c'est votre dernier livre, L'audace de la rencontre à l'école de François d'Assise. Ce titre est audacieux, ça vous ressemble? Ça dit quelque chose aussi de l'auteur?
3: Oui, je crois, parce que sans audace, on ne peut pas être témoin, ni dans la vie, ni dans le monde du travail, ni du Christ. On ne peut pas être témoin du Christ, parce que si on n'a pas d'audace, on ne sait pas prendre de risques. On n'accepte pas, on ne prend pas le risque de l'erreur. On n'accepte pas le risque de se tromper. Or, ce que François d'Assise m'a appris, en particulier, d'autres saints également, on pourrait citer Avila, que j'aime beaucoup, mais ce que François d'Assise m'a appris, c'est que c'est en prenant des risques, en acceptant l'échec éventuel, mais en suivant son désir, que là, on va s'enrichir et on va acquérir une force, et on va se rendre compte, dans la mesure où ces risques, on les prend pour le Seigneur, pour Dieu, on va se rendre compte qu'on ne les prend pas seul. Et cela devient une très grande force. Donc, on a de moins en moins peur. On accepte le risque, on accepte de se tromper, et on sait que dans l'erreur, nous serons rattrapés et que nous pourrons en faire une richesse. C'est ce que François d'Assise m'a appris, parce qu'il a fait de nombreuses chutes, François.
2: Dans la vie de François, il y a aussi, et ça apparaît, des fragilités dans son histoire de vie, la maladie. Vous avez parlé des échecs, les désillusions semblent jouer aussi un rôle décisif dans le parcours de François. Il fallait aussi ces échecs dont vous avez parlé, ces désillusions parfois, pour qu'il se brûle quelque peu et comprenne une leçon de vie, une leçon de vie spirituelle. Oui. Est-ce qu'on pourrait l'entendre ainsi, Suzanne ?
3: Oui, je crois qu'on peut l'entendre comme ça. Vous avez employé le mot brûler, on se brûle. On se brûle au feu de la vie, et ça, ça fait très mal. Mais à partir de ce moment-là, chaque homme, chaque femme a la possibilité de se laisser brûler par Dieu, par la grâce. Et là, ça prend une autre tournure. Et il est certain que François, oui, il a eu des échecs, il a eu des douleurs, il a eu des souffrances, il a connu la maladie. Il a connu la prison, mais ça, il a bien voulu, bien sûr. Mais on s'aperçoit, au fur et à mesure que l'on entre dans la vie de François, que chaque fois, il s'en est sorti avec l'Église.

0: était toujours là. Ensuite, il a rencontré le Christ, alors qu'il était en errance et en très grande souffrance, il ne savait plus où il allait. Il était complètement paumé, on pourrait dire, on pourrait employer ce mot maintenant, hein, il était complètement paumé, hein, mais il a rencontré le Christ. Et ensuite, alors qu'il sentait bien qu'il y avait quelque chose, qu'il était appelé vers quelque chose, mais il ne savait pas quoi, et là, dans la petite église de la Portioncule, Sainte-Marie des Anges, il va entendre la parole d'évangile qui va le mettre sur la route. Ça veut dire que François, il est perdu, il fait des erreurs, il se trompe, il ne sait pas où il va, il se cherche, il cherche sa voie.
1: En fait, il est en chemin.
0: Il est en chemin, un peu comme
1: le chemin de Compostelle, un peu comme beaucoup qui partent sur ce chemin de Compostelle,
0: oui,
1: en quête de réponses. Voilà,
0: voilà,
1: on cherche.
0: C'est un partant, François. C'est un partant. Voilà. D'ailleurs, la spiritualité franciscaine, elle se passe sur la route. Hein. Mais François, c'est un partant. Il inaugure cela à son époque où tout était enfermé en dedans. Hein. Là, il inaugure cela, François, c'est un partant. Et François, il ose partir, c'est ça son audace. Et en partant, il découvre au fur et à mesure sa voie, et là, il va découvrir sa véritable vocation. Et là, il va entrer véritablement dans son chemin. Mais ça sera toujours sous l'impulsion de l'Église, sous l'impulsion de la grâce, à laquelle, à un moment donné, même s'il y résiste au départ, à laquelle il ne pourra pas ne pas prononcer le oui. Et là, il se met véritablement en chemin.
1: Vous venez de souligner, François a résisté.
0: Oui, il a résisté. Mais bien sûr, quand il est allé en prison, quand il a combattu, bien sûr, parce qu'il a fait la guerre, évidemment, il s'est engagé politiquement, François. Il a pris des dispositions. Il s'est engagé, il ne faut pas l'oublier, ça, comme beaucoup de jeunes le font à l'heure actuelle. Hein. Il s'est engagé, il a connu la prison, il a été malade. Là, ça lui a donné à réfléchir. Mais son goût de l'aventure, son désir de promotion sociale, ses ambitions, normal, on pourrait dire, pour un jeune, hein, pour un humain, c'est normal. L'ambition n'est pas forcément mauvaise. Bon, mais il a été repris par ses passions. Il a été repris, il a résisté à l'appel. Il a fallu du temps, il a fallu plusieurs résistances. Mais je crois que le Seigneur se sert de ces résistances. Hein. Il y a eu la rencontre du Christian d'Amiens, la rencontre du lépreux, son échec quand il est parti rejoindre l'armée du pape. Tout cela lui a donné à réfléchir jusqu'au moment où cette compréhension qu'il y avait quelque chose de fort qui l'attendait, qui ne pouvait pas continuer comme ça, et là il a compris que c'était un appel du Seigneur et il a prononcé un oui. Mais le premier oui véritablement qu'il a prononcé quand il s'est séparé un peu de ses habitudes mondaines, ça n'a pas été le oui final, il a fallu encore un peu de temps pour que le Seigneur lui montre sa vocation, hein, sa vocation d'apôtre.
1: Donc on entend il y a eu un premier oui.
0: Mais bien sûr.
1: Et puis, ce premier oui a enchaîné aussi une succession d'autres oui.
0: Évidemment. Et c'est dans l'Église.
1: Ce qui le rend profondément humain à François.
0: C'est profondément humain. Nous sommes constamment en chemin.
1: 800 ans plus tard, François pour aujourd'hui.
0: Oui,
1: mettons-nous à l'école de François.
0: C'est un homme d'aujourd'hui, nous pouvons nous mettre à son école. Il est profondément humain, il a eu des résistances. Il n'était pas toujours facile à vivre, hein, François, il avait son caractère. Il ne faut pas s'imaginer qu'il était là sur son petit nuage, toujours béni, oui, pas du tout.
1: Alors si on pouvait ramener François aujourd'hui à notre époque, vous avez parlé en tout début d'émission, dans les premières minutes, de tous ces jeunes casseurs. On ne va pas relire l'actualité,
0: non.
1: Mais on est dans un monde de confusion, un monde où grandit la violence, dans nos villes, dans nos cités. Comment François s'y prendrait-il, puisqu'on est au fond, et c'est le titre de votre ouvrage, L'audace de la rencontre.
0: Mais écoutez, mais le monde dans lequel il vivait était un monde de grande violence. Alors, c'est sûr, elle ne se manifestait pas de la même façon. François n'était pas un casseur. Ce n'était pas un casseur. Mais il s'est engagé politiquement. Il a combattu la féodalité. Il s'est engagé. Donc, il a eu des prises de position. Et des prises de position que, de tout temps, vous savez, il n'y a qu'à se remémorer 68. Moi, j'ai bientôt 80 ans. Je suis une 68arde. Je ne suis pas montée sur les barricades, mais je suis une 68arde. C'est la folie de la jeunesse. C'est le feu. Vous avez parlé du feu au départ. C'est le feu du monde, ça. C'est le feu du monde. Mais à un moment donné, toute personne qui est tout de même dans une vérité intérieure, toute personne qui est dans une vérité intérieure, va acquérir au contact peut-être de ses erreurs ou au contact de ses prises de position va

0: acquérir une réflexion, on va acquérir une maturité. Et c'est là que le Seigneur va parler. Et c'est là que peu à peu nous avons à l'écouter. Et je crois que nous en sommes tous plus ou moins là. Nous avons tous un vécu. Nous avons tous des erreurs, nous avons tous un chemin. Voilà. Donc, à un moment donné, le oui se prononce, mais cela relève d'une maturité humaine et spirituelle. Les deux sont inséparables.
1: Donc ça montre bien que sur ce chemin de conversion, au fond, c'est ce que nous montre et nous rappelle François dans son histoire, le temps de la maturité, c'est le temps aussi avec le temps qui passe.
0: Oui.
1: La sagesse s'installe, le discernement.
0: Il y a un profond discernement, mais je pense que ce discernement commence un peu par une sorte de soumission. C'est-à-dire que François, en sortant de prison, il est obligé d'accepter la maladie. Il s'y soumet, il accepte et il en souffre terriblement. Bon, ensuite, il va y avoir peut-être une prise de conscience, une acceptation plus profonde. Et puis, peu à peu, va s'installer peut-être un discernement. Et c'est là que la pédagogie divine peut-être rentre en jeu. C'est là qu'on entre dans une écoute plus profonde, parce qu'on fait une relecture de son histoire. Et je pense que quand on fait une relecture de son histoire, quel que soit notre âge, moi j'ai bientôt 80 ans, mais nous faisons toujours une relecture de notre histoire, il ne faut jamais la faire dans l'accusation, dans une démolition de soi-même. Il faut la faire en la prenant avec une richesse, avec cette expérience de vie qui va nous permettre d'être dans l'ici et maintenant. D'être vraiment, de ne pas chercher à être ceci, cela ou le reste, mais grâce à tout ce que j'ai vécu, mes erreurs, les belles choses, la beauté, je vois de plus en plus l'œuvre de Dieu en moi, je vois de plus en plus l'appel de Dieu en moi, et je vois pourquoi je suis là, pour qui je suis là, et je crois que c'est ça le plus important. Ne jamais revenir en arrière avec des regrets ou des accusations, en faire une richesse. Et entrer dans l'être que je suis maintenant. Voilà, dans cet être.
1: C'est toute la leçon de François.
0: Je crois que c'est ça, François. C'est ce que François m'a appris. Il m'a appris cela, à être. Alors, bien sûr, prenons ce mot avec humilité et modestie, évidemment.
1: Et François, évidemment. Tout à fait. Et François, et vous nous l'avez rappelé au cours de ces premières minutes d'émission, est resté toujours fidèle, et ça a été son lien constant avec notre mère l'Église.
0: Oui, je crois qu'il est important de le signaler, parce que c'est une époque où il y avait beaucoup d'hérésies. L'hérésie cathare, n'oublions pas, beaucoup de groupes qui, on ne peut pas dire qu'ils ne croyaient pas en Dieu, mais qui voulaient se séparer de l'Église. Or, pour François, j'ai envie de dire que la suite du Christ, la foi, l'Évangile, l'Écriture, suivre le Christ, l'obéissance à l'Église, n'a jamais été un problème. Et cela ne l'a pas empêché, et ce qui est intéressant quand on approche François de plus en plus près, de se rendre compte justement de son audace. Il était très libre, François. Il osait entreprendre, et il osait faire. Ce n'était pas un béni oui-oui. D'ailleurs, ça a permis à l'Église de faire un bond énorme, ça a apporté une transformation colossale dans l'Église, le chemin de François. Ça a été une immense ouverture. Donc François avait cette audace, il savait aller au bout de son désir, mais sans s'acharner. C'est-à-dire qu'il est toujours resté dans l'obéissance à l'Église. C'était une structure pour lui, ça lui permettait justement d'être de plus en plus à l'écoute de la parole, de l'Écriture. J'ai envie de dire d'être demeure du Christ. D'être demeure du Christ. C'est cette fidélité à l'Église, et pourtant, malgré son audace, il avançait, il n'était pas toujours d'accord, mais il ne s'est jamais séparé de l'Église, il a toujours été fidèle au pape, fidèle à l'Église.
1: Donc ça, c'est un point très important, encore pour aujourd'hui.
2: Oui.
1: Il y a aussi l'histoire du monde, l'histoire de l'Église. Il y a aussi ces crises, ces guerres.
2: Ces fragilités,
1: ces répétitions.
2: Bien sûr, le monde, l'histoire se répète.
1: Voilà, l'histoire se répète avec ses joies, ses peines, ses guerres, ces répétitions qui n'en finissent pas. Oui.
0: Mais la fidélité, rester fidèle, et je crois que la rencontre du Christ pour lui a été bien sûr capitale. C'est ce qu'il a. Il ne s'est jamais séparé de cette rencontre du Christ dans la petite église de San Damiano. Mais il a mené son combat parce qu'il a été confronté. Il ne faut pas croire que François, dès le début, a été approuvé, que son mouvement a été approuvé par l'Église. L'Église était prudente. Elle voyait bien ce qui se passait. Elle était en conflit avec les hérésies cathares, dont l'Église était extrêmement prudente, c'était normal. Et qu'est-ce que c'était que ce jeune qui avait des grandes idées de pauvreté, etc., etc., qui allait sur les routes, alors qu'à l'époque, les grandes abbayes étaient fermées. Oh, François allait au-delà.
1: Donc c'était un visionnaire, François. Hein, quand 800 ans plus tard,
0: c'est tout un univers qui nous ressemble. Donc il ne faut pas croire que les choses se sont faites facilement pour lui. Il a fallu du temps à lui et à l'Église pour entrer dans ce mouvement.
1: Alors Suzanne, José Pitestu, vous êtes mon invitée dans ce Vivante Église que nous consacrons aussi à votre dernier livre. C'est toujours la joie aussi de parler de François, un disciple missionnaire obéissant dans cette humilité et puis dans cette audace. Il brûle pour le Christ, il a une paternité et on va encore en parler de François et de cette audace de la rencontre. Et mettons-nous à l'école de François, le temps d'une pause musicale et on vous retrouve juste après, et merci.

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1: De retour dans Vivante Église avec, pour intervenante, au micro, Suzanne Josy-Pitestu, auteur de ce dernier livre qui est paru aux éditions de Nouvelle Cité, L'audace de la rencontre à l'école de Saint-François d'Assise. Depuis le début de cette émission, nous redécouvrons encore François fondateur, au fond visionnaire, et il y a quelques minutes, juste avant cette plage musicale, vous soulignez aussi, et c'est peut-être aussi un point que nous pouvons retenir pour aujourd'hui, dans ce monde d'aujourd'hui, un monde de tension, monde de guerre, où la solitude est très présente, monde de solitude, de tristesse parfois. Oui. Où, voilà. François peut nous inviter aussi à cette école de la fraternité, cette école aussi d'une intelligence. François reste un homme profondément à l'écoute de ce Jésus crucifié. Oui. Dont il a été foudroyé dans cette petite église. Son cœur s'est ouvert, son cœur s'est ouvert à l'amour de Dieu. Et dans tout son parcours d'homme, vous l'avez souligné, et je crois qu'il est bon aussi d'y revenir, cette obéissance, toujours, malgré peut-être les contrariétés, à l'église. Alors comment expliquer que cet homme plein de feu, visionnaire, fondateur, reste, malgré les hauts et les bas, parfois, d'une église, fidèle à l'église du Christ.
2: Oui, c'est une très grande question, et il est certain qu'elle nous touche tous de très près, particulièrement la jeune génération, et notre église également. Et je crois qu'il est important de souligner une chose, que François n'est pas un obéissant. De par sa personnalité, c'est un entrepreneur, c'est un partant, il a de l'audace, hein, il prend des risques,
1: il a ce
2: désir du monde, il aime le monde.
1: Et cette audace.
2: Voilà, il a cette audace qui est extraordinaire. Donc les grands audacieux ne sont pas toujours des grands obéissants. Mais tout dépend ce qu'on entend par obéissance, évidemment. L'obéissance, c'est pas quelque chose de figé, j'obéis aveuglement, ce n'est pas ça du tout. On le confond justement à cette chose-là, et ça nous fait très peur parce que n'oublions pas que nous sommes créés libres, et nous avons à faire usage de cette liberté. Donc la liberté, c'est aussi peut-être de désobéir dans certaines situations, dans la mesure où cela nous éloigne de notre, ou de Dieu par exemple, ou de notre objectif, mais la liberté, c'est aussi l'obéissance, et je crois que François, il va y venir tout doucement, parce qu'il va se laisser éclairer par l'évangile, par le Christ, il va se laisser éclairer par le Christ, mais par l'homme Jésus. Et à partir de cette rencontre, il va s'adresser à l'homme concret. Et peu à peu, en écoutant l'autre, en allant à la rencontre de l'autre, il va entrer au fur et à mesure dans une obéissance intelligente, libre, créatrice. Et pourquoi ? Parce que cela, il va comprendre que cette obéissance au Christ, cette obéissance à l'amour du Christ, parce que c'est le Christ qui l'envoie vers les autres, c'est le Christ qui le pousse vers cette rencontre des hommes, c'est l'homme Jésus qui le pousse vers cette rencontre. Il se rend compte, François, que cette obéissance lui assure une stabilité. Ça lui assure un cadre, ça lui assure une stabilité dans la foi. Parce que vous avez parlé de tristesse, il est vrai que oui, nous sommes parfois dans un monde triste, de désespérance même, tout simplement parce que nous manquons probablement de foi. Alors c'est peut-être un peu facile à dire, mais je crois que François, il a trouvé cette force dans la foi au contact des autres, en rencontrant les autres, en les écoutant, en les aidant, en leur apportant ce qu'il contenait de plus beau en lui, en témoignant de la parole, en témoignant de sa foi. Et ça, c'est ce qui lui a assuré cet ancrage. Et à partir du moment où il y a cet ancrage, j'ai envie de dire, cela peut peut-être choquer un petit peu, mais nous avons moins le temps d'être tristes.
1: Intéressant, intéressant. Alors chez François, l'évangile devient presque une manière pour lui de respirer. Comment la parole de Dieu, cet évangile, cette parole de Dieu qui va méditer, ruminer, va transformer la vie de François, au fond, dans son quotidien, dans ce quotidien aussi de la rencontre de l'autre, dans cette audace aussi de la rencontre et de l'écoute.
2: Oui, ça va le transformer parce qu'au départ, il ne faut pas oublier qu'il est seul. Quand il se sépare de son père, il part en ermite sur les routes, mais il ne sait pas où il va. Il est seul. Et au fur et à mesure, bon, il va revenir assise, il va y avoir des étapes, des événements qui vont se produire. Et il se cherche, on l'a déjà dit, il se cherche, il ne sait pas trop où il va, il ne sait pas vers quoi le Seigneur le conduit, se pose-t-il même la question. En tout cas, il s'interroge quand même. Et il faut comprendre que tant qu'il ne va pas être rejoint par des frères, tant qu'il est seul, il ne va pas découvrir sa vocation. Il ne va pas découvrir vers où le Seigneur l'envoie. Il ne va pas découvrir que lui-même va devoir mener la vie d'un apôtre. C'est quand il est rejoint par ses frères, qu'avec ses frères, il partage la parole, il partage l'écriture, il partage ce même désir de Dieu, que là, il va comprendre quelle est sa mission. Donc, ça, ce qui est très intéressant dans la vie de François, il nous fait comprendre que seul, on ne peut rien. Nous avons besoin de l'autre. Et c'est au contact de l'autre et des autres, sur les routes, en rencontrant les autres, en rencontrant la misère humaine, en rencontrant la tristesse des hommes, en rencontrant leurs besoins, en rencontrant leur fragilité, que François va s'enrichir de la grâce et va redonner la parole, et c'est ce qui sera sa force. Et pourtant, il va avoir des grands moments de solitude lui-même, il va avoir des grands moments de questionnement, il va être confronté à la fragilité humaine, il ne va pas toujours être compris, mais il va toujours être animé par cette force, et c'est dans l'obéissance à la parole, dans l'obéissance à l'amour du Christ, qu'il va pouvoir continuer. Il va traverser des moments de tristesse. Ce n'est qu'un homme. Il va traverser des moments de dépression. Mais cette obéissance au Christ, à l'amour du Christ et à ce qu'il a vécu, et à la misère du monde qui a tant besoin de la parole, qu'il va continuer à marcher.
1: Donc vous nous écrivez, merci de nous rappeler aussi que saint François d'Assise était avant tout aussi un homme,
2: oui,
1: fait de chair, avec ses fragilités, ses désirs, ses impuissances, ses moments aussi, il est bon quand même de l'entendre, et de nous rappeler ces moments aussi de défaillance, peut-être de tristesse ou d'état dépressif.
2: Oui, vous savez, quand François n'est pas toujours compris dans son entourage, il n'est pas toujours compris par l'Église, il n'est pas toujours compris par ses frères, et on a tort de penser que sa spiritualité, que François est dans une radicalité. Pas du tout, parce qu'à ce moment-là, ça voudrait dire que l'Évangile, c'est une radicalité inatteignable, parce que François, sa règle, c'est l'Évangile. Donc, je crois que nous ne savons pas justement obéir, notre foi est tiède, mais François suit le Christ, il suit l'Évangile, il est amoureux fou de la parole. Donc c'est ce qui le maintient. Et dans l'épreuve la plus grande, quand il monte un jour dans son ermitage au Carcheri, et il est en dépression, il ne sait pas où il va, et il y a des frères qui s'opposent à lui, et il est peut-être prêt à tout abandonner dans ce moment-là. Oui, il est peut-être prêt à tout abandonner, comme cela nous arrive. Et là, le Seigneur lui dit, mais pauvre petit bonhomme, il entend, mais pour qui te prends-tu? Ces frères, c'est moi qui te les ai donnés. Donc, François a aussi à se séparer de ce pouvoir d'homme, de cet orgueil d'homme, qui croit peut-être parfois que tout arrive par lui et que tout arrive grâce à lui. Donc, il a à se déposséder de lui-même. Mais cette dépossession, il le fait toujours dans l'obéissance à l'Église, et c'est ce qui affermit sa foi. Et c'est ce qui affermit son amour en Christ. C'est ce qui nous rend fort. La foi, l'obéissance ne nous rend pas faibles. Ce n'est pas un enchaînement. ça nous rend fort, très fort.
1: Parce que cette obéissance, on l'entend bien, on le comprend, et puis l'obéissance aussi de tous les saints, c'est une obéissance dans l'intelligence et dans cette vraie liberté.
2: Oui.
1: Des enfants de Dieu, donc ce sont des hommes et des femmes libres, qui ne
2: totalement
1: sont pas
2: libres.
1: Voilà, enchaînés. On peut noter et retenir aussi que cette mission de François, ce prophète, cet homme de Dieu, est né dans une mission au cœur de la fraternité. Dès que François est parti à la rencontre des hommes.
2: Oui, c'est très juste. La fraternité, ce n'est pas, là aussi, ça ne se fait pas en claquant des doigts, en disant nous allons créer une fraternité, parce qu'elle doit se construire. Parce que c'est très facile parfois de vouloir rassembler des hommes. Mais là, le Seigneur lui a donné des frères. Bien sûr, ça n'a pas toujours été facile, parce qu'on ne passe pas de 7 frères ou 6 frères à des milliers de frères qui un jour nous rejoignent. Mais la fraternité, elle se construit dans les larmes parfois, elle se construit dans la douleur, elle se construit dans l'opposition. Mais François est toujours resté fidèle à son engagement et à son appel. Malgré les épreuves, malgré les difficultés, malgré les contradictions, malgré les incompréhensions, François est toujours resté fidèle à l'appel du Christ. Toujours.
1: Et là, on rejoint.
2: Et c'est sa force.
1: C'est sa force. On rejoint aussi ce point que vous avez nommé, la stabilité de François.
2: C'est sa stabilité. On regarde ses fragilités. François reste un homme sensible, vulnérable, fragile, humain. Mais ce désir de Dieu, sa foi et cet amour, cette fidélité le rendent fort et libre. Au cœur, toujours au cœur de ses épreuves, il osera toujours, il sera toujours libre. Il osera toujours dire ce qu'il a à dire. Il ne se dérobera jamais. Et c'est une très grande force. On l'a dit au départ, il accepte l'incompréhension. Il accepte le non-accord de l'autre. Il accepte l'échec.
1: Et les différences.
2: Il accepte que jamais. Plus que jamais, dans le rapport, dans la rencontre de l'autre, hein, il accepte les différences. Et c'est ça la fraternité. C'est-à-dire, quand il va à l'écoute de l'autre, il écoute quel que soit l'autre. Il écoute l'homme dans toute son humanité, quelle qu'elle soit, mais il écoute avec le regard du Christ et riche de la parole de Dieu. Et c'est ça sa force. Et c'est très exigeant, bien sûr, nous le savons bien. Quand on essaie de cheminer avec François, nous savons que c'est terriblement exigeant. Elle est là, cette exigence. Ce n'est pas de la radicalité. C'est une exigence et c'est de la foi et c'est de l'obéissance.
1: Et au fond, dans cette obéissance, c'est de la foi, c'est de l'amour, c'est de la charité.
2: C'est de l'amour, c'est de la charité. Mon Dieu, que l'amour est difficile. Mon Dieu, que c'est difficile parfois.
1: Alors, ce sont des hommes et des hommes qui ont suivi le Christ et qui, à travers aussi cet homme de Dieu, François, dont vous avez parlé tout au long de ce Vivante Église aujourd'hui, avec cet ouvrage, je le rappelle pour les auditeurs qui vous ont suivi aujourd'hui, un livre est paru à Nouvelle Cité, c'est le dernier, le vôtre, l'audace de la rencontre à l'école de François d'Assise. Ce qui est intéressant aussi, et nous pouvons peut-être terminer sur cette note, François a été suivi, Saint François aussi a été certainement, comme des hommes d'aujourd'hui, parfois admiré pour ce cœur qui brûlait. Il n'a jamais été un gourou.
2: Non. Alors vous avez dit, il a été admiré. Alors justement, nous n'avons pas à admirer François. François, ce n'est qu'un homme, c'est mon frère. Et François, comme lui, nous avons la possibilité de répondre oui, parce que sans la grâce, sans nos frères et sœurs en humanité, et sans la grâce, nous ne pouvons rien. Et François a dit oui. Et nous avons la possibilité de dire oui. On peut aimer François, on aime sa spiritualité, je le rejoins. Je rejoins sa sensibilité, je rejoins sa fougue, je rejoins son audace, bien sûr. Mais admirer, François est un homme. Il me donne un exemple, tout simplement. Nous avons tous la possibilité en relisant sa vie, en étant à son écoute, d'apporter des réponses, d'apporter les mêmes réponses. À notre mesure, chacun à notre mesure, je ne suis pas François, je suis Suzanne. j'apporte les réponses de Suzanne et en fonction de ce que le Seigneur me demande ou tout au moins de ce que j'essaie de comprendre. Voilà. Mais je réponds. Sans la grâce, je ne peux rien. Sans mes frères et sœurs en humanité, je ne peux rien. Ce sont eux qui m'enseignent.
1: Qu'est-ce qui a protégé, au fond, François, de ne pas devenir tout puissant et permettez-moi d'employer le terme de gourou?
2: Oui, ça aussi c'est très important. C'est le danger, je crois que là vous mettez le point, sur le danger de tout fondateur ou de tout meneur d'homme. François est un meneur d'homme. Et dès le début de sa conversion, quand il a ses premiers frères, il demande un jour à un de ses frères d'aller prêcher nu, enfin juste en caleçon, hein, à la cathédrale. Et ce frère est timide, il est terrorisé, etc. Et ce frère, par obéissance, il y va. Et là, François se rend compte qu'il a un abus de pouvoir. Et qu'est-ce qu'il fait? Il se déshabille, il va rejoindre le frère lui aussi en caleçon. Bon, et bien là, si François n'avait pas eu ce geste, s'il n'avait pas réalisé qu'il était allé trop loin, là, il serait peut-être devenu un gourou. C'est très dangereux. Très dangereux. Il faut faire un très bon usage de l'obéissance. Très bon usage de l'obéissance que, envers soi et que l'on impose aux autres.
1: Alors au fond, mettons-nous à l'école un peu de François d'Assise. Qu'en pensez-vous, Suzanne?
2: Beaucoup d'humilité. Beaucoup de miséricorde. Beaucoup de miséricorde envers nos frères, sœurs en humanité. Et puis, mon frère, c'est toi. Ma sœur, c'est moi aussi. C'est moi.
1: Merci beaucoup, Suzanne José-Pitestu, d'avoir été avec nous dans Vivante Église aujourd'hui. Votre livre, L'audace de la rencontre à l'école de Saint-François d'Assise, nous rappelle qu'au cœur même des crises de notre temps, de notre époque, il existe peut-être un autre chemin, un chemin simple de fraternité, exigeant, vous l'avez rappelé, certes, l'exigence aussi de la rencontre de l'autre pour créer une vraie relation, une vraie fraternité, une vraie rencontre. Voilà, donc merci à vous.
2: Merci
1: à vous tous, auditeurs, de votre fidélité. À bientôt.
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3: Nous n'avons certainement pas fini de parler de l'IA. Nous allons nous poser beaucoup de questions par rapport à ces applications, possibles ou impossibles, souhaitables ou non souhaitables.
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3: L'IA en elle-même est un objet, c'est-à-dire un moyen que l'homme a inventé, s'est donné, pour décupler ses propres capacités. Quand l'homme préhistorique a inventé le premier outil, de quoi s'agissait-il ? Il s'agissait pour lui, peut-être en utilisant un manche avec au bout un objet permettant de couper, de transpercer, il s'agissait de comme prolonger son propre bras, atteindre des choses et des objets qu'il ne pouvait pas atteindre autrement. Et comme il y avait au bout de ce manche un objet dur, qu'il avait soigneusement poli, eh bien, cet objet était bien plus performant que les doigts de sa main. Ainsi, l'objet qu'il avait fabriqué lui permettait de décupler sa puissance, son efficacité, parfois sans doute sa vitesse et bien d'autres choses encore. Mais cet objet qui lui permettait désormais de couper des branches, par exemple, lui permettait aussi de couper plus facilement la tête de son voisin s'il avait quelque animosité contre lui. Et on voit bien que l'objet, en réalité, est neutre, d'une certaine manière, parce qu'il peut permettre une chose, mais aussi bien d'autres. Cela dépend de l'utilisation que l'on en fait. Avec l'IA, nous sommes à la fois dans la même perspective et dans une problématique un peu différente. Certes, l'IA va permettre de faire des progrès fantastiques dans beaucoup de domaines qui pourraient apporter un plus à l'humanité. Mais selon l'utilisation que l'homme va en faire, l'IA va pouvoir aussi provoquer des catastrophes, des drames, peut-être même la perte de l'être humain. Mais là où la problématique est différente, c'est que l'IA n'est pas, comme le couteau ou la lance de notre homme préhistorique, un objet neutre. C'est un objet qui a été programmé par l'homme lui-même, et donc peut être extrêmement marqué par celui qui l'a programmé. Il faut en être bien persuadé, l'IA n'est ni neutre, ni objective. Parmi les nombreuses applications de l'IA qui pourraient s'avérer être extrêmement dangereuses et que nous devons surveiller avec beaucoup d'attention, cette application que des start-up utilisent déjà aux États-Unis pour permettre de classer des embryons selon différents critères. Risque de maladie, taille, quotient intellectuel, espérance de vie, etc. Tout cela alimente le projet de bébé sur mesure. Des entreprises américaines proposent aujourd'hui déjà de sélectionner les embryons issus d'une FIV par algorithme en fonction de leur probabilité de développer certaines maladies, mais aussi de caractéristiques physiques ou cognitives comme la taille ou le QI. Leur discours, positif bien entendu, met en avant la possibilité de réduire massivement les maladies dans le monde en choisissant les embryons présentant le moins de risques. Une start-up baptisée Erasite, du nom de la déesse grecque de la fertilité, a développé pendant 3 ans un modèle de prédiction polygénique. L'idée est de lire dans l'ADN d'un embryon les probabilités d'avoir des milliers de maladies. La technique actuelle permet déjà de dépister des maladies courantes qui ont des facteurs génétiques comme le cancer, le diabète ou Alzheimer. Mais la start-up, contrairement à d'autres, va plus loin encore et propose des scores pour la taille, l'espérance de vie et même le QI. Les parents se connectent à un portail pour consulter des graphiques qui indiquent le profil génétique de leurs embryons. Des scores de probabilité sont donnés pour déterminer le risque de troubles bipolaires, de diabète, voire même de calvitie. Les tests sur les embryons ont ainsi grimpé de 8% des FIV à 80% en 10 ans. Mais il y a pire, si j'ose dire. Un nouveau rêve qui est celui de la modification génétique. Un Américain, Brian Armstrong, décrit sa future clinique spécialisée dans les FIV comme un endroit où il y aurait une production d'ovules à partir de cellules de la peau ou du sang avant de sélectionner ensuite l'embryon le plus adapté. Il y aurait ensuite une modification génétique supplémentaire et une gestation dans un utérus artificiel pour supprimer les risques et les contraintes liées à la grossesse. Notez que tout cela figurait déjà dans l'ouvrage « Le meilleur des mondes » écrit par Aldous Huxley. Cette sélection pose la question de l'avenir des générations humaines. Je voudrais maintenant attirer votre attention sur un autre phénomène qui est assez concomitant, même si cette fois il n'est pas le fruit de l'intelligence artificielle, mais qui révèle le même désir de l'homme d'aller toujours plus loin vers une surhumanité. Le 24 mai dernier s'est déroulé à Las Vegas ce que l'on peut appeler les Jeux Olympiques transhumanistes ou encore les Jeux des dopés. Vous l'aurez donc compris, tous les athlètes venant participer à cette compétition sont tous drogués d'une manière ou d'une autre et vont tenter, grâce à ce dopage, de battre les plus éminents records. De ce côté-là, on peut dire que la manifestation a fait flop, car aucun record dans aucune discipline n'a été battu. Tous les athlètes participants avaient en commun le fait d'avoir subi un protocole de dopage de plusieurs semaines à Abu Dhabi, à base de stéroïdes anabolisants, d'hormones de croissance, d'EPO, de stimulants ou de modulateurs hormonaux. Néanmoins, il faut nous poser la question, qu'y a-t-il derrière ce qui semble être une farce? Le fondateur australien qui se cache derrière cette entreprise est avocat de formation. Il finance largement le projet. La question est, pourquoi? En février 2025, Donald Trump Jr. les a rejoints en déclarant « Les jeux des dopés représentent l'avenir ». De vraies compétitions, de vraies libertés, de vrais records brisés. On sent bien derrière ces propos qu'il y a plus qu'un amusement, plus qu'une sorte de pari, il y a une véritable idéologie. L'un des fondateurs l'avoue en réalité. Je cite « Quand nous avons lancé NNCED, les jeux de dopés, nous voulions faire quelque chose de simple, mais de fondamentalement différent. Redéfinir la performance humaine une fois que l'on autorise la science à en faire partie. Ce qui avait commencé comme une redéfinition du sport humain est devenu une mission bien plus large qui offre à des millions de personnes l'opportunité de vivre leur vie différemment. Si la science permet à chacun de devenir plus fort, plus sain et plus performant à tout âge, alors pourquoi ne pas construire un cadre qu'il accepte réellement ? L'agence américaine antidopage a bien sûr réagi, rappelant que l'attention devait rester centrée sur les athlètes qui concourent de manière honnête et sûre, ainsi que sur la nécessité de garantir un système efficace pour les protéger. Face à elle, les organisateurs des Jeux de dopés répliquent que plutôt que de continuer à faire semblant, autant encadrer médicalement ce qui se fait déjà dans l'ombre. Le seul athlète français participant à la compétition dans le sprint, Mouhamadou Fall, déclare « Depuis que je ne cours plus, depuis 2024, des histoires me reviennent. Je suis choqué, ça me dégoûte. Tu ne sais même plus contre qui tu te bats. Au moins ici, on est sur un pied d'égalité. » On comprend vite que le spectacle sportif n'est qu'une vitrine quand on constate que sur le site des ENZ Games, on peut d'ores et déjà acheter des traitements hormonaux masculins et féminins. Nous pensons que ce modèle peut devenir extrêmement rentable, affirme l'un des fondateurs. Nous allons attirer énormément d'attention et convertir cette audience en abonnés et en consommateurs. Et dans 10 ou 20 ans, si les gens ont des membres bioniques intégrés à leur corps, alors la question deviendra beaucoup plus intéressante. On entrera dans un autre niveau d'augmentation humaine. Le business reste donc du business à n'importe quel prix.
4: Vue de ma fenêtre, Étienne Dallaire.

présence, 20h. L'essentiel de l'actualité avec un nouveau coup de chaud sur l'Hexagone. Quelques semaines après un épisode historique, les températures grimpent à nouveau ce week-end avec des pointes attendues à 36 degrés dans le sud-ouest, plus généralisé que celui de mai. Ce nouvel épisode s'annonce plus intense, notamment à cause des nuits qui seront plus courtes. Emmanuel Macron en visite sur la Côte d'Azur ce week-end. Le chef de l'État sera à Nice ce dimanche pour inaugurer un salon aux côtés du Premier ministre indien, Narendra Modi. Les deux dirigeants s'entretiendront ensuite à Beaulieu-sur-Mer avant le sommet du G7 à Évian. Un revirement de situation majeur au Moyen-Orient. Contrairement aux annonces du médiateur pakistanais, l'Iran a formellement exclu la signature d'un accord de paix avec les États-Unis dans les prochaines 24 heures et parle plutôt de jours. De son côté, l'armée israélienne annonce avoir frappé plus de 70 infrastructures du Hezbollah au Liban au cours des 24 dernières heures. Et puis exploit au Tour Auvergne-Rhône-Alpes, le Mexicain Isaac Del Toro a remporté en solitaire la 7e étape ce samedi au sommet du Grand Colombier, prenant une option même sur la victoire. Le Français Paul Sexas, lui, a signé un retour héroïque à la 8e place après une lourde chute. Rendez-vous ce dimanche pour l'ultime étape, 120 km entre Beaufort et le plateau de Solaison.

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2: Bienvenue sur Radio Présence à l'écoute d'Écho, notre rendez-vous hebdomadaire avec les entreprises d'Occitanie. J'y reçois pour la deuxième fois Nassim Amis, président, directeur général et fondateur de la société Eagle Eye Digital. La semaine dernière, nous avons évoqué l'histoire de cette entreprise et les raisons qui vous ont amené à la créer. Pour ceux qui n'ont pas suivi cette première émission, je rappelle que votre société est spécialisée dans l'utilisation de LinkedIn. Aujourd'hui, nous allons entrer dans le détail de votre activité en nous intéressant aux services que vous proposez à vos clients.
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2: Bienvenue de nouveau Nassim Amis, merci d'être au rendez-vous.
3: Et merci une nouvelle fois Éric.
2: Votre activité se concentre donc sur LinkedIn et l'utilisation de ce réseau professionnel. Quels sont les services que vous proposez à vos clients dans ce domaine, qui est plus large qu'on pourrait le croire?
3: Alors, dans ce domaine, on propose de la formation et de la prestation. Maintenant, vous allez me dire de la formation et de la prestation pour faire quoi ou par rapport à quoi. Et on a développé avec mon équipe ces dernières années une méthodologie qui nous est propre. Cette méthodologie repose en quelques étapes qui sont toutes simples. Beaucoup d'entrepreneurs veulent des clients grâce à LinkedIn. Certains vont à fond sur la communication pour attirer l'attention. D'autres vont à fond sur la prospection en envoyant plein de messages directs pour obtenir des rendez-vous. Nous, on accompagne et on forme nos clients à faire les deux, à bien communiquer et à créer les bonnes conversations plutôt que de transmettre parfois des messages un petit peu agressifs sur ce réseau.
2: Donc vous ordonnez les choses, pourrait-on dire, vous les organisez et vous les orientez.
3: Tout à fait, j'aime bien.
2: Oui, parce que, regardons sur votre site, j'ai vu que, en ce qui concerne la formation, votre programme, c'est de permettre à vos clients d'acquérir toutes les compétences nécessaires pour prospecter sur LinkedIn et obtenir plus de visibilité. Et c'est quoi les compétences nécessaires pour bien prospecter sur LinkedIn et être plus visible?
3: La première compétence pour pouvoir prospecter efficacement, c'est d'être perçu comme un professionnel crédible qui n'est pas là que pour vendre ce qu'il aurait à proposer. Donc, on les aide à retravailler leur profil LinkedIn, avoir une communication qui ne soit pas que promotionnelle, mais qui apporte de la valeur ajoutée au réseau, à se connecter aux bonnes personnes, parce que si on n'est pas connecté aux bonnes personnes, mais il ne se passe pas grand-chose. Puis, je me répète, à créer des conversations avec le réseau. Et pas simplement dire aux gens, écoutez, moi j'ai un super truc à vous vendre, quand est-ce qu'on en discute? Donc voilà, nous on forme les personnes qu'on accompagne sur tout ce processus.
2: Alors il y a aussi stratégie LinkedIn dans les axes que vous proposez dans vos services, et notamment celle qui concerne à générer des leads pour votre entreprise. Qu'est-ce que c'est des leads?
3: Générer des leads pour les entreprises, c'est mettre en place des stratégies de communication sur LinkedIn qui aboutissent sur des rendez-vous commerciaux ou des personnes intéressées par les services de l'entreprise. Effectivement, on accompagne des entrepreneurs et on les forme à mettre en place la stratégie que j'ai partagée, mais certaines structures, certaines entreprises souhaitent déléguer ces actions-là en termes de communication, mais surtout en termes de prospection. Et là, avec mon équipe, on étudie leur cible, on voit quelle est la meilleure manière de prospecter pour eux sur ce réseau, en adoptant le bon ton, la bonne méthodologie, en mettant le bon volume d'action, ce qui génère pour les entreprises qu'on accompagne des leads, des prospects, tout simplement.
2: Et puis, est-ce que vous appelez le multicanal? Qu'est-ce que c'est le multicanal?
3: Alors, le multicanal, c'est tout simplement le fait d'approcher de plusieurs manières une seule personne. On peut contacter quelqu'un par LinkedIn, on peut contacter quelqu'un par email, on peut contacter quelqu'un par téléphone, et on peut aller taper à sa porte si on le souhaite. Donc ça, c'est différents canaux qui permettent d'aboutir, au final, un échange avec la personne que l'on cible. Et c'est vrai que dans la majorité des cas, le réseau LinkedIn et la messagerie LinkedIn suffisent à créer ces conversations-là qui précèdent les rendez-vous. Dans d'autres, il faut être un peu plus imaginatif et aller chercher les téléphones, aller chercher les emails, et puis configurer les bonnes actions, les bonnes stratégies pour que tout le système tourne.
2: Et parmi les prestations que vous proposez, est-ce qu'il y en a d'autres que celles que nous venons déjà de présenter ?
3: On a une mission donc qui est toute simple, c'est aider les professionnels qu'on accompagne à créer des opportunités, à avoir des clients grâce à LinkedIn. On ne dévie pas de cette mission parce qu'on tient à être reconnu comme spécialiste de ce réseau et de la promesse que l'on fait.
2: Pour chacun de ces services, pourquoi les entreprises ont intérêt ou auraient intérêt à avoir recours à votre société ? Quels sont les plus que vous leur apportez ?
3: Alors, il y en a plusieurs. Et maintenant que j'ai dit ça, je vais essayer de les trouver pour vous les dire. On a des entreprises qui n'ont absolument pas le temps pour travailler leur visibilité ou leur acquisition, leur prospection, et qui ont besoin de pouvoir déléguer cette partie. Avec mon équipe, on est en mesure de gérer ces actions-là. C'est la partie prestation digitale de mon entreprise. Mais on a à côté de ça d'autres entrepreneurs qui veulent acquérir la compétence, qui ne veulent absolument pas déléguer, qui veulent savoir comment communiquer, comment prospecter, comment faire les choses par eux-mêmes. Et nous, étant donné qu'on est à la fois une agence digitale et un organisme de formation, on est en mesure de les former à maîtriser la stratégie que l'on met en place. D'une manière toute simple, on n'enferme pas nos clients dans un système, on s'adapte à eux. Ceux qui veulent déléguer, on peut faire des choses pour eux. Ceux qui veulent monter en compétences, on les aide à monter en compétences.
2: Oui, d'ailleurs, vous vous présentez comme des spécialistes de LinkedIn qui accordent beaucoup d'importance à comprendre le métier et la stratégie de vos clients. Donc, c'est une approche à chaque fois qui peut être personnalisée en fonction du client, de son secteur d'activité et de ses besoins.
3: Absolument. On ne peut pas aller sur une stratégie générique pour tout le monde. Pour vous donner un petit exemple, dans certains cas, approcher des prospects potentiels d'une manière directe est une stratégie qui fonctionne très bien parce qu'on a une offre claire à leur présenter. Il faut savoir bien l'amener, mais l'approche peut être directe. Dans d'autres cas, sur des marchés saturés, souvent quand on a une expertise à valoriser, on va mettre en place des stratégies un peu plus indirectes, comme l'organisation de webinaires, de conférences en ligne, le partage de ressources, ce qui permet de montrer un petit peu ce que l'on peut apporter avant d'enclencher sur une partie plus commerciale.
2: Et c'est pour ça que vous vous définissez non pas comme un simple prestataire digital, mais bien comme un partenaire de développement.
3: Tout à fait. Pour ceux qui avaient écouté l'émission précédente, j'expliquais mon parcours en entreprise où j'avais travaillé sur le business développement des entreprises qui m'avaient embauché. Donc cette notion de travailler sur le développement des entreprises qu'on accompagne est quelque chose qui nous définit. L'idée, c'est pas juste de mettre du LinkedIn partout. L'idée, c'est d'en avoir une utilisation très efficace et pertinente, adaptée aux objectifs des entrepreneurs qu'on accompagne.
2: Alors, une question que je me posais, est-ce que vous avez des concurrents qui proposent exactement les mêmes services que vous aux entreprises pour une meilleure utilisation de LinkedIn et de toutes ses potentialités ?
3: Des concurrents, certainement. Est-ce que je me sens en concurrence avec eux ? Non. Il y a beaucoup de personnes qui peuvent accompagner, qui peuvent former à la communication, d'autres qui peuvent gérer des campagnes de prospection. Nous, on crée un système qui combine les deux. C'est ce qui nous différencie vraiment. Et puis le fait qu'on puisse faire à la fois des prestations et des formations, ça nous rend souple et ça nous différencie par rapport aux autres.
2: Quels sont les secteurs d'activité des entreprises qui font appel à vos services ? Est-ce que ça peut vraiment concerner tous les types d'activités, l'industriel, les services purs, la haute technologie ?
3: Oui, il y a un dénominateur commun par rapport à toutes les entreprises et entrepreneurs que l'on accompagne. C'est le fait que leur activité se fait en B2B, donc de business to business, de professionnel à professionnel. À partir du moment, quelle que soit la taille de l'entreprise, où on a des clients qui sont des professionnels, où on a parfois des partenaires, des prescripteurs qui peuvent être des professionnels, avec des clients qui peuvent être donc professionnels ou particuliers. LinkedIn est pertinent, LinkedIn est judicieux, LinkedIn est nécessaire. Et donc, parmi nos clients, on a travaillé avec des entreprises qui proposent du mobilier professionnel à d'autres entreprises. On a travaillé avec des entreprises qui facilitent l'achat-revente d'entreprises. Je pourrais vous donner beaucoup d'exemples, mais en tout cas, le dénominateur commun pour ces entreprises d'une certaine taille, c'est le B2B. Et à côté de ça, on travaille avec des indépendants, donc que ce soit les métiers d'expertise, les coachs, consultants, formateurs, d'autres indépendants comme les RH, les DRH externalisés, les directeurs financiers externalisés, les assistantes administratives externalisées ou tout autre prestataire indépendant B2B, on travaille avec eux.
2: Et donc ça peut intéresser, vos prestations peuvent intéresser même de très grosses entreprises multinationales comme celles que vous avez connues dans votre première carrière.
3: Alors les grosses multinationales ont souvent des services de communication, mais si on descend d'un niveau, oui, des entreprises d'une

0: des petits pour organiser ma journée, pour travailler sur plein de choses, parce que ce que je fais me passionne profondément, parce que je trouve que c'est une belle mission que d'accompagner d'autres entreprises à se développer elles-mêmes. Et c'est cet esprit-là, je pense, que nos clients nous reconnaissent, surtout qu'aujourd'hui, avec mon équipe, j'ai la chance d'avoir une équipe assez engagée, très engagée, qui est au service des personnes que l'on accompagne. On aime bien être proche d'eux, on aime bien être à leur écoute, on aime bien faire plus que ce pour quoi on nous engage, parce que ça fait du sens pour nous, tout simplement.
1: Est-ce que c'est aussi un secteur d'activité, le vôtre, celui que vous vous êtes choisi, finalement, où la créativité est extrêmement importante, où presque tous les jours, on peut développer de nouvelles choses, on peut penser à développer de nouvelles choses, ce qui est évidemment extrêmement motivant?
0: Oui, clairement. Il y a plusieurs choses. Alors, en tant qu'entrepreneur, pour développer mon entreprise, il faut constamment penser à de nouvelles choses. Parce que se faire connaître, avoir des rendez-vous, convaincre les personnes qu'on est la bonne entreprise pour les accompagner, puis être à la hauteur de la mission pour laquelle on nous a engagés, avec un environnement qui bouge énormément, l'arrivée de l'intelligence artificielle chamboule beaucoup de choses. Oui, il faut être tout le temps attentif, il faut être efficace dans les actions que l'on met en place et savoir se renouveler. Et puis, même par rapport à la nature des accompagnements que l'on propose, une grande nouveauté, c'est l'arrivée de l'intelligence artificielle. On n'en parlait pas il y a 2 ans. Aujourd'hui, c'est une composante principale de ce que l'on fait autour de LinkedIn, parce que ça permet d'être efficace, tout simplement.
1: Merci beaucoup, Nassim Amis. Nous allons rester là pour cette deuxième émission. La semaine prochaine, nous évoquerons les profils et les métiers de vos collaborateurs et la manière dont vous gérez les carrières au sein d'Eagle Eye Digital. À bientôt.
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2: Bonjour chers auditeurs, en compagnie d'Aline Thomazin et de Michel de Rivoire, et chères auditrices aussi d'ailleurs, vous êtes tous les bienvenus pour l'évocation, on va continuer cette évocation des jardins, de la nature à Toulouse, et un peu plus aujourd'hui en se focalisant sur les jardins historiques, on va dire.
3: Oui, et Dieu sait s'ils sont importants et anciens, on va le voir, Michel va nous raconter tout cela. Et ce sont des jardins qui vraiment marquent la ville, pas seulement en tant que jardin, mais en tant qu'organisation aussi.
4: Urbanisme. Bien sûr, enfin 18e siècle, on est encore absolument dans les grands carrefours. Sachant qu'on l'a peut-être déjà dit, en parlant du patrimoine naturel à Toulouse, que qu'est-ce qui crée des jardins jusque-là, pas depuis la nuit des temps, mais dans la ville et autour, c'est d'abord l'église. C'est la plus grande propriétaire foncière, donc elle crée forcément des jardins, à la fois des jardins d'ornement, des jardins de cloître, des jardins de bien sûr médicinaux et de plantes
2: médicinales,
4: oui.
2: Et pour orner aussi les hôtels d'église,
4: ah
2: les
4: oui, bouquetiers.
3: Bien sûr.
4: Voilà. Les jardins de simples. Bon, ça c'est très connu, mais les hôtels particuliers de Toulouse n'ont pas beaucoup de jardins. Ils ont quelques broderies, des parterres.
3: Ils ont des cours, mais...
4: Mais oui, bon. Et puis un peu de feuilles pour faire de l'ombrage l'été. Oui. Mais ils ne sont pas là l'été. Voilà. Donc voilà un peu l'état. Et puis après, c'est la campagne. Bon, c'est les parcs de château, oui.
3: On est hors les murs.
4: On sort de Toulouse. Absolument.
3: On sort de Toulouse. Alors, j'ai lu...
4: Avant 1815, avant oui, qu'on détruise le rempart.
3: Et j'ai, dans mes bonnes lectures, j'ai lu que, étant hors les murs, il y avait une première levée de terre, hors les murs, qui avait un but défensif. Et cet ouvrage, il va peu à peu perdre de son utilité.
4: Vous voulez dire, sous l'Ancien Régime,
3: oui,
4: avant 89,
3: régime. Oui. Oui, oui, oui. On est, en réalité, il va devenir un lieu de promenade.
4: Ah, comme un peu à Paris, au-delà des portes, vous savez, des
3: absolument
4: portes de boulevard. Oui, oui. Donc ce boulevard, il faut lui donner d'abord un tracé et l'orner, lui donner un ornement végétal. Et, n'est-ce pas Aline et Sébastien, ce sont des ingénieurs, parce que les capitouls, c'est pas leur priorité, franchement.
3: Ça n'a jamais été l'urbanisme, je crois, on peut dire.
4: C'est une vocation beaucoup plus moderne.
3: Voilà, ne soyons pas provocants. Mais bon.
4: Donc refermons pudiquement le chapitre et laissons s'exprimer les plans. Parce que les plans, oui, on a deux principalement, on a en tête, et qui sont tout à fait consultables sur Internet, ou dans les bonnes bibliothèques bien sûr, c'est le plan de Gary Puy, je crois daté de 1749, qui commence par tracer des, ce que vous disiez à l'instant, des promenades hors les murs. Et puis, c'est son collaborateur.
3: Le plan, Mondrian était architecte.
4: Alors voilà, Mondrian, qui
3: et
4: est
3: Gary Puy
4: la mémoire
3: était retenue. Ingénieur.
4: Voilà.
3: Et ils étaient beaux. Enfin, Gary Puy était le beau-frère de Mondrian, grande famille toulousaine. Et Mondrian a eu l'idée de doter Toulouse d'un. Plan d'urbanisme, d'un aménagement urbanistique,
4: oui,
3: voilà, d'embellissement et de commerce, parce que dans l'idée de Mondrian, avec aussi celle de Loménie de Brienne, hein, qui était aux affaires au Languedoc, on voulait faire de Toulouse un port fluvial. Et on va voir que dans le geste de Mondrian, ben, on comprend le canal de Brienne. Voilà,
4: Et même un peu du canal du Midi, le port Saint-Sauveur, et je crois qu'il a une
2: figure. Il se développe vers le canal du Midi.
3: Et oui.
4: Vous imaginez si on avait ça aujourd'hui. On serait tous avec nos barques pour aller.
3: Voilà. C'était pour mettre mon grain de sel.
4: Mais c'est un grain d'or. Et ce qui fait que le promeneur d'aujourd'hui, il ne voit qu'une partie seulement de ces aménagements considérables hors les murs, qui étaient des allées sans fin, pratiquement. On allait, j'allais dire, presque jusqu'au... à la butte de Vieille Toulouse. Enfin, c'était fait pour donner des perspectives, des allées cavalières, avec des plantations de double allées. Je ne connais pas la nature des arbres. Je suppose que c'était des ormeaux. Pour finalement, aujourd'hui, le promeneur voit des platanes. Oui. Ça, c'est le 19e.
3: Je pense que c'était des ormes.
4: Voilà.
3: Comme d'ailleurs au Courdillon, qui s'appelait l'allée des ormes.
4: Eh oui. C'était l'arbre du 17e que Sully avait fait planter sur toutes les routes de France. Bien. Mais ces promenades, ces grandes promenades, qui sont les premières manifestations de jardin public, on peut le dire comme
3: exactement.
4: Ça.
3: Exactement.
4: Voilà. À vocation de promenade, à vocation d'accueil des visiteurs étrangers. Et vous l'avez évoqué. Le geste n'a pas été accompli, mais pratiquement fluvial.
3: Quand on regarde un plan de
4: Toulouse, le commerce,
3: il est évident.
4: Voilà. Oui, il est évident.
3: Il est vraiment caractéristique.
4: Et il n'en reste qu'un, on va dire, un croupion, enfin, en tout cas, une toute petite partie avec cette étoile que l'on voit au sol, mais que l'on voit bien sûr de sur les plans et puis de l'espace, à savoir autour d'un rond, qui est un grand rond, voilà, le jardin
3: un
4: est
3: un peu ovale.
4: Alors, c'est tout à fait un ovale, on va dire un mot. Et de là rayonne effectivement ces croupions, et puis le mot n'est pas mal choisi, mais enfin, ces ébauches d'allées qui butent toutes sur quelque chose. Voilà. Donc, on peut les citer, Aline ?
3: Ah oui, tout à fait.
4: Alors, la caserne de Niel, pour partir du rempart, enfin, l'ancien rempart.
3: Oui, je crois qu'on a les allées Frédéric Mistral.
4: Oui, là, en face.
3: On a les allées Jules Guesde.
4: Les allées Jules Guesde qui mènent à la Garonne.
3: On a l'avenue Maurice Oriot qui conduit au pont Saint-Michel, qui est le prolongement des allées.
4: Est-ce que c'est les anciennes allées des Soupirs ?
3: Non.
4: Parce qu'elle fait partie du rayonnement de ce plan.
3: Oui, oui, écoutez, voilà, je ne l'affirmerai pas, je n'ai pas le plan sous les yeux. Mais ce qui est intéressant, c'est ce départ en étoile,
4: c'est
3: finalement.
4: Ça. Voilà.
3: De quelque chose qui était vraiment une nouveauté.
4: Une nouveauté et dont on profite aujourd'hui.
3: Hors les murs, parce qu'il n'y avait que là qu'on pouvait le faire d'ailleurs.
4: Hein, oui, on ne va pas oser le terme Champs-Élysées, mais c'est un peu l'idée.
3: L'intention était.
4: Imaginez l'Arc de Triomphe sous le Rangueil, sous l'hôpital. Bon, qui serait la butte de Chaillot. Voilà, donc, en fait, c'était pour vraiment partir, en faisant ce grand détour historique, sur le premier jardin public, vraiment ouvert à tous, dont profitent les habitations aujourd'hui de la rue Jean de Rességuier,
3: oui.
4: Qui est en fait une impasse et qui abrite beaucoup de, je crois,
3: de
4: bureaux d'avocats ou des choses comme ça. Jules, pas Jean, bien sûr.
3: C'est de Rességuier, c'est pas très grave.
4: Non, mais c'est l'Académie des Jeux Floraux, c'est les Toulousains de Toulouse. Bon,
3: oui.
4: On est vraiment dans le vieux Toulouse, on peut le dire. Alors, ce jardin royal, puisque c'est son nom, bord de la rue Jules de Rességuier, qui est compris, n'est-ce pas, entre la rue Ozène et la rue qui mène à la rue Montolieu, enfin, tout le monde situe, donc, qui est limité par le palais Niel,
2: le
4: commandement militaire de la Gardienne de Toulouse, merci, et borde également les allées Jules Guesde, ou les allées Saint-Michel, les anciennes allées Saint-Michel, oui. Voilà. Et c'est vraiment un endroit, alors la voiture a été considérablement diminuée, c'est vraiment un endroit pour la promenade, pour les poussettes, mais aussi pour le calme, pour tout le monde. C'est-à-dire vraiment, on peut traverser depuis la rue Ozène si on est dans le centre et aller tout à fait de l'autre côté du Grand sans voir trop de circulation.
3: Et alors une curiosité, on entend parler de Boulingrin. Qu'est-ce que c'est
4: Vous voulez dire Bowling Green, peut-être.
3: Bowling Green.
4: Bowling, oui, oui.
3: Il y en a d'ailleurs oui, dans Anglais. D'autres villes de France, hein, je
4: tout
3: crois.
4: Tout à fait, oui, oui. Oui, oui. Mais le nôtre est particulièrement ovale, qui convient bien à la circulation.
2: Ça veut dire jardin à l'anglaise, du coup, qui a inspiré aussi peut-être les concepteurs.
4: Je crois qu'il y a dans
2: espace.
4: Le bowling ou bowling, il y a le mot boule, c'est-à-dire jouer, c'est un jeu, en fait.
3: Oui, qui se joue toujours, d'ailleurs.
4: Que les Français avaient lancé, et puis les Anglais nous l'ont repris, c'est-à-dire le mile.
2: Hein,
4: on joue avec un instrument qui permet de taper sur un gazon très bien entretenu, ce qui à Toulouse est une gageure. Mais enfin, voilà l'origine. Et donc, le boulingrin, c'est associé au grand rond, enfin, on dit le grand rond aujourd'hui, tout le monde comprend, et d'ailleurs c'est tout à fait labellisé, hein. Le jardin royal comme le Boulingrin ont reçu le label jardin remarquable il y a une bonne dizaine d'années.
3: Puis on est quand même dans une période, on est vraiment au milieu du 18e siècle.
4: Alors la conception...
3: Les Capitouls ont accepté le plan de Mondrian, Et on va avoir une réalisation qui va être assez rapide. Quand même.
4: Oui, mais ils l'ont accepté, mais ils ne l'ont pas financé. C'est les États de Languedoc, comme toujours, vous l'avez évoqué tout à l'heure.
3: Comme les quais, oui, Sagé. Voilà.
2: C'est un pouvoir supérieur qui impose à la ville de...
3: Ce malheureux Sagé a fait un plan qui est un plan de Toulouse absolument magnifique. Et les capitouls n'ont jamais voulu, la ville de Toulouse n'a jamais voulu rien payer. Mais à la mort de Sagé, on a offert à la famille une canne avec un pommeau en argent. C'était un bon geste.
2: On peut peut-être dire un mot sur les grilles qui ferment ce boulingrin.
4: Elles ne sont pas arrivées toutes seules. Voilà. Ou plutôt, elles n'ont pas été faites pour ce jardin du boulingrin.
3: Et elles ont été faites par un très très grand ferronnier d'art qui s'appelait Joseph Bosque. Un grand ferronnier d'art du XVIIIe siècle.
4: Qui en est grilles... pas mal de rentes d'hôtels particuliers, d'ailleurs, je
3: crois. Ah oui, absolument. Et ces grilles, autrefois, fermaient le Courdillon du côté du Pont-Saint-Michel, parce qu'à cet endroit-là, il y avait ce qu'on appelait la Porte de Muret, et cette Porte de Muret a disparu, et on a remplacé...
4: La route d'Espagne qui arrivait là, finalement.
3: Et cette malheureuse grille a été emportée par l'inondation de 1875. Et je dois quand même rappeler que, grâce aux récupérations... de l'association des Toulousains de Toulouse, qui nous est si chère, eh bien, on a pu reconstituer certaines parties...
4: C'est-à-dire la ville.
3: La grille avait été récupérée en morceaux, et ensuite...
4: Comme celle d'ailleurs de Saint-Cyprien, de la rue de la République.
3: C'est la même chose, oui.
4: Voilà, et on la voit, elle est très visible depuis l'allée Frédéric Mistral.
3: Exactement.
4: Et on peut rentrer à pied, c'est une des fermetures du Grand Rond. Et chacun sait, j'imagine, que l'on peut passer par une passerelle, qui est assez pratique pour enjamber la circulation.
3: Royal et le Grand Rond.
4: Alors, est-ce qu'on peut dire un mot rapide parce que,
2: 20 secondes.
4: 20 secondes pour citer les quelques Django Biloba ou encore quelques... Voilà,
2: oui,
4: les quelques essences.
2: Des noms d'essences.
4: Celle de Liban, tulipier de Virginie, orangé des Osages. Qui donne un joli fruit pour les bouquets.
3: Les osages, très, très, très chers.
4: Et autres magnolias qui entourent, notamment au Jardin Royal, une jolie serpentine, ou serpentine, comme vous voudrez, en eau, même aux jours les plus chauds de l'été que nous allons connaître. Eh bien, c'est encore un endroit de fraîcheur, en plein cœur de Toulouse.
2: Et puis, il y a une belle statuaire à admirer dans ce jardin, donc il faut aller... Voilà. Y prendre
4: bien entretenu, on peut le dire, et qui est donc accessible à tout le monde.
2: Eh bien, on vous laisse méditer et prendre le frais dans ce beau jardin royal et le boulingrin associé.
3: Et son kiosque à musique.

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1: Bonjour tout le monde, bienvenue sur Radio Présence, il est 7h, très bon début de journée.
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3: Bonjour. Les médias cherchent le coupable avant les faits. Le droit, lui, cherche la responsabilité avec méthode. Face à l'actualité, choisissons la rigueur juridique plutôt que le sensationnel. On entend souvent dire « la police ne fait pas son travail ». La justice est laxiste. Les magistrats laissent tout passer. Les policiers n'interviennent pas. Et, comme toujours, ce sont les agents en première ligne qui se trouvent montrés du doigt. Mais si l'on regarde le droit public, le droit du travail, le droit de la responsabilité, une vérité simple apparaît. Policiers et magistrats ne sont pas les mandataires du citoyen. Ils sont les salariés de l'État. Et dans toute organisation, quand un service dysfonctionne, ce n'est pas l'employé qu'on poursuit, c'est le patron. Les policiers sont des fonctionnaires de l'État. Les magistrats sont des agents publics bénéficiant d'un statut particulier, mais rémunérés, nommés et sous la discipline de l'État. Leur patron, ce n'est pas le citoyen, ce sont leurs ministres. Le ministre de l'Intérieur pour la police, le garde des Sceaux pour la justice. En droit administratif, c'est limpide depuis l'arrêt Pelletier. C'est l'État qui répond des fautes de ses agents, sauf faute personnelle de l'agent qui serait détachable de son service. Exactement comme dans une entreprise. Le client ne poursuit pas l'employé, mais l'employeur. La poursuite des délinquants, par exemple, est de la compétence de la police, mais sous l'autorité du ministre de l'Intérieur. La détention provisoire, les décisions judiciaires, sont de la compétence de la justice, sous l'autorité du ministre de la Justice. Ces ministères ont donc deux obligations fondamentales, donner des instructions claires, donner les moyens matériels et humains pour exécuter ces instructions. Si les objectifs ne sont pas atteints, deux hypothèses seulement. Désobéissance, alors on sanctionne, on remplace, on assure la continuité du service public. Manque de moyens, alors la responsabilité remonte à la hiérarchie. Il n'y a pas de troisième voie. L'impuissance actuelle n'est donc pas seulement une question de fonctionnaires. Regardons les faits. Rodéo urbain, trafic de stupéfiants, violences sexuelles, féminicide, incivilité massive, fête sauvage, agression gratuite, peut-on croire que des dizaines de milliers de fonctionnaires seraient soudain devenus paresseux, inefficaces ou malveillants? Si c'était le cas, ce serait encore une faute de l'employeur, pour mauvais recrutement ou discipline défaillante. Mais la réalité est plus simple. Il y a des effectifs insuffisants, des moyens limités, des priorités contradictoires, des missions multiples et urgentes, toutes. Ce n'est donc plus un problème juridique, c'est un problème politique. Les ministres de l'Intérieur et de la Justice sont des organes politiques. Ils sont dirigés par des responsables politiques. Ce sont eux qui décident des budgets, des recrutements, des priorités, des réformes, des arbitrages. Alors, une question simple se pose. Les responsables politiques consacrent-ils assez de temps et d'argent à la police et à la justice? Ou bien, les ressources des impôts sont-elles absorbées par d'autres priorités moins urgentes, moins utiles, moins attendues par les citoyens? Quand un service public essentiel ne fonctionne plus, ce n'est pas l'agent qu'on doit accuser, c'est le décideur. À l'heure où l'on déplore des crimes pédophiles, des féminicides, des violences quotidiennes, des trafics massifs, des incivilités permanentes, est-il juste que les médias montrent les fonctionnaires du doigt? Ou faut-il, comme dans la vie courante, se tourner vers le patron? Parce que, dans le droit public, comme dans le droit du travail, dans l'administration, comme dans l'entreprise, dans la police, comme dans la justice, la responsabilité doit toujours remonter au sommet. À la semaine prochaine.

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1: Il est jeune, il aime lire et il vous le dit. Jules, tu nous présentes Wonka de Roald Dahl chez Gallimard Jeunesse. Un monde d'imagination, d'invention. Une aventure délicieuse, drôle. Un livre magique à savourer. Pourquoi as-tu choisi ce livre ?
2: J'ai choisi ce livre parce que j'adore la fantasy et le chocolat. Cette histoire est remplie de magie, d'histoire d'amitié et critique un peu la concurrence de Paris. Imaginez donc ça. Un apprenti chocolatier débarque à Paris pour réaliser le rêve de sa mère malheureusement décédée à cause d'une maladie. Il veut donc, pour sa mère, partager des chocolats avec le monde entier. Et pour ça, il va aller aux Galeries Gourmet, l'endroit au chocolat le plus emblématique. Hélas, il va finir rapidement sans sou et va se faire attraper dans un guet-apens où il devient esclave dans une blanchisserie avec d'autres personnes qui se sont elles aussi faites capturer. Il va essayer de sortir de cet endroit tout en vendant des chocolats sans se faire voir.
1: Jules, pourquoi le conseillerais-tu à tes amis ?
2: Je le conseillerais à mes amis parce que l'histoire est bien construite et pleine de fantaisie et bien sûr de gourmandise. Ce livre est agréable à lire et raconte la vie du célèbre Willy Wonka, du tome de Roald Dahl, Charlie et la chocolaterie. Le livre a été adapté en film, mais je conseille vivement de le lire pour ressentir toute la douceur et toute la magie de cette histoire. Les chocolats de Wonka ont des effets spéciaux, comme les chocovols qui vous font flotter dans les airs, ou encore les après-nuages qui vous font redonner le sourire après une tempête. Je conseille ce livre à tous mes amis et aux fans de chocolat.
1: Willy Wonka est le plus grand chocolatier du monde. Il s'est fait connaître grâce à ses sucreries farfelues et connu de tous. Mais qui est-il ? À vous de le découvrir en lisant Wonka de Roald Dahl, une pépite de chocolat. Jules, un dernier mot ?
2: Vous allez rêver, adorer, vive le chocolat. Je suis jeune, j'aime lire et je vous le dis.
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de la première lettre de Saint Pierre apôtre. Frères, comme on met un vêtement de travail, revêtez tous l'humilité dans vos rapports les uns avec les autres. En effet, Dieu s'oppose aux orgueilleux, aux humbles il accorde sa grâce. Tenez-vous donc humblement sous la main puissante de Dieu, pour qu'il vous élève quand le jugement viendra. Déchargez-vous sur lui de tous vos soucis, puisqu'il s'occupe de vous.

0: Dieu éternel, tu as écouté la prière de ton Christ et tu l'as délivré de la mort. Ne permets pas que nos cœurs se troublent. Rassure-nous dans notre nuit. Comble-nous de ta joie et nous attendrons dans le silence et la paix que se lève sur nous la lumière de la résurrection. Par Jésus le Christ, notre Seigneur.
1: Amen.
2: Que le Seigneur Tout-Puissant nous bénisse et nous garde, le Père, le Fils et le Saint-Esprit.
1: Amen.

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1: Faut-il fréquenter les paroisses ? La question vous semble peut-être saugrenue. On pourrait encore la poser différemment. Faut-il fréquenter une paroisse ? Faut-il fréquenter la paroisse dont je dépends, étant donné mon lieu de résidence ? Pourquoi poser cette question ? Eh bien, à l'heure où les nouveaux convertis, notamment les nouveaux baptisés, frappent à la porte de l'église, la question de la suite de leur cheminement spirituel se pose. Il ne faudrait pas, bien entendu, que le baptême soit le point d'aboutissement de leur démarche et ne soit suivi de rien. Faut-il que ces nouveaux baptisés intègrent les paroisses telles qu'elles sont ? Vont-ils y trouver leur place ? Faut-il que les paroisses se remettent en cause ? Et opèrent un certain nombre de changements dans leurs habitudes. Doivent-ils, ces nouveaux convertis, s'inscrire dans la vie d'une paroisse et pas simplement aller à la messe le dimanche ? Peuvent-ils s'inscrire dans la vie et les activités de plusieurs paroisses ou d'aucune ? Peuvent-ils simplement rester chez eux et poursuivre leur cheminement spirituel, tout seul, je dirais, ou peut-être accompagné de quelques-uns, mais sans forcément se greffer, s'inclure dans la paroisse locale. Cette question, ou plutôt ces questions, me semblent très importantes pour ces nouveaux convertis et l'avenir de leur cheminement spirituel, mais aussi pour les paroisses qui, si elles ne sont pas capables d'intégrer ces nouveaux venus, de leur donner une place et pas simplement de vouloir les mettre dans des cases qui existent, mais de profiter de la venue de ces nouveaux baptisés pour avoir un coup de jeunesse, pour remettre un certain nombre de choses en cause. Vous voyez, cette question est aussi importante pour l'Église que pour les nouveaux baptisés. Je me souviens que dans les années 73, et puis les décennies qui ont suivi, les nouveaux convertis étaient nombreux dans le courant du renouveau charismatique. On l'a mis un peu sous l'été noir, il faut bien le dire. Les églises historiques, conventionnelles, comme l'Église catholique, voire les églises de la Réforme, ont largement minimisé, voire parfois même marginalisé, ce renouveau spirituel qui, par certains aspects, pouvait faire peur. On y parlait de charisme, la grande frayeur, on y parlait de prière de guérison. Mon Dieu, que va-t-il se passer ? Et il y a eu une frilosité de la part des églises traditionnelles. Il faut le reconnaître aujourd'hui. Même si, dès le 19 mai 1975, le pape Paul VI, s'adressant aux participants du 3e congrès international du renouveau charismatique catholique, déclara « Comment ce renouveau spirituel ne pourrait-il pas être une chance pour l'Église ?» et pour le monde. Et comment, en ce cas, ne pas prendre tous les moyens pour qu'il le demeure ? Ce renouveau a engendré, au fil des années, tant et tant de groupes de prière, plusieurs centaines en France. Il a rassemblé dans des pèlerinages, dans des sessions, des dizaines de milliers de personnes. Alors, ces nouveaux convertis n'étaient pas ceux d'aujourd'hui. En général, ils étaient déjà baptisés depuis fort longtemps, souvent la petite enfance, mais ils n'avaient jamais donné suite. Et voilà que, par l'intermédiaire du renouveau charismatique, ils font une expérience spirituelle forte. Ils font une rencontre personnelle avec Jésus le Christ. Et leur vie change, car cette fois, la dimension spirituelle devient première. Comment, après une telle rencontre avec Jésus, lui donner la 3e, 4e, 25e place dans notre vie? Il va avoir la première place. Et donc, ces nouveaux convertis, tout feu, tout flamme, voulaient poursuivre, bien sûr, cette vie spirituelle qu'ils venaient de découvrir. Le mot d'ordre à l'époque des leaders du renouveau charismatique. Vous savez que le renouveau charismatique n'a jamais été un mouvement structuré avec des personnes élues à sa tête pour diriger. Il y a toujours eu une grande spontanéité, un grand flou aussi, du même coup, mais toute médaille a son revers. Il y avait néanmoins quelques têtes, quelques leaders. Et ces leaders charismatiques, qu'ils soient protestants ou qu'ils soient catholiques, avaient donné ce mot d'ordre, que chacun reste dans son église. Nous n'allons pas créer une église nouvelle, l'église des charismatiques, qui rassemblerait des protestants, des catholiques, voire des orthodoxes, dans une seule et même église. Chacun était donc invité à s'enraciner dans son église d'origine. Oui, mais voilà, c'était plus facile à dire qu'à faire.

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1: Pourquoi dire que c'était plus facile à dire qu'à faire? Eh bien, parce que j'ai vu bon nombre de cas difficiles, où ces jeunes recommençants, arrivant avec la flamme de leur conversion, ont été assez vite échaudés de ci, de là. Oh, on ne les a pas refusés, mais on a parfois contesté leur expérience. On a aussi souvent tenté parfois d'éteindre, mais souvent de diminuer cette flamme intérieure dont ils étaient porteurs. En fait, il était très difficile, et je le comprends, pour les églises traditionnelles, d'accepter de manière ouverte et heureuse la venue de ces nouveaux convertis. Pourquoi difficile? Parce qu'ils n'avaient pas vraiment vécu cette nouvelle conversion dans le cadre de l'Église, mais ailleurs, dans un mouvement un peu bizarre. Parce qu'il y avait aussi parfois une méfiance, voire une sorte de jalousie. J'ai entendu souvent des chrétiens fidèles à la foi chrétienne depuis leur enfance dire « Mais enfin, moi, je n'ai jamais eu la chance de vivre cela. C'est pas juste. » Alors qu'eux, ils ont tout délaissé, ils vivaient loin de tout cela, et puis, voilà qu'apparemment, le Seigneur leur donne de vivre quelque chose qui est extraordinaire. Bref, les réactions ont été différentes, et je pourrais dire que majoritairement, elles n'ont pas été très positives. Je me souviens d'avoir passé des heures de discussion avec certains jeunes que j'accompagnais, que j'avais encouragés à aller à la paroisse, à s'y installer, à s'y inscrire, à s'engager, et puis qui, au bout de quelque temps, sont venus me voir en me disant « Non mais c'est pas possible, c'est un tout autre monde et nous ne nous sentons absolument pas de plein pied avec ce qui s'y vit ». Mais il y a eu aussi des enracinements réussis, si l'on peut dire. Je suis peut-être un exemple parmi tant d'autres de ce recommençant dans la foi, qui plus est venant d'une église de la Réforme, qui a pu être accueilli au sein de l'église, qui y a trouvé une chaleur, une fraternité, au point d'y être resté et d'être aujourd'hui diacre permanent. Mon souhait le plus cher serait que aujourd'hui ces nouveaux baptisés puissent réellement être accueillis au sein de communautés chrétiennes, qu'ils se sentent chez eux, dans leur famille, au cœur même de nos paroisses.

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2: Dans notre premier rendez-vous, nous avons posé les questions. Faut-il que les nouveaux baptisés aillent dans les paroisses, s'inscrivent dans les paroisses, prennent leur place et y soient à l'aise pour devenir, à leur tour, membres de ces paroisses, membres de l'Église et être, bien sûr, missionnaires? La question est sans doute moins évidente qu'elle n'y paraît, car il peut y avoir un décalage important entre des nouveaux baptisés qui découvrent la foi, qui manquent encore sans doute beaucoup de base et en tout cas d'expérience. Comment vont-ils pouvoir s'insérer dans un milieu, j'allais dire, qui parfois tourne tout seul, qui ronronne, qui a ses habitudes, ses traditions, ses coutumes, où il n'est impossible de changer quoi que ce soit? Alors avant de nous demander ce que les paroisses pourraient faire, en tout cas en s'interrogeant au moins sur ce qu'elles pourraient faire, nous allons revenir à la base. Qu'est-ce qu'une paroisse? Et pourquoi il semble important pour un chrétien catholique de fréquenter

culte différent. Et puis, nous pensons aussi à cette entité humaine qui anime cette communauté chrétienne locale sous la direction d'un curé. Et ici, la différence est importante entre ce que l'on peut rencontrer dans certaines églises évangéliques. La paroisse de tel endroit n'est pas l'église de cet endroit, et encore moins l'église du père un tel. En tout cas, elle est l'église du diocèse. Et le diocèse est l'église du Christ qui réside dans un département particulier. C'est-à-dire que la paroisse a un lien vital, nécessaire, avec le diocèse. De la même manière que le curé de la paroisse n'est pas le maître de la paroisse, il ne va pas mener sa paroisse selon ses options, ses préférences, ses idéologies, mais il est envoyé par l'évêque pour un temps déterminé afin d'être celui qui va diriger le peuple chrétien qui réside en ce lieu. Il est important de saisir cela. Un diocèse, ça n'est pas une espèce de puzzle composé d'églises locales autonomes. Mais un diocèse est un tout, c'est une communauté de communautés. Alors qu'est-ce qu'un diocèse ? Eh bien, aujourd'hui, on peut dire que pratiquement, les diocèses correspondent au découpage des départements. C'est tout de même plus facile. Il y a des exceptions. Je pense par exemple que le département des Bouches-du-Rhône contient deux diocèses, celui de Marseille et celui d'Aix-en-Provence. Pourquoi ? Eh bien parce que Marseille est déjà une ville tellement importante par sa population qu'elle se suffit à elle-même, si j'ose dire, pour être un diocèse. À la tête de chaque diocèse, nous trouvons donc un évêque. L'évêque, c'est un prêtre qui a été choisi par le Vatican, par le Saint-Siège, pour être à la tête de ce diocèse, en être en quelque sorte le pasteur. Nous voyons d'ailleurs que cette signification est très présente, par exemple dans la crosse de l'évêque. La crosse de l'évêque, elle n'est pas faite pour taper sur la tête de ceux qui se comporteraient mal. Elle rappelle la houlette du berger qui dirige son troupeau. Et avec ce rappel, nous comprenons fort bien que le curé d'une paroisse n'est pas un petit évêque qui règne sur son territoire, encore moins un petit pape, mais qu'il est un collaborateur de l'évêque, qu'il assume ses responsabilités au nom même de l'évêque par délégation, et qu'il doit rendre compte régulièrement à l'évêque de ce qui se vit dans sa communauté locale. Je pense qu'il était nécessaire de rappeler ces notions très basiques, en soulignant encore que l'évêque est entouré d'un conseil pour prendre les décisions importantes, qu'on appelle conseil épiscopal, qu'il a lui-même nommé et qui comprend des prêtres, parfois des diacres, parfois des religieuses, parfois des laïcs. Et de la même manière, le curé de la paroisse est entouré de plusieurs organes de laïcs, comme le conseil de pastoral ou le conseil économique.

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1: Si vous suivez régulièrement mes émissions, vous devez commencer à me connaître et à savoir que j'ai quelques dadas, dont l'un est l'étymologie. Parce que souvent, l'étymologie est très riche et nous donne des

pistes de compréhension sur la nature même de l'objet ou de la pensée que nous voulons étudier. Alors, d'où vient le mot paroisse ? L'étymologie est un peu compliquée, car il y a deux sources différentes qui vont, un beau jour, se rencontrer et, certaines fois, prendre le pas l'une sur l'autre. Au point de départ, la première source vient du grec ancien « paroikia ». « Paroikia » est composé lui-même de deux mots. « Oikia » qui désigne un lieu, la maison où la famille se rassemble. « Oikia » a donné écologie, économie, œcuménisme, etc. Premier mot donc dans « paroikia », le lieu, la maison. Et « kappa » qui veut dire « auprès d'eux, à côté d'eux ». Eh bien, voilà déjà des données qui nous semblent très importantes. Ça veut dire que, originellement, le terme paroisse est lié à un territoire, un lieu. Ça n'est pas une notion abstraite. Ce lieu semble être comparable à la maison où la famille se rassemble. Ici, nous sommes tout à fait aux origines de l'Église, qui était désignée comme l'assemblée. Le rassemblement qui a donné le mot ecclésia. Donc, la paroisse, c'est le lieu où se rassemble l'ecclésia, l'église, c'est-à-dire l'ensemble des croyants. Mais vous voyez que nous avons déjà des termes qui sont familiers, j'allais dire, la maison où se rassemble la famille. De fait, nous savons que dans les premiers temps de l'Église, il n'y avait pas de lieu spécifique où les chrétiens pouvaient se rassembler. Déjà parce qu'ils n'en avaient pas forcément les moyens, mais aussi parce qu'il y avait les persécutions. Donc on se rassemblait dans la maison de l'un ou de l'autre et on rassemblait la famille des chrétiens. L'Église était donc perçue d'emblée comme une grande famille. Ce qui signifie profondément que les membres de cette famille sont frères et sœurs. Et nous allons glaner bien d'autres données intéressantes en poursuivant notre étude étymologique dans notre prochain rendez-vous.

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2: Nous avons commencé dans notre dernier rendez-vous à décortiquer l'étymologie du mot paroisse. Et nous avons déjà découvert un premier mot, mais il y en a d'autres. Et cette étymologie, je vous ai prévenu, était un petit peu compliquée. Le premier mot, c'est le grec ancien paroikia. Et nous avons vu que ce paroikia est composé de oikia, qui désigne un lieu, la maison où la famille se rassemble, et du mot kappa, qui veut dire auprès d'eux, à côté d'eux. Nous avons donc déjà là une figure intéressante de ce qu'est une paroisse. En tout premier, c'est un lieu où la famille, et donc l'Église est considérée à cette époque-là comme une famille, qui se rassemble, d'où le mot « ecclésia », qui signifie « rassemblement ». L'Église n'est pas autre chose que l'assemblée des croyants. Pourquoi se rassemble-t-on dans une maison ? Eh bien, tout simplement parce qu'il n'y a pas d'Église, au sens où nous l'entendons, c'est-à-dire de bâtiment construit qui permet de célébrer le culte, voire aussi d'avoir des autres bâtiments juste à côté pour se réunir, pour faire la fête, pour faire des repas, comme ce pouvait être le cas des synagogues du temps de Jésus. Nous savons, d'après l'archéologie, que les synagogues du 1er siècle étaient conçues de cette manière. Il y avait un lieu pour le culte, la prière, tournée vers Jérusalem, et puis juste à côté, quelquefois adjacent à ce bâtiment, il y avait parfois une sorte de cloître qui distribuait sur une ou plusieurs autres pièces. Ces pièces servaient à la vie de la communauté. Lorsqu'il y avait une fête, un mariage, une bar mitzvah, on pouvait avoir un lieu où se rassembler. Ce n'est pas le cas, bien sûr, dans les tout premiers temps de l'Église. On ne peut même pas imaginer que l'on va construire, même si on en avait les moyens financiers, un lieu de culte, car nous sommes dans une période de persécution. Persécution plus ou moins vive selon les empereurs qui se succèdent. C'est aussi le cas, par exemple, des Juifs. Lorsque Paul se rend à Philippe, en Macédoine, et qu'il cherche la synagogue comme il avait l'habitude de le faire, eh bien, il n'en trouve pas. Il a compris que la petite communauté juive de Philippe était si restreinte qu'elle ne possédait même pas un lieu pour se réunir. Il a donc l'idée de sortir de la ville, et il va trouver la petite communauté juive rassemblée près d'une rivière à l'ombre d'un arbre. Ça nous montre bien les situations qui étaient celles des croyants, qu'ils soient juifs et plus tard chrétiens, qui n'avaient pas toujours la possibilité de se réunir dans un lieu particulier. Alors quand il n'y a pas de lieu église, que se passe-t-il ? Eh bien, les rassemblements de la communauté vont avoir lieu dans la maison d'un des membres de la communauté. On appelle ça l'église domestique, c'est-à-dire l'église qui se réunit dans la maison. Nous avons un exemple de cette église domestique qui se réunit donc chez un particulier qui fait partie du groupe des chrétiens. C'est au chapitre 20 des Actes des Apôtres qui nous dit « Le premier jour de la semaine, nous étions rassemblés pour rompre le pain. Et Paul, qui devait partir le lendemain, s'entretenait avec ceux qui étaient là. Il continua de parler jusqu'au milieu de la nuit, car dans la salle du haut où nous étions rassemblés, il y avait suffisamment de lampes. Un jeune garçon nommé Eutyque, assis sur le rebord de la fenêtre, fut gagné par un profond sommeil, tandis que Paul prolongeait l'entretien. Pris par le sommeil, il tomba du troisième étage, et quand on le souleva, il était mort. Paul descendit, se précipita sur lui, et le prit dans ses bras, en disant « Ne vous agitez pas, le souffle de vie est en lui. » Il remonta, rompit le pain et mangea. Il est clair que nous sommes ici dans le cadre d'une église domestique qui se réunit dans la maison de l'un des chrétiens, dont on ignore le nom d'ailleurs, et que cette scène, nous l'imaginons tout à fait dans une grande maison, puisqu'il y a trois étages, dans un quartier de la ville de Troas. Voilà ce que nous révèle donc le mot « oikia ».

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1: Mais, nous l'avons vu, à ce mot oikia vient s'attacher le mot kappa. Et lui signifie auprès de, à côté de. Voilà donc encore un détail intéressant. La paroisse est toujours un lieu de rassemblement des chrétiens, mais le lieu de la maison d'à côté, de ceux qui vivent auprès de ce lieu de rassemblement. Et nous avons déjà une notion ici, en quelque sorte, de territoire. On peut imaginer que dans des grandes villes où les chrétiens étaient peut-être un peu nombreux, il y avait plusieurs territoires, plusieurs paroisses, plusieurs lieux de rassemblement qui pouvaient servir aux chrétiens. À l'inverse, lorsque la ville est petite, et qui plus est encore lorsqu'il s'agit de villages, il y aura sans doute un lieu unique où se rassemblent tous ceux qui vivent auprès d'eux. Nous avons donc ici des éléments intéressants en ce qui concerne l'origine et le fonctionnement de ces toutes premières paroisses. Mais les choses se compliquent un peu, ou plutôt s'enrichissent davantage. Lorsque l'on apprend que de ce paroikia est dérivé un verbe paroikei qui signifie demeurer auprès d'eux, séjourner dans un pays où on est étranger. Voilà une notion tout à fait nouvelle. Ce terme a été d'ailleurs employé dans la Septante qui a traduit l'Ancien Testament de l'hébreu au grec. Lorsque le texte désigne le fait qu'Abraham séjournait en Égypte. Il est proprement celui qui habite à côté, un étranger résident ici, un voisin, mais qui, justement, même dans une cité, n'a pas droit de cité. Ainsi, à tout ce que nous avons déjà dit de paroikia, il faut ajouter cette signification de résidence d'une durée plus ou moins longue, dans un pays étranger. Et pourquoi cela? La première épître de Pierre va nous le révéler. L'auteur va choisir la dimension symbolique des deux termes dont nous avons parlé pour signifier la situation particulière du chrétien. Certes, les chrétiens ont leur maison dans leur peuple, mais leur maison la plus essentielle n'est pas celle-ci. Pierre s'adresse à des gens qui avaient tous les droits de vivre dans le monde et ont décidé de devenir membres d'un autre royaume vers lequel ils choisissent d'avancer. Il leur montre désormais qu'à cause de ce choix, ils sont comme des étrangers et déclare « Je vous exhorte, bien-aimés, vous, comme des résidents étrangers et des étrangers de passage, à vous tenir loin des désirs charnels qui combattent l'âme en conservant belle conduite parmi les païens. » Nous sommes donc ici en face d'une définition spirituelle de ce qu'est la paroisse, notion sur laquelle il nous faudra revenir dans notre prochain rendez-vous.
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1: Poursuivant notre étude de l'étymologie du mot paroisse, nous sommes tombés sur une notion importante, à savoir que ce terme signifiait certes rassembler dans une maison qui se situe non loin, à côté, donc une notion de proximité, de territoire en quelque sorte, mais aussi développer notamment dans l'épître de Pierre, la première, une notion spirituelle, à savoir que ceux qui fréquentent la paroisse, ce centre où l'on se réunit, sont comme des étrangers, c'est-à-dire que la paroisse n'a pas pour vocation d'être, je dirais, une structure, une administration bien enracinée dans le monde, bien organisée, qui va gérer ses affaires, elle reste une réalité, excusez-moi d'utiliser un mot un peu bizarre, eschatologique, c'est-à-dire dont le sens profond est lié à la venue en gloire du Christ et à l'établissement de son royaume. C'est une réalité dans le monde, certes, mais pas du monde. Les disciples du Christ se sentent donc à la fois comme appartenant à leur milieu, mais en même temps à côté. Ils se sentent comme en séjour en pays étranger, car leur patrie de cœur est ailleurs, ils ambitionnent d'être d'un autre royaume et de le mériter, ou en tout cas de le faire advenir. Mais voilà, les choses vont évoluer, comme nous allons le voir. Au fil des siècles, le nombre de ceux qui rallient la foi chrétienne s'agrandit. Et voilà que le christianisme s'est implanté si solidement que son influence va se renforcer avec notamment son alliance avec le pouvoir civil. Il faut bien sûr évoquer ici la conversion de l'empereur Constantin qui va décréter que le christianisme devient la religion officielle de l'Empire. Le nombre des chrétiens s'accroît, bien entendu, parce que il n'est plus dangereux d'être chrétien. Je dirais même que c'est un peu dans l'air du temps. Le nombre des chrétiens donc s'accroît, y compris des chrétiens fortunés. L'organisation de l'Église devient plus importante. Elle demande une organisation matérielle, une organisation administrative. Et nous allons assister, ce qui est très intéressant, à un changement dans le vocabulaire, dans les mots utilisés pour désigner les mêmes réalités, mais qui ont évolué. L'Ecclésia, l'Église au départ, était tout simplement l'assemblée de ceux qui croyaient, la communauté de ceux qui construisent le royaume spirituel. Mais vu l'ampleur du développement de l'Église, elle n'est plus une réalité précaire, éphémère et en quelque sorte un peu floue. Désormais, elle est enracinée dans le monde. Des nouveaux concepts, des mots nouveaux vont donc apparaître pour distinguer ce qui relevait de cette assemblée, l'Ecclésia, mais sur un autre plan, à savoir un endroit de vie concret des chrétiens sur terre avec tout ce que cela engendre au niveau de la possession et de la gestion de biens. À cette époque, le grec, qui était la langue commune de l'Empire romain, n'oublions pas que ça n'était pas le latin la langue commune de l'Empire romain que le peuple parlait, mais bien le grec, pendant des siècles, après même le début de l'Église. Mais peu à peu, le latin va se répandre, il va gagner sur le grec et les mots vont aussi changer. Le grec paroikia, dont nous avons suffisamment parlé, fut transcrit en latin paroetia, qui fut peu à peu francisé avec des variantes à partir du IVe siècle. À cette époque, des textes nous montrent que le latin paroetia, sous diverses formes, signifie communauté, église particulière. Il va, dans la deuxième moitié du IVe siècle, en référence à l'évêque, désigner le territoire qui ressort de son église épiscopale, c'est-à-dire de ce qu'on appelle aujourd'hui son diocèse ou encore évêché. Or, dans les zones urbaines, ayant généralement adopté en premier l'évangile, l'église de l'évêque, avec son conseil, appelé presbytérium, était souvent située dans une cité épiscopale. Et tout au début, le baptistère même se trouvait près de cet évêché. Mais le diocèse ou la paroichéa était bien plus vaste que la cité elle-même, puisqu'il comprenait aussi les campagnes qui se convertirent plus tard. Ce terme, paroichéa, est donc employé presque en concurrence avec le terme diocèse, et cela pendant au moins 6 siècles. Le dernier emploi connu de paroichia en sens d'évêché date de 1076.

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1: Si vous m'avez bien suivi, ce qui, je reconnais, n'est pas tout à fait facile. Il y avait en réalité donc deux sens forts de ce que l'on appelle aujourd'hui paroisse, un sens administratif et un sens spirituel et religieux. Qui allait l'emporter ? Eh bien, c'est le sens administratif, parochus, qui l'a finalement emporté aux environs du 7e siècle. Et c'est le mot latin parochus qui va prendre la première place. Or, ce parochus contient la notion, bien sûr, de proximité, mais une nouvelle notion que nous n'avions pas vue jusque-là apparaître, celle d'avoir. Le parochus désigne le régisseur en général. C'est-à-dire que nous voyons l'évolution, les responsables de la gestion de l'Église qui sont désormais à une certaine distance de l'évêché, doivent prendre les choses en main et gérer localement les paroisses. Pour résumer l'évolution des mots, mais qui traduit une évolution aussi de la pensée, nous sommes partis de parochia en grec vers la paroetia des fidèles dont l'évêque avait la charge spirituelle pour aboutir à un parochus qui est celui qui administre et régit le territoire matériel de l'évêque. Au Moyen-Âge, la paroisse est bien plus qu'un simple lieu de culte. Elle constitue un centre religieux, certes, mais aussi social et administratif. C'est ainsi que les assemblées paroissiales jouaient un rôle dans la répartition des impôts, dans la défense contre l'arbitraire du seigneur local. Et le curé ou recteur, qui avait la charge des âmes de ses paroissiens, assurant les sacrements, possédait donc une certaine autorité, y compris sur la vie quotidienne des chrétiens. Il joue un rôle central dans leur vie spirituelle et quotidienne, sous l'autorité de l'évêque et en interaction avec les seigneurs locaux. Cette structure a posé les bases des structures territoriales et communautaires qui perdureront jusqu'à l'époque moderne. Dans notre prochain rendez-vous, nous reviendrons à notre question initiale. Lorsque l'on est chrétien, que l'on veut vivre sa foi, ou bien qu'on le devient par le baptême, doit-on s'inscrire dans une paroisse ?
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1: La question première de notre réflexion était la suivante. Lorsque l'on est chrétien, ou qu'on le devient par le baptême, faut-il intégrer les paroisses ? Est-ce dans le milieu paroissial que nous allons vivre notre foi chrétienne? La réponse première peut sembler une évidence. Oui, il faut rejoindre cette communauté des chrétiens à laquelle j'appartiens. Oui, il faut que je sois membre de cette communauté, de cette église locale qui est formée par ceux qui habitent le même village ou le même quartier que moi. Et la logique voudrait que, de la même manière que je n'ai pas choisi les gens du quartier dans lequel j'habite, ou les gens du village dans lequel je réside. De la même manière, je n'ai pas à choisir ma paroisse. Elle est là, elle existe. Elle existe souvent depuis des siècles, voire davantage. Je suis sur son territoire. Vous voyez, on retrouve des notions que nous avons étudiées au fur et à mesure de notre raisonnement. Je suis sur son territoire. Eh bien, il est tout à fait logique et bénéfique que je m'attache à cette église locale dont je suis membre. Cette dernière phrase est très importante. Par mon baptême, je dois me sentir membre de cette paroisse qui est sur le territoire où je réside. C'est-à-dire que je ne vais pas aller à la paroisse comme un consommateur en me disant « c'est le lieu le plus proche, par exemple, pour aller à la messe le dimanche, je vais à la messe le dimanche, je communie, je rentre chez moi et... » Finalement, si je me situe de cette manière, je suis un consommateur, comme j'irais au supermarché le plus près pour faire mes courses. Je n'ai pas, en agissant ainsi, la notion d'un corps qui est le corps du Christ, qui réside en ce lieu et dont je suis membre à part entière. Le but de la vie chrétienne, le but des nouveaux baptisés n'est pas d'aller à la messe tous les dimanches. C'est bien, c'est sûr, mais ça ne suffit pas. Il y a d'autres dimensions qui doivent jouer un rôle important dans notre vie, d'autres dimensions qui vont faire de moi véritablement un membre du corps du Christ qui, certes, participe au culte de la communauté locale, mais qui va aussi participer à ses œuvres, je dirais, qui va s'inscrire dans un certain nombre d'activités, de mouvements organisés par les chrétiens pour non seulement être eux-mêmes fidèles au Christ, mais aussi pour proclamer la bonne nouvelle. Et cela ne peut se faire que si nous nous enracinons quelque part. Si vous faites du jardinage, vous avez remarqué que transplanter une plante une fois, c'est bien pour elle. En général, elle se fortifie. Mais si vous passez votre temps à la transplanter, elle va mourir. Donc, il faut éviter d'être un girovague des paroisses. Qu'est-ce que ça signifie ? Historiquement, le girovague... c'était un moine chrétien, mais qui, au lieu d'entrer dans un monastère, d'épouser sa règle de vie, de partager en communauté la vie des autres moines, et donc d'être lié à ce monastère particulier, eh bien c'était un moine vivant seul, dans l'errance, dans l'itinérance perpétuelle, passant d'un monastère à un autre, sans jamais devenir membre d'aucun monastère. Plusieurs conciles ont condamné ce mode de monachisme qu'on appelait donc le girovaguisme. Dès la fin du IVe siècle, un concile qui s'est réuni à Nîmes va condamner ces moines girovagues, car, dit ce concile, ils viennent sous les apparences de pèlerins pour vivre au crochet des églises et abuser des crédules. Et en 451, le concile de Chalcédoine va imposer aux moines la stabilité. Stabilité qui sera confirmée d'ailleurs en 787 par le deuxième concile de Nicée. Il est vrai aussi que le moine girovague échappait à toute autorité. Or, l'obéissance est un des trois piliers de la vie monastique. N'obéir qu'à soi-même, qu'à ses propres pulsions, qu'à ses propres envies, ne peut pas, en réalité, construire en soi une véritable vie chrétienne qui contient cette notion importante d'obéir à Dieu.

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1: Eh bien, il pourrait nous prendre l'envie d'être des girovagues de la paroisse. C'est-à-dire, tel dimanche, d'aller à la messe dans tel lieu. Et puis, le dimanche suivant, eh bien, je vais changer. J'irai dans un autre lieu. Et ainsi de suite. Là, je suis dans une attitude typiquement de consommation. Je cherche à être tranquille, car si je ne fais que passer une fois, personne ne va rien me demander. Et j'évite de m'enraciner. Parce que j'ai l'impression que m'enraciner quelque part va me faire mettre le doigt dans un engrenage que je n'ai pas envie de subir. Je veux garder ma liberté. Et puis, il est vrai que dans telle paroisse, je préfère cette liturgie qui est plus belle, qui est plus soignée. Peut-être y a-t-il dans cette paroisse une chorale, un organiste, que sais-je. Et donc, je vais avoir des préférences, mais sans m'attacher nulle part à aucune paroisse. Il faut revenir sur cette notion d'élection ou de choix de paroisse, parce que cela existe et cela peut tout à fait se comprendre. Quand on habite dans une grande ville, il y a donc plusieurs paroisses, même au centre-ville. Et certaines ont une spécificité. Par exemple, certaines ont été confiées à une communauté, comme les dominicains ou comme les pères de telle ou telle congrégation, qui y développent une liturgie particulière, une pastorale particulière. Et je peux être tout à fait plus attiré par cette paroisse que par peut-être celle dont je devrais dépendre. Si ma sensibilité y trouve son content, rien ne m'empêche de fréquenter plutôt cette paroisse que je vais appeler d'élection, parce que normalement je ne suis pas sur son territoire. Mais l'essentiel est de m'y enraciner. La pire chose est de butiner d'une paroisse à une autre. Nous avons déjà dit pourquoi. Maintenant, il reste de fait, aujourd'hui, avec l'arrivée de nombreux nouveaux baptisés, il reste aux paroisses à se remettre en cause. Vivons-nous de telle manière notre vie communautaire chrétienne qu'elle est attirante, accueillante, et que ces nouveaux baptisés vont pouvoir alors s'y sentir bien, y prendre leur place et y tenir toute leur dimension chrétienne. L'arrivée de nouveaux venus peut être ainsi l'occasion pour nos paroisses de revenir à l'essentiel, de revenir à la source et d'en tirer un nouveau dynamisme.
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1: Radio Présence, 22h. Bonjour à vous toutes et à vous tous. Vous êtes à l'écoute de Jazz à tous les étages et comme nous le faisons souvent, nous allons écouter beaucoup de nouveautés. Alors, comme à chacun de nos rendez-vous, bienvenue à vous tous.

Natal, c'est le nom de cette chanteuse que l'on vient d'entendre et qui ouvre avec talent cette émission de jazz, jazz auquel elle rend un sublime hommage. Son album est produit par le label Frémo et Associés.

C'est le tout dernier opus produit par le duo composé de Brad Meldo et Joshua Redman que nous venons d'entendre, autant dire un excellent album qui s'intitule Nearness et qui est produit par le label Nonesuch.

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Nous venons d'écouter le tout dernier album de Harold Lopez, Nusa, un souffle de chaleur cubaine, un album très réussi qui est produit par le label Mac Avenue.

Baptiste Trottignon et Minino Garay se sont retrouvés pour cet album en duo que l'on vient d'entendre et qui est produit par le label OK.

Chers amateurs de jazz, de blues et de bonne musique, je vous dis à la semaine prochaine, même heure, même antenne. C'est André de Chabanne qui a produit cette émission. Que Dieu vous bénisse et salut à vous tous.

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0: On va parler de Russie aujourd'hui dans Halte spirituelle et plus précisément d'un auteur dont toute l'œuvre est traversée par la foi en Dieu. Dans cette émission, nous allons prendre le temps de mieux connaître la profondeur des écrits de Fiodor Mikhailovitch Dostoïevski, sa spiritualité. Et nous le ferons avec Marguerite Souchon. Bonjour.
1: Bonjour.
0: Vous êtes professeur en classe préparatoire, vous êtes agrégé de russe. Vous êtes l'auteur du livre « Le Dieu » de Dostoïevski aux éditions Première Partie. Et puis d'un autre ouvrage à paraître très prochainement aux éditions « Les Petits Platons ». Ça portera aussi sur Dostoïevski pour les enfants. C'est possible Dostoïevski pour les plus petits ?
1: Oui, absolument. De toute façon, tout est possible. La collection des Petits Platons a cet objectif-là, de faire connaître la philosophie aux enfants, même les auteurs les plus compliqués. Dostoïevski s'y prête spécialement bien, puisque comme il a écrit des romans, on a quand même cette dynamique un peu de l'imaginaire, de la fiction, qui est adaptable facilement.
0: Parce que vous, ça vous fait pas peur de vous attaquer aux géants, on le voit dans ce livre. Deux géants, le dieu de Dostoïevski, donc Dieu et Dostoïevski, un livre d'ailleurs qui m'a d'autant plus interpellée, qui s'attache à un auteur quand même très impressionnant, difficile, en tout cas dans l'imaginaire, difficile d'accès, pas seulement pour le nombre de pages, mais aussi parce que les échanges sont à la fois très profonds, très tourmentés. Mais vous parvenez en tout cas dans cet ouvrage à entrer dans ces enjeux métaphysiques avec un ton qui est très léger et un contenu à la fois très riche et très illustré d'extraits, de personnages. On est vraiment dans les histoires de Dostoïevski. Alors, je voudrais, pour commencer cette émission, partir d'une expression qu'on entend très souvent, qui est celle de l'âme russe, dont on n'a pas véritablement de définition. Est-ce que vous diriez que Dostoïevski incarne cette âme russe et est-ce que cette âme russe est chrétienne ?
1: Alors, l'âme russe, c'est une notion qui est assez débattue aujourd'hui. Qu'est-ce que ça cache, etc. Moi, je me prononcerai pas. En revanche, Dostoïevski lui-même croyait très fort à l'âme russe. Il était persuadé que les Russes avaient un être à part, une spiritualité à part, et que l'âme russe avait des bons côtés et avait des mauvais côtés. Les mauvais côtés, c'était, selon lui, que si les Russes, par exemple, suivaient une tendance idéologique qui était en vogue à son époque, de l'athéisme, etc., ils n'arriveraient pas à refaire quelque chose sur le modèle des Lumières français, où on a globalement tout refondé sur le christianisme, avec les idées que le fort protège le faible, etc. Selon lui, si les Russes devenaient athées, ils allaient jeter bébé avec l'eau du bain, ça allait être le chaos. Voilà. L'histoire du XXe siècle lui a par ailleurs relativement donné raison. Le bon côté de l'âme russe pour Dostoïevski, c'était que, comme la Russie est un pays qui est coincé, si je puis dire, entre un Occident perçu comme très rationnel et très cartésien et un Orient perçu au contraire comme très spirituel, le russe, l'homme russe, était le seul être capable de faire une espèce de synthèse entre ces deux esprits et de conduire l'humanité sur le chemin de la vérité et de la rédemption qui devait être chrétienne pour Dostoïevski.
0: Dostoïevski, c'est un homme du 19e. Complet, pas de doute, 1821-1881. En quoi est-ce que vous diriez qu'il porte ce qui va traverser son siècle ? En quoi est-ce que les questions de la présence de Dieu dans le monde, que l'on va retrouver dans ses œuvres, sont celles de son temps ?
1: Alors, le 19e siècle russe, c'est une période qui est très particulière du point de vue de l'histoire des idées. Je remonte un tout petit peu en arrière, un siècle, c'est pas rien. Je nous mets tout début 18e, on va dire 1700. Il y a un tsar qui est assez connu, qui s'appelle, enfin un empereur, qui est devenu empereur, Pierre le Grand, qui décide de moderniser la Russie à marche forcée et sur le modèle de l'Occident. Et les réformes de Pierre le Grand ont eu un impact ensuite dans toute la vie culturelle et étatique, administrative, russe et même spirituelle et littéraire. Et le 19e siècle se retrouve un peu, voit un peu la Russie dans une impasse de développement économique, politique, social, etc. Et c'est le moment de se questionner sur le chemin qu'elle doit prendre pour sortir de cette impasse. Et donc vous avez un peu deux groupes. Un groupe qu'on appelle celui des occidentalistes, donc qui considère que Pierre le Grand a fait un bon premier pas en modernisant la Russie à l'occidentale et à l'européenne, et qu'il faut poursuivre dans cette voie qui a montré des bonnes choses pour faire de la Russie un pays européen. Et puis vous avez ceux d'en face qui considèrent que si justement la Russie est prise dans cette impasse, c'est à cause des réformes de Pierre le Grand et qu'elle ne pourra en sortir qu'en retrouvant son être d'autrefois qui était enfin en se fondant sur les valeurs anciennes de l'autocratie, de l'orthodoxie, de la spiritualité, de la communauté paysanne, etc. Et Dostoïevski est complètement en porte-à-faux entre ces deux groupes, puisque lui-même a la question sociale très à cœur. Son roman préféré, c'était Eugénie Grandet. Il l'avait d'ailleurs traduit en russe. On n'a pas retrouvé la traduction, malheureusement.
0: De Balzac.
1: Voilà. Il avait lu beaucoup. Il avait lu beaucoup de Balzac. Il lisait beaucoup de romans sociaux. Il adorait Dickens, ce genre de choses. Donc lui, il était plutôt à cause de ça, du côté des socialistes qui étaient des occidentalistes. Et en même temps, il était très chrétien. Il était très attaché au Christ et les milieux socialistes naissants de l'époque. C'était déjà un milieu dans lequel croire en Dieu, ça n'allait pas de soi. Et où on se moquait un peu de lui, d'ailleurs. Et quelqu'un raconte même que quand on se moquait du Christ, il se mettait à pleurer en soirée. Bon, ça se passait pas, du coup, toujours très, très bien. Mais voilà, lui, il était un peu en porte-à-faux entre ces deux groupes-là.
0: Alors, vous avez choisi comme titre Le Dieu de Dostoïevski. En réalité, ça aurait pu être Le Christ de Dostoïevski. Vous semblez dire qu'il était véritablement attaché à la personne du Christ.
1: Oui, en fait, c'est une collection, en fait, Le Dieu de, qui va avoir des petits et dont Dostoïevski est le grand frère. Mais lui, c'est vrai que ce qui l'intéresse essentiellement, même quand on parle des liens entre Dostoïevski et la religion, Dostoïevski et l'Église, Dostoïevski et Dieu, en fait, c'est surtout Dostoïevski et le Christ, parce que, comme je l'ai dit là, ce qui l'intéresse, c'est l'homme, c'est le social, et le Christ, c'est le Dieu fait homme, donc toutes les choses se recoupent un peu autour de ça, et l'incarnation est vraiment au fondement de la pensée philosophique et religieuse de Dostoïevski.

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1: Alors si on revient à Dostoïevski, enfant, on va essayer de voir son lien à la religion aussi. Vous le disiez, c'est d'abord un lien au Christ, mais comment est-ce que ça va naître en lui? Est-ce qu'il a une famille qui va lui faire découvrir? Est-ce qu'en tout cas c'est par ses parents qu'il découvre ou est-ce que c'est par des livres et des lectures?
2: C'est par ses parents. Il a eu l'enfance que beaucoup de petits enfants russes du 19e ont eu, c'est-à-dire qu'il était coincé entre un père relativement autoritaire et même carrément tyrannique et une mère qui était au contraire très douce, très pieuse, qui emmenait ses enfants à l'église, qui les emmenait en pèlerinage et qui les faisait entrer dans toute cette atmosphère très très mystérieuse de la spiritualité orthodoxe avec ses églises et les immenses iconostases qui sont des espèces de murs d'icônes dorées, toute cette atmosphère d'encens, de chasubles. Bon, et Dostoïevski était très mystique déjà étant petit, il a été très frappé par ça. Il a été très frappé par les lectures qu'il entendait à la messe, notamment celle du livre de Job, qui est vraiment une fracture dès son enfance. Et ensuite, comme
1: vous dites une fracture, parce que c'est quelque chose qui va vraiment le marquer.
2: Ça l'a plus que marqué, ça l'a même pas frappé, ça l'a terrassé. Le livre de Job, il raconte dans la bouche d'ailleurs d'un des personnages de ses romans que il y a un des personnages qui raconte cette expérience-là de la lecture du livre de Job à l'église quand il était petit. Et donc pour rappel, l'histoire de Job, c'est le Dieu et le diable qui font une espèce de pari sur ce Job qui est injuste, qui est un type bien, et le diable dit si je le frappe de malheur, il va finir par se détourner de toi, il va finir par se détourner de Dieu. Et donc c'est ce qui se passe, et pour Dostoïevski déjà c'est horrible cette idée que le bien et le mal jouent à pile ou face avec l'âme d'un homme, et malgré tout on retrouve cette image d'Épinal de Job sur son tas de fumier avec ses tessons de bouteille et ses plaies purulentes, ayant cette phrase terrible, Dieu m'a tout donné, Dieu m'a tout repris, que le nom de Dieu soit béni à jamais. Et c'est ça qui a vraiment terrassé Dostoïevski toute sa vie. Quand il a 50 ans, il écrit une lettre à sa femme en disant « Je viens de relire le livre de Job, c'est tellement incroyable, quelle grandeur, quel mystère inconcevable. » Bon, et il dit « Je lis ça en marchant et je pleure. » Ça l'a vraiment beaucoup marqué. Et ça ouvre un des thèmes fondamentaux qui est celui de la fracture intérieure de l'homme entre le bien et le mal et qui va ensuite avoir énormément de résonance dans son œuvre.
1: Alors on y reviendra, mais dans sa bibliothèque d'enfant, qu'est-ce qu'il a d'autre comme livre? Qu'est-ce qui va le marquer dans ses lectures et peut-être dans certaines histoires saintes? On a parlé de l'Ancien Testament, est-ce que le Nouveau Testament est aussi quelque chose qui va l'intriguer petit?
2: Alors petit, non. Il est surtout intrigué quand il est enfant par les histoires saintes. Il a un livre allemand du 18e siècle sur des vies de saints qu'il lit et qui le marque beaucoup. Surtout les saints orthodoxes ont un peu cette spiritualité de la souffrance, de la soumission. C'est quelque chose qui est assez spécial par rapport à l'Occident. Il est très marqué par ça. Et il redécouvre, puisqu'il s'éloigne un petit peu de la religion dans sa jeunesse, quand il rejoint les fameux mouvements socialistes occidentalistes, il s'éloigne un peu de la religion, et d'ailleurs c'est jamais quelqu'un qui est spécialement allé à la messe ou quoi, il n'était pas du tout clérical, si
1: plus
2: je puis dire. Ouais.
1: Oui.
2: Et ensuite, le fait qu'il s'acoquine avec ces mouvements-là finit par lui attirer des ennuis, et il se retrouve au bagne, à l'âge de 30 ans à peu près, ce qui est quand même un assez mauvais départ dans la vie. Et au bagne, il y a une seule lecture autorisée, c'est simple, c'est la Bible. Donc il a une Bible, il a un Nouveau Testament, il se fait voler sa Bible par un bagnard qui l'échange contre de l'agneau, enfin peu importe. Il se retrouve avec le Nouveau Testament et il n'a que ça comme lecture, il est au bagne pour 4 ans. Le Nouveau Testament, ça fait à peu près la taille de mon bouquin, hein. Ça fait 150 pages, c'est pas énorme, et quand vous avez 4 ans devant vous, avec juste ça comme lecture, bon, vous avez le temps de le lire, de le relire, de méditer dessus, et cette concentration qu'il a sur le Nouveau Testament et le marque énormément et marque ensuite toute son œuvre.
1: Merci Marguerite Souchon, vous êtes l'auteur de Le Dieu de Dostoïevski aux éditions Première Partie. À demain.
2: À demain.

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1: Avec vous toute cette semaine, Marguerite Souchon, pour parler de Dostoïevski et plus particulièrement pour parler de sa foi, du Dieu auquel il croit profondément et qui a inspiré toute son œuvre. La question de la transcendance n'est pas qu'une seule question pour lui, c'est vraiment quelque chose qu'il expérimente, une croyance qu'il vit profondément. Et avec vous, on s'arrête aujourd'hui sur le contexte dans lequel il croit en Dieu. C'est le contexte du socialisme naissant, ou en tout cas du socialisme qui va lui aussi se transformer. Et Dostoïevski assiste à cette transformation. Comment est-ce que Dostoïevski, chrétien, va faire le lien entre justement christianisme et socialisme ?
2: Alors, on a un tout petit peu évoqué hier cette dualité, si je puis dire, entre deux groupes qui sont les occidentalistes, donc ceux qui souhaitent que la Russie se développe sur le modèle de l'Occident, comme cela avait été initié par Pierre le Grand un siècle plus tôt, et les slavophiles qui veulent un retour à cette Russie des origines chrétiennes, autocrates, etc. C'est un milieu que Dostoïevski côtoyait dans sa jeunesse. Il est ensuite envoyé au bagne pendant 4 ans, puis en exil en Asie centrale, et quand il a enfin à nouveau droit de séjour à Saint-Pétersbourg, il revient dans ce qui était à l'époque la capitale de la Russie, qu'il avait quitté 10 ans plus tôt.
1: Il a quel âge à ce moment-là ?
2: Lorsqu'il revient, il a une quarantaine d'années. Il a 40, 43 ans, voilà. Et lorsqu'il retourne à Saint-Pétersbourg, il découvre que les mouvements socialistes qu'il avait quittés, dont il était assez proche, puisque lui-même s'intéressait beaucoup à la défense des opprimés, etc., les mouvements qu'il a quittés se sont complètement transformés. Et qu'il y a eu une espèce de nouvelle génération qui n'est pas du tout celle d'avant. Et ça, c'est quelque chose qui marque le 19e siècle en Russie. Dostoïevski y croyait très fort. On appelle ça la théorie des générations. Cette idée que les premiers mouvements contestataires dans les années 20 souhaitaient une monarchie constitutionnelle. Ça restait assez soft, si vous voulez. Une monarchie constitutionnelle, ce genre de choses.
1: Donc vous voulez dire qu'on reste en lien avec le droit divin aussi, c'est ça ?
2: Ouais. Que la deuxième génération est un peu plus énervée, veut abolir le servage, commence à questionner le principe même de la monarchie, tout ça. Il y avait quand même eu la Révolution française quelques décennies auparavant, qui avait énormément marqué les esprits. Il y a la Révolution 1848, donc il y a un climat européen qui est propice à ça et qui a des conséquences en Russie aussi. Et plus tard, à la fin du siècle, donc à partir des années 1860, justement, vous avez cette troisième génération qui est beaucoup plus farouchement opposée à la monarchie et qui parle même d'abolir la monarchie, de faire sauter la famille royale, la religion, tout ça. Donc ça, c'est un peu le nouveau contexte dans lequel il arrive. Et il rentre dans une espèce de croisade contre cette nouvelle idée. Le premier roman qu'il écrit en revenant du bagne, alors il écrit d'abord des souvenirs du bagne qui s'appelle Souvenirs de la maison des morts, Carnet de la maison morte. Bon, il y a plusieurs traductions. La dernière en date, c'est les Carnets de la maison morte. Et lui, après avoir écrit ça, écrit un autre roman qui est très étrange, qui s'appelle Les Carnets du sous-sol, qu'il écrit en réaction à un livre qui sort à la même époque, qui est écrit par un certain Tchernychevski, qui s'appelle Que faire, et qui est un roman professant le matérialisme, le nihilisme et l'athéisme, qui était vraiment devenu le catéchisme, si j'ose dire, de toute la jeunesse nihiliste et athée de l'époque.
1: Et donc destiné aux jeunes militants russes.
2: Ouais,
1: qui veulent se politiser, qui s'intéressent...
2: C'est ça, en fait c'est un roman dans lequel on trouve un certain nombre d'idées en vogue, et notamment celle selon laquelle tout est rationnel, tout est déterminé, tout est matériel, la nature décide des choses, etc. Et pour Dostoïevski, c'est une idée très dangereuse, puisque à partir du moment où vous n'êtes jamais vraiment libre de vos choix, parce que de toute façon tout est déterminé, chaque geste que vous allez faire, en fait, vous le faites parce que soit il fait trop chaud, soit il fait trop froid, soit vous avez mal à la main, enfin peu importe, tout est déterminé. Et ça fait que vous n'êtes jamais vraiment libre de ce que vous faites, puisque les choses se passent indépendamment de votre volonté. Et si vous ne faites aucun, si vous posez aucun acte libre, que vous faites aucun choix libre, bah, d'une certaine manière, vous êtes responsable de rien, parce que après tout, c'est pas de votre faute. Et donc, ça conduit fatalement à une déresponsabilisation complète de l'homme, et donc à une abolition de la morale de manière générale. Et pour Dostoïevski, c'était extrêmement dangereux. Donc il écrit en réaction à ça, à ce roman Que faire, Les Carnets du sous-sol, qui met en scène un héros qui prend complètement le contre-pied de ça et qui décide de s'enfoncer dans la folie, puisque pour faire un pied de nez, si vous voulez, à cette idée du tout rationnel, et qui préfère être fou et seul et souffrir. Il a mal au foie, il veut pas se soigner, il dit bah voilà, ça vous fait une belle jambe que je veux pas me soigner, alors que au fond, je veux dire, ça le concerne lui, tout le monde s'en fiche. Bon, mais il y a cette idée que la folie montre que l'esprit est incapable d'être circonscrit totalement, et la folie, d'une certaine manière, est gage de liberté.

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1: Et lui, cette question de la responsabilité de l'homme, elle l'intéresse d'autant plus que le Christ donne à l'homme sa part de responsabilité. C'est comme cela qu'il l'associe à la religion, le fait que l'homme est responsable, est une créature unique et qu'il a sa part dans le monde et qu'il peut agir dans ce monde par lui-même.
2: En fait, ça remonte pour beaucoup à

0: quelque chose d'assez lourd à porter, Dostoïevski avait 16 ou 17 ans à l'époque. Il y a eu un procès et puis il y a eu un non-lieu parce que au final on savait pas trop ce qui s'était passé, voilà. Et donc ça n'a jamais été résolu d'une certaine manière et c'était très dur pour Dostoïevski cet arrière-plan là et la question de la culpabilité est fondamentale en partie à cause de ça. Si vous faites attention dans toute son œuvre, il y a deux procès qui interroge la question de la culpabilité. Il y en a un dans le premier des fameux cinq grands romans qui sont les romans les plus connus. Le premier, c'est les Crimes et Châtiments. Il y a un procès dans lequel on essaye à toute force d'acquitter un coupable, d'acquitter l'auteur du meurtre, avec cette fameuse théorie du milieu que s'il a fait ça, bah c'est parce qu'il est pauvre, c'est parce qu'il a grandi dans un environnement comme ci, comme ça, c'est parce qu'il est fou, enfin, une déresponsabilisation totale. Donc, vous avez ce premier procès, on essaye d'acquitter un coupable. Et le deuxième procès vient, non pas dans le premier, mais dans le dernier roman, Les Frères Karamazov. C'est le procès de Dimitri Karamazov qui est accusé du meurtre de son père. Donc vous voyez quand même que tous les morceaux se recollent et qu'il y a un motif du meurtre du père, voilà, qui est assez important. Dans le procès des Frères Karamazov, on essaye à toute force de condamner Dimitri, qui pourtant est innocent du meurtre. Et cette culpabilité-là va trouver son exposition et sa résolution dans une phrase très connue et assez mystérieuse qui est « Nous sommes tous coupables de tout, devant tous ». Qui est une espèce de petite rengaine qu'on trouve dans les Frères Karamazov qui n'est pas très claire de prime abord, que je peux expliquer si on a un peu temps devant nous. Là, il faut remonter au bagne dont on a parlé hier, justement. Dostoïevski s'est retrouvé avec des coupables, évidemment, c'était le bagne. Il était entouré de gens qui avaient égorgé des enfants, tué leur meilleur ami pour lui voler une montre de pacotille. Bon, il a trempé, si vous voulez, dans une humanité mauvaise, pécheresse et en même temps souffrante, puisque les bagnards, aux yeux des Russes, étaient, aux yeux du peuple russe, bon, c'était un peu des parias, et en même temps, ils avaient ce surnom-là, on les appelait les malheureux. Avec cette idée qu'ils étaient méchants, au sens étymologique du terme, celui qui est méchant, c'est celui qui a méchu, c'est celui qui est mal tombé, d'une certaine manière. Et c'est arrivé à eux. Mais ça pourrait être n'importe qui, au final, puisque le péché originel fait que l'homme porte le mal en lui, quoi qu'il fasse et quoi qu'il veuille. Et cette idée qu'on est tous coupables, la première partie de la phrase, on est tous coupables, elle doit être comprise comme ça. Alors lui, le mot qu'il utilise en russe, vinavat, pour dire coupable, ça vient d'un mot russe qui est vina, la faute, qui est l'équivalent de culpa, qu'on a dans culpabilité, etc. Vina, c'est la faute, mais c'est pas la faute commise, c'est plutôt la cause, c'est l'espèce de penchant.
1: C'est la faute originelle.
0: C'est ça, en fait, c'est une espèce de penchant au péché qu'on a, c'est-à-dire que la vina, cette culpa, c'est la cause, et le mal commis, le péché effectif, c'est juste la conséquence. Et dire qu'on est tous coupables, c'est ça, c'est admettre que chaque homme porte en lui, le péché originel porte en lui un germe du mal, dont il fait ce qu'il veut. Après, pour ça que la liberté est aussi importante, et pour Dostoïevski, c'est très important de reconnaître ça, de s'accepter comme intrinsèquement capable de pécher, puisque c'est ça qui rend libre.
1: Mais qu'est-ce qui va sortir l'homme de sa faute ? Est-ce que justement pour Dostoïevski, c'est le salut vient par le Christ ?
0: Oui, le salut vient par le Christ, puisqu'il y a une seule personne qui est intrinsèquement belle et pure et parfaite, c'est justement le Dieu fait homme. Et l'incarnation est fondamentale aux yeux de Dostoïevski, puisque l'homme porte le mal et en même temps, il est irrésistiblement attiré par le bien. Il est attiré par ce qui est beau, il est attiré par ce qui est pur. D'ailleurs, parfois, il peut être attiré par ce qui est pur pour le salir et le souiller. Mais il y a quand même cette espèce de tiraillement intrinsèque à l'homme qu'on retrouve dans ce qu'on disait hier sur le livre de Job, sur le combat entre le bien et le mal, etc. Et l'homme est marqué d'une sorte d'incomplétude fondamentale, de manque. Il est encroûté dans une vie terrestre avec son péché originel. En même temps, il est attiré par la transcendance. Il lui manque une sorte de parcelle divine qu'il a en partie, et la résolution naturelle de ça, de cet homme à qui il manque une parcelle de divin, c'est justement le Dieu fait homme, donc le Christ.
1: Est-ce qu'il va l'incarner dans un personnage ou l'autre, cette possibilité de sortir de sa faute ? Est-ce qu'on le retrouve dans l'une ou l'autre de ces histoires ?
0: Alors, de sortir de sa faute, il y a tout le thème de la rédemption qui arrive dans un certain nombre de romans, le plus emblématique étant Crime et Châtiment, avec ce héros qui a commis un crime et qui, tout le roman, bataille, est-ce qu'il se dénonce, est-ce qu'il se dénonce pas, est-ce qu'il accepte de payer la conséquence de ce qu'il a fait, est-ce qu'il justifie ce qu'il a fait. Bon, et lui-même, d'ailleurs, le héros, il est assez marqué par les fameuses idées socialistes et nihilistes dont on parlait. Toutes ces années-là sont marquées par le culte du grand homme qui prendra ensuite la forme du surhomme chez Nietzsche. mais cette idée que vous avez un petit nombre d'hommes qui sont élus, qui sont au-dessus de la mort.

0: morales communes qui sont faites pour s'en émanciper et devenir des espèces de d'hommes-dieux eux-mêmes. Donc ça se rattache aussi à l'athéisme de cette manière. Le héros de Crime et Châtiment, il est complètement dans cette mouvance-là, mais il trouve finalement sa rédemption. Dostoïevski tente une vraie prouesse qui est de représenter le Christ dans un roman en faisant un personnage christique, intrinsèquement bon, intrinsèquement pur, intrinsèquement parfait. Et c'est l'Idiot. Donc c'est d'ailleurs un peu paradoxal qu'il ait ce nom, mais il y a tout un roman consacré à cette question de est-ce qu'il peut exister aujourd'hui un homme qui ressemble au Christ?
1: Merci Marguerite Souchon. À demain.
0: À demain.

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3: On est toute cette semaine avec Dostoïevski et son lien à la religion, et plus particulièrement sa foi, son lien au Christ. Et nous sommes avec Marguerite Souchon pour en parler. Bonjour.
4: Bonjour.
3: Vous êtes l'auteur d'un livre qui s'appelle Le Dieu de Dostoïevski. Dans ce livre, vous vous arrêtez sur ce passage qui est inscrit dans Les Frères Karamazov, qui est un passage qui s'intitule Le Grand Inquisiteur. C'est une sorte de poème, une sorte de conte philosophique où Ivan, qui est un athée convaincu, va dialoguer avec son frère Alexei, qui lui est croyant, est un moine, novice. Et ensemble, Ivan va imaginer deux personnages. Jésus, qui revient sur Terre à une époque bien choisie, dans l'Espagne du XVIe siècle, et le grand évêque, le grand inquisiteur, qui est un évêque de 90 ans. Et leur échange va porter sur la responsabilité, la liberté de croire. C'est un passage assez impressionnant. Qu'est-ce qui vous marque particulièrement dans ce passage? Qu'est-ce qu'il dit de la spiritualité de Dostoïevski?
4: Alors, c'est un passage qui est extrêmement célèbre, sur lequel beaucoup de choses ont été écrites. Il a d'ailleurs, au XIXe siècle, été édité à part par un critique. Il a été traduit en français et édité tout seul, sans le reste du roman, sous le titre « La légende du grand inquisiteur ». Et c'est pour ça qu'on lui connaît ce nom. Dostoïevski ne l'appelle jamais légende. Pour lui, vous l'avez dit, c'est un poème ou un conte philosophique, mais Dostoïevski l'appelle poème. Et cette légende du grand inquisiteur est considérée par tout le monde, et en premier lieu par Dostoïevski lui-même, comme, il le disait lui-même, le couronnement philosophique de son œuvre. Et donc cet évêque de 90 ans voit le Christ revenir dans son Espagne, commencer à déranger tout ce qu'il avait organisé, et donc l'évêque le met en prison et vient le voir en disant « Demain, tu finis sur un bûcher, c'est terminé ». Mais avant ça, le grand inquisiteur, comme tous les méchants à la fin des films, décide de faire tout un réquisitoire au Christ en lui expliquant ce qu'il a fait, là où il s'est planté, et comment est-ce que ça l'a obligé, lui, le grand inquisiteur, à rétablir la situation. Et donc le sujet, c'est un passage de l'Évangile, le passage des tentations au désert, où le Christ est seul au désert, et le diable vient le voir, et le Christ est tenté par trois fois. D'abord, on lui demande s'il peut changer des pierres en pain. Ensuite, s'il peut sauter d'une falaise et que les anges le rattrapent. Et enfin, le diable demande au Christ de se prosterner devant lui en échange de tout le royaume de la terre. À chaque fois, le Christ lui oppose un nom ferme et sonore. Et pour le grand inquisiteur, ce faisant, il a condamné l'humanité, puisque refuser les pierres en pain, c'est d'une certaine manière obliger les gens à se préoccuper non pas du matériel, mais d'abord du spirituel, ce qui est dur quand on est obligé de manger quotidiennement pour survivre quand même. Le fait de refuser de sauter devant une foule, depuis une falaise, et d'être rattrapé par les anges, c'est que l'homme est obligé de faire ce choix sans avoir le secours au moins du miracle, d'être sûr que sa foi est la bonne. C'est quand même un sacré pas à franchir. Et si l'homme réussit quand même ces deux étapes, ce serait au moins avec l'espoir que son Dieu soit un Dieu fort qui le protège. Et c'est le sens de la troisième tentation, que le Christ se prosterne devant le diable, en échange de quoi il lui donne la mainmise sur tout le royaume de la terre, et le Christ refuse ça. Donc il condamne les hommes à croire sans preuve à un truc qu'il ne leur donne pas à manger, pour un Dieu qui ne va pas les protéger. Et donc vous avez tout ce réquisitoire là, qui est fait par un Ivan, vous l'avez dit, le frère de Alyosha. Ivan, c'est un athée à la russe 19e, c'est-à-dire qu'il ne conteste pas l'existence de Dieu, par exemple, ce qui est déjà pas mal. Il conteste la création. Il commence son poème par un terrible préambule où il fait le récit de souffrances horribles vécues par des enfants innocents. Et il considère que si Dieu existe, la vie terrestre doit être son royaume, et que si le monde est plein d'autant de contradictions qui sont révoltantes pour la raison, il n'y a pas de raison que ça change dans l'au-delà. Et lui, il veut pas d'un Dieu qui permet ça. Il trouve ça horrible et contradictoire, et il refuse ça. Il dit notamment il refuse à une mère le droit de pardonner au bourreau de quelqu'un qui aurait torturé son enfant. Il dit elle n'a pas le droit. Donc en fait, il s'assoit dès le début sur le fondement même du christianisme, qui est quand même Dieu pardonnant aux hommes d'avoir crucifié son fils.

0: est athée, il est aussi rationaliste, enfin rationnel, il est athée, il est nihiliste. Et pour Dostoïevski, c'est un avatar du socialisme. Et Dostoïevski voyait ce poème et ce préambule, enfin, et toute cette histoire comme une sorte de métaphore du socialisme. Lui-même l'a expliqué dans une lettre à un de ses amis. Il explique le sens de cette fameuse parabole en disant le sens de la parabole est que
1: du poème du grand inquisiteur.
0: Ouais. Le sens est que si on mutile la foi du Christ en la rattachant au but du monde d'ici-bas, c'est-à-dire manger, être protégé, etc., toute la signification du christianisme en vient à être perdue d'un seul coup. L'esprit tombe immanquablement dans l'incroyance, c'est effectivement ce qui arrive à Ivan, et à la place de l'idéal sublime du Christ, on ne bâtit qu'une nouvelle tour de Babel. Et la conception élevée que le christianisme a de l'humanité est ravalée à un tel niveau que celle-ci devient un troupeau de bêtes sauvages, donc qu'on nourrit et qu'on protège, et que sous l'aspect d'un amour social de l'humanité, apparaît déjà un esprit masqué pour elle. En gros, si vous voulez, le grand inquisiteur, c'est vraiment cet inconnu sur Internet, il a tout compris au christianisme, il trouve ça pas mal, mais alors la divinité, tout ça, il faut sortir du mythe, de l'ami imaginaire, etc. Il faut jeter le Christ et garder le christianisme, et pour Dostoïevski, le socialisme, c'est un courant qui fait ça, et qui du coup manque complètement son objectif. Et si vous voulez, le grand inquisiteur crée une espèce de nouvelle organisation sociale et quasiment de nouvelle religion qui se met au niveau de l'homme. Il se pique d'ailleurs de philanthropie en disant que c'est trop dur ce que le Christ demande aux hommes. Il faut se mettre à leur niveau. Et en fait, pour Dostoïevski, le christianisme, effectivement, ne se met pas au niveau de l'homme. Mais c'est très important, il se met à sa portée. Et c'est une différence vraiment fondamentale qu'a compris un de ses critiques plus tard, qui explique que l'apparence aussi du bonheur matériel de l'homme va en fait de pair avec son mépris, avec le refus d'admettre, il le dit, son origine et sa destination supérieure. Et Dostoïevski lui-même dit des socialistes, est-ce que vous, les sauveurs futurs de l'humanité, est-ce que vous respectez l'humanité ou est-ce que, au contraire, vous la méprisez? Et pour lui, l'amour social pour toute l'humanité professé par le socialisme est une espèce de cache-sexe du fait qu'en fait, Ivan, notamment, est incapable d'aimer réellement quelqu'un. Il est incapable d'aimer son prochain. Il aime l'humanité, il veut le bonheur de l'humanité, c'est super, mais il veut ça parce qu'il est incapable d'aimer pour de vrai, d'aimer réellement son prochain. Il le dit, d'ailleurs. Il dit « Je n'ai jamais pu comprendre comment on peut aimer son prochain. À mon idée, on ne peut aimer qu'à distance. »
1: Je vous propose justement qu'on entende ce passage. Et c'est donc un extrait des Frères Karamazov. Ici, on va entendre cet échange entre Ivan Karamazov, un athée à la russe, comme vous le disiez, un nihiliste, et son frère Alyosha. Et cet extrait est lu par le comédien Frédéric Folcher et Catherine Derain.
2: Je dois t'avouer une chose. Je n'ai jamais pu comprendre comment on peut aimer son prochain. C'est précisément, à mon idée, le prochain qu'on ne peut aimer. Du moins, ne peut-on l'aimer qu'à distance. J'ai lu quelque part à propos d'un saint, Jean le Miséricordieux, qu'un passant affamé et transi vint un jour le supplier de le réchauffer. Le saint se coucha sur lui, le prit dans ses bras et se mit à insuffler son haleine dans la bouche purulente du malheureux, infecté par une horrible maladie. Je suis persuadé qu'il fit cela avec effort, en se mentant à lui-même, dans un sentiment d'amour dicté par le devoir et par esprit de pénitence. Il faut qu'un homme soit caché pour qu'on puisse l'aimer. Dès qu'il montre son visage, l'amour disparaît.
3: Le starets Zosim a plusieurs fois parlé de cela. Il disait aussi que souvent, pour des âmes inexpérimentées, le visage de l'homme est un obstacle à l'amour. Il y a pourtant beaucoup d'amour dans l'humanité. Un amour presque pareil à celui du Christ. Je le sais par expérience, Ivan.
2: Eh bien, moi, je ne le sais pas encore et ne peux pas le comprendre. Beaucoup sont dans le même cas. Il s'agit de savoir si cela provient des mauvais penchants ou si c'est inhérent à la nature humaine. À mon avis, l'amour du Christ pour les hommes est une sorte de miracle impossible sur la terre. Il est vrai qu'il était Dieu, mais nous ne sommes pas des dieux. Supposons, par exemple, que je souffre profondément. Un autre ne pourra jamais connaître à quel point je souffre, car c'est un autre, et pas moi. De plus, Il est rare qu'un individu consente à reconnaître la souffrance de son prochain comme si c'était une dignité. Pourquoi cela ? Qu'en penses-tu ?
1: Marguerite Souchon, on vient d'entendre un extrait du grand inquisiteur qui est dans l'ouvrage des frères Karamazov. Qu'est-ce que vous retenez, vous, de ce passage éclairant sur, justement, le lien de l'homme à l'homme à travers le Christ ?
0: En fait, le grand inquisiteur professe un christianisme qui est amputé du Christ, ce qui est, admettons-le, franchement paradoxal. Et en amputant le christianisme du Christ, il crée donc ce socialisme bon, qui se soucie du bonheur matériel de l'humanité, mais ce faisant, il prive les hommes de leur idéal et donc de la liberté aussi de tendre vers cet idéal, c'est-à-dire qu'il va satisfaire leur bien matériel. Il les délivre d'ailleurs de l'écrasant fardeau de la foi sans preuve, de la question de la liberté, du mystère, et il la remplace d'une certaine manière par des tours de cirque, mais il décide à la place de l'homme que le christianisme c'est trop difficile pour lui, que la foi c'est trop difficile, et donc il les prive complètement de liberté, et au final qu'est-ce qu'il fait ? Il élève du bétail, il satisfait leurs besoins matériels, et il leur fait croire qu'il n'y a que ça qui leur suffit. Alors que Dostoïevski le disait, l'humanité peut vivre sans la science et sans pain, seule la beauté lui est indispensable.
1: Merci beaucoup Marguerite Souchon, vous êtes l'auteur du livre Le Dieu de Dostoïevski aux éditions Première Partie. Merci, à demain.

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2: Quelle était la spiritualité de l'auteur Dostoïevski, auteur russe du 19e siècle? C'est ce que nous essayons de comprendre avec Marguerite Souchon. Bonjour.
3: Bonjour.
2: Vous êtes l'auteur du livre Le Dieu de Dostoïevski. Et je voudrais qu'on s'arrête sur une phrase qu'on entend régulièrement. Qui est de Dostoïevski? Cette phrase, c'est « La beauté sauvera le monde ». C'est une phrase qui est extraite d'un de ses livres, « L'idiot ». Qu'est-ce qu'il veut bien nous dire? Parce qu'on l'entend, mais elle est sortie de son contexte. La beauté sauvera le monde. Elle est magnifique, mais qu'est-ce qu'il veut dire, lui, quand il l'écrit?
3: Alors, c'est une phrase, effectivement, qui est extrêmement célèbre, qu'on utilise vraiment à tort et à travers, parce que tout le monde l'interprète un peu à sa manière. Elle est très belle parce qu'elle est très mystérieuse aussi, cette phrase. Elle interroge un concept qui est celui de la beauté, elle interroge un concept qui est celui de la rédemption, elle interroge le monde entier. Voilà, c'est une phrase qui attire un peu tout le monde, et en même temps... C'est assez difficile de savoir ce que Dostoïevski avait en tête. Alors, il y a un premier... Donc c'est une phrase, pardon, qui est extraite de L'idiot. Elle n'est jamais prononcée telle quelle dans le roman. Il n'y a jamais quelqu'un qui va dire à une assistance « La beauté sauvera le monde ». C'est un personnage qui est un jeune nihiliste révolté qui vient voir le personnage principal, donc le fameux L'idiot, le prince Mishkin, qui est une espèce d'avatar christique dans le monde terrestre, et qui lui dit, avec l'agressivité qui le caractérise, « Est-il vrai, prince, que vous avez dit un jour que c'est la beauté qui sauvera le monde ?» Donc en fait, on l'entend comme ça, prononcé avec agressivité par quelqu'un qui visiblement n'est pas d'accord. Alors il y a plusieurs niveaux de compréhension. Il y a un premier niveau très, très simple qui est que la beauté répond à une aspiration naturelle en l'homme. Tout le monde est attiré par ce qui est beau, on est attiré par les soleils couchants, le cœur de l'homme, si vous voulez, est touché par la beauté. Et pour Dostoïevski, la beauté est une des voies d'accès à Dieu, puisque c'est un signe de la splendeur divine. Elle fait connaître Dieu, la beauté de la création, c'est un moyen de salut. Et c'est entre autres pour cela d'ailleurs que les orthodoxes accordent autant d'importance aux icônes. Les icônes, ce sont ces peintures religieuses russes, dont la conception, si je puis dire, et la mise en forme est extrêmement codifiée. Ça répond à des canons très très précis. Et en fait, leur harmonie parfaite est le signe sur Terre d'un au-delà parfait. Et leur harmonie donne à voir l'harmonie de l'autre monde. C'est une sorte de fenêtre, en fait, et d'esprit fait matière. Bon, à cette idée-là, c'est quand même facile d'objecter que le mal aussi peut être beau. D'ailleurs, un des personnages de Dostoïevski, Stavrogin, qui est le héros des démons, est décrit comme étant un jeune homme très beau. Et en même temps, c'est le nihiliste en chef, il fait des trucs horribles, il vient mettre le feu à son village d'enfance avec ses nouvelles théories, etc. Mais il est beau, il est espèce de c'est le signe noir par rapport au signe blanc. C'est une espèce d'antéchrist, d'ailleurs, qui prend l'apparence justement du beau, alors que bon. Donc, c'est assez facile d'objecter que le mal peut être beau et qu'il y a même une espèce d'attirance pour la beauté du mal. Dans L'idiot, la beauté s'arrête pas du tout aux jolies fleurs, et le héros éponyme, si j'ose dire, du roman, le prince Mishkin, parle de la beauté que lui-même a vue, la beauté avec un grand B, qu'il voit dans ses crises d'épilepsie. Il est épileptique, comme Dostoïevski lui-même, et vous avez un certain nombre de personnages d'ailleurs chez Dostoïevski qui sont frappés par ce mal, par l'épilepsie. Et le prince Mishkin fait partie de ces personnages, et dans L'idiot, il décrit une crise d'épilepsie en expliquant que juste avant la crise, il passe de l'autre côté. Il voit quelque chose, il y a une lumière, il comprend une espèce d'harmonie supérieure. On soupçonne d'ailleurs Saint-Paul d'avoir été épileptique et que sa conversion ait aussi été au moment d'une crise. Et le prince Mishkin fait d'ailleurs le rapprochement, pas avec Saint-Paul, mais avec Mahomet, qui était épileptique aussi, et qui dit qu'à l'occasion d'une crise, il a visité toutes les demeures d'Allah. Et cette idée que l'épilepsie, voilà, vous fait passer de l'autre côté. Alors même que ça reste une maladie, ça reste quelque chose qui pourrissait la vie de Dostoïevski, il l'a transmise à son fils, qui en est mort à 7 ans, c'est quelque chose qui est très, bon, plein de paradoxes pour lui. Et le prince Mishkin dit, qu'est-ce que ça peut faire que ce soit un état morbide? Qu'importe qu'il s'agisse d'un état de tension anormal, puisque le résultat, cet instant dont on se souvient et qu'on examine lorsqu'on est déjà en bonne santé, apparaît comme le plus haut point d'harmonie et de beauté. Il procure un sentiment inouï, insoupçonné jusqu'alors, de plénitude. de mesure, d'apaisement et de fusion par la prière avec la plus haute synthèse de la vie. À cet instant-là, avait-il confié un jour à Rogojine lors de leurs rencontres à Moscou, me devint intelligible cette extraordinaire parole de l'Apocalypse, « Il n'y aura plus de temps ». Donc en fait, la beauté est apocalypse au sens propre du terme, c'est-à-dire que c'est une révélation. C'est un dévoilement de la vérité et c'est cette beauté-là, qui va sauver le monde. Donc c'est pas celle du beau Stavrogin, c'est pas celle du signe noir, etc. Et en même temps, l'homme est aussi attiré par cette beauté-là du mal et c'est exposé très bien dans les frères Karamazov, la beauté du mal, la beauté physique d'un homme mauvais, Stavrogin, ou la beauté d'un chef-d'œuvre du réalisme, donc une peinture représentant le Christ mort dont il est beaucoup question dans L'Idiot. Tout le monde est frappé par ce tableau. Et en même temps, c'est un tableau horrible qui représente le Christ dans son tombeau, qui est décharné, qui est nu, qui est bon. Si vous voulez, ça révèle cette beauté du mal et cette beauté du bien révèle une espèce de fracture intérieure des hommes et leur double attirance pour deux attirances contraires, en fait.
0: En quoi la beauté sauvera le monde ? C'est quelle beauté qui viendra sauver le monde ?
3: C'est la beauté qui est dévoilement de la vérité, justement. Et cette beauté-là, elle est associée au Christ, qui, pour Dostoïevski, est le seul homme parfaitement beau. Il le dit d'ailleurs, c'est le seul, il est parfait, etc. Et il dit, c'est le seul homme parfaitement beau. Il n'existe au monde qu'un être absolument beau, le Christ, dit Dostoïevski. De sorte que l'apparition de cet être, infiniment et immensément beau, est un infini miracle. Et donc pour lui, la beauté est clairement à rattacher au Christ.

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1: Est-ce que Dostoïevski appelle à la contemplation, à la beauté de la nature aussi? Est-ce qu'il estime que c'est la beauté peut conduire à Dieu? Ou est-ce que, quand il dit « elle sauvera le monde », ça veut dire qu'elle lui rappellera qu'il porte en lui un germe divin?
2: Alors, elle lui rappelle qu'il porte en lui un germe divin et que si l'homme est naturellement attiré par ce qui est beau, c'est parce qu'il a cette intuition des choses supérieures, de l'harmonie d'un autre monde. Et les hommes qui sont attirés par le mal, en fait, sont attirés par une sorte de beauté qui est travestie. C'est ce que Dimitri Karamazov appelle l'idéal de la Madone contre l'idéal de Sodome. Mais l'idéal de Sodome, c'est pas la laideur, c'est pas le lait, c'est une espèce de beauté travestie. C'est une femme magnifique et belle qui vous attire par sa beauté, sa droiture et sa pureté. Et puis en fait, vous êtes aussi attiré par une envie de sale, de souillure. Voilà, il y a un travestissement de la beauté qui vient révéler une fracture en l'homme qui est constitutive de l'homme chez Dostoïevski. Et le choix du Christ, le choix de la beauté, le choix du bien, c'est ça qui va le mettre sur la voie de sa propre humanité et donc de sa rédemption.
1: Mais justement, comment est-ce que les personnages de Dostoïevski vont discerner entre ces deux beautés, entre celle qui sauvera le monde et celle qui le coulera? Comment est-ce que les personnages de Dostoïevski font ce choix dont vous parlez?
2: Ils le discernent assez mal. Le prince Mishkin, qui est un personnage christique, clairement, arrive dans le roman et tout le monde se moque de lui. C'est pour ça qu'on l'appelle l'idiot. Je veux dire, c'est quand même paradoxal. Il représente le Christ. Et en fait, il se retrouve affublé de ce nom, de l'idiot, de cette caractéristique fondamentale. Parce que, d'ailleurs, même le lecteur le trouve un peu inadapté, un peu bizarre, un peu... Bon, on aurait envie que, représentant le Christ, il soit parfait, qu'il ait la classe, qu'il s'exprime bien. Et en fait, pas du tout. Il a cette espèce de ridicule, presque, de faiblesse. Et en fait, le lecteur se fait complètement entraîné par les autres personnages du roman qui sont tellement empêtrés par le mal dans le monde. Ils sont tous soit un peu cupides, soit un peu alcooliques, soit un peu pervertis, soit un peu égoïstes, etc. Et en fait, ils sont tellement trempés dans un monde qui est mauvais que le bien leur apparaît comme une folie et comme quelque chose de ridicule. Et c'est un drame fondamental de l'humanité pour Dostoïevski qui est exposé dans ce livre.
1: Et comment est-ce que Dostoïevski va résoudre ce tiraillement entre le bien et le mal, entre le beau, le vrai beau, la beauté qui est celle qui nous conduit à Dieu, et puis cette beauté un peu malsaine qui, au contraire, va nous tirer vers le médiocre? Comment est-ce que lui-même, Dostoïevski, a réussi à résoudre ce tiraillement?
2: Eh bien, il le résout en proposant aux hommes de suivre le modèle du Christ, tout bêtement, et d'aller à sa suite. Il y a un personnage qui est complètement emblématique de ça, c'est Dimitri Karamazov. Donc, dans le dernier roman, Les Frères Karamazov, Dimitri, c'est quelqu'un qui est empêtré dans le mal dans le monde. Il est passionné comme tout, il est fougueux, il a bon fond. Mais, alors lui, en termes de péché originel, il en tient une sacrée couche. Il est fiancé à une fille qu'il a pourtant cherché à aider et en même temps à humilier. Et en même temps, il est amoureux d'une autre fille, qui est elle-même une fille bien et gentille, mais qui est une prostituée. Le père est d'ailleurs amoureux de la prostituée en question. Le frère est amoureux de la fiancée. Enfin bon, c'est un imbroglio pas possible. Et Dimitri Karamazov, il le dit que lui-même... tous les Karamazov ont une part d'ange et en même temps ils ont une part d'insecte. L'insecte, c'est l'animal voluptueux par excellence. Il vit que dans le présent, que dans la chair, que dans le matériel. Et donc Dimitri Karamazov, il est indécrottablement marqué par ça. Et pourtant, c'est lui qui finit à la fin du roman par faire une sorte de sacrifice métaphysique de lui-même. Il décide de prendre la faute du meurtre qu'il n'a pas commis, avec cette idée qu'il ne l'a pas fait, mais il aurait pu le faire. Parce qu'on est tous coupables de tout envers tous. C'est ce dont on a parlé dans une émission précédente. Et donc, il prend sur lui la faute des autres, un peu comme le Christ qui prend sur lui les fautes de l'humanité et qui meurt pour la rédemption. Dimitri Karamazov fait ce choix-là et choisit de prendre sur lui la faute, d'être envoyé au bagne, et sa rédemption est là. Et Raskolnikov, dans Crime et Châtiment, fait la même chose. Bon, lui, il a commis le meurtre, il y a quand même une différence, mais il accepte de l'assumer et de partir au bagne.
1: Merci Marguerite Souchon, on était avec Dostoïevski. À bientôt.
2: À bientôt.

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7: On est toute cette semaine avec Dostoïevski et avec Marguerite Souchon qui s'est passionnée pour cet auteur russe du 19e. Bonjour.
8: Bonjour.
7: Vous êtes l'auteur du livre Le Dieu de Dostoïevski. Dostoïevski associe la Russie, son avenir, à la foi chrétienne. Qu'est-ce qui fait cette alliance pour lui indissociable? Qu'est-ce qui fait que le christianisme, c'est à la fois pour l'homme, c'est pour son salut individuel, mais c'est aussi quelque chose qui va pouvoir sauver à la fois la Russie et même toute l'humanité?
8: Alors, Dostoïevski était très chrétien. Il était chrétien orthodoxe. C'est fondamental, notamment pour lui, puisqu'il détestait l'Église catholique. On trouve dans L'Idiot un pamphlet absolument terrible, vraiment un réquisitoire terrible contre l'Église catholique, que Dostoïevski rendait coupable d'avoir établi un royaume terrestre en ayant un siège temporel à Rome et se faisant d'avoir ouvert grand les vannes à l'arrivée du socialisme qui lui-même avait conduit à l'athéisme. Et donc, quand il souhaite la conversion de l'humanité et l'idée que les hommes trouvent leur salut en devenant chrétiens, pour lui, les hommes vont trouver leur salut en devenant chrétiens orthodoxes grâce à la Russie qui, on l'a dit dans la toute première émission au début de la semaine, c'est seulement l'homme russe qui, étant entre Orient et Occident, est capable de proposer à l'humanité une sorte de synthèse de ces deux spiritualités. Et c'est seulement l'homme russe qui a une intelligence complète de ce qu'est le divin et la transcendance. Et ça s'associe chez lui avec ce thème un peu bizarre, évidemment, quand on parle d'une religion universelle, du Christ russe. C'est une expression qu'on retrouve de temps en temps, notamment dans les frères Karamazov, avec un des personnages qui dit « j'aime la Russie, j'aime le dieu russe ». Dostoïevski, dans un brouillon de roman, dit « voilà, à la fin, le héros trouve sa rédemption, il retrouve la terre russe, le dieu russe, le Christ russe ». Bon, il y a un peu cette idée du Christ russe qui, en fait, a rattaché à la vocation messianique de la Russie, qui était quelque chose de fondamental pour lui. Je n'irai pas jusqu'à parler d'international, mais bon, vous voyez l'idée.
7: Fraternité universelle.
8: C'est ça. Et cette fraternité universelle, justement, c'est l'orthodoxie qui est destinée à la mettre en œuvre. Dostoïevski disait, du christianisme catholique est sorti seulement le socialisme, d'une autre sortira la fraternité. Voilà. Ah, il l'a dit cash, hein, je n'ai pas schématisé.
7: Donc la foi est pour lui un enjeu collectif, c'est-à-dire que Dostoïevski n'oublie pas que la foi, ça porte finalement tous ses frères et sœurs, ça porte une société, et il donne une place assez importante en fin de compte à la communion des saints par exemple, à l'intercession pour les autres. C'est présent dans ses ouvrages l'idée que l'homme qui prie pour le reste de l'humanité.
8: Oui, c'est très présent, il tenait beaucoup à cette idée de fraternité spirituelle entre les hommes, on l'a évoqué dans une dernière émission avec l'idée de l'omni-culpabilité, donc le fait que tout le monde soit coupable de tout, qu'il faille accepter qu'on porte le péché originel et que c'était un premier pas vers la rédemption. La communion des saints, cette espèce de vase communicant entre le monde terrestre et le monde céleste, c'est quelque chose qu'on retrouve à plusieurs endroits, parfois sous une forme un peu bouffonne. Dans L'Idiot, il y a un personnage qui est vraiment un repoussoir, qui s'appelle Lebedev, qui est un alcoolique notoire, une espèce de bouffon, il est cupide, il suit les gens qui ont de l'argent. Et puis un jour, Lebedev fait toute une diatribe en expliquant qu'il prie pour la comtesse du Barry. Alors on ne sait pas très bien pourquoi il s'est passionné comme ça pour la comtesse du Barry, mais il explique... depuis qu'elle est morte, personne ne lui a jamais accordé un pieux souvenir. Et dans l'autre monde, il lui sera agréable de penser qu'il s'est rencontré sur la terre un pêcheur comme elle, parce que lui, pêcheur, il l'est avant, qui, une fois au moins, a prié pour le salut de son âme. Et c'est un passage qui est très touchant, parce que ça vient de Lebedev qui rend c'est à la fois le dernier des idiots, le dernier des ivrognes. Et c'est très émouvant que Dostoïevski ait mis dans sa bouche le germe de cette communion des saints. Alors il a un passage beaucoup plus sérieux, si je puis dire, sur la prière, qui est tiré des frères Karamazov, et qu'on va peut-être lire.
7: Oui, on peut le lire.
8: « Chaque jour et chaque fois que tu le pourras, répète en toi-même, Seigneur, aie pitié de tous ceux qui aujourd'hui se sont présentés devant toi. car à chaque heure et à chaque seconde, des milliers d'hommes quittent leur vie ici-bas et leur âme se présente devant le Seigneur. Et combien nombreux sont parmi eux ceux qui quittent la terre dans la solitude, à l'insu de tous, dans la tristesse et l'angoisse, à la pensée qu'ils ne manqueront à personne et que personne ne sait même s'ils ont ou non vécu. Alors, de l'autre bout du monde, ta prière pour le repos de son âme s'élèvera peut-être vers Dieu, quand même vous ne vous seriez point connu. Combien il sera émouvant pour son âme qui se présente pleine d'effroi devant le Seigneur de sentir à cet instant que lui aussi possède un intercesseur, qu'un être humain est demeuré sur terre, qu'il aime. Et puis Dieu vous regardera tous les deux avec plus de clémence. Car du moment que tu l'as tellement plaint, combien plus il le plaindra, lui dont la miséricorde et l'amour sont infiniment plus grands que les tiens. Et il lui pardonnera pour l'amour de toi. »

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1: Cette dimension collective, c'est quelque chose qui tient à cœur vraiment à Dostoïevski.
2: C'est absolument fondamental. Et d'ailleurs, dans l'extrait qu'on a entendu, la dernière phrase, « Car du moment que tu l'as tellement plaint, combien plus il le plaindra, lui dont la miséricorde et l'amour sont infiniment plus grands que les tiens », c'est la phrase qui est en exergue de mon livre « Le Dieu de Dostoïevski », puisqu'elle rassemble tous ces thèmes du terrestre et du céleste, de la communion des saints, de l'élévation par la prière, du rapport de l'homme à Dieu, et cette idée que si l'homme fait quelque chose suivant les pas de Dieu, plaindre un autre, prier pour un autre, eh bien que l'homme contient un peu en puissance ce dont Dieu est capable, et que s'il le met en pratique et en action, Dieu va pousser dans la même direction et répondre à ses aspirations. Donc c'est pour ça que c'est la phrase qui est en exergue du livre.
1: Il y a quelque chose qui effraie Dostoïevski, c'est l'idée d'un monde sans Dieu. Il voit pratiquement sous ses yeux cette évolution. Est-ce que vous diriez que Dostoïevski est une sorte de prophète? Il a vu des choses que d'autres n'ont pas vues à l'époque. Et parfois, en l'écoutant, en le lisant, on a le sentiment de voir ce qui se passe aussi sous nos yeux, ce monde qu'on voudrait satisfaire uniquement avec du matérialisme.
2: Alors oui, il a vu tout son siècle se dégrader, si je puis dire, avec des générations successives qui devenaient de plus en plus radicales. Et il avait une idée assez pessimiste de ce qui allait se produire. Et selon lui, si la Russie versait complètement dans le nihilisme, dans l'athéisme et le matérialisme, ça allait être un cataclysme humain épouvantable. Et effectivement, l'arrivée de l'URSS au XXe siècle lui a quand même donné raison là-dessus. Il était très pessimiste justement de cet avenir possible d'un monde sans Dieu qui priverait les hommes de leurs racines spirituelles, qui les réduirait à du bétail qui doit juste avoir un toit sur la tête, un peu de nourriture dans son assiette, et puis voilà, qui a des aspirations communes, matérielles, bestiales, et un homme qu'on coupe de sa part de spiritualité, de sa part de transcendance. Pour lui, c'était tuer l'homme en l'homme.
1: Et vous, Marguerite Souchon, alors vous vous penchez depuis des années sur Dostoïevski. C'est un auteur, pour quelqu'un qui est russophile, constitue un pavé, j'allais dire. En tout cas, c'est un incontournable. Est-ce que les réflexions de Dostoïevski, est-ce que sa spiritualité vous ont vous-même touché personnellement? Est-ce qu'il y a des passages peut-être de la Bible qu'il a éclairé pour vous? Est-ce qu'il y a des tourments de l'homme qu'il a rendu compréhensible à la lumière de sa foi?
2: Eh bien, une de ses idées fondamentales, et peut-être son idée la plus fondamentale, on l'a évoqué en filigrane là dans toutes les émissions, c'est l'idée de la fracture de l'homme, de la dualité. Il a écrit un livre d'ailleurs qui s'appelle Le Double, dans lequel il explore cette fracture, mais qui est de l'ordre du psychiatrique ou de la folie dans cet ouvrage. Il l'explore dans tous ses romans. Ensuite, les personnages sont souvent des espèces de couples. Vous avez l'idiot qui est ce prince christique, qui est une sorte de double maléfique, qui s'appelle Rogojine. Vous avez une femme blessée, qui s'appelle Nastasia Philipovna, qui est une sorte de double, qui est une femme éclatante, triomphante, belle et sûre d'elle, qui s'appelle Aglaé. Les frères Karamazov, c'est tous des espèces de miroirs les uns des autres. Vous avez l'athée et le croyant, le passionné et le rationnel. Vous avez le pur, le sale, et en même temps, vous avez ceux qui sont amoureux de la même femme, ceux dont la même femme est amoureuse des deux. Bon. Et cette idée de la dualité et de la prise de conscience à la fois du germe du mal en l'homme et du germe du bien qui est fondamentale, moi, m'a effectivement fait faire tout un cheminement. Après, je trouve que ce qui est... Enfin, un des passages les plus magnifiques, c'est celui qu'on a lu, justement, c'est le passage sur la prière. C'est le passage sur, justement, cette communion à la fois entre les hommes sur Terre et les hommes qui sont déjà passés de l'autre côté, à la fois cette idée que l'homme donne une impulsion et vers le bien, vers la spiritualité qui va être soutenue, cette idée que l'homme a ce germe de la transcendance en lui qui demande qu'à être un petit peu cultivé, mais ça demande un effort qui est tellement petit, si vous voulez, pour tous les fruits que ça peut apporter. Ça, Dostoïevski le montre très bien. Il y a énormément de choses qui m'ont touchée par rapport à ça. Et le livre de Job, c'est vrai que j'ai un rapport maintenant un peu spécial, évidemment, à ce passage en particulier.
1: De l'Ancien Testament. Oui. Marguerite Souchon, nos auditeurs sont très sensibles à cette idée de Dieu, cette question de Dieu. Quel est l'ouvrage que Dostoïevski a écrit et qui peut davantage les nourrir encore.
2: L'ouvrage le plus nourrissant, à mon sens, c'est Les Frères Karamazov. C'est celui dans lequel on trouve le plus de réflexions métaphysiques, philosophiques. L'idiot est très métaphysique, mais c'est beaucoup plus implicite, donc plus difficile sans doute. Les Frères Karamazov restent quand même le dernier roman, déjà la dernière œuvre, et un sommet philosophique, littéraire et métaphysique. Donc à mon sens, c'est celui qui nourrit le mieux, puisque c'est l'aboutissement.
1: Les Frères Karamazov de Dostoïevski, qui en invite les auditeurs à nous dire ce qu'ils ont compris en lisant ce livre. Merci beaucoup Marguerite Souchon. Vous êtes vous-même l'auteur de ce livre qui se lit vraiment, qui donne envie justement de découvrir davantage Dostoïevski, toute cette spiritualité. Ça s'appelle Le Dieu de Dostoïevski. C'est publié aux éditions Première Partie. Merci beaucoup.
2: Merci à vous.

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1: Bienvenue à vous, chers amis, auditrices, auditeurs de Stella Maris. Dans notre précédente émission, à l'école de Saint-Augustin, nous avons découvert Marie comme la femme de la foi. Nous avons médité cette magnifique parole de l'Évangile selon Saint-Luc, chapitre 1er, verset 45. Heureuse celle qui a cru. Saint-Augustin nous rappelait alors que Marie est plus heureuse d'avoir accueilli le Christ dans son cœur par la foi que de l'avoir porté dans son sein. Aujourd'hui, nous franchissons une nouvelle étape. Après Marie la croyante, nous découvrons Marie la mère. Mais pas seulement la mère de Jésus, car au pied de la croix, vous savez, quelque chose de nouveau se produit. Dans les dernières heures de sa vie terrestre, Jésus prononce une parole qui va traverser les siècles. Voici ton fils. Voici ta mère. Pour saint Augustin, cette scène ne concerne pas seulement l'apôtre Jean. Elle concerne toute l'Église. Elle nous concerne. À travers saint Jean, c'est chaque disciple que Jésus confie à Marie. Et à travers Marie, c'est une mère spirituelle qu'il donne à toute l'humanité rachetée. Aujourd'hui encore, des millions de croyants à travers le monde font l'expérience de cette maternité dans la souffrance, dans la maladie, dans la solitude, dans les grandes épreuves de l'existence. Et pour approfondir cette dimension si concrète de la maternité spirituelle de Marie, nous allons accueillir tout à l'heure comme invité le père René Agnero, qui a accompagné des personnes qui ont traversé des moments délicats, des moments de souffrance, et qui a fait lui-même l'expérience de la maternité spirituelle de Marie. Merci à Jonathan qui va nous accompagner à la technique. Nous allons faire une petite pause musicale avant d'aborder la première partie de notre rencontre.

0: Eh bien, lorsque nous pensons à Marie, nous pensons spontanément à Bethléem, à la crèche, à l'enfant Jésus. Et c'est juste. Mais pour Saint Augustin, qui nous accompagne cette période, la maternité de Marie ne s'arrête pas à la naissance de Jésus. Elle s'étend à tout le corps du Christ. Or, vous savez, le corps du Christ, c'est l'Église. Et Saint Augustin va écrire, « Marie est véritablement la mère des membres du Christ parce qu'elle a coopéré par sa charité à la naissance des fidèles dans l'Église. » C'est une intuition extraordinaire. Marie n'est pas seulement la mère de la tête, elle devient aussi mère des membres. Et pour comprendre cette maternité, il faut monter au calvaire. Tout semble perdu. Le Christ agonise. Les disciples se sont dispersés. Ils ont peur. Le monde croit assister à un échec. Et pourtant, au cœur même de cette obscurité, Jésus accomplit son dernier geste d'amour. Il regarde sa mère, puis l'apôtre Jean, et il dit « Femme, voici ton fils, puis voici ta mère. » Saint Augustin voit dans cette scène un acte fondateur. Jean représente tous les disciples. Marie reçoit une mission nouvelle, devenir mère de tous ceux qui suivent le Christ. Après l'ascension, où retrouvons-nous Marie? Au Cénacle, au milieu des apôtres, dans la prière, dans l'attente de l'Esprit Saint. C'est dans le livre des Actes des Apôtres, au chapitre 1er, verset 14. L'Église naissante, oui. L'Église naissante va grandir sous le regard maternel de Marie. Saint Ambroise, un père de l'Église, va dire « Marie est le type même de l'Église ». Et Saint Augustin va développer cette intuition. Marie est à la fois membre de l'Église et mère de l'Église. Elle appartient au peuple sauvé, mais elle est aussi celle qui accompagne la naissance de ce peuple nouveau. Cette conviction va traverser toute la tradition. Saint Irénée appelle Marie la cause du salut pour elle-même et pour tout le genre humain. Saint Éphrem chante la mère de tous les vivants dans l'ordre de la grâce. Et Saint Bernard va parler de l'étoile de la mer qui guide les voyageurs. Saint Augustin nous rappelle Marie enfante sans cesse les croyants qui deviennent membres du Christ. Eh bien, c'est cela. Qu'est-ce que nous avons à retenir de cette belle vérité que nous présente Saint Augustin principalement et tous les saints autour? C'est qu'au pied de la croix, Marie reçoit une nouvelle maternité. Elle n'est plus seulement la mère de Jésus, elle devient la mère des disciples. La maternité de Marie n'est pas un souvenir du passé, elle est une réalité vivante. Dieu a voulu que nous ayons une mère sur notre chemin de foi. Eh bien, nous allons nous arrêter là avant de retrouver notre invité du jour. C'est le révérend père René Agnero, eh bien, qui va nous donner son témoignage de sa relation avec Marie, et pour avoir accompagné des âmes, pour avoir fait l'expérience, même dans les mouvements, la Légion de Marie, il va revenir sur tout cela. Nous allons faire une petite pause, nous allons retrouver de l'autre côté de la baie vitrée, Jonathan, pour faire cette pause et retrouver le père René Agnero. Père René, bonjour.
1: Bonjour.
0: Alors, Père René, nous sommes très heureux de vous retrouver encore aujourd'hui au rendez-vous dans les studios de Radio Présence. Et c'est avec joie que nous avons parcouru avec vous votre chemin vocationnel, sacerdotal, imprégné du regard fixé sur la Vierge Marie. Et je vais un peu, dans ce rendez-vous d'aujourd'hui, parler d'une manière pratique de vos missions. Vous avez travaillé avec les personnes souffrantes, et vous avez aussi dans votre pastoral de prêtre depuis plus de 35 ans, rencontrer des personnes et votre dévotion mariale, comment cela vous a aidé? La question que je vous pose, c'est au sujet du mari au cœur de la souffrance humaine. Eh bien, Père René, comment percevez-vous la présence de Marie dans l'accompagnement que vous avez eu à faire avec les personnes fragiles de la maladie?
1: Merci pour cette question. Je n'ai pas été aumônier attitré des cliniques ici à Toulouse, mais dans mon ministère de prêtre, notamment en Afrique, on a eu à aller en visite dans les hôpitaux auprès des malades. La première des choses que je remarque, c'est que aujourd'hui, on le perd au niveau des jeunes. Mais les anciens, surtout les mamans, ont toujours leur chapelet sur elles. Toujours. À l'hôpital, vous allez rendre visite à quelqu'un, il y a toujours la mamie avec son chapelet. Pour dire que Marie est toujours présente à côté dans ces situations de souffrance. Deuxième chose, les hommes ont aussi leur chapelet dans leur poche. Et ça, ça m'a marqué, de savoir que partout et tous les jours, avoir son chapelet sur soi. Et on disait en catéchèse que si vous n'avez pas le chapelet, vos 10 doigts, les 5 doigts de chaque main constituent les graines de chapelet à méditer chaque fois. À n'importe quel endroit où vous êtes, vous pouvez méditer. Et ça, ça m'a marqué tout jeune. Et donc, je récitais le chapelet avec mes doigts, même dans la poche, mentalement, je récitais donc le chapelet. Autre chose aussi que je veux dire, c'est que je prends une histoire vraie qui s'est passée sur ma paroisse à l'époque où j'étais vicaire. Mais bien avant que je sois vicaire sur cette paroisse, je venais pour l'insertion pastorale quand j'étais diacre. Il y a une musulmane, première de trois épouses. Donc, elle est la première de trois épouses avec 4 femmes d'un imam. Et cette musulmane, quand je venais à la paroisse, j'ai appris son histoire. Un jour, cette dame, pratiquement, elle virait un peu à la folie parce que les co-épouses ne la considéraient plus. Même son mari lui-même n'était plus... Donc, elle était un peu frustrée. Et son mari, semble-t-il, selon l'histoire, a demandé aux guérisseurs musulmans de la guérir parce que vraiment, elle virait à la folie, en tout cas. Une dépression immense et personne ne l'a amené à l'hôpital pour savoir ce qui se passe. Mais elle utilisait les produits des guérisseurs, notamment musulmans, pour être guéri. Et il semble que une nuit, elle a eu une vision de la Vierge Marie de Lourdes que nous avons dans la paroisse. Pas dans la paroisse, c'est un prêtre franciscain missionnaire croate a construit notre grotte mariale. Une grotte mariale très fréquentée. Et cette dame musulmane aurait vu cette image de la Vierge Marie. Et la Vierge lui aurait dit, va dans la cour des prêtres là. Et en plus, c'est pas loin, c'est comme ici, le séminaire. Va dans la cour des prêtres, tu vas me voir là-bas. Ta maladie,

0: voici la dame. C'est cette dame-là. C'est elle. Et les dames tout autour lui ont posé la question, mais qu'est-ce que cette dame a fait? Et elle va expliquer son histoire. Donc l'ancien curé, un prêtre européen, croate, donc, aurait été mis au courant de ça. Quand je suis arrivé pour mon insertion, j'ai appris cette histoire. J'ai revu cette femme et elle vient à la grotte prier. Une fois, même elle aurait dit, comme un témoignage, aux chrétiens qui étaient là, à la grotte, de dire que elle l'aurait dit en bambara, la langue locale, que cette dame que vous avez là, il ne faut jamais, jamais la quitter. Cette dame-là que vous avez, c'est le plus grand trésor que vous avez. Il ne faut jamais, jamais la laisser tomber. Elle aurait donné ce témoignage-là. Donc, voilà, si vous voulez, une histoire vraie qui montre la place de la Vierge Marie. Moi, ça m'édifie. Ça m'édifie.
1: Évidemment,
0: en tant que jeune diacre et puis ensuite prêtre, ça m'édifie. Deuxième histoire que je vais évoquer, j'ai un vieil oncle du quartier à l'époque. Lui, il est protestant. Protestant, et il ne venait pas à la paroisse. Ils ont leur culte dans leur temple. Mais il nous arrivait, nous les catholiques, de faire ce qu'on appelle des soirées d'évangélisation. Et la paroisse, l'espace le plus grand, on l'utilise pour faire cette soirée d'évangélisation de 20h à 6h du matin, avec des témoignages, des enseignements, et on termine à 6h avec la messe. Et tout le monde vient, tout le monde, partout vient. L'histoire qu'il a évoquée, parce que j'allais le voir après, c'est lui qui dit qu'il venait par curiosité, voir un peu. Et puis, moi j'étais donc à la paroisse, en ce moment j'ai fini, j'étais prêtre, j'étais curé de la paroisse. Donc tout le monde savait que j'étais un fils du quartier, il est devenu prêtre, et il envoyait son petit-fils, venir chercher, va à la paroisse, va chercher le prêtre là. Il faut lui dire, il n'a qu'à venir me voir. C'est un vieil oncle. Donc je connais bien le monsieur, je connais bien le petit et tout ça. Et le petit est venu, il m'a dit, ah bon, j'ai dit, papa dit que j'ai qu'à venir. Il dit, oui, papa dit de venir. J'ai dit, bon, attends un peu, je vais finir et puis on va aller. Et donc, je suis allé à la maison pour voir donc le vieil oncle. Je l'ai salué et tout. Et il me dit, vraiment, tu es en train de faire du bon travail sur cette paroisse. La femme là qui est dans la grotte là, vraiment, la femme là est très très contente du travail pastoral que tu fais. La soirée que vous organisez de prière là, il y a des conversions des gens qui ne sont pas du tout de la paroisse. Même il y a des musulmans qui viennent, mais ils ne donnent pas des témoignages. Mais il y a beaucoup de conversions qui s'opèrent. J'ai dit, ben, gloire à Dieu. Gloire à Dieu.
1: Voilà.
0: Et lui aussi, il dit que maintenant, quand il a le temps, il vient prier à la grotte.
1: Magnifique.
0: J'ai dit, mais là où il y a le bonheur et avec Dieu, surtout avec maman Marie, il ne faut pas louper l'occasion.
1: Marie, consolatrice des affligés, Marie, secours des chrétiens. Père René, certains pensent que la dévotion mariale est dépassée. Qu'en pensez-vous?
0: Non, on ne peut pas dire que la dévotion mariale est dépassée. C'est ceux qui pensent que la dévotion mariale consiste simplement à réciter ou à égrener le chapelet qui pensent que ça est dépassé. Non, non. La dévotion mariale, d'abord, une dévotion, c'est un sentiment qu'on a vis-à-vis d'une personne ou d'un rite ou d'un culte homologué par l'Église, notamment nos saints que nous avons, donc il y a des saints pour lesquels nous avons une dévotion. Et Marie, la considération que beaucoup ont de Marie, c'est sa simplicité. Et cette simplicité illustre ce qu'elle a été par le choix de Dieu lui-même, et qui a été décrit par les Écritures.

0: Marie a écouté. Marie écoute. Marie est attentive. Marie est une maman humble. Marie est celle qui a traversé les épreuves. Je ne vois pas, humainement parlant, une maman qui aurait supporté vraiment la passion de son fils telle que les Écritures nous le montrent. Et Marie a supporté cela, recevoir son fils mort dans ses bras. Aujourd'hui, il y a beaucoup qui reviennent quand ils sont en face d'un problème, ou même d'une souffrance ou d'une épreuve, ils se rappellent de ce que la Vierge Marie a vécu et ils reviennent. Et cela montre que la dévotion mariale dépasse simplement la méditation et le fait d'égrener les chapelets et de dire les Ave Maria qui sont la dévotion mariale.
1: Est une présence de la Vierge Marie.
0: Dans le concret de nos vies.
1: Avec les exemples que vous avez même cités, c'est magnifique. Voilà. Alors, Père René, dommage, vous avez tellement de points que vous nous partagez là. Avant de nous quitter, je suis sûr qu'on va te retrouver encore sur les ondes de radio, présence, pour parler des dévotions spécifiques et comment les réveiller, comment utiliser les moyens de grâce que Dieu nous donne et que la Vierge Marie nous propose et pour accéder au cœur du Christ. Alors, Père René, pour finir, si vous avez un mot, deux mots à dire sur non seulement votre relation avec Marie, vous en avez déjà parlé, mais qu'est-ce que vous conseillerez à des personnes qui doutent encore aujourd'hui?
0: Bon, c'est... Le doute est permis, mais le doute ne doit pas être une fatalité. Le doute est permis. Même un prêtre peut douter. Et dans les études, on nous parle du doute cartésien, qui n'est pas un doute négatif, mais un doute qui conduit à une révélation, donc, de René Descartes. Le doute est permis. Mais aujourd'hui, tous ceux qui doutent, même des scientifiques qui doutent, aujourd'hui découvrent dans l'incapacité de la raison de trouver solution à leurs doutes. Et ils reviennent, ne serait-ce que, à la place de la Vierge Marie, cette femme que Dieu a choisie à Nazareth. Et je ne pense pas qu'elle soit la meilleure, qu'elle soit la plus belle femme de tout ça. Et pourtant, c'est elle que Dieu a choisie. C'est la première chose. Deuxième chose, ce doute-là est, normalement, ce doute est battu en brèche parce que Marie elle-même dit que, dans son Magnificat, toutes les générations me diront bienheureuse. Autrement dit, si je doute, prends l'évangile qui parle de l'exaltation de Marie dans sa prière du Magnificat, de dire que moi je suis de quelle génération, pour ne pas dire à Marie, si le mot bienheureux ou bienheureuse ne me plaît pas, de dire encore aujourd'hui, dans mon doute, Marie, sois celle qui m'éclaire pour ouvrir mon intelligence et à comprendre ce doute-là, d'où il vient. Et un doute que je peux, moi, réussir avec ta force, avec ton intercession, arriver à dépasser ce doute. Que ce ne soit pas un doute vraiment qui me conduit à prendre des décisions, je dirais, très extrêmes, négativement parlant. Donc, le doute, quelqu'un qui doute, je lui dis simplement, considère la Vierge Marie dans son Magnificat, nous sommes tous des générations à dire bienheureuse à Marie parce qu'elle doit intervenir dans ma vie pour m'aider à dépasser n'importe quel doute.
1: Voilà. Merci Père René, nous serons très heureux de vous retrouver à un autre rendez-vous. Merci.
0: Merci à vous.

remercier au père René pour ce deuxième rendez-vous qu'il nous a donné et pour parler de son expérience avec Marie. Eh bien, chers frères et sœurs, la question qui nous rejoint maintenant est simple. Que change concrètement la maternité de Marie dans notre vie? La première expérience de la maternité de Marie est souvent celle de la consolation. Eh bien, pourquoi? Parce que Marie connaît la souffrance. Elle a connu l'inquiétude de Bethléem, l'exil en Égypte, l'incompréhension, la pauvreté et surtout le calvaire. Saint Bernard ose écrire « Jamais une mère n'a souffert comme Marie au pied de la croix ». Elle comprend donc nos blessures, elle comprend nos larmes, elle comprend nos nuits. Pourquoi tant de chapelles hospitalières sont-elles dédiées à Marie? Pourquoi tant de malades sert-il un chapelet? Pourquoi Lourdes continue-t-elle d'attirer des millions de pèlerins? Parce que la maternité de Marie rejoint quelque chose de profondément humain. Quand tout vacille, la mère demeure. Il arrive parfois que la souffrance soit telle que nous ne trouvions plus de mots pour parler. Certains malades disent « Je n'arrive plus à prier ». Alors Marie prie avec eux. Le simple fait de murmurer « Je vous salue Marie », cela devient déjà une prière. Padre Pio, à la fin de sa vie, fatigué, malade, n'avait que deux mots. Jésus, Marie. Quelle belle prière! Eh bien, cette maternité rejoint aussi les parents inquiets, les couples éprouvés, les personnes seules, les endeuillés. Pensons à tant de sanctuaires mariaux où des milliers de cierges sont allumés. Chaque flamme représente une confiance déposée, une douleur confiée, une espérance remise entre ses mains. Eh bien, nous sommes invités à apprendre à devenir maternelle nous aussi. La maternité de Marie n'est pas seulement à recevoir, elle est à imiter. Nous sommes appelés à devenir, à notre mesure, des présences maternelles. Par l'écoute, par la patience, par la compassion, par la proximité, par la fidélité. Dans un monde souvent dur, pressé et individualiste, Marie nous apprend la tendresse évangélique. Eh bien, je voudrais conclure avec vous par cette prière. Ô Marie, Mère du Christ, Mère de l'Église, Mère donnée par Jésus au pied de la croix, accueille chacun de tes enfants, console ceux qui souffrent, soutiens ceux qui sont découragés, visite les malades, accompagne les personnes seules, réconforte les familles éprouvées, apprends-nous à accueillir les autres avec ton cœur maternel et conduis-nous toujours vers ton Fils Jésus, notre Seigneur et notre Sauveur. Amen. Eh bien, merci. Que Dieu vous garde et vous bénisse. Merci à Jonathan pour sa collaboration technique. À la prochaine.

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1: Bonjour, je viens confier toute notre famille, plus particulièrement aujourd'hui, Théo et moi-même, qui avons vraiment bien besoin d'aide et de secours. Merci Marie.
2: Je vous confie Annie, ma belle-sœur qui vit ses derniers moments sur terre. Accueillez-la avec Jésus pour l'éternité. Je vous confie aussi mes 5 enfants, qu'ils retrouvent la paix entre eux. Merci Sainte Vierge.
3: Au nom du Père et du Fils et du Saint-Esprit. Soyez les bienvenus, chers frères et sœurs, ici à la grotte de Massabielle pour prier ensemble le chapelet comme Bernadette l'a fait toutes les 18 apparitions qu'elle a vécues ici à la grotte. Hier, nous avons fêté le Sacré-Cœur de Jésus. Aujourd'hui, nous fêtons le cœur immaculé de la Vierge Marie. Dans ces deux cœurs, Dieu le Père se fait proche de nous et nous révèle qu'il est amour pour tous, sans différence. Ce même amour nous fait prier aujourd'hui pour les intentions que nous avons entendues, pour celles du pape Léon, pour l'Église, pour le monde, pour nos intentions personnelles et aussi pour celles de ceux qui nous rejoignent par la radio, télé ou Internet. Éclairés par la foi de notre baptême, nous commençons notre prière en professant notre foi. Je crois en Dieu, le Père Tout-Puissant, Créateur du ciel et de la terre, et en Jésus-Christ, son Fils unique, notre Seigneur, qui a été conçu du Saint-Esprit, est né de la Vierge Marie, a souffert sous Ponce Pilate, a été crucifié, est mort, et a été enseveli, est descendu aux enfers, le troisième jour est ressuscité des morts, est monté aux cieux, est assis à la droite de Dieu le Père Tout-Puissant, d'où il viendra juger les vivants et les morts. Je crois en l'Esprit Saint, à la Sainte Église catholique, à la communion des saints, à la rémission des péchés, à la résurrection de la chair, à la vie éternelle. Amen. Notre Père qui es aux cieux, que ton nom soit sanctifié, que ton règne vienne, que ta volonté soit faite sur la terre comme au ciel.
4: Et ne nous laisse pas entrer en tentation. Je vous salue Marie, pleine de grâce, le Seigneur est avec vous. Vous êtes bénie entre toutes les femmes. Et Jésus, le fruit de vos entrailles, est béni.
5: Sainte Marie, Mère de Dieu, priez pour nous pauvres pécheurs, maintenant et à l'heure de notre mort. Amen.
4: Je vous salue, Marie, pleine de grâce. Le Seigneur est avec vous. Vous êtes bénie entre toutes les femmes. Et Jésus, le fruit de vos entrailles, est béni.
5: Sainte Marie, Mère de Dieu, priez pour nous pauvres pécheurs, maintenant et à l'heure de notre mort. Amen.
4: Je vous salue Marie, pleine de grâce, le Seigneur est avec vous. Vous êtes bénie entre toutes les femmes, et Jésus, le fruit de vos entrailles, est béni.
5: Sainte Marie, Mère de Dieu,
3: priez pour nous pauvres pécheurs, maintenant et à l'heure de notre mort. Amen. Gloire au Père et au Fils et au Saint-Esprit, comme il était au commencement, maintenant et toujours, et dans les siècles des siècles. Amen. Les méditations de ce chapelet sont inspirées de Saint Jean Eudes, celui qui a promu la dévotion au Sacré-Cœur et au Cœur Immaculé de Marie. Premier mystère joyeux, l'Annonciation. Marie dit à l'ange Gabriel, « Je suis la servante du Seigneur, que tout m'advienne selon ta parole. » Saint Jean Eudes nous dit, « Ô Mère admirable, c'est bien avec raison que l'on vous appelle ainsi. En votre entretien avec l'ange Gabriel, quand il vous a annoncé le mystère ineffable de l'Incarnation, Vous avez consenti au projet de Dieu concernant notre salut. Vierge Marie, notre Mère, aide-nous à consentir au projet de Dieu pour chacun d'entre nous. Notre Père qui es aux cieux, que ton nom soit sanctifié, que ton règne vienne, que ta volonté soit faite sur la terre comme au ciel.
4: Donne-nous aujourd'hui notre pain de ce jour. Pardonne-nous nos offenses, comme nous pardonnons aussi à ceux qui nous ont offensés. Et ne nous laisse pas entrer en tentation, mais délivre-nous du mal. Je vous salue, Marie, pleine de grâce. Le Seigneur est avec vous. Vous êtes bénie entre toutes les femmes, et Jésus, le fruit de vos entrailles, est béni.
5: Sainte Marie, Dieu, priez pour nous pauvres pécheurs, maintenant et à l'heure de notre mort. Amen.
4: Je vous salue, Marie, pleine de grâce. Le Seigneur est avec vous. Vous êtes bénie entre toutes les femmes, et Jésus, le fruit de vos entrailles, est béni.
5: Sainte Marie, Mère de Dieu, priez pour nous pauvres pécheurs, maintenant et à l'heure de notre mort. Amen.
4: Je vous salue, Marie, pleine de grâce. Le Seigneur est avec vous. Vous êtes bénie entre toutes les femmes, et Jésus, le fruit de vos entrailles, est béni.
5: Sainte Marie, Mère de Dieu, priez pour nous pauvres pécheurs, maintenant et à l'heure de notre mort. Amen.
4: Je vous salue, Marie, pleine de grâce. Le Seigneur est avec vous. Vous êtes bénie entre toutes les femmes, et Jésus, le fruit de vos entrailles, est béni.
5: Sainte Marie, Mère de Dieu, priez pour nous pauvres pécheurs, maintenant et à l'heure de notre mort. Amen.
4: Je vous salue, Marie, pleine de grâce. Le Seigneur est avec vous. Vous êtes bénie entre toutes les femmes, et Jésus, le fruit de vos entrailles, est béni.
5: Sainte Marie, Mère de Dieu, priez pour nous pauvres pécheurs, maintenant et à l'heure de notre mort. Amen.
4: Je vous salue, Marie, pleine de grâce. Le Seigneur est avec vous. Vous êtes bénie entre toutes les femmes, et Jésus, le fruit de vos entrailles, est béni.
5: Sainte Marie, Mère de Dieu, priez pour nous pauvres pécheurs, maintenant et à l'heure de notre mort. Amen.
4: Je vous salue, Marie, pleine de grâce. Le Seigneur est avec vous. Vous êtes bénie entre toutes les femmes, et Jésus, le fruit de vos entrailles, est béni.
5: Sainte Marie, Mère de Dieu, priez pour nous pauvres pécheurs, maintenant et à l'heure de notre mort. Amen.
4: Je vous salue, Marie, pleine de grâce. Le Seigneur est avec vous. Vous êtes bénie entre toutes les femmes, et Jésus, le fruit de vos entrailles, est béni.
5: Sainte Marie, Mère de Dieu, priez pour nous pauvres pécheurs, maintenant et à l'heure de notre mort. Amen.
4: Je vous salue, Marie, pleine de grâce. Le Seigneur est avec vous. Vous êtes bénie entre toutes les femmes, et Jésus, le fruit de vos entrailles, est béni.
5: Sainte Marie, Mère de Dieu, priez pour nous pauvres pécheurs, maintenant et à l'heure de notre mort. Amen.
4: Je vous salue, Marie, pleine de grâce. Le Seigneur est avec vous. Vous êtes bénie entre toutes les femmes, et Jésus, le fruit de vos entrailles, est béni.
5: Sainte Marie, Mère de Dieu, priez pour nous pauvres pécheurs,
3: maintenant et à l'heure de notre mort.
5: Amen.

0: et in saecula saeculorum. Amen. Deuxième mystère joyeux, la visitation. Après le salut d'Élisabeth, Marie dit: mon âme exalte le Seigneur, mon esprit exulte en Dieu mon Sauveur. Ô Mère admirable, c'est bien avec raison que l'on vous appelle ainsi. Admirable en tous les moments de ces 9 mois que le Fils de Dieu a passé dans vos entrailles. Admirable en toutes les paroles que vous avez dites en saluant votre cousine Élisabeth dans votre Magnificat. Vierge Marie, notre Mère, aide-nous à accueillir Jésus et à vivre à la lumière de sa parole. Notre Père qui es aux cieux, que ton nom soit sanctifié, que ton règne vienne, que ta volonté soit faite sur la terre comme au ciel.
1: Donne-nous aujourd'hui notre pain de ce jour. Pardonne-nous nos offenses, comme nous pardonnons aussi à ceux qui nous ont offensés. Et ne nous laisse pas entrer en tentation, mais délivre-nous du mal. Amen. Je vous salue, Marie, pleine de grâce. Le Seigneur est avec vous. Vous êtes bénie en toutes les femmes. Et Jésus, le fruit de votre entraille, est béni.
2: Sainte Marie, Mère de Dieu,
1: priez pour nous pauvres pécheurs, maintenant et à l'heure de notre mort. Amen. Je vous salue, Marie, pleine de grâce. Le Seigneur est avec vous. Vous êtes bénie entre toutes les femmes. Et Jésus, le fruit de votre entraille, est béni.
2: Sainte Marie, Mère de Dieu,
1: priez pour nous pauvres pécheurs, maintenant et à l'heure de notre mort. Amen. Je vous salue, Marie, pleine de grâce. Le Seigneur est avec vous. Vous êtes bénie entre toutes les femmes. Et Jésus, le fruit de votre entraille, est béni.
2: Sainte Marie, Mère de Dieu, priez pour nous pauvres pécheurs, maintenant et à l'heure de notre mort. Amen.
1: Je vous salue, Marie, pleine de grâce. Le Seigneur est avec vous. Vous êtes bénie entre toutes les femmes. Et Jésus, le fruit de votre entraille, est béni.
2: Sainte Marie, Mère de Dieu, priez pour nous pauvres pécheurs, maintenant et à l'heure de notre mort. Amen.
1: Je vous salue, Marie, pleine de grâce. Le Seigneur est avec vous. Vous êtes bénie entre toutes les femmes. Et Jésus, le fruit de votre entraille, est béni.
2: Sainte Marie, Mère de Dieu, priez pour nous pauvres pécheurs, maintenant et à l'heure de notre mort. Amen.
1: Je vous salue, Marie, pleine de grâce. Le Seigneur est avec vous. Vous êtes bénie entre toutes les femmes. Et Jésus, le fruit de votre entraille, est béni.
2: Sainte Marie, Mère de Dieu, priez pour nous pauvres pécheurs, maintenant et à l'heure de notre mort. Amen.
1: Je vous salue, Marie, pleine de grâce. Le Seigneur est avec vous. Vous êtes bénie entre toutes les femmes. Et Jésus, le fruit de votre entraille, est béni.
2: Sainte Marie, Mère de Dieu, priez pour nous pauvres pécheurs, maintenant et à l'heure de notre mort. Amen.
1: Je vous salue, Marie, pleine de grâce. Le Seigneur est avec vous. Vous êtes bénie entre toutes les femmes. Et Jésus, le fruit de votre entraille, est béni.
2: Sainte Marie, Mère de Dieu, priez pour nous pauvres pécheurs, maintenant et à l'heure de notre mort. Amen.
1: Je vous salue, Marie, pleine de grâce. Le Seigneur est avec vous. Vous êtes bénie entre toutes les femmes. Et Jésus, le fruit de votre entraille, est béni.
2: Sainte Marie, Mère de Dieu, priez pour nous pauvres pécheurs, maintenant et à l'heure de notre mort. Amen.
1: Je vous salue, Marie, pleine de grâce. Le Seigneur est avec vous. Vous êtes bénie entre toutes les femmes. Et Jésus, le fruit de votre entraille, est béni.
2: Sainte Marie, Mère de Dieu, priez pour nous pauvres pécheurs, maintenant et à l'heure de notre mort. Amen.

0: Troisième mystère joyeux, la nativité. De l'évangile selon saint Luc. En pleine nuit, l'ange du Seigneur dit au berger: je vous annonce une grande joie. Aujourd'hui à Bethléem, vous est né un sauveur. C'est le Christ, le Seigneur. Ô Mère admirable, c'est bien avec raison que l'on vous appelle ainsi. Admirable en toutes les pas que vous avez faits allant de Bethléem pour y enfanter le Sauveur du monde. Admirable dans le mystère de sa manifestation au mage saint que l'on adorait avec vous. Vierge Marie, notre Mère, aide-nous à voir et à nous réjouir de la présence de Dieu dans notre vie. Notre Père qui es aux cieux, que ton nom soit sanctifié, que ton règne vienne, que ta volonté soit faite sur la terre comme au ciel.
1: Donne-nous aujourd'hui notre pain de ce jour. Pardonne-nous nos offenses, comme nous pardonnons aussi à ceux qui nous ont offensés. Ne nous laisse pas entrer en tentation, mais délivre-nous du mal. Je vous salue, Marie, pleine de grâce. Le Seigneur est avec vous. Vous êtes bénie entre toutes les femmes. Et Jésus, le fruit de vos entrailles, est béni.
2: Sainte Marie, Mère de Dieu, priez pour nous pauvres pécheurs, maintenant et à l'heure de notre mort. Amen.
1: Je vous salue, Marie, pleine de grâce. Le Seigneur est avec vous. Vous êtes bénie entre toutes les femmes. Et Jésus, le fruit de vos entrailles, est béni.
2: Sainte Marie, Mère de Dieu, priez pour nous pauvres pécheurs, maintenant et à l'heure de notre mort. Amen.
1: Je vous salue, Marie, pleine de grâce. Le Seigneur est avec vous. Vous êtes bénie entre toutes les femmes. Et Jésus, le fruit de vos entrailles, est béni.
2: Sainte Marie, Mère de Dieu, priez pour nous pauvres pécheurs, maintenant et à l'heure de notre mort. Amen.
1: Je vous salue, Marie, pleine de grâce. Le Seigneur est avec vous. Vous êtes bénie entre toutes les femmes. Et Jésus, le fruit de vos entrailles, est béni.
2: Sainte Marie, Mère de Dieu, priez pour nous pauvres pécheurs, maintenant et à l'heure de notre mort. Amen.
1: Je vous salue, Marie, pleine de grâce. Le Seigneur est avec vous. Vous êtes bénie entre toutes les femmes, et Jésus, le fruit de vos entrailles, est béni.
2: Sainte Marie, Mère de Dieu, priez pour nous pauvres pécheurs, maintenant et à l'heure de notre mort. Amen.
1: Je vous salue, Marie, pleine de grâce. Le Seigneur est avec vous. Vous êtes bénie entre toutes les femmes. Et Jésus, le fruit de vos entrailles, est béni.
2: Sainte Marie, Mère de Dieu, priez pour nous pauvres pécheurs, maintenant et à l'heure de notre mort. Amen.
1: Je vous salue, Marie, pleine de grâce. Le Seigneur est avec vous. Vous êtes bénie entre toutes les femmes. Et Jésus, le fruit de vos entrailles, est béni.
2: Sainte Marie, Mère de Dieu, priez pour nous pauvres pécheurs, maintenant et à l'heure de notre mort. Amen.
1: Je vous salue, Marie, pleine de grâce. Le Seigneur est avec vous. Vous êtes bénie entre toutes les femmes. Et Jésus, le fruit de vos entrailles, est béni.
2: Sainte Marie, Mère de Dieu, priez pour nous pauvres pécheurs, maintenant et à l'heure de notre mort. Amen.
1: Je vous salue, Marie, pleine de grâce. Le Seigneur est avec vous. Vous êtes bénie entre toutes les femmes, et Jésus, le fruit de vos entrailles, est béni.
2: Sainte Marie, Mère de Dieu, priez pour nous pauvres pécheurs, maintenant et à l'heure de notre mort. Amen.
1: Je vous salue, Marie, pleine de grâce. Le Seigneur est avec vous. Vous êtes bénie entre toutes les femmes, et Jésus, le fruit de vos entrailles, est béni.
2: Sainte Marie, Mère de Dieu, priez pour nous pauvres pécheurs, maintenant et à l'heure de notre mort. Amen.

0: Quatrième mystère, joyeux la présentation de Jésus au temple de l'évangile selon Saint-Luc. Quand fut accompli le temps prescrit par la loi de Moïse pour la purification, les parents de Jésus l'amenèrent à Jérusalem pour le présenter au Seigneur. Considérez que le cœur adorable de Jésus est le principe et la source de son incarnation, de tout ce qu'il a vécu, dit et accompli. Vierge Marie, notre Mère, aide-nous à nous laisser guider par la parole de Dieu dans notre vie, pour avoir avec vous la vie éternelle. Notre Père qui es aux cieux, que ton nom soit sanctifié, que ton règne vienne, que ta volonté soit faite sur la terre comme au ciel. Donne-nous aujourd'hui notre pain de ce jour.
1: Pardonne-nous nos offenses, comme nous pardonnons aussi à ceux qui nous ont offensés. Et ne nous laisse pas rentrer en tentation, mais délivre-nous du mal.
2: Je vous salue, Marie, pleine de grâce. Le Seigneur est avec vous. Vous êtes bénie entre toutes les femmes, et Jésus, le fruit de vos entrailles, est béni.
3: Sainte Marie, Mère de Dieu, priez pour nous, pauvres pécheurs,
1: maintenant et à l'heure de notre mort. Amen.
2: Je vous salue, Marie, pleine de grâce. Le Seigneur est avec vous. Vous êtes bénie entre toutes les femmes, et Jésus, le fruit de vos entrailles, est béni.
3: Sainte Marie,
1: Mère de Dieu, priez pour nous, pauvres pécheurs, maintenant et à l'heure de notre mort. Amen.
2: Je vous salue, Marie, pleine de grâce. Le Seigneur est avec vous. Vous êtes bénie entre toutes les femmes, et Jésus, le fruit de vos entrailles, est béni.
3: Sainte Marie, Mère de Dieu, priez pour nous, pauvres pécheurs, maintenant et à l'heure de notre mort. Amen.
2: Je vous salue, Marie, pleine de grâce. Le Seigneur est avec vous. Vous êtes bénie entre toutes les femmes, et Jésus, le fruit de vos entrailles, est béni.
3: Sainte Marie, Mère de Dieu, priez pour nous, pauvres pécheurs, maintenant et à l'heure de notre mort. Amen.
2: Je vous salue, Marie, pleine de grâce. Le Seigneur est avec vous. Vous êtes bénie entre toutes les femmes, et Jésus, le fruit de vos entrailles, est béni.
3: Sainte Marie, Mère de Dieu, priez pour nous, pauvres pécheurs, maintenant et à l'heure de notre mort. Amen.
2: Je vous salue, Marie, pleine de grâce. Le Seigneur est avec vous. Vous êtes bénie entre toutes les femmes, et Jésus, le fruit de vos entrailles, est béni.
3: Sainte Marie, Mère de Dieu, priez pour nous, pauvres pécheurs, maintenant et à l'heure de notre mort. Amen.
2: Je vous salue, Marie, pleine de grâce. Le Seigneur est avec vous. Vous êtes bénie entre toutes les femmes, et Jésus, le fruit de vos entrailles, est béni.
3: Sainte Marie, Mère de Dieu, priez pour nous, pauvres pécheurs, maintenant et à l'heure de notre mort. Amen.
2: Je vous salue, Marie, pleine de grâce. Le Seigneur est avec vous. Vous êtes bénie entre toutes les femmes, et Jésus, le fruit de vos entrailles, est béni.
3: Sainte Marie, Mère de Dieu, priez pour nous, pauvres pécheurs, maintenant et à l'heure de notre mort. Amen.
2: Je vous salue, Marie, pleine de grâce. Le Seigneur est avec vous. Vous êtes bénie entre toutes les femmes, et Jésus, le fruit de vos entrailles, est béni.
3: Sainte Marie, Mère de Dieu, priez pour nous, pauvres pécheurs, maintenant et à l'heure de notre mort. Amen.
2: Je vous salue, Marie, pleine de grâce. Le Seigneur est avec vous. Vous êtes bénie entre toutes les femmes, et Jésus, le fruit de vos entrailles, est béni.
3: Sainte Marie, Mère de Dieu, priez pour nous, pauvres pécheurs, maintenant et à l'heure de notre mort. Amen.

0: in saecula saeculorum. Amen. Cinquième mystère joyeux, le recouvrement de Jésus au temple. C'est au bout de trois jours que Marie et Joseph trouvèrent Jésus dans le temple, assis au milieu des docteurs de la loi. Tous étaient émerveillés de son intelligence et de ses réponses. La Sainte Écriture nous révèle la science du salut, la science des saints, la science de Dieu. Qu'elle dissipe nos ténèbres et illumine nos cœurs, afin de servir et aimer Dieu dans nos frères. Notre Père qui es aux cieux, que ton nom soit sanctifié, que ton règne vienne, que ta volonté soit faite sur la terre comme au ciel.
1: Amen.

0: Je vous salue Marie, pleine de grâce, le Seigneur est avec vous. Vous êtes bénie entre toutes les femmes, et Jésus, le fruit de vos entrailles, est béni.
1: Sainte Marie, Mère de Dieu, priez pour nous pauvres pécheurs, maintenant et à l'heure de notre mort. Amen.
0: Je vous salue Marie, pleine de grâce, le Seigneur est avec vous. Vous êtes bénie entre toutes les femmes, et Jésus, le fruit de vos entrailles, est béni.
1: Sainte Marie, Mère de Dieu,
0: je vous salue Marie, pleine de grâce, le Seigneur est avec vous. Vous êtes bénie entre toutes les femmes, et Jésus, le fruit de vos entrailles, est béni.
1: Sainte Marie, Mère de Dieu, priez pour nous pécheurs, maintenant et à l'heure de notre mort. Amen.
0: Je vous salue Marie, pleine de grâce, le Seigneur est avec vous. Vous êtes bénie entre toutes les femmes, et Jésus, le fruit de vos entrailles, est béni.
1: Sainte Marie, Mère de Dieu,
0: je vous salue Marie, pleine de grâce, le Seigneur est avec vous. Vous êtes bénie entre toutes les femmes, et Jésus, le fruit de vos entrailles, est béni.
1: Sainte Marie, Mère de Dieu, priez pour nous pauvres pécheurs, maintenant et à l'heure de notre mort. Amen.
0: Je vous salue Marie, pleine de grâce, le Seigneur est avec vous. Vous êtes bénie entre toutes les femmes, et Jésus, le fruit de vos entrailles, est béni.
1: Sainte Marie, Mère de Dieu,
0: je vous salue Marie, pleine de grâce. Le Seigneur est avec vous. Vous êtes bénie entre toutes les femmes, et Jésus, le fruit de vos entrailles, est béni.
1: Sainte Marie, Mère de Dieu, priez pour nous pauvres pécheurs, maintenant et à l'heure de notre mort. Amen.
0: Je vous salue Marie, pleine de grâce. Le Seigneur est avec vous. Vous êtes bénie entre toutes les femmes, et Jésus, le fruit de vos entrailles, est béni.
1: Sainte Marie, Mère de Dieu, priez pour nous pauvres pécheurs, maintenant et à l'heure de notre mort. Amen.
0: Je vous salue, Marie, pleine de grâce. Le Seigneur est avec vous. Vous êtes bénie entre toutes les femmes, et Jésus, le fruit de vos entrailles, est béni.
1: Sainte Marie, Mère de Dieu, priez pour nous pauvres pécheurs, maintenant et à l'heure de notre mort.
0: Je vous salue Marie, pleine de grâce. Le Seigneur est avec vous. Vous êtes bénie entre toutes les femmes. Et Jésus, le fruit de vos entrailles, est béni.
1: Sainte

0: in saecula saeculorum. Amen. O Marie, conçue sans péché, prions le Seigneur. Dieu qui nous donne de vénérer en la Vierge Marie, la Mère de l'Espérance, accorde-nous par sa prière et son aide de mettre toujours notre espérance dans les biens du ciel, tandis que nous accomplissons nos tâches temporelles, et d'obtenir un jour ce que nous attendons avec foi. Par Jésus-Christ, ton Fils, notre Seigneur, qui vit et règne avec toi dans l'unité du Saint-Esprit, Dieu, pour les siècles des siècles.
1: Amen.
0: Vierge Marie, obtiens aussi au monde la paix. Montre au peuple la voie de la fraternité. Reine de la paix, prie pour nous. Le Seigneur soit avec vous.
1: Et avec votre esprit.
0: Et que par l'intercession de Notre-Dame, la Vierge Immaculée, Dieu Tout-Puissant vous bénisse. Le Père, le Fils et le Saint-Esprit.
1: Amen.
0: Notre-Dame de Lourdes.
1: Priez-vous.
0: Sainte Bernadette.
1: Priez-vous.
0: Saint Joseph.
2: Présence.

Au XVIIe siècle, jamais je ne perdrai mon espérance. Mon Dieu, je suis si persuadé que tu veilles sur ceux qui espèrent en toi et qu'on ne manque de rien quand on attend de toi toute chose, que j'ai résolu de vivre à l'avenir sans aucun souci et de me décharger sur toi de toutes mes inquiétudes. Les hommes peuvent me dépouiller et de mes biens et de l'honneur. Les maladies peuvent m'ôter les forces et les moyens de te servir. Je puis même perdre ta grâce par le péché, mais jamais je ne perdrai mon espérance. Je la conserverai jusqu'au dernier moment de ma vie, et tous les démons de l'enfer feront à ce moment de vains efforts pour me l'arracher. Les autres peuvent s'appuyer sur l'innocence de leur vie ou sur la rigueur de leur pénitence. Pour moi, Seigneur, tu es toute ma confiance. Tu es ma confiance même. Je connais, hélas, je ne le connais que trop, que je suis fragile et changeant. Je sais ce que peuvent les tentations contre les vertus les plus affermies. Mais cela ne peut m'effrayer tant que j'espérerai. Je me tiens à couvert de tous les malheurs et je suis assuré d'espérer toujours parce que j'espère encore. C'est invariable espérance.

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1: Amis auditeurs, vous êtes à l'écoute de Radio Vatican, bienvenue dans cette édition. Le pape Léon XIV a achevé hier vendredi son voyage apostolique en Espagne. Après 7 jours marqués par de grands moments de foi et de rencontres entre Madrid, Barcelone et les îles Canaries, le souverain pontife a notamment inauguré la tour de Jésus de la Sagrada Familia et rencontré des migrants ainsi que des structures qui les accompagnent. Le voyage s'est conclu dans un climat de foi et d'espérance, laissant une forme d'empreinte dans le pays qualifié par ses habitants de traditionnellement catholiques. Plus de détails dans la rubrique consacrée à la semaine du pape qui nous sera présentée par Jean-Paul Kamba. L'actualité de l'Église en Afrique aujourd'hui nous conduira en Afrique de l'Ouest où l'Église du Burkina Faso et du Niger encourage le rôle des médias dans la promotion de la paix et du vivre ensemble dans la région. C'est à travers l'initiative du Sahel pour la paix qu'elle organise chaque année le prix du journalisme pour la paix au Sahel. Et après l'actualité sociale et politique sur le continent qui nous conduira en Ouganda, en RD Congo et en Côte d'Ivoire, nous écouterons Mgr Joseph Samedi Nouvel, archevêque coadjuteur de Bangui en Centrafrique. Enfin, nous conclurons cette édition avec la méditation de ce 11e dimanche du temps ordinaire de l'année liturgique à bonne condition d'écoute.
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1: La semaine du pape présentée par Jean-Paul Kamba ouvre cette page consacrée à l'actualité de l'Église.
2: La semaine du pape Léon XIV a été entièrement consacrée à sa 4e visite apostolique internationale, un voyage de 7 jours qu'il a effectué en Espagne, le menant successivement dans la capitale Madrid, à Barcelone et aux îles Canaries. Ce voyage en 3 étapes, soit du 6 au 12 juin, fut un véritable pèlerinage au cœur de l'Europe, résumant ainsi les grands défis auxquels l'Église est confrontée sur le vieux continent. Tout d'abord, à l'étape madrilène, l'évêque de Rome s'est adressé aux parlementaires réunis au Congrès des députés, leur rappelant la centralité de la paix et du respect de la dignité humaine dans la prise des décisions politiques et juridiques. Aux députés et aux sénateurs espagnols, Léon XIV a surtout rappelé la grave responsabilité qui incombe à ceux et celles qui sont chargés d'organiser juridiquement la vie en société. Toute tâche législative finit par se confronter à une question décisive. Quelle conception de la vie humaine inspire les lois et quel type de société ces lois construisent-elles, s'est interrogé le souverain pontife. Ensuite, le pape s'est dirigé vers Barcelone, où il a, entre autres, présidé la messe à la basilique de la Sagrada Familia à l'occasion du centenaire de la mort du vénérable Antoni Gaudí. À l'issue de cette célébration eucharistique qui concluait son périple catalan de 2 jours, Léon XIV a inauguré et béni la tour de Jésus-Christ, la plus haute du monde, en présence du roi, de la reine d'Espagne, du premier ministre, des autorités ecclésiastiques locales et des milliers de fidèles. Dans son homélie, le souverain pontife a souligné la dimension universelle de ce monument emblématique qui, selon lui, reste aujourd'hui un chantier en cours qui nous rappelle que la vie chrétienne est toujours un chemin parce qu'il s'agit d'un projet que Dieu réalise. Son imperfection n'est pas un défaut, a-t-il expliqué, car elle témoigne d'un désir et exprime une promesse que nous voulons honorer avec cohérence. Enfin, dans les 2 principales îles de l'archipel de Canaries, situées au large de la côte nord-ouest de l'Afrique, Léon XIV a encouragé les acteurs qui œuvrent pour accueillir dignement les migrants aux portes de l'Europe, soulignant que nous sommes tous des migrants. Le Saint-Père a dénoncé l'indifférence face au drame migratoire et rappelé que chaque personne appartient à Dieu et conserve une dignité que rien ne peut arracher.
3: Chef, frères et sœurs, nous sommes tous, d'une certaine manière, des migrants. Nous sommes tous des pèlerins en route vers la patrie céleste. Aidons-nous les unes les autres a fait de cette traversée un lieu plus humain pour tous, en apportant chacune ce que nous pouvons.
2: Avant de regagner Rome à bord du Falcon militaire mis à sa disposition par le roi Philippe VI, Léon XIV a achevé vendredi ce quatrième voyage apostolique en Espagne en célébrant une messe au port de Santa Cruz de Tenerife. Dans son homélie, le pape a souligné la vocation de l'Église à l'accueil, à la rencontre et à la fraternité. Il a exhorté les fidèles à faire du cœur du Christ le modèle d'une humanité ouverte aux pauvres et aux migrants. Pour le souverain pontife, aucun être humain n'est une île. Nous sommes nés pour la rencontre et rien, a-t-il dit, ne peut empêcher chacun de poursuivre son voyage. On l'écoute.
3: Regreso a Roma conmovido por el gran afecto con el que me han recibido.
4: Je repars pour Rome ému par la grande affection qui m'a entouré et réconforté par les témoignages de foi et d'amour envers l'Église, expression du grand cœur catholique de l'Espagne. Depuis ce port, qui porte le nom de la Sainte Croix, ma pensée embrasse le monde et ses blessures qui meurtrissent des populations entières. À tous, je voudrais adresser la devise de ce voyage. Levez les yeux, oui, tournons notre regard vers le Christ crucifié. Son cœur est la source de la miséricorde, seul capable de sauver l'humanité qui a besoin de pardon et de réconciliation pour parvenir à une paix véritable et durable. Levons les yeux, comme l'a fait Marie, la mère de tous ceux qui souffrent, et guidée par elle, reprenons la route avec espérance. Chers frères et sœurs, merci de tout cœur. Restons unis dans la prière et dans la communion, dans le Christ et dans la Sainte Église.
3: Gracias de corazón. Permanezcamos unidos en la oración y en la comunión en Cristo y en la Santa Iglesia.
1: Jean-Paul Kamba et les nouvelles de l'Église qui nous parviennent du continent. L'Église catholique au Burkina Faso et au Niger encourage le rôle des médias dans la promotion de la paix et du vivre ensemble. À travers l'initiative du Sahel pour la paix, elle organise chaque année le prix du journalisme pour la paix au Sahel. Une initiative qui récompense les productions médiatiques engagées en faveur de la cohésion sociale dans un contexte marqué par des défis sécuritaires au Sahel, placé sur le thème « Renforcement de la paix et de la cohésion sociale à travers la promotion de la résilience, le dialogue communautaire et la lutte contre l'extrémisme violent et la radicalisation », l'édition 2026 a enregistré 47 œuvres en compétition dans les catégories de presse écrite, presse en ligne, radio et télévision. La remise des prix a eu lieu ce jeudi 11 juin à Ouagadougou. Les précisions de Yvette Yen.
5: Pour l'Église, cette soirée des récompenses est un témoignage vivant que face au bruit des armes, la parole peut panser les blessures. Président de la conférence épiscopale Burkina-Niger, Monseigneur Gabriel Sayaogo a félicité les lauréats avant de réaffirmer la détermination de l'Église à soutenir toutes les initiatives en faveur de la paix et de la justice.

0: à la prévention des discours de division sur les réseaux sociaux. Ouagadougou, Yvette Yen pour Radio Vatican.
1: Au Kenya, la police a arrêté ce 10 juin celui qu'elle qualifie de principal suspect dans le meurtre du père Alois Keruyot, bête abattu par balle en mai dernier dans la région de Tau, c'est dans la vallée de Kerio. L'homme, identifié comme Meshack Kilimo, a été interpellé après avoir été impliqué dans une autre affaire criminelle liée à un conflit foncier dans la même zone de la vallée de Kerio. Place à présent à l'actualité sociale et politique sur le continent. L'Ouganda, dont la réponse face à l'épidémie d'Ebola a été saluée avec seulement 19 cas recensés, dont 2 décès, a dénoncé vendredi soir les restrictions aériennes injustes dont il est victime. La République démocratique du Congo, voisine épicentre de cette épidémie, a déclaré le 15 mai dernier une épidémie de fièvre hémorragique provoquée par le virus Bundibuyo pour lequel il n'existe ni vaccin ni traitement spécifique. En Côte d'Ivoire, stupeur et colère dans un quartier de la commune de Koumassi à Abidjan, en partie ravagé lors d'une opération de démolition organisée par un particulier sur la base d'un faux document de justice. Une enquête est ouverte et le suspect recherché, alors que le gouvernement ivoirien mène depuis plusieurs années des opérations dites de décerpissement au nom de la nécessité de restaurer l'ordre urbain. La dernière en date, le 3 juin, serait le fait d'un simple individu selon les autorités qui affirment ne pas être à l'origine de cette décision de démolition. Nommé archevêque adjudant de Bangui en Centrafrique par le pape Léon XIV le 25 avril dernier, Monseigneur Joseph Samedi sera ordonné évêque ce dimanche 14 juin à Bangui. Dans une interview qu'il nous a accordée, Monseigneur Samedi a confié avoir reçu la nouvelle de sa nomination dans un esprit de prière et de confiance. Au regard des défis, notamment éducationnels, auxquels son pays fait face, ces jésuites centrafricains s'appuyer sur la méthode ignatienne de l'éducation pour former les jeunes de son pays. On l'écoute.
2: J'ai été à l'école de Saint-Ignace. Mais on va former l'homme, l'homme entier, la tête et le cœur. Il faut donner des exercices, éduquer les enfants, leur montrer le chemin à prendre. Former la tête avec la création des écoles. Je crois que le pays est à un niveau vraiment que nous regrettons. Vous vous souvenez dans les années 90 avec des mesures prises par le FMI pour un peu apurer les dettes et autres là, on avait procédé à ce qu'on appelle les mesures d'ajustement structurel. Vu la crise économique, on devait demander à l'État un peu de diminuer le nombre des enseignants, du primaire au autre, beaucoup de primaire, on demandait un peu, bon, ils étaient nombreux, il fallait diminuer donc ce nombre-là. Et beaucoup d'enseignants qui ont été à l'école des premiers blancs, ils sont partis et il y a eu un vide. Ce qui fait qu'il n'y a plus d'enseignants de vocation. Ça fait qu'il n'y a plus une bonne formation, une bonne éducation. Alors, les enseignants que nous avons aujourd'hui, vraiment, ce sont des enseignants qu'on ramasse sur le terrain. Un enseignement est une vocation. Avec leur pédagogie, ils sont partis, ils ont un vide. Alors, aujourd'hui, le pays peine à former des bons enseignants. Ils sont
3: et ça, c'est un grand défi, justement, oui, au ça. Pays. Comment comptez-vous le relever, puisque vous avez vous-même été responsable dans le secteur de l'éducation?
2: Alors, ce qu'on a fait, je vais mettre donc tous les outils que propose donc la spiritualité ignatienne au niveau de l'éducation. Une bonne formation, un bon accompagnement avec les outils que nous avons aujourd'hui. Je me rends compte que même au niveau du primaire, il y a des enfants qui, comme déjà l'éducation de base, ce que je vois, à partir du CP1 jusqu'au CM2, ils n'ont jamais été en contact avec les livres. Or, en mon temps, on avait les livres à chaque niveau. Comment fournir l'équipement, comment équiper les écoles? Comment donner l'envie aux enfants de lire et de progresser? Les enfants ne lisent plus aujourd'hui. C'est vraiment un manque à gagner. De ce que l'on va faire avec l'éducation, et puis système aussi de répétition. Comment les plus faibles? Non seulement il y a les cours normaux, et dans la permission, on fait ce qu'on appelle les répétitions, pour aider ceux qui n'arrivent pas vraiment à bien assimiler les cours, afin qu'ils aient un bon niveau pour progresser dans la vie et préparer aussi leur avenir. Rappeler aux enfants que l'avenir passe par l'école. Sans l'école, il n'y a plus d'avenir aujourd'hui. C'est ce que nous ferons ensemble.

0: avec les confrères jésuites qui viendront véritablement pour m'aider aussi donc à faire un travail dans ce domaine d'éducation-là. Former l'homme, l'homme intégral, la tête et le cœur.
1: Interrogé par Jean-Paul Kamba, Monseigneur Joseph Samedi Nouvelle, archevêque coadjuteur de Bangui en République centrafricaine. Concluons cette édition avec la méditation sur les textes de ce 11e dimanche de l'année liturgique A avec le père jésuite Éric Goué.
2: Chers frères et sœurs, la paix du Christ. L'évangile de ce dimanche commence par un regard. Jésus voit les foules. Il ne passe pas à côté d'elles avec indifférence. Il ne voit pas seulement une masse de personnes. Il voit des visages, des blessures, des attentes, des fatigues, des vies parfois désemparées. Et saint Matthieu nous dit que Jésus fut saisi de compassion parce que ces foules étaient désemparées et abattues comme des brebis sans berger. Cette compassion de Jésus est au cœur de l'évangile. Jésus ne regarde pas la misère humaine de loin. Il se laisse toucher. Il voit ceux qui sont perdus, fatigués, découragés, malades, marginalisés, abandonnés. Ceux qui ne savent plus vers qui se tourner et qui ont besoin d'une parole, d'une présence, d'une guérison, d'une espérance. Et la compassion de Jésus ne reste pas seulement un sentiment. Elle devient appel, prière et mission. Jésus dit à ses disciples, « La moisson est abondante, mais les ouvriers sont peu nombreux. Priez donc le maître de la moisson d'envoyer des ouvriers pour sa moisson. » Avant d'envoyer, Jésus demande de prier. Cela nous rappelle que la mission n'est pas d'abord notre projet personnel. Elle vient de Dieu. C'est Dieu qui appelle. C'est Dieu qui envoie. C'est Dieu qui donne la force. Nous ne sommes pas propriétaires de la moisson. Nous sommes des ouvriers au service de la moisson de Dieu. Puis Jésus appelle les 12 par leur nom. Chacun est différent. Pierre, André, Jacques, Jean, Thomas, Matthieu le publicain, Simon le zélote et même Judas, celui qui le livrera. Jésus ne choisit pas des hommes parfaits. Il appelle des personnes avec leur histoire, leurs limites et leurs fragilités. Cela nous console et nous responsabilise. Dieu n'attend pas que nous soyons parfaits pour nous appeler. Il nous appelle pour nous transformer et faire de nous des instruments de sa compassion. Et Jésus les envoie avec une mission claire, proclamer que le royaume des cieux est tout proche, guérir les malades, purifier les lépreux, expulser les démons. Autrement dit, la mission des disciples doit prolonger la compassion de Jésus. Là où il y a la maladie, apporter le soin. Là où il y a l'exclusion, apporter la réintégration. Là où il y a le mal, apporter la liberté. Là où il y a le découragement, annoncer que Dieu est proche. Cette parole, chers frères et sœurs, nous rejoint aujourd'hui. Autour de nous aussi, il y a des foules désemparées et abattues, des familles en difficulté, des jeunes sans repère, des personnes seules, des malades, des pauvres, des communautés divisées, des personnes blessées par la vie. Et Jésus nous invite d'abord à les regarder avec son regard, non pas avec jugement, non pas avec indifférence, mais avec compassion. La compassion chrétienne n'est pas une simple pitié. Elle est une manière de se laisser toucher par la souffrance de l'autre et de se demander, Seigneur, que veux-tu que je fasse? Comment puis-je être à ma place, un signe de ta proximité? Enfin, Jésus conclut par cette parole très forte. Vous avez reçu gratuitement, donnez gratuitement. Tout ce que nous avons reçu de Dieu, la foi, la vie, le pardon, la paix, l'amour, les talents, les responsabilités, nous ne l'avons pas reçu pour le garder seulement pour nous. Nous l'avons reçu pour le partager. La mission naît de la gratitude. Celui qui sait qu'il a reçu gratuitement apprend à donner gratuitement. Chers frères et sœurs, demandons aujourd'hui la grâce d'avoir le regard de Jésus. Un regard qui voit, un cœur qui se laisse toucher, des mains prêtes à servir. Demandons aussi la grâce de répondre à son appel, chacun selon sa vocation, dans sa famille, sa communauté, son travail, son service, son église-famille. Que le Seigneur fasse de nous des ouvriers de sa moisson, des témoins de sa compassion et des instruments de sa paix. Amen.
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1: C'est donc par ici que nous mettons un point final à notre programme aujourd'hui. Merci de l'avoir suivi et à la prochaine.
4: 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Prière au divin pédagogue.

Sois propice, ô divin pédagogue, à tes petits-enfants. Ô Père, guide d'Israël, Père et Fils tout à la fois, Seigneur, donne-nous qu'en suivant tes préceptes, nous atteignons la ressemblance de l'image et que selon nos forces, nous éprouvions la bonté de Dieu et non point

Accorde-nous de vivre tous dans ta paix, de passer en ta cité, de traverser avec calme les eaux du péché paisiblement portées par le Saint-Esprit. Ta sagesse ineffable. Donne-nous de te chanter un cantique d'action de grâce, nuit et jour, et jusqu'au dernier jour. Reçois notre louange, ô seul Père et Fils, ô Fils et Père, Fils, notre pédagogue et Maître, avec le Saint-Esprit.

communauté dont nous sommes tous les membres. À lui la gloire dans les siècles. Tout est au Dieu bon, tout au Dieu beau, tout au Dieu sage, tout au Dieu juste. À lui la gloire, et maintenant, et dans les siècles des siècles.

0: Picard, le génie du christianisme. Le génie du christianisme vous propose aujourd'hui John Ford, professeur d'humanité. Et derrière un nom qui normalement évoque chez vous, chers auditeurs, des westerns, donc vous vous demandez bien ce que l'on peut en dire dans le cadre d'une émission sur le génie du christianisme, nous avons la chance d'avoir avec nous Laurent Dandrieux. Bonjour monsieur Dandrieux.
1: Bonjour Emeline.
0: Alors vous êtes journaliste, essayiste, critique d'art et surtout critique cinématographique. Voilà, vous aimez beaucoup le cinéma, vous connaissez le cinéma dans toutes ses productions, et à ma grande surprise, en lisant vos articles, que je me suis rendu compte qu'un western pouvait être catholique, et que finalement, il ne suffisait pas simplement de regarder un Vermeer ou un François-Xavier de Boissoudy, peintre que nous avons évoqué ensemble, pour accéder à une dimension chrétienne. Donc, John Ford, réalisateur américain, théologique ?
1: Oui, c'est quelqu'un qui... c'est un réalisateur américain, mais qui était irlandais, qui était très fier de ses origines irlandaises.
0: Donc catholique, irlandais c'est catholique.
1: Voilà, pas tous, mais pas en tout cas lui l'était, et fier de l'être. Et effectivement, ça imprègne son œuvre de manière très très très forte, et y compris les westerns. Et d'ailleurs, de manière plus générale, le western est vraiment un genre injustement décrié. Je le dis d'autant plus volontiers que moi-même, pendant longtemps, j'ai cru que c'était juste des gens qui se cachaient derrière des rochers pour se tirer dessus en faisant pampan, et que ça n'avait pas beaucoup plus d'intérêt que ça.
0: Oui, avec deux, trois indiens décoratifs.
1: Avec deux indiens qui se battent en duel. Mais c'est tout à fait autre chose. Et en fait, il y a énormément de conflits moraux, d'enjeux moraux, notamment sur le mimétisme de la violence, de la vengeance, le cycle de la vengeance. Voilà, les westerns disent souvent énormément de choses très importantes, et notamment ceux de John Ford, qui sont parmi les plus beaux du genre.
0: Alors, vous le disiez, je plaisantais sur les Irlandais, tout ce qui est catholique. En tout cas, il a une foi affirmé. Est-ce que dans sa cinématographie, sa foi est au cœur de ses choix, de son écriture de film, de sa réalisation? Est-ce qu'on a des textes de lui qui nous permettent peut-être de faire le commentaire? Comment est-ce que tout ça finalement entre en résonance avec ce que l'on connaît des westerns de John Ford?
1: Alors, c'est pas un grand bavard, John Ford. c'est pas un auteur au sens propre du terme, c'est-à-dire que bizarrement, il n'est pas crédité comme scénariste de ses films, mais en même temps, il y a une unité profonde de tous ses films, et donc ça se manifeste de manière très très naturelle, tout simplement dans le corps du récit. Je dirais que c'est un moraliste avant tout, John Ford, et ce qui l'intéresse, c'est effectivement le rapport entre l'individu et la communauté. Comment est-ce que la liberté de l'individu se combine avec l'appartenance à la communauté, parce que pour lui la liberté n'a de sens que si elle permet d'être utile à ses frères humains. Et donc il y a cette idée de fraternité qui est très forte chez lui. Et en même temps, il a ce souci aussi que la communauté, il a conscience que la communauté peut devenir un peu étouffante, que la morale de la communauté peut devenir un moralisme. Et donc il se méfie beaucoup de tout ça. C'est avant tout un anti-puritain. Et donc ce que je trouve très beau chez lui, c'est qu'il y a une attention... Il y a une attention aux humbles, il y a une attention aux faillis, il y a une attention aux gens qui sont considérés généralement par la société comme des pauvres types, dont il va, dans ses récits, révéler les vertus cachées. Et il va nous apprendre à regarder notre prochain de manière positive, en ne s'arrêtant pas aux clichés. Et donc il y a toute une morale, oui, autour de ça. Je pense à une très belle scène d'un film qui n'est pas très connu, qui s'appelle Vers sa destinée, qui est la jeunesse de Lincoln. Et à un moment, Lincoln, qui ne sait pas encore très bien ce qu'il va faire de sa vie, mais bon, il pense vaguement à devenir avocat, et donc il va tout le film va tourner autour de sa première affaire, et donc il doit innocenter deux jeunes gens qui ont été accusés injustement d'un meurtre qu'il a d'ailleurs avant le procès sauvé d'un lynchage. Et puis donc il va y avoir ce procès et il doit contribuer à la constitution du jury. Et donc il y a un certain nombre de jurés qui sont proposés qu'on va ou non récuser. Et donc il leur fait passer des entretiens d'embauche en gros.
0: Et c'est le système américain voilà. Qu'on voit dans les films.
1: Et l'un des jurés, qui est joué d'ailleurs par le frère de John Ford, Francis Ford, est un vieil alcoolique. Et alors Lincoln lui dit: est-ce que tu bois? Il dit: ah oui, ça oui, je bois. Pour boire, je bois. Est-ce qu'il t'arrive de mentir? Ah oui, je mens très souvent. Et alors il égrène comme ça trois ou quatre autres vices.
0: Tous les péchés possibles,
1: que le type reconnaît très, très volontiers. Ah. Et du coup, il dit: ah, c'est très bien. Alors du coup, je te prends comme juré. Parce que, en fait, le fait qu'il ait avoué ses vices avec autant de facilité, eh bien, ça prouve qu'il y a un courage, ça prouve une vertu bien supérieure à la simple respectabilité bourgeoise.
0: On a presque l'impression d'avoir la parabole du pharisien et du publicain.
1: Mais c'est exactement ça. C'est exactement ça. Et il y a beaucoup de scènes comme cela dans le cinéma de John Ford. Je pense à un film qui doit s'appeler Sauf erreur de ma part, Le soleil se lève pour tout le monde, je crois, dont le personnage principal est le judge Priest, et qui est lui aussi un notable de la ville, mais qui déteste l'esprit notable et qui déteste l'esprit respectable. Et alors à un moment, il y a les obsèques d'une personne peu respectable auxquelles seules se rendent les prostituées, et lui va ostensiblement se joindre au cortège des prostituées pour bien montrer que c'est ce qu'il faut faire. Du coup, les autres lui emboîtent le pas parce que c'est comme c'est le principal de la notable de la ville. Et puis ensuite, il y a un service religieux où il fait ostensiblement asseoir les dites prostituées au premier rang de l'église, au scandale de tout le monde, alors que c'est un jour d'élection et qu'il est là, il attend les suffrages de ses concitoyens, donc il n'aurait pas vraiment intérêt à faire ça. Mais donc, très claire allusion à la parabole évangélique, comme quoi effectivement les prostituées nous précéderont au royaume de Dieu. Donc il y a cet anti-puritanisme qui est très très très fort, ce regard porté sur les vertus cachées des gens qui sont considérés un peu comme des marginaux ou des rebuts de la société, qui est très très très chrétien.
0: Donc le soleil brille pour tout le monde, Dieu est là pour tout le monde, prostituée comprise d'une certaine manière. Et c'est un message qui est totalement
1: c'est
0: catholique.
1: Exactement ça.
0: Alors dans Les raisins de la colère, il y a une formule qui est attribuée à un des personnages: tout ce qui vit est saint. Ce qui revient aussi à cette description, alors par l'image, d'une réalité américaine où finalement Dieu est aussi dans les paysages et aussi dans le quotidien d'un saloon.
1: Et dans le quotidien d'un saloon et dans l'esprit de tous les personnages. Il y a dans les westerns de John Ford en particulier, mais dans beaucoup de westerns aussi, ces personnages qui citent la Bible à tout bout de champ sans avoir besoin de l'ouvrir parce qu'ils la connaissent absolument par cœur. Il y a un film extraordinaire dont j'oublie le titre.
0: On va faire un petit jeu. Alors parce que il n'a pas fait que des westerns, il a aussi sur des logiques irlandaises.
1: Mais là c'est un western où effectivement trois bandits qui sont en fuite dans le désert tombent sur une femme qui vient d'accoucher et qui malheureusement ne survivra pas à l'accouchement, mais donc leur laisse en héritage ce bébé. Et ce film est une métaphore évidente des rois mages. C'est très sûr.
0: C'est ce que j'allais vous dire. Les trois cowboys. Imagine aussi.
1: Bon, ils sont moins vertueux que les mages peut-être, mais en tout cas la métaphore est évidente. Enfin voilà, il y a beaucoup de choses comme ça. Et Dieu est dans la conscience. Et donc ça, la responsabilité morale aussi, c'est quelque chose de très important dans les films de John Ford. Je pense à une autre scène de Vers sa destinée, donc la jeunesse de Lincoln, où il empêche un lâchage parce qu'il s'interpose entre une foule hostile et de condamner injustement que les gens veulent pendre. Et comment s'y prend-il pour stopper à lui seul cette foule? Il réussit à personnaliser les membres de la foule. Et il le fait en s'adressant à l'un d'eux, en disant, voilà, je suis sûr que parmi vous, il y a plein de gens très bien, comme toi, un tel. Je sais très bien que quand tu vas rentrer chez toi ce soir, tu vas prendre un livre, et le livre que tu vas prendre sera très vraisemblablement la Bible, et tu vas y trouver... tu vas trouver telle phrase, et voilà, il le désarme, et du coup il désarme aussi les autres, parce qu'il a transformé la foule, la meute
0: ouais,
1: en une somme d'individus et de personnes responsables qu'il a appelées à leur responsabilité. C'est une scène absolument magnifique et qui est très révélatrice, je pense, de l'attention qu'a John Ford à la personne humaine.

0: avons le bonheur d'écouter Laurent Dondrieux qui nous éclaire sur John Ford et qui nous éclaire sur un art qui est parfois qualifié de mineur, le cinéma, dont on découvre grâce à vous qu'il a pleinement sa place dans le cadre du génie du christianisme. Alors, pour vous aider au-delà de cette émission, vous pouvez ouvrir deux ouvrages, Dictionnaire passionné du cinéma, édition Homme Nouveau, Dictionnaire passionné, vous êtes passionné, Laurent Dondrieux, donc je suis certaine que l'on va découvrir beaucoup de choses sur cet ouvrage, et surtout une cinémathèque idéale aux 10 sessions Critérion qui permet peut-être face à la multitude des films de choisir, bon, John Ford, on a compris qu'il faut regarder les westerns et on va continuer à en parler, mais voilà. Qu'il y a peut-être aussi d'autres films à regarder en famille.
1: Il y a un choix effectivement dans ce livre de 700 films qui sont classés par genre et par suggestion d'âge pour savoir quel film regarder avec vos enfants et vos adolescents.
0: Voilà, parce qu'effectivement, ces westerns qui peuvent plaire à des adolescents, les histoires de cow-boys et d'indiens, sont en fait porteurs d'un sens moral,
1: oui,
0: qui, avec John Ford, est infiniment chrétien, infiniment catholique. Alors effectivement, pour des très très jeunes, les histoires de prostituées peuvent peut-être choquer. Pour nos adolescents, c'est quand même intéressant. Et vous voyez, j'ai découvert grâce à vous que John Ford, que je croyais américain, républicain, voilà, avec tout ce que ça peut constitué comme caricature, est en fait beaucoup plus intéressant, avec un film qui peut être un peu décalé sur les westerns, qui s'appelle Le Sergent Noir, en 1960, qui montre finalement une attention aussi aux noirs et une forme, oui, d'antiracisme qui peut paraître surprenant aux yeux d'un Français qui voit le western de manière caricaturale.
1: Mais qui était effectivement très forte chez John Ford, et d'autant plus surprenante effectivement qu'il était très particulier. Ils ont du parti républicain, donc politiquement très à droite, mais pour autant de tous les réalisateurs hollywoodiens de cette époque, c'est probablement l'un de ceux où la condamnation du racisme est la plus forte. Alors notamment la condamnation du racisme vis-à-vis des Indiens. C'est un des premiers auteurs de western qui ait pris position très clairement pour les Indiens en dénonçant l'injustice qui leur avait été faite lors de la conquête de l'Ouest, mais aussi en dénonçant le regard méprisant qui était souvent porté par eux, sur eux par les Américains, et notamment dans beaucoup de westerns.
0: Parce que très souvent, on nous dit que c'est Kevin Costner dans Danse avec les loups qui a totalement modifié. Et en fait, non, pas du tout.
1: Il y a une rupture vraiment très nette qui se produit à Hollywood. Je crois que c'est en 1954 avec un film qui s'appelle La Flèche brisée. Mais John Ford était assez en avance parce que dès la fin des années 40, il commence à dénoncer le mauvais traitement des Indiens dans ses westerns. Donc c'est vraiment un pionnier là-dessus. Et puis effectivement, il y a ce film Le Sergent Noir, qui est un des premiers westerns dont le personnage principal est un noir. Et à un moment, il y a un procès qui est intenté à ce personnage, et quelqu'un, un autre personnage dit: si jamais la couleur de la peau de cette personne devait influer votre jugement, ce n'est pas ce personnage qu'il faudrait juger, c'est la justice elle-même.
0: C'est extraordinaire.
1: C'est une phrase tout à fait étonnante, comme on en trouve beaucoup, beaucoup, beaucoup dans les films de John Ford. Mais au-delà du côté strictement religieux, moi, si j'avais écrit donc dans Valeurs Actuelles un article sur lui que j'avais appelé professeur d'humanité, parce que effectivement, je pense qu'il y a une dimension morale très forte qui est très éducative, pour revenir
0: à la cinémathèque idéale
1: et aux films qu'on peut montrer à ses enfants ou à ses adolescents. Et je pense notamment au rapport entre les hommes et les femmes, qui sont d'une délicatesse incroyable dans les films de John Ford, et notamment ce film magnifique qui s'appelle La Poursuite Infernale, My Darling Clementine en anglais, où donc le héros, qui est le célèbre justicier Wyatt Earp, qui est joué par cet acteur extraordinaire qui est Henry Fonda, est très amoureux de la belle institutrice qui s'appelle Clémentine. Mais alors il ose à peine l'approcher. Il est d'une délicatesse, il est d'une pudeur, il est d'un respect qui sont absolument incroyables, et qui sont très beaux à voir, et qui, je pense, peuvent impressionner beaucoup des jeunes gens qui sont à l'âge de découvrir ce que sont les rapports entre les deux sexes, étant donné que ça tranche tellement avec ce qu'on voit à l'écran aujourd'hui. Je pense que c'est une bonne, une bonne éducation affective.
0: Donc, de voir ça. Oublions TikTok et les réseaux sociaux. Regardons des westerns, même s'ils sont noirs et blancs, mais ça peut être aussi un élément de réalité et de réalisme qui est très très éducatif d'une certaine manière. À vous lire et à regarder certains westerns, on a quand même l'impression que John Ford nous fait pénétrer avec des films différents dans un monde qui reste presque toujours le même. On compare parfois à Charles Dickens dans un autre genre, oui, si vous voulez, mais d'une certaine manière, y compris dans les acteurs et les actrices, je veux pas dire, c'est un peu toujours les mêmes. Oui. Il y a une sorte de famille qui porte aussi l'œuvre de John Ford.
1: C'est un peu un monde clos, effectivement, comme peut l'être l'œuvre de Dickens. D'abord par la forme, parce qu'effectivement, il y a le style qui est extraordinairement classique, qui est toujours un peu le même. Et il y a cette famille d'acteurs qui revient toujours. Il y a effectivement John Wayne, mais il y a aussi Henry Fonda, et puis tout un tas de second rôles qui reviennent de film en film. Et puis il y a une cohérence, et une cohérence qui est tout simplement l'humanisme de Ford et son regard chrétien sur les choses. Et cette idée aussi que tout peut être, on disait tout à l'heure, tout ce qui est vivant est sain, mais même toutes les réalités de la vie quotidienne peuvent être bonnes. Et rien n'est à négliger. Il y a quelque chose que j'aime beaucoup dans ces films, c'est que dans les westerns, notamment la salle de justice et le bar se tiennent dans la même pièce.
0: Ah oui, exact.
1: Et c'est très intéressant. Et en fait, il faut que la justice soit très efficace, mais pas seulement pour qu'elle soit bien rendue, mais pour qu'on puisse rouvrir le bar le plus rapidement possible.
0: Parce il faut que ce soit expéditif.
1: Parce que voilà, c'est si on procède à la justice, si on fait des procès, si on fait la guerre même, et ben c'est pour pouvoir recommencer à faire des balles derrière. Il y a un côté éloge de la vie calme et tranquille, qui est très irlandais aussi, de la vie communautaire et effectivement du côté extraordinairement sain et bon de toute chose, y compris les balles, y compris faire la fête, y compris de temps en temps, pourquoi pas une bonne grosse bagarre dans le village, tout à fait sympathique et sans
0: bon enfant d'une certaine manière.
1: Voilà, toujours il y a des bagarres très bon enfant dans John Ford.
0: Donc une joie et un amour de la vie.
1: Il y a un amour de la vie, et effectivement, il y a aussi dans My Darling Clementine qui se passe dans une de ces villes champignons et qui poussait à toute allure dans l'Ouest américain. Et bien, on y construit pour la première fois une église, et bien pour inaugurer cette église, et bien on va faire un bal parce que voilà, on peut pas concevoir de ne pas faire de bal. Il y a aussi quelque chose de très chrétien chez John Ford, c'est qu'il y a une forme de communion des saints. Il y a énormément de scènes qui se passent dans des cimetières, où le personnage va dialoguer sur une tombe avec un défunt et va, je dis dialoguer parce que il se passe quelque chose. C'est pas uniquement le personnage qui vient vider son sac,
0: oui, c'est pas un monologue
1: sur une pierre tombale. Ouais. Et notamment, il y a dans toujours vers sa destinée le jeune Lincoln qui ne sait pas très bien ce qu'il va faire de sa vie, et il va sur la tombe d'une jeune femme dont il a été très amoureux et qui est morte prématurément. Et il lui dit, c'est une scène absolument magnifique. Il lui dit, en fait, je vais te confier le choix de ma destinée, et donc j'ai un bâton que je vais lâcher, puis tu décideras de quel côté il tombe, et il tombe du côté avocat. Mais on sent que c'est la jeune fille, donc défunte, qui l'a poussée. Et donc effectivement, le cimetière aussi, c'est l'endroit où les gens font des choix moraux. Prennent des décisions importantes, je dirais presque à l'écoute de leurs défunts et de la relation qu'ils avaient avec eux. C'est vraiment des scènes toujours absolument bouleversantes chez Ford.
0: Donc on a les scénarios, on a les acteurs, on a le propos, les dialogues. Est-ce que cette attention à la création se retrouve aussi dans la manière dont John Ford filme? Parce que on parle d'images animées, mais on parle d'images quand oui. on évoque le cinéma.
1: Oui, effectivement. Il y a notamment une attention au paysage américain, à l'immensité américaine qui est très frappante. On peut considérer que John Ford est une sorte de poète de l'Ouest américain. Truffaut disait de lui qu'il faisait partie de ces artistes qui n'employaient jamais le mot art et de ces poètes qui ne parlent jamais de poésie.
0: Ce sont généralement les meilleurs, d'une certaine manière.
1: Je pense que ce sont les plus grands, effectivement. Il y a une poésie chez Ford, mais qui est une poésie très discrète et absolument pas démonstrative, mais qui est réelle. Mais je pense qu'il y a surtout, avant tout, une poésie des rapports humains qui sont toujours extraordinairement touchants chez lui.
0: Comment il a été reçu aux États-Unis?
1: Comme un géant. Il a été considéré très rapidement comme l'un des incontournables monuments d'Hollywood. Il y a un propos que je trouve assez frappant, puisqu'il vient d'Orson Welles, qui est un cinéaste totalement baroque, qui était vraiment à l'opposé du classicisme de Ford. Et un jour, on demandait à Orson Welles vers quel cinéaste il aimait se tourner. Et il disait, moi je reviens toujours vers les grands classiques, c'est-à-dire John Ford.
0: Ce qui résume effectivement très très bien les choses. Alors heureusement, grâce à votre dictionnaire passionné du cinéma, on se rend compte qu'il y a aussi autre chose que John Ford, même si on a bien compris que c'est un géant qu'on doit absolument regarder. Une cinématique idéale chez Criterion, le précédent c'est aux éditions de L'Homme Nouveau, pour aider les parents face à cette multitude de films, parce que grâce à vous, un bon western le samedi soir vaut parfois une grande leçon de morale et une grande éducation pour nos enfants. Merci infiniment Laurent Dondrieux.
1: Merci
0: à notre technicien et à la semaine prochaine.

IIIe siècle. Prière au divin pédagogue. Sois propice, ô divin pédagogue, à tes petits-enfants, ô Père, guide d'Israël, Père et Fils tout à la fois, Seigneur. Donne-nous qu'en suivant tes préceptes, nous atteignions la ressemblance de l'image et que selon nos forces, nous éprouvions la bonté de Dieu et non point la vindicte du juge. Accorde-nous de vivre tous dans ta paix, de passer en ta cité, de traverser avec calme les eaux du péché, paisiblement portés par le Saint-Esprit, ta sagesse ineffable. Donne-nous de te chanter un cantique d'action de grâce, nuit et jour, et jusqu'au dernier jour. Reçois notre louange, ô seul Père et Fils, ô Fils et Père, Fils, notre pédagogue et maître, avec le Saint-Esprit. Tout est à l'unique, en qui tout subsiste, par qui tout est un. Par qui est l'éternité, dont nous sommes tous les membres, à lui la gloire dans les siècles. Tout est au Dieu bon, tout au Dieu beau, tout au Dieu sage, tout au Dieu juste, à lui la gloire, et maintenant, et dans les siècles des siècles. Amen.